0: Miguel Indurain. Pour cette 5e victoire, le champion du monde a devancé Remco Evenepoel et son équipier mexicain Isaac Del Toro. La 32e édition des Francofolies de Spa s'est achevée ce dimanche sur une belle note selon les organisateurs. La cuvée 2026 a en effet été qualifiée d'édition de rêve par le programmateur Charles Gardier. Environ 100 000 personnes ont foulé les divers sites du festival durant les 3 jours qu'a duré l'événement. Une des grandes nouveautés de cette édition 2026, c'était les 4 soirées intimistes du 20 au 23 juillet dans la grande salle du casino de Spa. Et ça aussi, c'était une réussite. C'est tout pour ces informations. Merci de nous écouter.
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0: Il est 3 heures.
1: Bonne nuit à tous, Julie Buron pour ces informations. L'incendie qui sévit en Gironde, en France, continue de se propager. Un feu XXL qui a déjà conduit à l'évacuation de 220 000 personnes depuis mercredi et brûlé 42 000 hectares. Le ministre français de l'Intérieur, Laurent Nunez, a précisé qu'un total inédit de 115 000 hectares a été parcouru depuis le début de l'année. Enfin, l'Élysée a annoncé qu'Emmanuel Macron présiderait ce lundi à 10 h une cellule interministérielle de crise consacrée aux incendies, et ce, une heure avant le Conseil des ministres. En Espagne, l'incendie d'Avila, près de Madrid, est le plus important feu de forêt de l'histoire récente de l'Espagne. Près de 75 000 personnes ont été déplacées par les incendies qui ravagent les environs de Madrid et ceux de Valence. En Allemagne, le suspect de l'attaque ayant visé la Gay Pride de Berlin samedi soir, un djihadiste présumé, a été tué au cours d'une opération de police dans le quartier berlinois de Spandau. Le suspect aurait couru en direction des forces d'intervention munies d'une arme blanche. Les membres de l'unité spéciale ont alors fait usage de leurs armes à feu, a indiqué la police de Berlin sur X. L'homme est décédé sur place. Tadej Pogacar est encore entré un peu plus dans l'histoire du Tour de France en remportant la grande boucle pour la 5e fois de sa carrière. Ce dimanche, lors de la 113e édition, le Slovène égale ainsi le record d'Eddy Merckx, des Français Jacques Anquetil et Bernard Hinault et de l'Espagnol Miguel Indurain. Pour cette 5e victoire, le champion du monde a devancé Remco Evenepoel et son équipier mexicain Isaac Del Toro. La 32e édition des Francofolies de Spa s'est achevée ce dimanche sur une belle note selon les organisateurs. La cuvée 2026 a en effet été qualifiée d'édition de rêve par le programmateur Charles Gardier. Environ 100 000 personnes ont foulé les divers sites du festival durant les 3 jours qu'a duré l'événement. Une des grandes nouveautés de cette édition 2026, c'était les 4 soirées intimistes du 20 au 23 juillet dans la grande salle du casino de Spa. Et ça aussi, c'était une réussite. C'est tout pour ces informations. Merci de nous écouter.
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0: Une heure, 4h30, vivacité.

0: Il est 4 heures.
1: Bonne nuit à tous, Julie Buron pour ces informations. L'incendie qui sévit en Gironde, en France, continue de se propager. Un feu XXL qui a déjà conduit à l'évacuation de 220 000 personnes depuis mercredi et brûlé 42 000 hectares. Le ministre français de l'Intérieur, Laurent Nunez, a précisé qu'un total inédit de 115 000 hectares a été parcouru depuis le début de l'année. Enfin, l'Élysée a annoncé qu'Emmanuel Macron présiderait ce lundi à 10 h une cellule interministérielle de crise consacrée aux incendies, et ce, une heure avant le Conseil des ministres. En Espagne, l'incendie d'Avila, près de Madrid, est le plus important feu de forêt de l'histoire récente de l'Espagne. Près de 75 000 personnes ont été déplacées par les incendies qui ravagent les environs de Madrid et ceux de Valence. En Allemagne, le suspect de l'attaque ayant visé la Gay Pride de Berlin samedi soir, un djihadiste présumé, a été tué au cours d'une opération de police dans le quartier berlinois de Spandau. Le suspect aurait couru en direction des forces d'intervention. Intervention munie d'une arme blanche. Les membres de l'unité spéciale ont alors fait usage de leurs armes à feu, a indiqué la police de Berlin sur X. L'homme est décédé sur place. Tadej Pogacar est encore entré un peu plus dans l'histoire du Tour de France en remportant la grande boucle pour la 5e fois de sa carrière. Ce dimanche, lors de la 113e édition, le Slovène égale ainsi le record d'Eddy Merckx, des Français Jacques Anquetil et Bernard Hinault et de l'Espagnol Miguel Indurain. Pour cette 5e victoire, le champion du monde a devancé Remco Evenepoel et son équipier mexicain Isaac Del Toro. La 32e édition des Francofolies de Spa s'est achevée ce dimanche sur une belle note selon les organisateurs. La cuvée 2026 a en effet été qualifiée d'édition de rêve par le programmateur Charles Gardier. Environ 100 000 personnes ont foulé les divers sites du festival durant les 3 jours qu'a duré l'événement. Une des grandes nouveautés de cette édition 2026, c'était les 4 soirées intimistes du 20 au 23 juillet dans la grande salle du Casino de Spa. Et ça aussi, c'était une réussite. C'est tout pour ces informations. Merci de nous écouter.
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1: J'espère que vous avez passé un bon week-end. Nous voilà partis pour la dernière semaine de ce mois de juillet. Hein. Lundi 27 aujourd'hui. En fait, les Nathalie, avec un petit dicton du jour qui dit « Petite pluie du matin en juillet est bonne pour le vin ». Le soleil se lève à 6h02 ce matin. Il se couchera en fin de journée à 21h36. Je n'ai pas beaucoup d'anniversaires hein, pour cette journée de lundi. D'abord, il y a Daniel Bellqvist. Lui, c'est le chanteur du groupe Escobar. Rappelez-vous de ce tube.

0: autre époque, il y a Isabelle Aubray aussi qui fête son anniversaire. Elle a 88 ans aujourd'hui.
1: Que c'est beau.
0: Voilà, on a vite fait le tour des anniversaires de ce lundi 27 juillet. Bienvenue dans Vivacité Matin. Fred est là pour réaliser l'émission et donc pour vous donner l'indice pour le jeu de l'intro puisqu'on jouera à 5h35 tout à l'heure. Et puis le WhatsApp aussi de l'émission pour nous envoyer vos petits messages. Les températures que vous avez relevées chez vous, 0470 07 20 23 ou alors simplement un petit coucou si vous avez envie. C'est également le numéro qu'il faut emprunter, 0470 07 20 23. Stromae avec Tovelo. Et des fleurs, c'est maintenant dans Vivacité Matin.
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0: 9h34 dans Vivacité Matin, direction la province de Liège pour le beau vélo de Ravel de ce samedi qui arrive à Ewa, exactement, hein, terre de cyclisme que nous présente Adrien de Viveur, qui n'a pas choisi n'importe qui d'ailleurs pour l'accompagner.
1: Alors ce samedi, le beau vélo de Ravel va s'arrêter à Ewaï pour une étape exceptionnelle. Du coup, je me suis rendu bien sûr dans cette magnifique commune à la rencontre de Maxime Montfort. Bonjour Maxime.
2: Bonjour Adrien.
1: Alors le régional de l'étape aujourd'hui, c'est Maxime Montfort qui vit ici dans la région depuis plus de 20 ans maintenant. Maxime, on est ici à Ewaï et je vous rencontre au sein du musée du cyclisme. C'est vraiment un endroit exceptionnel ici.
2: Oui, c'est un chouette endroit qui a ouvert depuis quelques années, qui a été repris récemment avec un nouveau tenancier, Lionel Solé. Et donc, il y met beaucoup de cœur pour récolter plein des pièces.
1: Oui, on y voit des vieux maillots, des vieux vélos aussi. Il y a toute l'histoire du cyclisme depuis ses débuts.
2: Et pas que des vieilles pièces, il y a aussi des nouvelles.
1: Ouais.
2: J'ai notamment mon petit coin qui a été inauguré il y a quelques temps. Donc, bon, c'est pas bien grand, mais je suis assez fier d'avoir mon petit espace aussi. Et puis, bah oui, il y a des jolies pièces pour tous les collectionneurs et tous les passionnés de vélo. Ils peuvent y passer un bon moment.
1: Alors ça, c'est le musée du cyclisme, mais toutes les personnes qui vont participer à ce beau vélo de Ravel, eh bien, elles vont pouvoir aussi découvrir une région magnifique. Il y a beaucoup d'eau ici et puis ça grimpe aussi, donc ça va faire mal aux cuisses.
2: Ben oui, on est dans la vallée de l'Amblève. L'Ourthe n'est pas très loin non plus. Et ouais, il y a une ville très encaissée. Mais il y fait bon vivre et c'est sûr que sur le vélo, il y a peu de plat. Vous allez découvrir que ça monte un peu partout. Il y a la côte de la Redoute qui est bien connue des passionnés et qui n'est pas loin du tout. Donc ouais, il y a de quoi faire.
1: Il va falloir prévoir les vitamines. Qu'est-ce qu'il y a d'autre comme coup de cœur, les coups de cœur de Maxime Montfort ici dans cette région ?
2: Il y a la Haie des Gattes, qui est une colline qui surplombe Ewaï, qui est très jolie, qui a une ancienne carrière, où il y a une biodiversité assez incroyable. Donc moi, j'aime beaucoup m'y balader aussi. Et puis, dans le même ordre d'idées, il y a le Nanglinspo. C'est un petit peu plus loin, à 3 km d'Ewaï, mais c'est le seul torrent de Belgique, qualifié comme tel en tout cas. Et là, il y a vraiment des balades où on a l'impression de se retrouver en montagne à certains endroits. Donc moi, passionné de trail, j'aime beaucoup aussi y aller.
1: Bon, ça va grimper, vous l'avez compris. On va voir de très belles choses, bien sûr, puisqu'on est un peu sur une ville d'eau ici à Ewaï. Allez, qu'est-ce qu'on pourrait donner, Maxime, comme conseil à toutes les personnes qui vont se lancer dans cette grande balade du beau vélo de Ravel, en quelques secondes ?
2: Venir avec un vélo en ordre, parce que il y aura pas que du plat, mais vous allez en prendre plein les yeux. C'est un parcours qui va être un peu différent des autres parcours du beau vélo de Ravel. Il y aura un petit peu de dénivelé, il y aura un passage à la Redoute, mais qui sera fait dans l'autre sens. Donc les gens auront l'occasion d'admirer la vue assez exceptionnel en haut de la Redoute, mais la redescendront, donc beaucoup plus sympa dans ce sens-là. En tout cas, ils vont en prendre plein les yeux, donc ça va être sympa.
1: Allez, on remplit bien les gourdes et on se retrouve donc pour cette nouvelle édition du beau vélo de Ravel qui aura lieu à Ewaï. Merci beaucoup, Maxime Montfort, c'était un plaisir de discuter avec vous.
2: Plaisir partagé.
1: Allez, on se retrouve donc samedi pour cette nouvelle étape du beau vélo de Ravel, ce sera à Ewaï. À samedi, les amis.
0: Oui, avec Lynn qui sera en showcase également pour le côté variété. Rendez-vous le 1er août donc à Ewaï, puis demain matin, nouvelle séquence du beau vélo de Ravel. Pharrell Williams arrive happy ce matin.
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0: 4h41 dans Vivacité Matin, il y a Ludo qui est déjà en route pour aller bosser. Il est du côté de Templou et là-bas, eh bien, actuellement, il y a 16,5 degrés. Courage, Ludo, pour le boulot. Allez, tout à l'heure dans le 8-9, c'est Maggie qui sera l'invitée de l'émission. Elle viendra nous présenter son nouveau single qui est sorti il y a quelques semaines, qui s'appelle À la casse. Et là, je vous propose de revenir dans l'émission de vendredi avec les Two Dots qui étaient dans le 8-9 et dans le 8-9 continue avec leurs reprises, hein, leurs covers, comme ils font si bien. Je vous propose d'écouter ou de regarder si vous êtes sur la une télé ce matin.
1: Les Two Dots sont avec nous comme plusieurs fois cet été. On va encore vous accueillir plusieurs fois, j'espère.
2: Oui, hein.
1: Alors, l'actu est quand même florissante. Il y a quand même, vous n'arrêtez pas.
2: Chaude. On n'arrête pas.
1: Oui, oui. C'est un peu fatigué.
2: Comme l'été, en fait.
1: Bah oui, c'est ça. Hein. 24 juillet, donc c'est tout bientôt, au Parc Isa, à Mont-Achel. Vous n'avez pas pris les trucs les plus faciles
2: soir,
1: à prononcer. Hein. Le 14 août à Aubigy, le 15 août à Ytre, le 20 août au Parc Isa à Roselard et le 22 août au qu'est-ce qu'on dit? On dit 1630 ou au 1630?
2: Au 1630
1: festival à Linkebeek et plein d'autres dates qui vont s'ajouter pendant l'année. Hein, vous n'arrêtez jamais. Qu'est-ce que ça dit? Ça prend des vacances quand même chez vous.
2: Ouais.
3: Ah.
2: Oui, on va prendre un peu des vacances.
3: Prend des vacances un peu plus que moi d'ailleurs.
1: Ah. Ouais.
4: Non, c'est vrai.
1: Je pense que Nico se sent abandonné par Gwen.
2: Ouais.
1: Ça avait tellement l'habitude d'être à deux qu'en fait, quand il y en a un qui part, c'est la panique.
4: Mais ouais, c'est ça, on fait plus parce qu'on s'appelle tous les matins. Mais là, qu'est-ce qu'on va faire en fait, Nicolas? On peut quand même s'appeler même en vacances.
2: Là, maintenant, on joue le matin, carrément.
1: On est dans l'ère des GSM. C'est dingue. Même pas de carte à la cabine et tout ça, avec les minutes qui se décomptent. Je dois raccrocher, j'ai plus de crédit.
4: C'est quand même chouette, quoi. Tu vois, il fallait aller jusqu'à la cabine, prendre le téléphone, mettre sa pièce.
1: C'était très sympa.
4: Espérer qu'ils répondent.
1: Aujourd'hui, vous avez décidé de faire la chanson de Ray. Ray is my husband. Pourquoi ce choix?
4: Je sais pas, parce qu'il est où? Il est où, en fait?
1: Bah ouais, c'est ça. Ça fait 41 ans que je me le demande.
4: Et bien voilà, c'est pour tous ceux qui se posent la question. Mais il est où, en fait?
1: Ray is my husband, traduction. Où est mon mari? Faut déjà l'avoir, en fait, pour chercher après. C'est peut-être ça que ça
4: veut dire.
1: Mon
4: mari.
1: Ouh. Ah, ben oui, en chœur, la chouette Jean-Luc.
4: On compte sur toi pour faire la chouette.
2: C'est une chanson française.
4: C'est tellement chouette.
1: Allez, c'est à vous, les garçons. On vous écoute.

C'était vendredi, dans le 8-9, ça réveille. Hein. Les Two Dots, c'est rendez-vous avec Maggie. Et tout à l'heure, il sera la première invitée de cette semaine. 4h48, Patrick me dit qu'à Lessine, il fait 18 degrés actuellement. Voici le nouveau Angèle, ça s'appelle Dis-le.

4h51 sans vivacité sur la Une télé. Un petit coup d'œil sur la météo de ce début de semaine. 19 à 23 degrés, voilà pour les maxima. Et c'est un petit peu comme la fin de la semaine dernière. On aura droit à nuages et éclaircies dans notre ciel aujourd'hui. On fera un point complet d'ailleurs sur la météo avec Mélanie Pousseur qui nous rejoindra juste après le point faux de 5h. Alan in the Sun, voici le groupe Weezer dans Vivacité Matin.

4h54 dans Vivacité Matin. On jouera tout à l'heure à notre jeu de l'intro. On va vous emmener à Mini-Europe, tiens. Mais avec toute la famille, hein, donc vous n'irez pas seul. On vous joue à 5h35. Il faudra bien sûr retrouver qui se cachera derrière l'intro de ce lundi. Et je pense qu'on ne va pas piocher dans les anniversaires, puisqu'on n'a que deux, ce sera trop facile. Il faudra donc chercher un petit peu plus. Allez, pour rejoindre tout doucement le point info de 5h, voici Summer dans Vivacité Matin.

0: 23h58, bienvenue dans Vivacité Matin et plein de courage hein, tous ceux qui sont déjà en train de travailler à cette heure-ci. Ils sont nombreux chaque jour à écouter Vivacité Matin. 0470 07 2023 d'ailleurs pour nous dire ce que vous faites comme boulot et pour nous passer un petit coucou, hein, c'est le numéro de WhatsApp 0470 07 2023. On prend des nouvelles de la météo avec Mélanie Pousseur dans quelques instants. On verra bien entendu le temps de ce lundi mais aussi des jours à venir. Quel genre de semaine va-t-on avoir, au sec ou bien alors avec de la pluie? La réponse avec Mélanie. Et puis je vous rappelle que tout à l'heure, on va jouer donc à notre jeu de l'intro et on pense justement pendant ces vacances à vos activités, hein, ce que vous allez pouvoir faire par exemple le week-end prochain. C'est pour ça qu'on va vous offrir votre ticket pour Mini Europe, ce parc qui se trouve à Bruxelles. Donc ce sera l'occasion aussi de visiter notre capitale. Rendez-vous à 5h35 pour jouer à notre jeu de l'intro. Bon réveil, bienvenue sur Vivacité et sur la Une Télé. Le point info de 5h tout de suite.
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0: Il est 5 heures.
1: Bonne nuit à tous, Julie Buron pour ces informations. L'incendie qui sévit en Gironde, en France, continue de se propager. Un feu XXL qui a déjà conduit à l'évacuation de 220 000 personnes depuis mercredi et brûlé 42 000 hectares. Le ministre français de l'Intérieur, Laurent Nunez, a précisé qu'un total inédit de 115 000 hectares a été parcouru depuis le début de l'année. Enfin, l'Élysée a annoncé qu'Emmanuel Macron présiderait ce lundi à 10 heures une cellule interministérielle de crise consacrée aux incendies, et ce, une heure avant le Conseil des ministres. En Espagne, l'incendie d'Avila près de Madrid est le plus important feu de forêt de l'histoire récente de l'Espagne. Près de 75 000 personnes ont été déplacées par les incendies qui ravagent les environs de Madrid et ceux de Valence. En Allemagne, le suspect de l'attaque ayant visé la Gay Pride de Berlin samedi soir, un djihadiste présumé, a été tué au cours d'une opération de police dans le quartier berlinois de Spandau. Le suspect aurait couru en direction des forces d'intervention munies d'une arme blanche. Les membres de l'unité spéciale ont alors fait usage de leurs armes à feu, a indiqué la police de Berlin sur X. L'homme est décédé sur place. Tadej Pogacar est encore entré un peu plus dans l'histoire du Tour de France en remportant la grande boucle pour la 5e fois de sa carrière ce dimanche lors de la 113e édition. Le Slovène égale ainsi le record d'Eddy Merckx, des Français Jacques Anquetil et Bernard Hinault et de l'Espagnol Miguel Indurain. Pour cette 5e victoire, le champion du monde a devancé Remco Evenepoel et son équipier mexicain Isaac Del Toro. La 32e édition des Francofolies de Spa s'est achevée ce dimanche sur une belle note selon les organisateurs. La cuvée 2026 a en effet été qualifiée d'édition de rêve par le programmateur Charles Gardier. Environ 100 000 personnes ont foulé les divers sites du festival durant les 3 jours qu'a duré l'événement. Une des grandes nouveautés de cette édition 2026, c'était les 4 soirées intimistes du 20 au 23 juillet dans la grande salle du casino de Spa. Et ça aussi, c'était une réussite. C'est tout pour ces informations. Merci de nous écouter.
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3: Et à 5h02, on va prendre des nouvelles de la météo. Bonjour Mélanie Pousseur.
4: Bonjour Bernard, bonjour tout le monde.
3: Alors qu'est-ce qu'on va avoir comme semaine, point de vue de la météo? Parce que dimanche n'était pas terrible. Hein. Est-ce que ça va être comme ça ou alors il va y avoir une progression? Est-ce que ça va être meilleur?
4: Alors, écoutez, on est en bordure anticyclonique, c'est-à-dire qu'on a encore des petites perturbations qui vont s'infiltrer chez nous, vraiment pas grand-chose, et à partir de demain, c'est vraiment une poussée anticyclonique. Et donc là, on va retrouver des conditions très ensoleillées et surtout très chaudes, Bernard. On y revient dans un instant. Ce matin, c'est vrai que le ciel, il est fort nuageux, hein. Il y a quand même quelques petites éclaircies. Sous les nuages les plus épais, quelques petites gouttes attendues vers le Limbourg, vers les Fagnes, pas assez encore hein, pour nos terres et l'agriculture, évidemment. Alors les éclaircies, elles seront plus généreuses entre Ostende et Anvers. Et puis en seconde partie de matinée, les éclaircies vont s'étendre et concerner surtout le nord du Sillon Sambre-et-Meuse, alors qu'il fera encore un peu plus nuageux à l'est. Et pour votre après-midi, eh bien là, il va falloir composer avec davantage de cumulus, un peu plus joufflu dans l'ensemble, sauf au littoral, où là, le soleil fera encore de belles apparitions. Pour les températures, tout juste de saison, 19 à 24 degrés. Ce soir et cette nuit, un temps calme, une nuit assez étoilée, avec des minima entre 10 et 16 degrés. Puis demain, eh bien, c'est bien simple, du soleil tout au long de la journée, des températures en hausse. On attend 26 degrés à Ostende, 27 sur les hauteurs de Saint-Hubert, 30 degrés à Bruxelles. À noter qu'à partir de demain, il y aura un avertissement, hein, IRM, code jaune pour la chaleur, et ce sera en vigueur jusqu'au 1er août. Ça restera en vert pour le littoral. Mercredi, toujours ce temps ensoleillé et chaud. On parlera même de forte chaleur puisqu'on attend de 31 à 35 degrés. Jeudi, même programme. À noter peut-être quelques petits cumulus supplémentaires sur l'est. Et niveau température, bien, ça ne baisse pas. Entre 27 et 35 degrés pour les maxima du jour.
3: Il va faire chaud donc, on l'a compris. Merci Mélanie, on vous retrouve à 5h25 tout à l'heure.
4: Avec grand plaisir, à tout à l'heure.
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3: Et Emmanuel nous dit que du côté de Braine-le-Comte, il fait 17 degrés 5. Bonjour aux Lefto, nouvelle semaine assez longue pour ma part, nous dit-elle. Courage Emmanuel, allez, Des fois, ça passe plus vite qu'on ne le pense. Nous sommes lundi 27 juillet. Aujourd'hui, on fête les Nathalie avec un dicton du jour qui dit « Petite pluie du matin en juillet est bonne pour le vin ». Le soleil se lève dans un peu moins d'une heure. Ça sera à 6h02. Il se couchera à 21h36 en fin de journée. Et puis, je vous rappelle les deux anniversaires du jour. Il y a d'abord Daniel Bellqvist, le chanteur suédois du groupe Escobar qui fête ses 52 ans. Et puis, la chanteuse française Isabelle Aubray, à qui on doit entre autres « C'est beau la vie ». Elle aussi fête son anniversaire. 88 ans donc pour Isabelle Aubray. Bienvenue dans Vivacité Matin avec Alex Warren pour la musique Fever Dream.

Avec Vivacité, maintenant, on va jeter un petit coup d'œil sur les programmes télé de votre soirée. 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Voilà pour les programmes télé de votre soirée sur les chaînes de la RTBF. Coldplay, voici We Pray ce matin.

5h11 dans Vivacité Matin. C'est Christophe Grandjean qui vous présentera le journal de 6h tout à l'heure. Vivacité Matin. Et parmi les principaux titres, le feu se rapproche de Bordeaux en Gironde. Un feu XXL qui a déjà parcouru 42 000 hectares, poussé l'évacuation de 220 000 personnes et détruit 240 logements. On vous en parlera bien entendu dans ce journal. Et pour le reste de l'actualité, rendez-vous à 5h30 avec Estelle Falzonnet. Elle viendra nous détailler le reste de l'actualité de ce début de semaine. Gimme, gimme, gimme, c'est le disque qui fait du bien ce matin. Voici le groupe ABBA.

0: Indémodable, hein. Ah bah, avec Gimme, Gimme, Gimme, c'est le disque qui fait du bien ce matin. Il est 5h16. Ce qui fait du bien aussi, c'est le cactus, hein. On va retrouver celui de vendredi. C'était Alice aux commandes. Écoutez.
1: Alice est avec nous pour le cactus, mais aujourd'hui, c'est pas vraiment Alice qui est là, c'est Christiane. Bonjour Christiane.
2: Oui, bonjour.
1: Vous êtes venue ce matin pour nous présenter votre entreprise. Vous êtes huissière.
2: Oui, voilà, exactement. Donc moi, je suis huissière, mais je ne suis pas huissière classique, traditionnelle. Hein. C'est une huissière un petit peu particulière parce que je travaille essentiellement sur les vacances. Hein. Je ne sais pas si vous avez déjà eu cette expérience désagréable. Vous faites vos vacances, hein, vous encodez vos dépenses dans une petite application, et puis après, personne ne vous rembourse.
1: Ah oui, les fameux tweakers.
2: Voilà, c'est ça.
1: Donc vous vous occupez en fait de courir après les gens qui n'ont pas remboursé leur ami.
2: Voilà, c'est ça. Donc comment ça fonctionne? Eh bien, on envoie un premier courrier, hein, et si le courrier n'a pas suite après 10 jours, eh ben on arrive chez les gens et puis on toque à la porte et là c'est mon moment préféré, quoi.
1: Et vous avez eu cette idée de vous lancer comme ça en tant qu'huissière tricante, comment c'est venu, quoi?
2: Eh bien, écoutez, tout part d'une expérience assez traumatisante. Hein. C'était en 2014. J'étais en vacances avec Viviane et Didier à Lloret Delmar. Et j'ai donc moi-même avancé les dépenses. Et à ce jour, personne ne m'a remboursé. Donc, c'est assez désagréable. Voilà.
1: Oui, donc, il y a une nouvelle structure, en fait. Les huissiers pour garder l'amitié, c'est ça?
2: C'est ça, un bon huissier pour une amitié.
1: D'accord,
2: voilà,
1: ok.
2: C'est ça.
1: Et on peut dire les bons comptes font les bons amis, c'est ça en fait.
2: Voilà,
1: votre devise.
2: J'adore, c'est très drôle. Oui, c'est ça. C'est ça.
1: Et
2: ouais.
1: Comment ça fonctionne quand on fait appel à vos services?
2: Eh ben donc, on envoie un premier courrier légal et s'il n'est pas suivi, eh ben on toque à la porte et là c'est terminé, bonsoir. D'ailleurs, je me permets d'amener ceci, Jean-Luc, qu'on a été chercher chez vous avant d'arriver parce que vous n'avez toujours pas payé votre restaurant du 10 juillet.
1: Qu'est-ce que c'est?
3: Oh, hein, désolé. Non, mais...
2: Voilà, ça a été saisi chez vous, oui, c'est ça, on est arrivé très tôt au matin, on a découvert ceci chez vous. Je ne sais pas si ça vaut de la...
3: Ah oui, ça a l'air de falloir énormément.
1: Ah voilà, ça a l'air très dangereux, surtout.
2: Oui, c'est ça.
1: Et qu'est-ce que c'est, ce machin-là? Oui, mais c'est un prix, c'est un trophée.
3: Écoute,
1: vous avez fait le Vendée Globe, qu'est-ce que c'est que ça?
3: Je ne sais pas, je ne me rappelle plus.
2: Oui, mais il y avait beaucoup d'objets bizarres d'ailleurs chez vous, Jean-Luc. Il y a beaucoup d'objets, on dirait que vous ne vous rappelez pas d'où vous les avez trouvés. Hein. D'ailleurs, ce restaurant, je me permets de le signifier, était quand même au Cap d'Agde, donc vous faites ce que vous voulez, oui. Jean-Luc. Hein, mais bon, voilà, sur le plateau ici, il faut rester habillé, quoi, sinon ça nous met mal à l'aise, hein, Jean-Luc.
1: S'il vous plaît, gardez votre polo.
2: Gardez votre polo, ça nous ira bien.
1: Il y avait des photos de vacances?
2: J'ai vu quelques photos, mais pour la discrétion et le bien-être de tout le monde, je vous épargne les détails.
1: Bon, et donc si on veut faire appel à vos services, il y a un site, comment ça se passe?
2: Alors, je suis joignable par fax uniquement.
1: Ah oui,
2: c'est
1: à l'ancienne.
2: Comme ça que les amis de Jean-Luc m'ont contacté, c'était très facile. mais sinon, je ne prends aucun autre contact. Je n'ai pas de boîte mail. Voilà, comme tout bon avocat de plus de 50 ans qui se respecte, moi, c'est uniquement par fax. Voilà.
1: Eh bien, merci Christiane.
2: Merci,
1: et bonnes vacances quand même.
2: Oui, à vous aussi. Et n'oubliez pas de payer votre account, hein, c'est important. Oui, merci.
1: Merci Alice.
0: Voilà, et rendez-vous tout à l'heure pour le premier cactus de la semaine aux alentours de 8h16. Il est déjà 5h20, on va prendre des nouvelles de la météo avec Mélanie juste après Louisa et Carbone. Voici Étincelle. Ce soir, je

0: Il est 5h23 dans Vivacité Matin, on prend des nouvelles de la météo tout de suite. Et Mélanie, on peut parler d'une journée en trois temps hein, aujourd'hui.
1: Oui, finalement, on peut résumer ça comme ça, Bernard. Pourquoi ? Eh bien, car il y a d'abord beaucoup de nuages et puis ça va s'ouvrir progressivement. Donc, le retour de quelques éclaircies pour le nord et le centre. Et puis, cet après-midi, les cumulus vont se reformer sur place. Il y aura quand même, pour les plus chanceux, de belles éclaircies. Où ça ? Eh bien, au littoral. Donc, c'est là qu'on trouvera évidemment un soleil un peu plus généreux cet après-midi. Pour les températures, tout juste de saison, 19 à 24 degrés pour les maxima. On aura 19 degrés à Ouem, 22 degrés à Ostend, 23 degrés dans la capitale, 24 degrés pour Mons. Ce soir, cette nuit, un temps calme, une nuit assez étoilée avec des minima entre 10 et 16 degrés. Puis à partir de demain, ça va commencer à chauffer. Donc à nouveau, on se protégera bien de ce soleil. On fera attention aux personnes les plus vulnérables de notre entourage, du soleil tout au long de la journée. Et donc 26 degrés à Ostende, 27 degrés pour les hauteurs de Saint-Hubert, 30 degrés à Bruxelles. Mercredi, toujours ce temps ensoleillé et chaud surtout. On parlera même de forte chaleur avec des températures comprises entre 31 et 35 degrés. Tout cela, on le rappelle, c'est à l'ombre. Il faudra bien penser à s'hydrater. Jeudi, même programme. À noter peut-être quelques petits cumulus supplémentaires sur l'est. Et puis le risque orageux, on l'annonçait, il s'annonce très faible pour le moment. On surveille ça de près pour vous, évidemment. Et niveau température, entre 27 et 35 degrés.
0: Merci beaucoup Mélanie. Dans quelques instants, rendez-vous avec Estelle Falzone pour savoir tout sur l'actualité de ce début de semaine. Jusque 5h30, c'est Christophe Willem. Tiens, voici Système.

5h27. On est un petit peu en avance, tiens, sur l'horaire habituel. Pas grave, hein, ça va nous permettre d'écouter encore un disque avant de retrouver le rendez-vous info de 5h30. C'est Jean-Pierre Madère que je vous propose avec, en résumé, en conclusion.

0: Bon début de semaine avec Vivacité Matin. On va retrouver Estelle Falzone pour l'actualité dans quelques temps.
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0: Estelle Falzone pour vous informer. Bonjour à toutes et tous. Cinquième nuit de combat contre les flammes en Gironde. Au moins 220 000 personnes ont dû quitter les villages touchés par ce gigantesque incendie depuis qu'il a commencé. C'est la première fois en France qu'autant de gens doivent partir de leur maison depuis la guerre. Cette nuit, des milliers de pompiers, aidés de militaires, d'agriculteurs et de riverains ont une nouvelle fois lutté contre les flammes, mais ils craignent que la bataille ne soit encore plus ardue dans les prochains jours. Les températures vont remonter jusqu'à 40 degrés par endroit. À ce stade, le feu est toujours à une quinzaine de kilomètres de Bordeaux. Aujourd'hui, à 10h, Emmanuel Macron préside une cellule interministérielle de crise consacrée à ces incendies. En Allemagne, le suspect de l'attaque de la Pride de Berlin a été abattu par la police hier en fin de journée. Les autorités allemandes avaient lancé plutôt un avis de recherche après avoir identifié cet homme de 21 ans comme un islamiste radical connu des services de renseignement. Samedi soir, je le rappelle, il a foncé avec sa voiture dans une foule de gens qui participaient à la marche des fiertés de Berlin. Une personne est morte et 29 autres ont été blessés, dont 8 grièvement selon les secours. La porte de Brandebourg s'est illuminée hier soir à Berlin aux couleurs du drapeau LGBTQIA+, en l'honneur des victimes de cet attentat. Deux nuits consécutives sans frappes américaines en Iran et ce matin, cela soulage les marchés financiers. Le prix du pétrole a baissé de 5% selon l'ambassadeur américain à l'ONU. Donald Trump aurait décidé de laisser de la place au pourparlers avec l'Iran en observant ces deux nuits de pause des hostilités. Ces deux dernières semaines, les bombardements ont été d'une intensité sans précédent depuis le cessez-le-feu d'avril. 4 civils tués hier par des frappes russes dans l'est et le sud de l'Ukraine. De nouvelles attaques nocturnes de missiles ont aussi eu lieu ce week-end sur la capitale Kiev. La Russie annonce elle aussi la mort de 4 personnes après une attaque de drones ukrainiens. Dans le même temps, aujourd'hui, Volodymyr Zelensky est attendu au 10 Downing Street. Il est le premier dirigeant étranger invité par le nouveau Premier ministre britannique Andy Burnham, montre ainsi le soutien appuyé de Londres à Kiev. Et puis le Tour de France est terminé hier et sans surprise, Tadej Pogacar est entré encore un peu plus dans la légende en remportant la grande boucle pour la 5e fois de sa carrière. Le Slovène égale notamment le record d'Eddy Merckx et sur la 2e marche du podium, Remco Evenepoel lui aussi fait un résultat historique. Il est le premier Belge en 45 ans à monter sur le podium du Tour de France. Voilà pour les infos et belle journée à notre écoute.
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2: Et sur les routes, on nous signale des travaux routiers sur la E19 Antwerpen-Bruxelles à hauteur de Mechelen-Nord en direction de Bruxelles. Deux bandes sont obstruées. La bretelle de l'accès nord de Malines en provenance du R6 est également fermée. Une déviation par la bretelle de l'accès nord de Malines en direction d'Anvers. Et puis il faut faire deux.

Daniel Bellecuisse, le chanteur du groupe Escobar, il a 52 ans. Et dans un autre registre, Isabelle Aubray fête ses 88 ans aujourd'hui. On lui doit notamment le titre « C'est beau la vie ». Le jeu de l'intro, on vous offre dans quelques minutes vos passes, vos entrées pour Mini Europe à Bruxelles. Ce sera juste après Hanson et Mbop.

38 déjà sur Vivacité, on va jouer au jeu de l'intro maintenant. Hein. On vous offre votre passe pour Mini Europe. Vous irez donc en famille visiter ce parc à Bruxelles, à condition bien sûr de retrouver qui se cache derrière l'intro de ce matin. Écoutez.

Rapid Eye Movement. Voilà l'indice que Fred vient de m'envoyer sur mon mail. Voilà, c'est plus facile. Hein. Vous avez le nom de ce groupe que nous recherchons ce matin. Et ben, vous l'envoyez par SMS au 6003, 1 euro le message pour gagner votre passe famille pour visiter Mini Europe. C'est à vous de jouer maintenant, hein, 6003. Pour l'humour, on va retrouver Titi.

0: tough ce matin.
1: Est-ce que c'est nécessaire pour la pub et pour la société en général que les sportifs de haut niveau jouent la comédie dans les pubs? Je sais pas. Je sais pas si vous connaissez le tennisman, hein, la pub Kinder Bueno avec le tennisman, avec Joe Fred Songa. Qu'est-ce qu'il joue bien la comédie? À mon avis, il va pas tarder à avoir un César ou un Oscar. Hein, Vous connaissez ou pas? Parce qu'il y en a eu plusieurs. Bon, je vais vous parler de celle qui se passe dans son appartement. C'est chez lui. C'est chez Joey Fritzonga. Il est comme ça, il est chez lui, il est content, ça, il est là. D'un coup, il se retourne vers la caméra. D'un coup, il est comme ça, il fait « Oh, j'ai un petit creux !» Qu'est-ce qu'il joue bien? C'est vrai que dans la vie, quand on a faim, on fait tout ça. Dans la vraie vie, hein, c'est « Oh, j'ai un petit creux !» Et après, il réfléchit comme un dingue, il fait « Oh là là !» Oh là là! Pourvu qu'il reste un Kinder Bueno! Parce que, j'aime trop ça, moi, les Kinder Bueno! Donc là, il se dirige vers la cuisine, un très bel appartement, c'est Jeffrey de son gars. Hein, il arrive d'un coup, il arrive devant la cuisine, et oui, il fait, ouf, il reste un Kinder Bueno! Donc toi, à ce moment, tu dis, bon, maintenant, ça serait bien qu'il le mange, hein, son Kinder Bueno! Et là, c'est chez Jeffrey de son gars. Hein. C'est le 7e ou 8e joueur mondial. On ne sait pas trop comment ça se passe. Enfin, ça va très vite. Si la porte était entrouverte, enfin, on ne comprend pas très bien. D'un coup, il y a la voisine qui rentre chez lui, comme ça. D'un coup, comme ça. Alors, on fait « Bonjour, je suis la nouvelle voisine. J'ai un petit creux. » C'est un immeuble où ils ont tous des petits creux. Et là, entre nous, franchement, ce genre de scénario, hein, la voisine qui rentre chez un mec qu'elle ne connaît pas, d'entrée, alors il lui a dit « J'ai un petit creux. » En général, ça n'a rien à voir avec une pub pour une barre chocolatée. Vous avez tous bien compris, hein, dans ce genre de scénario, la voisine à Londres, j'ai un petit creux, tu vois un peu le site de barre chocolatée qui lui sort le mec. Enfin, Et donc là, Joe fait son gars, quand il entend ça, j'ai un petit creux, tout de suite il s'affole. Il se retourne vers la caméra comme ça, d'un coup il fait comme ça. Oh là là! Oh là là! Pourvu qu'elle prenne pas mon Kinder Bueno! Et quel âge il a, le mec? Il a 3 ans et demi ou quoi? Il y a une nana 25, 26 ans qui rentre chez lui, pas mal la nana en plus, hein. Et lui, il a peur qu'elle lui pique son Kinder Bueno. Et la voisine, elle, vicieuse, elle le voit, le Kinder Bueno. Alors Joey Fritzonga, il est malin aussi. Ce qu'il fait, c'est qu'il se met devant le Kinder Bueno comme ça pour le cacher. Et là, il lui propose tout ce qu'il a mangé chez lui, sauf le Kinder Bueno. Il fait, vous voulez pas plutôt un délicieux gâteau au chocolat saupoudré de sucre grasse, hein? Alors, entre nous, franchement, quand t'as un super gâteau au chocolat comme ça à la maison, hein, qu'est-ce que tu vas te faire chier à manger un Kinder Bueno? Et là, il propose tout ce qu'il y a à manger, sauf le Kinder Bueno. Une tarte aux pommes, ou un smoothie. Et il propose tout ce qu'il y a à manger. Une côte de bœuf, une paella, un couscous. Il propose tout ce qu'il y a à manger, sauf le Kinder Bueno. Et la voisine, elle s'en gêne, et là, elle fait, ah non, non, non. Moi, je veux le Kinder Bueno. Qu'est-ce qu'elle s'en gêne, celle-là? Donc la situation est complètement bloquée. Ils se regardent tous les deux comme deux cons, comme ça. Et puis d'un coup, en fait, ils réalisent qu'en fait, il y a deux barres chocolatées dans un Kinder Bueno. Alors ils se regardent, ils font, eh bien, on n'a qu'à partager.
2: Tout off pour le sketch ce lundi matin. 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

5h46 dans Vivacité Matin, il y a Philippe sur WhatsApp qui écrit « Bonjour Bernard et tous les matinaux de Vivacité ». Un peu de courage s'il vous plaît, car c'est la reprise ce matin après 3 semaines de vacances. Il fait 17 degrés à Nast ce matin. Courage Philippe pour la reprise. C'est vrai que c'est le premier jour en général, le plus difficile. Après ça va aller, vous allez voir, vous allez vite vous réhabituer à la tâche, comme on dit. Tout à l'heure, à 6h, vous avez rendez-vous à Christophe Grandjean pour le journal. Et parmi les principaux titres en Allemagne, le suspect de l'attaque sur la Gay Pride de Berlin samedi soir, un djihadiste présumé, a été tué au cours d'une opération de police dans le quartier berlinois de Spandau. Selon la police de Berlin, l'homme a été abattu alors qu'il courait en direction des forces de l'ordre muni d'une arme blanche. Et puis, Tadej Pogacar, encore un peu plus dans l'histoire du Tour de France. Le Slovène remporte la grande boucle pour la 5e fois de sa carrière. De quoi égaler le record d'Eli Merckx, des Français Jacques Anquetil et Bernard Hinault, et puis l'Espagnol Miguel Indurain. Pour cette 5e victoire, le champion du monde a devancé Remco Evenepoel et son coéquipier mexicain Isaac Del Toro. On vous en parle dans le journal de 6h avec Christophe. Avant cela, on prendra aussi les nouvelles de la météo avec Mélanie Pousseur. Et puis juste après, Tcheran et Bad Habits, eh bien on va accueillir le gagnant du jeu de l'intro pour ce lundi.

0: 5h51 dans Vivacité Matin, on va prendre la direction de Libramont, ou en tout cas pas loin, parce qu'il est sur la route pour aller travailler au Grand-Duché d'ailleurs. Vous travaillez dans l'informatique, Damien, bonjour.
1: Oui, c'est bien ça, je suis en route vers le Luxembourg.
0: Voilà, et alors pas de vacances avant le mois d'octobre pour vous?
1: Non, juste des petits week-ends pour le moment, mais ça sera octobre, les grandes vacances pour nous.
0: Ça tombe bien justement, on parlait de petits week-ends, on a les invitations pour Mini-Europe, donc vous allez pouvoir déjà caler un petit week-end à Bruxelles hein, pour aller visiter en famille ce parc. Vous partez où au mois d'octobre?
1: Ce sera la Floride.
0: Ah, la Floride, ah bah oui, c'est un beau voyage quand même. En plus,
1: on va dire bonjour à Mickey en Floride. Voilà.
0: Oui, oui, je me doute bien, je me doute bien. En général, quand on part là-bas, hein, c'est une des activités que l'on fait en premier, hein, c'est d'aller visiter Disneyland là-bas en Floride, le grand parc d'attractions. Eh ben, dis donc, un beau voyage. Et en attendant, Damien, eh bien, on va quand même vérifier qui se cachait derrière notre intro ce matin. On recherchait un groupe. Fred nous avait donné comme indice. Alors, déjà, je reprends ce qu'il m'avait indiqué dans son message. Alors c'était Rapid Eye Movement. Voilà, ça c'était donc l'indice. Pourquoi? Parce que le groupe s'appelle.
1: Et donc c'est REM.
0: Ben oui, tout simplement REM avec le Zima Religion, c'était ça. Hein. Gros tube d'ailleurs de ce groupe à l'époque. Et ben bravo, Damien, vous allez recevoir vos tickets pour aller visiter Mini Europe. Donc un de ce week-end, quand vous aurez un petit peu de temps, vous pourrez y aller avec la famille. Bonne route alors pour aller bosser, hein.
1: À tout grand merci.
0: Avec plaisir. Au revoir, Damien. On va retrouver Mélanie tout de suite, on va voir un petit peu le temps qu'il va faire aujourd'hui. Ouais, c'est pas un temps facile à décrire aujourd'hui, Mélanie, hein.
2: Oui, disons que c'est un retour assez laborieux. C'était pas évident. Bon, écoutez, on va décortiquer quand même ça ensemble. Pour l'instant, c'est vrai qu'on a ce paquet nuageux assez imposant. Au-dessus de nos têtes, vous le voyez, beaucoup, beaucoup de nuages. Ça va quand même s'ouvrir en seconde partie de matinée. Ou, eh bien, plutôt entre Ostende, Anvers. Et puis au nord du sillon Sambre-et-Meuse, ça va continuer un peu comme ça, alors qu'il fera plus nuageux au sud de ce sillon. Pour cet après-midi, les cumulus, eh bien, ils vont finalement se reformer sur place. Ils seront un peu plus joufflus dans l'ensemble, sauf au littoral, les petits vénards, là où le soleil sera le plus généreux. C'est donc bien le long des plages de notre littoral. Pour les températures, comptez de 19 à 24 degrés, tout juste de saison. 19 degrés à Ouem, 22 degrés au Stand, 23 degrés à Bruxelles, 24 degrés à Mons. Ce soir et cette nuit, rien à signaler, un temps calme, une nuit assez étoilée, des minima de 10 à 16 degrés. Puis à partir de demain, on va commencer à sentir la différence au niveau de température, car ça va commencer à grimper, l'anticyclone va gonfler. Il fera de 27 à 30 degrés. On a d'ailleurs un avertissement IRM à partir de demain jusqu'au 1er août, car en effet, il va faire bien chaud. Ça restera en vert pour le littoral, jaune ailleurs. Mercredi, toujours ce temps ensoleillé et donc chaud. Il fera de 31 à 35 degrés. Et puis pour jeudi, on prend les mêmes, on recommence. Peut-être quelques petits nuages supplémentaires sur l'est avec un risque orageux qui serait écarté pour l'instant. On attend de 27 à 35 degrés pour jeudi. Et puis si je regarde les cartes, Bernard, pour aller un petit peu plus loin dans la réflexion, eh bien c'est vrai qu'il va continuer à faire ensoleillé et chaud, puisque pour dimanche 2 août, 32 degrés encore à Bruxelles.
0: On va encore pouvoir planifier des barbecues, c'est merveilleux. Merci Mélanie.
2: C'est ça.
0: Passez une belle journée dans quelques
2: Bonne
0: instants.
2: Bonne journée.
0: Le également. Journal, et puis vous allez retrouver Julie Vanage pour le 6-8 en télévision et sur Vivacité. La suite de Vivacité Matin, ça sera avec Karine Bress. Voici Another avec Talk to You.

plutôt sympa ça pour se réveiller le matin. Allez, passez une belle journée lundi 27 juillet. Aujourd'hui encore bonne fête aux Nathalie. En télévision, vous allez retrouver Julie Vanache pour le 6-8 avec plein de rendez-vous, plein de chroniqueurs, bien sûr, dans cette émission. Et puis alors, sur Vivacité, ben, c'est Karine Bress. Elle vient de rentrer en studio d'ailleurs avec Daphné Flanon qui sera là pour l'actualité. Je vous laisse en leur compagnie et on se retrouve bien sûr demain matin pour la seconde de cette semaine de Vivacité Matin. Première partie, bien sûr.

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3: Ah, qu'est-ce que je suis heureuse de vous retrouver. C'est lundi matin aujourd'hui et je suis heureuse de retrouver mon amie Daphné Fanon. Bonjour Daphné.
4: Mais je suis aussi heureuse de vous retrouver, Karine. Ça va être chouette cette semaine.
3: Dites, on vous a vu partout pendant la Coupe du Monde de football, à la rencontre des auditeurs.
4: Ah, c'était sympa. J'ai rencontré plein de belles personnes pendant la Coupe du Monde puisque j'étais en effet dans les fan zones aux quatre coins de la Wallonie.
3: Bon, ici vous êtes en studio avec nous. On va passer 2 heures ensemble, Vivacité Matin. On va venir à votre rencontre. C'est Olivier Gilin qui est sur le terrain aujourd'hui. Et c'est votre complice habituellement dans
4: Brabant Wallon Matin, le reste de l'année.
3: Entre vous deux. Vous m'acceptez entre vous deux quand
4: ah,
3: même.
4: Ah, mais bien sûr. Ouais. Vous venez même, si vous voulez, toute l'année avec nous, Brabant Wallon, Karine.
3: Mais vous êtes des... On vous dira tout à l'heure. On ira. Vous allez adorer ce petit coin, cette petite bulle de verdure. Bien sympathique. Et puis on correspondra ensemble. Mais on aime les WhatsApp. Et on vous répond en direct. 0470 07 20 23. C'est parti pour 2 heures de bonheur. Il est 6h. Bienvenue si vous nous rejoignez maintenant dans Vivacité Matin. C'est l'heure du journal. Voici les titres.
5: Un podium aux allures de victoire. Remco Evenepoel, deuxième au classement final du Tour de France. Une performance belge inédite depuis 45 ans. Les flammes à 15 km de Bordeaux. L'incendie hors norme continue de se propager dans le département de la Gironde en France. 220 000 personnes ont déjà été évacuées de cette région. Une femme à l'honneur à Libramont. La foire agricole a désigné l'agricultrice de l'année.
3: 6h, le journal. Bonjour Christophe Grandjean.
5: Bonjour, Tadej Pogačar était arrivé au Tour de France en grandissime favori. Il en repart co-recordman. Le cycliste slovène rejoint le cercle très fermé des quintuples vainqueurs de la Grande Boucle après Jacques Anquetil, Eddy Merckx, Bernard Hinault et Miguel Indurain. Et ce n'est peut-être pas fini pour Tadej Pogačar. Il n'a que 27 ans et il est sans doute capable de faire mieux que ces quatre coureurs-là dès l'année prochaine. Exploit aussi de Remco Evenepoel qui finit deuxième. Aucun Belge n'avait fait aussi bien depuis Lucien Vanhimp en 1981. Remco Evenepoel pas déçu du tout d'être deuxième, fier même d'être deuxième derrière Pogačar et plein d'espoir pour la suite.
6: C'est clair qu'on voit le meilleur cycliste de tous les temps. Ouais, je suis tellement fier que je suis deuxième derrière le gars qui se met à côté du record. Donc ça c'est quand même un résultat très, très spécial pour moi et c'est un gars qui m'inspire. J'essaye d'apprendre de ce qu'il fait, mais c'est clair que c'est très dur de revenir sur lui parce que j'ai l'impression qu'il fait encore des progressions chaque année, mais c'est clair que je vais continuer à faire mes choses, mon boulot, et on verra l'année prochaine à quel niveau je serai. Mais c'est clair que là, j'ai pris beaucoup de confiance pour le futur. Ça fait 2 fois que je termine le tour et 2 fois que je suis sur le podium, donc je pense que c'est plutôt pas mal. Donc je pense que mon plan de carrière, il restera le même, c'est d'essayer d'aller chercher les 3 grands tours. Donc voilà.
5: Remco Evenepoel au micro de Jérôme Elguers. Remco Evenepoel qui remontera déjà sur son vélo aujourd'hui. Il participera ce soir au Critérium d'Alost. 5e nuit de combat pour les pompiers dans le sud-ouest de la France. Un méga feu continue de ravager la Gironde. 42 000 hectares sont déjà partis en fumée. 240 habitations ont été détruites. Milan Berkmans nous rejoint pour nous parler de ces incendies. Donc, dernier bilan de la préfecture de Bordeaux. Hier, Milan, 240 habitations détruites.
7: Oui, c'est ce qui ressort du dernier bilan de la préfecture de Bordeaux hier. Parmi ces sinistres, près de 170 maisons ont été détruites dans la seule commune de Porges, juste au-dessus du Cap Ferret. C'est là que le feu s'est déclaré mercredi passé. Laure est une habitante de Porges, elle a été évacuée à Lacanau.
8: C'est mon voisin qui a perdu sa maison lui aussi et qui est allé faire des photos. Mais c'était bizarre parce que sur la photo, on voyait rien, quoi, parce que la maison, elle n'était plus là. Ma famille, elle est là depuis 1690, au Porges. Donc, c'est toute l'histoire d'une commune qui...
7: Alors, si on ne compte aucune victime parmi les habitants en Gironde, 84 sapeurs-pompiers ont été blessés, 10 ont dû être évacués. Selon la préfecture de Bordeaux, toujours, ils sont 2500 à être mobilisés en Gironde, 1500 militaires et 1200 policiers et gendarmes. D'autres feux sont également en cours dans le sud-est, dans le Var et dans les Hautes-Alpes, où des milliers d'autres pompiers sont mobilisés. Des incendies d'une grande ampleur et une ampleur inédite en France. Écoutez Laurent Nunez, il est ministre de l'Intérieur.
9: Au total, on est à 115 000 hectares qui ont été parcourus depuis le début de la saison, ce qui est tout à fait exceptionnel. C'est bien plus que ce qu'on a pu connaître par le passé. Donc on est dans une situation qui est totalement inédite, avec des feux qui se répètent un peu partout, qui sont combattus courageusement par les sapeurs-pompiers.
7: Le ministre de l'Intérieur français qui parle également de 30 à 40 feux combattus simultanément sur le territoire et de plus de 13 000 départs de feux depuis le début de l'année.
5: Et le président de la République Emmanuel Macron tiendra une réunion de crise ce matin à 10h. Incendie aussi en Espagne. Le Premier ministre Pedro Sanchez dit s'attendre à des heures encore difficiles dans la lutte contre les flammes. Il sera aujourd'hui dans la zone ravagée par les feux à Castellón, près de Valence. Incendie aussi près de Madrid, le plus important de l'histoire récente de l'Espagne. La porte de Brandebourg, illuminée aux couleurs de l'arc-en-ciel hier soir à Berlin. Hommage aux victimes de l'attentat islamiste de la veille lors de la Pride. Un individu a foncé avec une camionnette sur les participants de la marche des fiertés avant de s'en prendre à eux avec une machette. Bilan, un mort et 29 blessés, des blessés dont les jours ne sont plus en danger. Après une chasse à l'homme, le suspect a été retrouvé hier soir. Celui-ci étant menaçant, il était tué par la police. Un Allemand d'origine libanaise de 21 ans, déjà connu pour sa radicalisation et son appartenance au milieu islamiste, a expliqué le ministre allemand de l'Intérieur. Le dernier jour de la foire agricole de Libramont, ce lundi. La foire qui, pour la première fois depuis 20 ans, organisait cette année le concours de l'agricultrice de l'année. C'est Madeleine Ramelot de Buissonville, dans l'entité de Rochefort, qui a été élue. Philippe Herman l'a rencontrée après son élection.
10: 8 agricultrices étaient en compétition. Elles ont notamment dû répondre à un quiz de culture générale, puis résoudre des énigmes.
11: La première énigme était assez difficile. On a un peu buggé sur l'endroit. Donc on y est allé sans trop de conviction. Et puis une fois qu'on a trouvé, on a eu la motivation de se dire « Allez, on va y arriver et on va s'y mettre. » Et voilà.
10: Et au final, Madeleine Ramelot a été élue agricultrice de l'année 2026, à son grand étonnement.
11: J'avais pas réfléchi du tout à ça. Je m'étais pris au jeu et... Voilà.
12: Prenez tout ce qui vient, de toute façon.
11: C'est que du bonus. Et on parle des femmes, on parle des agricultrices.
10: La ferme familiale Le Molignat est située à la sortie de Rochefort en direction de Sinet.
11: On a donc un troupeau laitier blanc-bleu. Et donc on a développé un magasin à la ferme et on fait des glaces, du beurre, des yaourts et du fromage.
10: Et elle aura à cœur de montrer son savoir-faire en tant qu'agricultrice de l'année.
5: Bravo donc à Madeleine Ramelot. En tennis, Alexander Blok a joué la première finale de sa carrière dans un tournoi ATP, mais il l'a perdu. Le Belge s'est incliné lors du dernier match à Estoril. Il était vaincu par le Français Lucas Vanache 6-4, 4-6, 7-5. Grâce à sa belle semaine sur terre battue, Alexander Blok grimpe à la 32e place mondiale. Voilà pour l'essentiel de l'actualité. Bon début de journée tout le monde.
3: Oh, à vous aussi Christophe Grandjean. Et à tout à l'heure pour d'autres infos. Bonjour et bienvenue dans Vivacité Matin.
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3: Daphné qui chante déjà. Bonjour Daphné.
4: Bonjour Karine, bonjour à tous.
3: Et bonjour tout le monde, on espère que vous allez bien, que vous êtes en forme. Ravi de vous retrouver en tous les cas. On entame cette semaine ensemble. On va encore balader nos auditeurs à gauche et à droite. On va aller à leur rencontre. Hein.
4: Ben oui, on va aller à leur rencontre.
3: Non, on dit pas où tout de suite.
4: Ça, hein. Vous maintenez le suspense.
3: Oui, parce que j'ai... Vous allez voir dans quelques instants, je ne vous avais pas prévenu. C'est ça la vraie radio, en direct. Dites dans l'actualité aujourd'hui, on parle de quoi notamment?
4: Mais on va parler des flammes qui ravagent une partie de la France en ce moment et des touristes belges qui doivent plier bagages. Nous aurons le témoignage d'un touriste louviérois qui a dû écourter ses vacances.
3: On va retrouver Olivier Gillin qui est quelque part près de vous. Olivier, vous vous trouvez au bord de l'eau. Par endroits, il y a la plage, le sable fin, les vagues, on peut se baigner. Il y a aussi un port, on y voit les bateaux passer, mais vous n'êtes pas à la mer.
13: Non, je ne suis pas à la mer, madame. Je suis au lac de la Plataille, au lieu dit Crocodile Rouge. Alors, je ne sais pas si on dit lieu dit, mais moi, je vais l'appeler comme ça. Il y a énormément de choses à faire. C'est du 100% bonheur. On en parle d'ici 8 heures.
3: Vous êtes au lac de l'Odor, entre la province de Namur et la province de Hainaut, à cheval sur les deux provinces. Et on est ravis de vous retrouver dans quelques instants. Pas mal de nuages ce matin, avec quelques gouttes de pluie possibles sur les Fagnes. Davantage d'éclaircies cet après-midi. Il y en aura moins à la côte et les températures varieront de 19 à 24 degrés. Il fera de plus en plus chaud durant toute cette semaine. On écoutera aussi Simple Minds. Ça fait longtemps, ça. Et ça fait du bien. Oh, et puis j'adore aussi Tame Impala. J'espère que vous aussi.
4: Ça, c'est très estival.
3: J'adore. Que de la bonne musique avec Gordo et Rennes en zone nouvelle dans quelques instants. Restez branchés, Vivacité, on va passer un bon moment ensemble. Excellent lundi, nous sommes le 27 juillet aujourd'hui.
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3: On va aller lire tout de suite ce qui se passe du côté des WhatsApp. Vous nous regardez aussi sur Ovio et sur vos médias de proximité. Voici Gordo, Renance de Neuvelt. Peut-être un petit peu plus de son pour vous réveiller, quoi que vous fassiez. Merci de nous choisir pour vous accompagner en ce lundi matin.

sur l'oreille, c'est calme ce matin. J'ai même rien de spécifique à vous dire. C'est gay aussi de vous dire ça, que tout va bien. N'hésitez pas, vous, à revenir vers nous si vous constatez quoi que ce soit. 0800 48 400.

0: temps fait-il là maintenant chez vous? Avez-vous des relevés de température? N'hésitez pas à nous le dire au 0470 07 20 23. C'est le WhatsApp. C'est gratuit. Nous, on vous en prépare. Juste après Simple Minds. Oh, souvenir, ça.
1: Ça, c'est un super souvenir. Et je sais qu'Olivier Gilin, qui sera avec nous dans quelques minutes, adore cette chanson.
0: Mais vous en savez des choses. Vous aussi, à la maison, j'en suis persuadée. Au travail.

0: Saint-Léger, entre Virton et Arlon, en ce moment, il y a 14 degrés. À Dizon, en province de Liège, 16. Gris de Boisseau, vous savez dans quelle province c'est ?
1: En Brabant wallon, bien évidemment.
0: 17 degrés. Audergem, 17. Lens, 16. Leval, 15. Comines, 17. Et Bioule, 16. Ce sont des moyennes, bien évidemment. Cet après-midi, les températures varieront entre 19 et 24 degrés. J'espère que vous allez bien. Du côté des WhatsApp en ce moment, eh bien Jacques nous dit qu'il est content de nous retrouver toutes les deux. Merci à vous, en tout cas, Jacques. Mais c'est à ce qu'il a pris le temps de nous envoyer au 0470 07 20 23. Sympa de lire des messages comme ça.
1: Hein. Oui, vous en recevez beaucoup, vous, Karine, il me semble.
0: J'adore. Moi, je suis une WhatsApp addict. Attention pour la radio, parce que c'est parfois en dehors pour le privé un petit peu moins. Mais c'est vrai que pendant l'émission, c'est gai de dialoguer avec vous. Vous nous dites, par exemple, qu'il y a des relevés de température du côté de Liège, par exemple. Il y a 17 degrés en ce moment. Merci à Anne de nous envoyer aussi ce message. On en lit d'autres dans quelques instants, mais on retrouve tout de suite Olivier Gillin, qui est au lac de l'Odeur.

0: Alors nous vous emmenons au bord de ces lacs. Ce matin, ce sont les plus grands lacs de Belgique.
1: Oui, ils sont situés à cheval sur les provinces de Namur et de Luxembourg. Karine, vous vous souvenez un petit peu de vos leçons de géographie?
0: Alors là, je vous assure, ma maman m'avait fait répéter ça sur le bout des doigts, je ne les oublie pas. Et même mon fils, je lui ai imposé de les retenir. Bon, j'espère que je ne vais pas me tromper. Plataille, ils sont cinq, hein. Plataille, Odeur, Rigeaune, Falemprise, Ferronval.
1: Bravo! Bravo! Et vous n'avez pas de copion, c'est vrai. Je confirme.
0: Bon, j'ai réussi mon interro, moi, de mon côté. Olivier Gien, vous êtes plus que jamais l'homme de terrain aujourd'hui. C'est grand l'Odeur. Où êtes-vous exactement?
2: Alors, je suis au bord du lac de la Plataille, au lieu-dit, parc d'activité du Crocodile Rouge. Élise Vuard est à mes côtés. Bonjour Élise.
3: Bonjour.
2: Ravi, évidemment, de vous rejoindre. C'est un parc d'activité, je le disais, le Crocodile Rouge, qui est bien connu de toutes les personnes qui auraient visité les lacs de l'Odeur et le lac de la Plataille en particulier. Ça fait un petit temps quand même que ce parc existe.
3: Oui, ça fait maintenant 20 ans. Bon, je vous avoue qu'il n'y avait pas toutes ces activités ici, mais elles ont été amenées au fur et à mesure. Et maintenant, on en a quelques-unes à notre actif, effectivement.
2: Alors, on est en plein cœur de la saison pour vous. Je suppose que ça se déroule bien, puisque la météo est plutôt de la partie, je crois qu'on peut le dire. Le parc d'activités s'appelle le Crocodile Rouge parce que vous avez bâti ce parc autour, justement, d'un crocodile rouge. Vous m'arrêtez si je vais trop vite, mais je crois que c'est un peu ça. Ça fait une vingtaine d'années, vous le disiez, un crocodile qui a une histoire un peu particulière parce qu'il vient pas de chez nous.
3: Non, effectivement, il vient du Canada. Alors, lui, il a 27 ans, mais il est ici en Belgique depuis 20 ans. Et on a construit en fait le parc d'attractions autour de cette activité phare qu'il est toujours et qui est toujours tant aimé par nos visiteurs.
2: Alors, il a une particularité, il est amphibie et il se déplace relativement bien sur route, mais très bien aussi sur l'eau. Alors aujourd'hui, on va pouvoir aller lui dire bonjour. Il est chez le médecin pour l'instant, mais on lui souhaite évidemment un prompt rétablissement. Il y a pas mal d'activités à faire en famille. On ira d'ailleurs le rejoindre, ce crocodile rouge, avec un petit train. C'est aussi une activité que vous proposez.
3: C'est ça. En fait, les lacs de l'Odeur, c'est pas forcément facile d'aller d'un endroit à l'autre. Et donc, on a décidé de créer un petit train. Ça fait déjà quelques années qu'il est sur site. Et le petit train peut en fait faire visiter tout le domaine des lacs de l'Odeur. Donc, si on monte à bord, que ce soit en famille ou entre amis.
2: Bon, écoutez, Daphné, Karine, ce que je vous propose, c'est de rester ici, donc, au lac de la Plataille, dans le parc d'activités du Crocodile Rouge. On va revenir dans quelques minutes. Il y a pas mal de choses à faire. Je vous présenterai les activités tout au long de cette matinale, donc d'ici 8 heures.
0: On râle un peu pour tout vous dire, Olivier. On râle même beaucoup parce qu'on avait envie d'être là. On a juste envie de prendre la voiture et de venir au lac de l'Odeur. Dites, il est en vacances, là, Olivier, hein ?
1: Il est un petit peu tous les jours en vacances, Olivier Gilin.
0: Là, avec ce décor-là, c'est incroyable. Juste incroyable. Bon, petit clin d'œil aussi en régie, parce que notre réalisateur Corentin m'a dit, et t'as déjà dit une bêtise, c'est pas entre Namur et Luxembourg, mais c'est entre Namur et Hainaut. J'ai pas beaucoup dormi la nuit passée. Vous voulez savoir ce que j'ai fait?
1: Je veux savoir ce que vous avez fait, dites-le tout.
0: J'ai traîné hier soir au Belgian Open, c'est le tour de tennis en fauteuil roulant, c'est les finales. Extraordinaire aventure humaine. Franchement, fabuleux moment, 5 jours de tournoi. Et c'est ça, j'avais pas envie de partir. Et donc voilà, c'est pour ça que je me suis un peu...
1: Mais vous n'arrêtez jamais, Karine.
0: Ah, quand ce sont des belles aventures comme ça, je n'arrête pas. Et pour écouter Tame Impala le lundi matin, je me lève aussi. Et surtout, pour être avec vous, Daphné, et vous, chers auditeurs et téléspectateurs, 6h20.

0: Pelleté, Mimpala, Dracula, il est 6h23.
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0: Un moment à ne pas manquer, c'est demain à Bruxelles, où les orgues vont résonner dans la cathédrale des Saint-Michel. Et Gudule, c'est la 14e édition du Summer Organ Festival. C'est un festival d'orgue, si vous préférez. Et donc, chaque mardi, à partir de demain, jusqu'au 1er septembre, vous avez des concerts d'orgue, d'organistes de chez nous et de l'étranger aussi. Ils viennent des quatre coins du monde. C'est 15€ pour y aller. Vous renseignez sur le site du Summer Organ Festival. Moi, j'aime bien ce genre de concert parce que ça résonne, c'est enivrant, je trouve, dans des monuments comme cela.
2: Mais c'est magnifique et surtout le bâtiment lui-même, le monument lui-même mérite le détour puisque c'est magnifique, cette cathédrale est magnifique.
0: 900 ans cette année, on vous a posté des informations sur le site RTBF Actu, ne vous refusez surtout pas cela. Et puis, près de chez vous, il y a peut-être aussi des concerts qui sortent du commun ou peut-être préparez-vous une manifestation pour le week-end suivant. N'hésitez pas non plus à nous le dire également, toujours via le numéro de WhatsApp 0470 07 20 23. Voici Mado. Il va faire beau aujourd'hui, pas trop chaud encore, mais ça va se faire de plus en plus chaud tout au long de la semaine.

0: J'espère que votre début de journée, votre fin de nuit se passe bien avec nous. Vous nous écoutez sur Vivacité, vous nous regardez aussi sur Ovio et sur vos médias de proximité comme TVcom, TVLux ou encore Antenne Centre. Dans la suite, notamment dans le Zoom Sport, on aura des images marquantes du Tour de France qui s'est terminé hier évidemment. Olivier Gillin sera toujours à l'odeur et puis vous, vous irez à Namur grâce à nous. Explication tout à l'heure, tout ce que je vous dis déjà c'est de préparer vos portables. Nous jouerons ensemble tout à l'heure pour un pass famille, un cadeau à remporter dans la suite de Vivacité Matin. Et puis il y a le journal régional qui arrive, Daphné.
1: Donc, oui, on va parler de la sécheresse et puis les quelques gouttes de pluie qui n'ont pas suffi hier à adoucir un petit peu les températures, puisque dès mardi les degrés vont remonter. On attend presque 30 degrés dès mardi.
0: Oui, 35 pour jeudi. Bon, aujourd'hui ça va encore aller, 19 à 24 degrés. On aura des nuages ce matin, pas du tout menaçant. Cet après-midi, davantage d'éclaircies sauf à la côte où là la couche nuageuse va rester importante. Et à l'extérieur de chez vous en ce moment, mais les températures sont déjà élevées. Hein. Mmh. 14 degrés sur les hauteurs, on a 17 degrés ailleurs, c'est déjà très élevé ce matin. Il est 6h28. On écoutera aussi tout à l'heure Raven Lay. Et puis on s'est dit que peut-être un petit White Town vous ferait plaisir en ce lundi matin. Un petit bonjour de Bruxelles, nous dit Fatima. Merci Fatima. 0470 07 20 23, c'est le canal là qu'elle a utilisé pour communiquer avec nous. Et puis il me semble que la bonne humeur est avec vous ce matin, nous dit Alain. Absolument, elle l'est toujours, mais Lindy, il y a quelque chose de particulier ce matin. Oui, ça, on l'a dit particulier. Nous sommes le 27 juillet. Je suis contente en fait de retrouver ma copine, ma grande amie Daphné, pour tout vous dire. Comme ça, vous savez tout. Il est 6h29.
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0: 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Bienvenue si vous nous rejoignez maintenant dans Vivacité Matin, c'est l'heure du journal régional. L'Europe brûle et la France retient son souffle. En Gironde, les flammes poursuivent leur progression.
1: 220 000 personnes ont dû être évacuées plus au sud. À Biscarrosse, le feu est mieux contenu, mais toujours actif. Des incendies en France qui touchent aussi des Belges, puisque de nombreux touristes ont dû écourter leurs vacances et rentrer plus tôt que prévu. C'est le cas du Louviérois Arnaud Huygens. Au milieu des flammes et des évacuations, c'est surtout l'élan de solidarité entre les habitants qui l'a marqué.
10: Donc moi j'ai croisé des gens de Biscarrosse, donc ils ne savaient pas si leur maison avait brûlé ou était toujours en l'état. Ils n'avaient plus de logement, mais ils passaient leur journée à aider les autres. Tout type de service, il y avait des restaurants qui donnaient à manger gratuitement. J'ai discuté aussi avec des gens qui étaient dans un camping où tout avait brûlé, donc eux n'avaient plus que leur voiture et leur animal de compagnie. Mais ils restaient calmes et les gens essaient tous de s'entraider. C'était vraiment c'était assez impressionnant. Donc ça a aidé aussi parce que l'atmosphère était assez spéciale. C'était comme une ville assiégée avec tout le monde était un peu amorphe, mais tout le monde s'aidait.
1: Une interview d'Arnaud Montero et les pompiers français redoutent le retour des fortes chaleurs dans les prochains jours. Les pompiers belges aussi redoutent les prochains jours. Ce week-end, 3 incendies, dont 2 feux de forêt, se sont déclarés dans le sud de la province de Namur. Dans l'immense majorité des cas, ces feux sont d'origine humaine. Un mégot, un barbecue mal éteint ou quelques étincelles lors de travaux peuvent suffire à embraser la végétation asséchée. Odile Lehert s'est rendue sur les lieux de l'incendie de Furfoz avec 2 pompiers de la zone de secours d'Inafi. Écoutez son reportage.
11: Le vaste plateau qui surplombe la laisse est totalement noir, la végétation calcinée, l'odeur de brûlé est partout.
12: Oui. Donc tous les rochers étaient en feu.
11: Le lieutenant Bertrand Siriusio était au cœur de l'action ce samedi.
12: Donc ici, c'est de la tourbe. Si vous mettez votre main, ça reste encore très chaud.
11: Malgré toutes les heures passées depuis hier et encore ce matin à noyer la zone, ici, de la fumée se dégage.
13: Incandescent et même présence de flammes.
11: Flammes qui l'étouffent aussitôt, car un incendie éteint demande encore beaucoup de travail aux pompiers, explique le lieutenant Liétard.
14: Un feu prend des dizaines d'heures dans sa phase d'extinction et dans sa phase de noyage. Ici, on va atteindre les 24 heures. Je me demande, même si jeudi, on ne va pas encore y rester quelques jours au vu de la surface et de la difficulté d'accès. Donc avec des équipes forcément réduites.
11: La fatigue se fait sentir. Les pompiers sont fort sollicités cet été.
12: On est à plus 57% au niveau pompier, plus 150% au niveau de l'aide médicale urgente. Donc les équipes sont à flux tendu.
14: Et pendant que l'extraordinaire, ces feux, se déclarent, l'ordinaire ne s'arrête jamais. Donc hier, assez étonnamment, on a eu un feu de cheminée, on a des désincarcérations.
11: Les pompiers se passeraient donc volontiers de l'inconscience de certains qui allument un feu ou un barbecue alors que c'est interdit, ou qui mettent le feu à une végétation ultra sèche en utilisant un désherbant thermique, car la toute grande majorité des incendies sont d'origine humaine.
1: Et la situation ne risque pas de s'améliorer dans les prochains jours. Les quelques gouttes tombées hier n'auront pas suffi à rafraîchir l'atmosphère. La chaleur fait son grand retour en Belgique. L'IRM activera son code jaune dès demain matin et jusqu'à mercredi soir pour l'ensemble du pays. Plus de 30 degrés sont attendus dès mardi. Écrire pour aider les autres, c'est la mission du futur écrivain public d'Enghien. La commune est à la recherche d'une personne pour accompagner les citoyens dans leur démarche administrative.

0: J'ai plus petit.
1: Alors si certains éleveurs se tournent vers d'autres races, c'est peut-être par passion, mais aussi pour d'autres raisons.
0: Par volonté aussi, t'as pas souvent de débouchés, de développer des circuits de commercialisation plus directs, avec des bouchers, avec des commerçants, des ventes de colis à la ferme, avec des restaurateurs. Et là, on cherche à se différencier quelque part.
1: Parce que certains éleveurs ont aussi tenu à diversifier au maximum leur production.
0: Travailler avec des races qui nécessitent un peu moins de suivi, et c'est aussi ces races-là qu'on va retrouver dans nos campagnes.
1: Jusqu'à lundi, en tout cas, ce sont pas moins d'une dizaine de races différentes qui sont à découvrir sur la foire de Libramont.
2: Après 4 jours de festivités, la plus grande foire agricole de plein air d'Europe fermera donc ses portes ce soir. Une 100e édition qui aura réuni près de 200 000 visiteurs. Et puis, clap de fin pour les Francofolies de Spa. L'édition 2026 s'est achevée hier soir sur une note positive. Cette année, le festival renouait avec sa formule sur une semaine et le retour des concerts en salle. Un pari gagnant pour les organisateurs avec près de 4000 spectateurs accueillis en 4 jours. Johan Frédéric est le directeur des Francofolies.
3: Le public a répondu massivement présent. On a accueilli, entre 100 et 120 000 personnes tout au long du week-end, à la fois sur le site payant, mais dans toute la ville, parce que le festival, c'est pas juste un site fermé avec ses offres payantes, c'est aussi des concerts gratuits, c'était aussi des concerts en salle au début de semaine. Et donc le public a répondu massivement présent à cette nouvelle vague et on en est très heureux.
4: Les concerts en salle, est-ce qu'ils ont rencontré le succès que vous escomptiez ?
3: Succès public et critique, très certainement. En termes de billetterie, on a connu des fortunes diverses dans la grande salle des fêtes, mais on a toujours surtout eu beaucoup de plaisir à être reconnecté avec un public, parfois un peu plus senior, qui cherchait des expériences plus confortables et qui nous a fait des retours extrêmement enthousiastes par rapport à cette nouvelle offre qu'on a envie de continuer à défendre parce que c'est un public avec lequel on veut garder le contact.
2: Et c'était donc, un son de Bénédicte Allier. Et puis on a parlé quand même de la sécheresse. Karine, vous allez nous faire un petit point météo quand même pour aujourd'hui.
5: Un petit point météo, il y a pas mal de nuages ce matin. Quelques gouttes possibles dans les fagnes, mais plutôt ce matin. Cet après-midi, on va retrouver davantage d'éclaircies, sauf à la côte. 19 à 24 degrés pour les maxima. Il fera de plus en plus chaud cette semaine et les températures varient entre 16 et 17 degrés. Et les Lessines, par exemple, à Fos-la-Ville, on a 14 degrés du côté de Caux, 17 degrés à Mons, 17 à Bruxelles, à Charleroi et 16 à Liège, 15 à Sprimont, nous dit Alain, il nous envoie un message. Il est très content, il a plu hier. 7 litres par mètre carré, nos bennes pour les prairies et pour le maïs aussi. Alain est agriculteur. Merci pour votre message. Guy, lui, à Auvelais, a relevé 17 degrés. C'est dans notre Sambre-et-Meuse, Auvelais. Et Michel nous souhaite une bonne émission. Merci Michel. Oui, parce que ce type de message nous fait plaisir aussi. Idem pour Vincent. Vincent nous a aussi envoyé une carte avec des relevés de température. Et puis Karine est contente de nous écouter aussi. Elle dit que du côté d'Alt, il y a quelques nuages. Ça va se dissiper, rassurez-vous. 17,4 degrés. Elle nous souhaite également une bonne émission. Que de messages au 0470 07 20 23. Robin Lane, tout de suite. Il est 6h38.

0: Aujourd'hui, du beau temps à la côte, il va faire moins beau. Ben, profitez des plages près de chez vous. À Louvain-la-Neuve, par exemple, Louvain-la-Neuve plage se poursuit jusqu'au 30 juillet. Vous avez encore quelques jours pour aller profiter de cette plage urbaine avec les animations, les activités sportives et puis vous détendre en prenant un petit verre ou en lisant un bon bouquin. C'est jusqu'au 30 juillet. Dans quelques instants, dans le Zoom Sport, on parle d'images marquantes du Tour de France. Ce sont nos collègues qui nous ramène cela.
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0: 6h42, on parle cyclisme dans le Zoom Sport et du Tour de France, il est terminé.
9: Et oui, et le Néerlandais Mathieu Van Der Poel a gagné sur les Champs-Élysées. Le Slovène Tadej Pogacar a remporté sa 5e grande boucle et Remco Evenepoel a terminé, lui, 2e. Les Belges ont donc gagné 6 étapes.
0: Voilà un résumé bien fait. Nos envoyés spéciaux que vous avez entendus sur les radios de la RTBF pendant ces 3 semaines rentrent en Belgique avec plein d'images, plein de souvenirs, certaines plus remarquables que d'autres. Samuel Grulois et Jérôme Elgers, on vous retrouve une dernière fois pour reparler du Tour de France 2026. Quelle est l'image que vous retenez en priorité de votre périple en Espagne et en France?
10: On parle beaucoup et à juste titre des champions du Tour de France, ceux qui ont gagné des étapes, ceux qui ont endossé des maillots distinctifs, ceux qui montent sur le podium final à Paris, mais on parle un peu moins et ils sont très vite oubliés. C'est normal, le Tour de France est un rouleau compresseur des coureurs qui ont abandonné. Il y en a un paquet qui ont quitté le Tour de France pendant la course et il y en a deux pour qui j'ai vraiment une grosse pensée. Pascal Ackermann et Ilan Van Wilder qui ont été contraints à l'abandon lors de l'avant-dernière étape à 24 heures des Champs-Élysées. Que ce doit être terrible de devoir quitter, contraint et forcé le Tour de France, alors qu'on pensait faire la fête avec ses équipiers, avec sa famille à Paris. Et puis, penser aussi à l'inverse, c'est celui qui a quitté le Tour de France le premier jour, Clément Berthet, le Français de l'équipe Groupama, qui est tombé dans le contre-la-montre par équipe et qui a été contraint de suivre la course à distance dans son canapé. Voilà, j'ai envie de mettre un focus ce matin sur ces trois galants en particulier.
11: Alors moi, ce que je retiens surtout dans ce Tour de France, en fait, ce sont les 6 victoires d'étape pour les coureurs belges. Il faut que je vous explique que lorsque un vainqueur est belge, eh bien la télévision nationale du vainqueur, qui a les droits, est invitée à venir dans la zone podium pour faire en priorité une interview du vainqueur. Et donc, quand Merlier a gagné 3 fois, quand Remco a gagné 2 fois et quand Philipsen a gagné, eh bien la RTBF a pu rentrer dans la zone podium, qui est un petit peu... une zone interdite, hein. Normalement aux médias, on ne voit jamais ce qui se passe derrière le podium. Eh bien nous, sur ce Tour de France, comme il y a eu 6 victoires belges, on a pu, avec mon caméraman Jean-Paul Hans d'abord et puis Bastien Delbar, eh bien voir cette magie un peu du podium. Et puis c'était sympa parce que pour une fois, les petits Belges étaient plus grands que les Français, hein. Ils l'ont reconnu. Ah ben vous avez 6 victoires d'étape, nous on n'en a aucune. Mm-hmm. On a d'ailleurs demandé à avoir un badge pour accéder tous les jours au podium. Voilà, ça c'était pour la petite blague, hein. Quand on peut piquer un peu les Français, on n'hésite pas. Mais moi, c'est donc mon moment du Tour, ce que je retiens, chaque passage derrière le podium, c'était évidemment très très sympa.
0: Et on ignorait, moi j'ignorais, ça vous saviez cela, Daphné?
9: Je ne le savais pas du tout, ben il voilà. Nous a appris des belles choses ce
0: et
9: matin.
0: On... quelques secondes. Vous avez appris plein de choses. Merci les amis, en tous les cas. Et vous pouvez réécouter ce Zoom Sport sur RTBF Actu, bien évidemment. Daphné, je viens vers vous dans quelques instants pour l'essentiel de l'actualité du jour. Préparez vos téléphones, on va jouer ensemble. On va vous emmener quelque part à Namur. Ça va plaire aux petits, aux grands et même aux ados. Un cadeau qu'on vous offre dans Vivacité Matin.

0: Vous vous souvenez de White Town? Il est 6h48. Si vous nous rejoignez maintenant, on vous emmène toujours en balade. C'est le lundi 27 juillet aujourd'hui. Et puis surtout, en vous réveillant, vous vous dites quelle météo pour aujourd'hui? Qu'est-ce qu'il y a dans l'info? Ben, on vous répond tout de suite.
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0: Daphné, vous vous occupez de l'info. Dans l'info aujourd'hui?
2: Mais dans le journal de 7h aujourd'hui présenté par Estelle Falzon, on va évidemment revenir sur ces incendies qui touchent la France. Cinquième nuit de combat contre les flammes en Gironde. Le feu n'est toujours pas fixé et les fortes chaleurs inquiètent les pompiers.
0: Il y a pas mal de nuages prévus pour ce matin, sauf du côté de la côte. Quelques gouttes de pluie possibles également en Limbourg et dans les Fagnes. Et puis cet après-midi, du soleil pour tout le monde, sauf à la mer. Les températures comprises maintenant entre 14 et 18 degrés, ça grimpe tout doucement. 19 à 24 degrés cet après-midi, il fera de plus en plus chaud. Dans quelques instants, on va lancer notre jeu en vue de vous emmener à Namur, visiter un pôle particulier du côté de la Citadelle. Ça va plaire à toute la famille, vous allez voir. Et dans quelques secondes aussi, on retrouve Olivier Gilin. Il est au lac de l'Odeur ce matin pour nous. C'est le plus grand complexe des lacs artificiels de Belgique, situé dans les provinces de Hainaut et Namur.
2: Et ils ont été créés et aménagés dans les années 1970, principalement pour réguler le débit de la Sambre et produire de l'énergie hydroélectrique.
0: Olivier Gilin, vous nous emmenez au lac de l'Odeur ce matin. Un site qui est devenu aussi, on peut le dire, une véritable attraction touristique.
3: Alors ça, je ne l'aurais pas aussi bien dit que vous, en parlant d'attraction touristique. Je suis dans le petit train à côté d'Élise, petit train qui vous permet de passer d'activité en activité. Alors, justement, je vous l'ai dit, notre ami le crocodile rouge, puisqu'on parle de lui principalement aujourd'hui, est à l'entretien. On est à côté de lui, on vous le montre si vous avez l'occasion de jeter un œil sur les médias de proximité. Crocodile rouge, tout un parc d'attractions a été créé autour de ce fameux crocodile rouge, et le petit train nous a permis de venir voir un peu comment il se présentait. Alors, on l'a dit tout à l'heure, Élise, il est canadien, il est amphibie et en fait, il est unique en Europe.
4: C'est ça, donc il vient d'Ottawa plus particulièrement. Et il y en a 9 en fait dans le monde, mais les 8 autres sont au Canada. Donc c'est vraiment le seul crocodile rouge ici. Et c'est effectivement le seul amphibie de Belgique. Et nous avons la chance de l'avoir parmi nous.
3: Alors tout un parc créé autour, mais beaucoup d'autres activités aussi.
4: Alors oui, on a la visite guidée du barrage, qui elle aussi, elle est unique en Belgique. On a les châteaux gonflables, le laser game, les vélos électriques, vélos, trottinettes électriques, pétants. Midi golf, très chouette aussi. Donc c'est vraiment, on peut vraiment rester là toute une journée en famille et avoir s'amuser tous les côtés, parce qu'il y a aussi un restaurant, un snack, une plage gratuite. Donc vraiment, on peut s'y plaire toute la journée.
3: Ouais, et vous parliez de la partie horeca importante, puisque c'est là que nous avons eu l'occasion de nous briefer un tout petit peu pour l'émission. Il y a du café, il y a beaucoup de café, et je trouve que c'est un endroit vraiment très très sympa. Et on le disait, le petit train qui permet de passer d'un coin à l'autre. Il y a moyen de faire simplement la balade et de découvrir le lac de la Plate-Taille en utilisant le petit train?
4: Alors en fait, avant, c'était un drop-on, drop-off, donc on pouvait s'arrêter à plusieurs endroits. Maintenant, on a vraiment décidé de le faire un tour autour des lacs, donc on peut visiter les lacs de l'Odeur avec ce petit train. Il y a un audio guide qui explique en fait chaque activité devant lesquelles on passe, donc vraiment très intéressant aussi si c'est une première fois sur les lacs de l'Odeur ou pour redécouvrir en fait toutes les activités qui ont été aménagées depuis.
3: Élise, un endroit où on pourrait, sur le web, où on pourrait trouver toutes les infos pour préparer sa venue ici au centre d'activité du Crocodile Rouge?
4: Parcducrocodilerouge.be.
3: On remonte dans le petit train et on continue notre visite. Allez, on va voir ça. Donc Daphné, Karine, vous l'aurez compris, nous on prend vraiment du bon temps. On en prend pour vous puisque vous êtes calés en studio. Nous on prend le grand air et en même temps on tente de s'amuser un petit peu. On se retrouve dans quelques minutes, toujours en direct de ce parc d'activités du Crocodile Rouge.
0: Là, je sens la petite revanche par rapport à hier. Donc j'ai appelé Olivier, a fait les après-midi ce week-end et je l'ai appelé pour le taquiner, aussi pour le soutenir avant tout. Et donc voilà, je lui disais que moi j'allais en plein air faire un petit tour. Et lui, voilà, il a sa revanche aujourd'hui. Et ça se comprend. Crocodile Rouge, vous connaissez ce bus? C'est un bus en fait.
2: Mais c'est un bus qui va sur l'eau, mais je ne l'ai jamais testé. J'en ai déjà entendu parler plein de fois.
0: Vous devez absolument faire ça. Donc vous prenez le bus comme un bus normal, puis à un moment, il quitte la route pour plongé dans l'eau. Bah, c'est pas impressionnant du tout, ça fait pas peur, ça je vous le dis. Hein. C'est tellement chouette. Mais une fois qu'on est sur l'eau, on n'entend plus le moteur et tout, c'est génial, c'est doux, c'est à faire absolument. Merci Olivier Gélin, on vous retrouve tout à l'heure avec beaucoup de plaisir. Olivia, Rodrigo, et après on offre des cadeaux à nos auditeurs.
2: Ça c'était une bonne idée.
0: Ah, je sais que vous aimez ça, moi aussi.

0: 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Et ça plaît aux petits, aux grands, ça plaît à toute la famille en fait. 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
0: 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On vous rappellera peut-être en direct tout à l'heure avec Daphné et toute l'équipe de Vivacité Matin vers 7h38, 7h39. Bonne chance à tous. Vous avez quelques secondes pour nous dire ce qu'il y aura dans le journal de 7h, mais vraiment quelques secondes.
1: Qu'est-ce qu'il y aura maintenant? Pardon, je pensais qu'il y avait des barres. Pardon. Eh bien, dans le journal de 7h, on va parler évidemment de la chaleur et de la sécheresse. Et donc, dans les campings, eh bien, on peine un petit peu à remplir le carnet de réservation.
0: Météo en 3 temps aujourd'hui, Ménaline Pousseur.
2: Oui, tout à fait, Karine. Avec d'abord, c'est vrai, beaucoup de nuages. Et puis ensuite, ça va s'ouvrir progressivement sur le centre et l'ouest. Et puis, davantage de nuages pour votre après-midi, excepté au littoral, où là, il y aura encore de belles apparitions du soleil. Côté température, bah, comptez de 19 à 24 degrés, tout juste de saison. 19 degrés à Ouem, 22 degrés cet après-midi à Ostende, 23 degrés à Bruxelles ou encore 24 degrés pour Mons. Ce soir et cette nuit, un temps calme, toujours. Une nuit assez étoilée, avec des minima entre 10 et 16 degrés, puis à partir de demain, il va faire de plus en plus chaud au fil des jours. Par exemple, de 26 à 30 degrés demain. Mercredi, on attend de 31 à 35 degrés. Jeudi, des températures toujours très élevées avec du soleil tout au long de la journée. Il faudra évidemment se protéger de ce soleil.
0: Ah, merci pour ce bon conseil. Merci Mélanie Pousseur. On vous retrouvera tout à l'heure pour d'autres infos météo. Il est bientôt 7h.
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0: Belle journée avec nous, nous sommes le lundi 27 juillet aujourd'hui, RTBF Vivacité. Il est 7h, c'est l'heure du journal, voici les titres. 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
4: 220 000 évacués en Gironde, c'est la première fois en France qu'autant de gens doivent quitter leur maison depuis la guerre. Cinquième nuit sous un déluge de feu, cinquième nuit d'angoisse aussi pour les habitants de la région. L'herbe jaunie par le soleil et la sécheresse désespérante. Chez nous aussi, la chaleur va faire son retour en pleine haute saison. C'est désert dans les campings en Wallonie, il fait trop chaud dans les caravanes. Après sa deuxième place au Tour de France, Remco Evenepoel se remet de ses émotions. Le Belge rêve déjà de faire encore mieux et pourquoi pas un jour battre l'imbattable Pogacar, 5e fois gagnant de la Grande Boucle.
0: 7h, le journal avec Estelle Falzone. Ce matin, bonjour Estelle.
5: Bonjour, bonjour à toutes et tous. 5e nuit de combat contre les flammes en Gironde. Au moins 220 000 personnes ont dû quitter les villages touchés par ce gigantesque incendie. Cette nuit, des milliers de pompiers aidés par des volontaires, des riverains et des agriculteurs ont une nouvelle fois lutté contre les flammes. La situation est stable pour l'instant. Myriam Ball, vous êtes à Léognan, une commune coincée entre le feu et Bordeaux. La commune voisine a été évacuée, celle-ci pas, ou du moins pas encore. Les habitants ont été invités à se tenir prêts. Alors ce matin, quelle est l'atmosphère, Myriam?
6: Eh bien, on peut dire qu'elle est figée. Figée, il n'y a pas d'autre mot. Donc, les habitants ont été dans l'attente à nouveau cette nuit. Et en particulier cette nuit, puisque le maire, hier, s'est adressé à la population. Il a dit, on ne doit pas évacuer, mais tenez-vous prêts. Faites vos sacs et soyez prêts à partir assez rapidement, comme ça a été vécu d'ailleurs dans la commune voisine qui a servi d'exemple. Alors, ce qui suscite l'inquiétude pour le moment aussi, c'est le fait que ça sent le brûler. Hier, ça prenait vraiment au nez. Aujourd'hui, ça va un peu mieux parce qu'il a plu. Mais donc, il y a des signes de ce feu qu'on ne voit pas ou pas encore. Et c'est ce dont nous a parlé Yacine, qui est l'épicier de Léognan.
7: On le sent l'odeur. On le sent et on voit aussi les cendres estampes au sol sur toutes les voitures. J'ai pas nettoyé parce que je sais que ça reviendra. Tout le monde doit pas avoir les moyens de se déplacer et d'évacuer la ville. Et puis nous, en tant que commerçants, nous aussi on est inquiets parce que on aura les commerces fermés, on aura des pertes. C'est affreux. Quoi, donc,
6: oui, d'accord, je reviens. Voilà, une habitante nous disait aussi que certains sont déjà partis, en témoignaient la file hier à la pompe à essence ici tout près et certains rayons du supermarché qui étaient assez vides. Donc il y a des gens qui ont déjà pris leur disposition pour quitter cette commune toute proche de Bordeaux.
5: Merci Myriam. Myriam Ball en direct de Gironde avec les moyens techniques d'Arnaud Vernier. Aujourd'hui à 10h, Emmanuel Macron préside une cellule interministérielle de crise consacrée à ces incendies. Chez nous, plusieurs incendies ce week-end aussi dans la province de Namur. 7 hectares sont partis en fumée à Jeudine 2 dans une réserve naturelle à Forfouz. Un autre à Oué. Les 3 foyers ont été maîtrisés, mais les pompiers appellent à la vigilance. Il va faire chaud et sec les prochains jours. Dès demain, le pays est placé en avertissement jaune pour la chaleur par l'Institut Royal Météorologique. Il va faire 30 degrés et parfois plus par endroit d'ici la fin de semaine. Une chaleur et une sécheresse qui refroidissent les campeurs. Les réservations peinent à décoller dans certains campings car il fait trop chaud. Dans les caravanes, la température monte très vite. Reportage à Hawaï en région liégeoise avec Périne Hubinon.
8: Bonjour Monoc, ça va et toi?
9: Dans ce camping familial au bord de l'Amblève, tout le monde se connaît. Marcel et Guy viennent ici depuis 35 ans et n'ont jamais vu le site aussi désert.
10: Il fait chaud, c'est ça? C'est 34, 35 je crois la semaine prochaine encore.
11: Quand il fait trop chaud, on est obligé de retourner.
8: Vous rentrez chez vous?
11: Oui, on rentre chez nous.
10: Il faut qu'on fasse attention aussi. Hein.
9: Cette chaleur décourage de nombreux vacanciers. À peine un emplacement sur 4 est occupé.
10: Dans les mobilhomes, quand il fait 35 degrés à l'extérieur, ben, il en fait 40-42.
9: Véronique Bernier est la responsable du camping.
10: Il y a moins de passages. Ils viennent à des périodes où il fait moins chaud. Même quand il pleut, ils viennent, par exemple. Et ici, on ne dirait pas qu'on est au mois de juillet.
9: Mais Véronique se rassure. Pour l'instant, la sécheresse ne pose pas encore trop de problèmes sur le site.
10: S'il aurait été complet, je pense qu'on aurait dû dire aux clients de ne pas commencer à gaspiller l'eau. Mais comme il fait trop chaud, il y a moins de monde et il y a moins besoin d'eau.
9: Moins besoin d'eau aussi pour arroser les plantes qui embellissent les parcelles. Le camping utilise l'eau de l'Amblève au lieu de celle de distribution.
5: Et en région Wallonne, il y a environ 300 campings touristiques. Et comme beaucoup d'autres secteurs, ces campings vont devoir s'adapter au dérèglement climatique. En Allemagne, le suspect de l'attaque à la Pride de Berlin a été abattu par la police hier en fin de journée. Les autorités allemandes avaient lancé plus tôt un avis de recherche pour un homme de 21 ans connu des services de renseignement comme un islamiste radical. Samedi soir, il a foncé avec sa voiture dans une foule de gens qui participaient à la marche des fiertés à Berlin. L'homme était ensuite sorti du véhicule avec un couteau. Une personne est morte, une trentaine d'autres sont blessés. La porte de Brandebourg s'est illuminée hier soir aux couleurs du drapeau LGBTQIA+, en l'honneur des victimes de cet attentat. Fusillade à Seattle cette nuit au nord-ouest des États-Unis. Les médias américains parlent de 2 morts et 5 blessés, parmi lesquels un enfant. Ça s'est passé lors d'un festival culinaire en plein centre-ville. 2 suspects ont été arrêtés selon la maire de Seattle et une enquête est en cours pour déterminer les circonstances de cette fusillade. 2 nuits consécutives sans frappes américaines en Iran et ce matin, cela soulage les marchés financiers. Le prix du pétrole a baissé de 5% selon l'ambassadeur américain des Nations Unies. Donald Trump, le président américain, aurait décidé de laisser de la place au pourparlers avec l'Iran. Ces 2 dernières semaines, les bombardements ont été d'une intensité sans précédent depuis le cessez-le-feu décidé en avril. L'actuel ministre de la Défense, Théo Franken, associé à un symbole évoquant une croix gammée. Le président du MR, Georges-Louis Boucher, avec un entonnoir sur la tête devant un assemblage des drapeaux américains et israéliens. Des images symboliques qui font parler d'elle. C'est le cœur d'une exposition à Jette, en région bruxelloise. Plusieurs personnalités politiques représentées de manière provocatrice, une expression de la liberté artistique, selon certains. Pour d'autres, ces représentations, elles vont beaucoup trop loin. Tom Denis.
12: Ils ont tous droit à un entonnoir, en fait.
13: Erika a fait un peu de chemin pour venir voir cette exposition. Intriguée, elle découvre ses œuvres politiques. Maggie de Bloch, Donald Trump, Georges-Louis Boucher, chacun avec un entonnoir sur la tête, symbolique de la folie au Moyen-Âge.
12: Bah, ça m'interpelle, c'est pour ça que je suis là. Surtout, c'est le drapeau des États-Unis avec l'étoile de David. Et puis Jean-Louis Boucher avec son entonnoir sur la tête.
13: Un peu plus loin, Théo Franken est reproduit 4 fois pour reconstituer ce qui ressemble à une croix gammée. Agnès, une voisine, découvre l'exposition.
14: Et c'est pour ça que c'est une œuvre d'art. Une œuvre d'art suscite un débat. Si elle n'est pas une œuvre d'art, on passe à côté, on ne la voit pas. On l'oublie tout de suite. Celle-là, on ne va pas l'oublier tout de suite.
13: Derrière ses œuvres, l'artiste Henk, cette œuvre représentant Théo Franken, il l'a réalisée en 2018, alors que ce dernier était secrétaire d'État à l'asile et aux migrations, nom de l'œuvre Moulin à vent.
15: Chacun peut voir ce qu'il a envie de voir là-dedans. Ça peut amener à un débat. L'image d'un politicien, il appartient au domaine public. Ce n'est pas une attaque personnelle, c'est plutôt au discours politique. Je suis influencé par ce qui se passe dans mon petit monde.
13: Théo Franken a réagi sur les réseaux sociaux où il déplore le détournement de son image. De son côté, la bourgmestre de Jette, Claire Van de Vivere, défend le centre culturel, subsidié en partie par la commune, au nom de la liberté artistique.
5: Le reportage de Tom Denis. La 20e édition du festival de musique électro Tomorrowland s'est terminée hier avec une performance du DJ néerlandais Martin Garrix. C'est la fin de 6 jours de fête sur la plaine de Baume près d'Anvers. Aucun incident majeur n'a entaché cette édition. Le week-end dernier, il avait fallu se passer d'effets pyrotechniques à cause de la sécheresse. Mais hier, pour la clôture, les festivaliers ont pu exceptionnellement admirer les feux d'artifice au-dessus de la scène principale. 400 000 personnes ont participé aux 2 week-ends du festival. Le Tour de France, c'est fini. Et hier, sans surprise, c'est Tadej Pogacar qui est monté sur la première marche du podium. Le Slovène égalise ainsi le nombre de victoires, notamment d'Eddy Merckx. Il domine tellement qu'on voit mal, ce qui pourrait bien l'empêcher de battre ce record l'année prochaine. Peut-être Remco Evenepoel, qui sait. Le Belge a beaucoup progressé en montagne. Il a terminé 2e de la grande boucle et rêve déjà de faire encore mieux.
16: Que j'ai bien raison que je me bats pour mes grands rêves, c'est de gagner les 3 grands tours. J'ai fait 3e et 2e dans le Tour de France. J'ai gagné la Vuelta et puis le Giro, j'ai eu du malchance 2 fois. Donc je pense que j'ai quand même prouvé que j'ai raison de me battre pour ces grands tours, pour les classements généraux. Donc je ne vais jamais quitter ce rêve et on va continuer à travailler sur cela.
5: Une interview signée Jérôme Elger. C'est le Néerlandais Mathieu Van Der Poel qui a gagné la dernière étape sur les Champs-Élysées. Et les Belges ont remporté 6 étapes en tout sur le Tour de France. En tennis, une première pour le jeune Belge Alexander Blok. Il participait ce week-end à sa première finale dans un tournoi ATP. C'était à Estoril, au Portugal. Il s'est incliné face au Français Lucas Vanhache. Mais grâce à sa belle semaine sur terre battue, Blok grimpe à la 32e place mondiale. Voilà pour les infos.
0: Merci Estelle Falzon. À tout à l'heure, il est 7h10. Bon, sur la route c'est calme, sur le rail aussi, vous aimez cela, tant mieux. RAS, rien à signaler, bonne route avec nous.
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0: Christine est là et Christine nous souhaite une bonne émission. Merci Christine. Christophe aussi souhaite une bonne fête aux Nathalie.
1: Ah oui, c'est la fête des Nathalie aujourd'hui.
0: C'est la fête des Nathalie, ça doit être le prénom de sa chérie à mon avis. Voilà pourquoi elle en fait ça. Annie est là aussi et puis Carole de Spa nous envoie un petit bonjour. C'est toujours des messages que nous recevons via le WhatsApp de l'émission. Merci d'être là. Nous sommes le lundi 27 juillet aujourd'hui. Daphné, dans l'actualité ?
1: On va parler des incendies qui touchent la France, mais qui touchent aussi par conséquent certains Belges, puisque de nombreux touristes qui étaient en vacances là-bas ont dû un petit peu écourter leur séjour et revenir plus tôt que prévu en Belgique.
0: On fera un petit détour du côté de Libramont tout à l'heure. Jean-Marc de Serrier à côté d'une grande omelette. On aura les explications tout à l'heure. Avant cela, retrouvons Olivier Gillin. Olivier, vous êtes toujours au bord des lacs de l'Odor. Au bord de quel lac exactement ?
18: Lac de la Plata, et madame, parce qu'il y a énormément d'activités à y faire, énormément d'activités qui y sont proposées. Et je vous propose, dans un instant justement, de revenir sur ces activités.
0: Ah bah écoutez, avec grand plaisir. Plata, c'est le plus grand, c'est celui où il y a la grande tour. C'est le point de chute de la visite lorsqu'on va voir les lacs de l'Oder. Merci Olivier, à tout à l'heure. Pas mal de nuages pour aujourd'hui, du moins pour ce matin, pardon, précision, pour ce matin. On aura même quelques gouttes dans les fagnes. On sera content parce que c'est vrai qu'il fait quand même
1: pas mal. Il faut en profiter. Et puis pour les potagers, et puis pour les agriculteurs, absolument, on en a besoin.
0: On a Alain qui nous a envoyé un petit message tout à l'heure d'ailleurs de Sprimont. Cet après-midi, on va retrouver très vite des éclaircies partout sauf à la côte. Les températures tout à l'heure, les maxima comprises entre 19 et 24 degrés. 7h12, tout à l'heure, on écoutera aussi Michael Jackson. Et puis Elena également. Et Puggy aussi dans quelques instants. Je vous rappelle aussi le jeu en cours. La vie est belle, non, et vivacité.
1: La vie est toujours belle à vos côtés, Karine.
0: Bah, à vos côtés aussi, Daphné. À vos côtés aussi, chers auditeurs, téléspectateurs. Vous nous regardez en télé sur vos médias de proximité. Vous nous écoutez sur Vivacité, sur Ovio aussi.
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0: Puggy, tout de suite, il est 7h13. Bon début de journée avec nous.

0: 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Oui, mais on ne va pas regarder des œuvres les unes derrière les autres. C'est interactif. On va même interagir avec des œuvres, jouer avec des œuvres. Il y aura des technologies nouvelles et tout, vous imaginez. Et c'est marrant parce que vous prenez votre portable en main. Ça veut tout dire.
1: C'est pour jouer. C'est pour jouer.
0: Mais non, vous ne pouvez pas. Vous. Non, vous devez travailler. Vous ne pouvez pas. Vous pouvez. 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
1: Pavillon.
0: Pavillon. 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Pour vous donc, 4 invitations pour aller voir cette exposition à Namur. Il est 7h17. Vivacité matin, c'est l'été. 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Ce sont les plus grands lacs de Belgique et ils sont...
1: Alors, est-ce que j'ai bien retenu ma leçon? Ils sont 5.
0: Oui, les noms?
1: Alors, il y a le Riz Jaune, il y a Falemprise, il y a la Plataille, il y a l'Odeur, il y a un cinquième que j'ai oublié. C'est lequel? Ah non, Riz Jaune, je l'ai déjà dit.
0: Ah, vous l'avez déjà dit?
1: Oui.
0: Féronval.
1: Voilà. Ah, en tout cas, j'aime bien votre indice parce qu'il faut savoir que Karine a un petit t-shirt jaune et elle me montrait son t-shirt jaune pour dire Riz Jaune. Merci pour l'indice. Voilà.
0: J'espère que vous, Olivier Gélin, vous avez retenu votre leçon de ces lacs, ces merveilleux lacs à cheval sur les provinces de Hainaut et Namur. C'est un site assez grand qui se visite à pied, à vélo, en voiture, à cheval, en train. Vous êtes à Plataille, si j'ai bonne mémoire.
2: Ouais, tout à fait. Le lac de la Plataille et Élise qui est à mes côtés et qui nous fait visiter un peu ce site exceptionnel, nous a emmené au Golden Lakes Village. Alors, en quelques mots, Élise.
3: Le Golden Lakes Village, c'est un village de vacances ici sur les lacs de l'Odeur. Il y en a 2 exactement, ça fait partie d'un des 2. Et celui-ci est à 1 km du parc du Crocodile Rouge. Et il nous donne une assez belle vue sur le plus grand lac de Belgique, donc le lac de la Plataille.
2: Oui, parce qu'en fait, il faut peut-être tordre le cou à certaines idées préconçues. Les lacs de l'Odeur, on y vient, et on n'y vient pas nécessairement que pour une journée. Et il y a toute une infrastructure hôtelière. Vous pouvez louer des petits chalets, des choses comme ça, qui vous permettent de passer plusieurs jours. Alors, c'était pas le tout d'y loger plusieurs jours. Il fallait évidemment avoir des activités pour occuper toute la famille. On pense principalement aux enfants, évidemment. Vous pouvez pas vous pointer dans un endroit où pendant 5 jours, ils n'auront rien à faire. Et je crois que c'est un peu dans ce sens-là que ces infrastructures sont nées, Élise.
3: Exactement. Et donc, il y a vraiment plusieurs activités autour des lacs de l'Odeur, mais également autour du lac de la Plataille. Vous voulez que je vous les présente?
2: Oui.
3: Alors, vous avez donc ici le Golden Lakes Village. Juste après, vous avez le Landal Village, donc un autre village de vacances. Ici, nous avons le golf. Là, c'est le centre Adeps. Tout au fond, c'est le club de plongée. Et juste là, on va l'apercevoir, c'est le club de voile, mais donc le SNEH. Mais ça, je ne vous en dis pas plus parce qu'on va y aller juste après.
2: Voilà, donc vous l'aurez compris, hein, on part du parc d'activité du Crocodile Rouge. Et puis, il y a énormément de choses, ça part un peu dans tous les sens. Il y a beaucoup de trucs à découvrir. On va parler voile dans quelques instants parce que Élise le proposait. Et je crois que ça peut vous plaire à vous en studio.
0: Mais oui, ne tombez pas dans l'eau, Olivier, quand même. Hein. Vous allez faire de la voile, décidément, vous ne refusez rien. Bon, bah écoutez, à tout à l'heure. Avec grand plaisir, les lacs de l'Odeur, fabuleux. Et on fait toutes les activités comme à la mer. Pas besoin d'aller à la côte pour faire des châteaux de sable. Oui, parce qu'à Falemprise, vous avez une plage avec du sable, vous pouvez faire des bottes du bateau, vous balader le long de l'eau. C'est pas beau tout ça?
1: Mais ce qui est bon à savoir aussi, c'est qu'on peut s'y baigner.
0: Absolument.
1: Ce qui n'est plus le cas partout en Wallonie. On le rappelle, certains cours d'eau sont
0: pas
1: interdits.
0: Partout, hein. Attention, non. On ne se baigne pas partout parce que chaque année, il y a des problèmes. Donc respectez bien les zones. Et puis vous avez aussi une piscine, un centre aquatique aussi. Donc attention, ne faites pas n'importe quoi, même s'il fait chaud. Et Dieu sait s'il va faire chaud. Fin de semaine, ne plongez pas n'importe où parce que chaque année, il y a des problèmes. C'est une bonne remarque que vous avez faite là, Daphné. Merci à vous. Il est 7h20. Dans quelques instants, on va retrouver Jean-Marc Dessert. Changement de décor. Il est à Libramont. Où est-il à Libramont, à votre avis?
1: À la foire agricole, évidemment. Dernier jour. Clap de fin aujourd'hui. Et puis, il paraît qu'il va un petit peu nous donner l'eau à la bouche.
0: Ah, bah écoutez, là où est Jean-Marc, à mon avis, à cette heure-ci, il va nous donner l'eau à la bouche. On le retrouve dans quelques instants.
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0: Il est 7h21, oui, ce n'est pas terminé pour la foire agricole, forestière et agroalimentaire durable de Ligue-Bramont. Elle a 100 ans cette année, ça se poursuit jusqu'aujourd'hui sur le champ de foire. Et puis après, il y aura les activités en forêt. Et il y a déjà maintenant du monde, dont Jean-Marc Desserre. Bonjour Jean-Marc Desserre, où êtes-vous exactement et pourquoi être là aussitôt à la foire de Ligue-Bramont ce lundi matin?
5: Bonjour, bonjour à vous deux, bonjour tout le monde. On est à l'Ardenne Joyeuse, c'est l'endroit où on se restaure, où on boit de bonnes choses, on déguste d'excellents produits de la région. Bah, à cette heure-ci, la foire n'est pas ouverte, hein. Ça ouvre à 9h pour cette dernière journée. Mais il y a une tradition le lundi matin, c'est l'omelette, c'est le petit déjeuner des exposants. Ça va débuter à 7h30 et toutes les personnes qui s'occupent de ce petit déjeuner sont en train de préparer derrière moi ici l'omelette qui va être distribuée dans quelques instants aux exposants. C'est Marc Lecomte qui s'occupe de ça ici sur le site d'Ardenne Joyeuse. Alors Marc, c'est une tradition qui date quand même de nombreuses années.
6: Oui, voilà, ça fait plus de 20 ans que nous préparons le petit déjeuner des exposants. Et donc, chaque lundi, c'est vraiment un moment super agréable où c'est un petit bilan de la foire et où les exposants ont du plaisir à se retrouver entre eux.
5: Bon, on va quand même de demander la recette de l'omelette. Quelqu'un peut me dire ce qu'il y a dans l'omelette?
7: Des œufs.
5: C'est un bon début.
7: Et du lard.
5: Du lard, ben je vois, il y a du fromage, non? Il n'y a pas un peu de fromage?
7: Il n'y a pas de fromage.
5: Il n'y a pas de fromage. J'avais l'impression qu'il y avait du fromage. Alors, c'est vrai que vous êtes installé notamment ici sur l'Ardenne Joyeuse avec de la tartiflette. Il y a également un bar à croque. Tout s'est bien passé depuis vendredi?
6: Tout à fait. Tout se passe très bien. On a énormément de chance avec la météo qui est juste comme il faut pour la tartiflette et pour les produits de bouche.
5: Et par rapport à vos voisins, aux autres exposants, tout le monde est content, tout le monde est ravi?
6: Ah, il faut leur poser la question, mais je pense que dans l'ensemble, il y a eu beaucoup de monde et il y a eu une grosse fréquentation de la foire.
5: Oui, c'est plutôt positif. Ça se termine doucement avec un petit pincement au cœur?
6: Non.
5: Vous êtes fatigué?
6: Un peu fatigué, mais il y a encore 2 jours, Demo Forest, où là, on peut aussi venir se restaurer. Il y aura de nouveau de la tartiflette et de nouveau d'autres choses.
5: Ah, vous serez encore du côté de Bertrie, donc, à partir de demain et mercredi également, hein, pour les démos en forêt. Voilà, on a pris l'ambiance ce matin. Il fait un peu nuageux ici sur Ligue-Bramont, mais on voit quand même quelques petites trouées, quelques coins de ciel bleu ici au-dessus de nos têtes.
0: Merci Jean-Marc de serre. Et puis belle journée à Ligue-Bramont et bon appétit parce qu'on suppose que vous allez déguster l'omelette aussi. Pas de souci pour la météo, ça va se dégager en cours de matinée. Il est 7h24.
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0: Ça commence à creuser chez nous aussi. Avec Daphné, on parle de fromage, d'omelette et tout. Bah oui, autant de parler des omelettes, avoir un si beau cadre à l'odeur et tout. On a juste envie, nous, de rester avec vous jusqu'à 8h, bien évidemment. Mais on mangera tout à l'heure. Bon appétit si vous êtes à table pour le petit déjeuner. Et vous confirmez que on sera une petite omelette juste après.
1: Une petite omelette et un petit fromage de Herve.
0: Oh, tant qu'à faire. Allons-y, on ne se refuse rien. Et un Michael Jackson tout de suite. Et attention, dans quelques instants, le journal régional arrive aussi.

0: alors, on va clôturer notre jeu. Après le journal, on va vous appeler pour vous offrir ces invitations pour aller voir une exposition à Namur, à la Citadelle. Il n'est pas trop tard pour jouer au 60-03 SMS. 1 euro le message, adresse complète. Bonne chance dans le journal.
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0: Des nuages le matin, des éclaircies l'après-midi. Peut-être quelques gouttes ce matin sur les Fagnes. Les températures tout à l'heure, 19 à 24 degrés.
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0: RTBF Vivacité, il est 7h30. Vous nous rejoignez maintenant. Bienvenue, c'est l'heure du journal régional.
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0: Les incendies qui ravagent actuellement le sud-ouest de la France touchent aussi de nombreux Belges.
1: Des touristes qui ont dû écourter leurs vacances après avoir vu les flammes se rapprocher dangereusement. C'est le cas de deux ennuyés, Arnaud qui séjournait à Biscarros et Dominique qui se trouvait près de la dune du Pila. Arnaud Montero les a contactés. Il raconte ce qu'ils ont vécu face aux incendies.
11: Ils ne se connaissent pas, mais Arnaud et Dominique ont vécu le même cauchemar.
12: C'est assez glauque. Comme ambiance, tu voyais plus le ciel, c'était que des fumées partout.
13: On était tout bêtement dans notre piscine et ça s'est déclenché à 3 km de chez nous. On a pris les premières affaires et puis on a pris les voitures et on est parti le plus loin possible.
11: Une situation qu'il faut gérer avec sang-froid. Leurs enfants étaient bien évidemment avec eux en vacances.
12: Les enfants ont eu peur. J'ai dû un peu expliquer, prendre le temps avec le plus grand.
13: On essaie d'expliquer ce qui se passe, c'est calmement. Et on explique aussi le travail des pompiers, des gendarmes et de tous les gens qui sont là. On a vu des gens qui étaient dans des situations plus précaires, donc on leur a montré aussi que nous, au final, dans le malheur, on n'était pas si mal.
11: Dans la précipitation, Arnaud et sa compagne ont dû laisser leurs valises sur place. Dominique, lui, a perdu 2 jours de vacances.
12: Perdre 2 jours de vacances, c'était pas très grave. Mais par contre, pour les habitants, demain ou après-demain, je ne sais pas quand ils rentreront chez eux, ils n'auront plus rien. Donc ça, c'est une situation spéciale de se dire, ben en fait, on ne sait rien faire pour eux.
11: Des touristes belges prennent en ce moment la route du sud de la France, une décision que ne comprend pas Dominique.
12: C'est comme si vous partiez en vacances là où c'est la guerre. A priori, personne n'irait.
11: Si vous décidez quand même de partir, il est conseillé de s'identifier sur Travelers Online.
1: La France qui brûle et dans une moindre mesure, la Belgique aussi. Ce week-end, 3 incendies dont 2 feux de forêt ont mobilisé d'importants moyens dans le sud de la province de Namur. Et dans l'immense majorité des cas, l'origine de ces incendies est humaine. Un mégot jeté au sol ou un barbecue mal éteint suffisent à déclencher un incendie. Écoutez à ce propos le lieutenant Liétard de la zone de secours d'INAFI.
14: On dit qu'on ne peut pas faire un feu en forêt, on trouve régulièrement des feux qui ont été initiés sous peu parce qu'on a mis 4 cailloux autour. Voilà, un désherbeur thermique peut directement créer une catastrophe. Bouter le feu à sa haie et qui s'est propagé à un champ. On a eu la semaine passée encore un feu de déchets verts. Les gens pensent qu'on peut encore brûler ces déchets verts en province de Namur. Il y a un arrêté qui est très clair. Un barbecue et puis barbecue sur un domaine privatif, donc l'arrêté le permet. Et le lendemain, ils ont versé les cendres. Donc plus de 24 heures plus tard, ils ont versé les cendres dans le fond du jardin et les braises étaient encore suffisamment chaudes pour bouter le feu. Donc voilà 3 exemples concrets où les gens de bonne foi pensaient que ça allait le faire et force est de constater que ça a initié à chaque fois un sinistre.
1: Une interview de Odile Le Hert et à Jeudine, 8 hectares sont donc partis en fumée. Et la situation ne risque pas de s'améliorer dans les prochains jours. Les quelques gouttes tombées hier n'auront pas suffi à rafraîchir l'atmosphère. La chaleur fait son grand retour en Belgique. L'IRM activera son code jaune dès demain matin et jusqu'à mercredi soir pour l'ensemble du pays. Plus de 30 degrés sont attendus dès mardi. La chaleur et la sécheresse se font aussi sentir dans la capitale. Sur le canal de Bruxelles, le niveau de l'eau a fortement diminué ces dernières semaines. Une situation qui oblige les autorités à prendre des mesures pour garantir le passage des bateaux. Reportage d'Olivier Boulenc.
10: Si vous passez par l'écluse de Molenbeek, vous ne remarquerez rien.

0: des Francofolies de Spa aussi, le bilan est positif. La nouvelle formule du festival semble avoir trouvé son public. Les concerts en salle, une nouveauté cette année, ont attiré près de 4000 personnes en 4 jours. Et au total, entre 110 et 120 000 festivaliers ont foulé le site durant ce week-end. Pour le directeur des Franco, le pari est donc réussi, même si quelques ajustements seront encore nécessaires pour les prochaines éditions. Et tout de suite, on fait un petit point mobile info avec vous, Karine.
1: Mais ça reste calme, mais tant mieux, personne ne va s'en plaindre. On sent vraiment les vacances, autant vous le dire. Évidemment, bon, il y en a qui vont travailler, tout comme nous. Ah ben, vous n'aurez pas de soucis sur la route ni sur la rail. Tant mieux, ça peut changer à tout moment, bien évidemment. N'hésitez pas à nous prévenir, à nous alerter au 0800 48 400. Bonne route avec Viva.
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1: Belle journée avec Viva, mais aussi avec vos médias de proximité, dont notamment Télécembre, Bouquet ou encore TéléMB. Dans quelques instants, le téléphone va sonner. C'est un numéro masqué. Si vous avez joué en vue de remporter les invitations pour aller voir cette exposition à Namur, fabuleuse exposition au pavillon de Namur, eh bien, vous allez peut-être remporter ces invitations, décrocher, parce que nous allons vous appeler avec un numéro masqué pour vous offrir ce cadeau en direct sur Viva. Bonne chance à tous. On croise les doigts pour vous. On vous appelle après Olivia Dean. Il est 7h37.

0: Il est 7h39, Olivia Dean. Dites, c'est le moment, on va appeler un auditeur ou une auditrice.
1: Ah ah.
0: On va faire sonner le téléphone en direct. Il faudra décrocher, bien évidemment, parce que si vous ne décrochez pas, on appellera quelqu'un d'autre. Quand même 4 invitations à gagner. Hein,
1: pas mal, ça.
0: Pour l'exposition Playground.
1: À Namur, à la Citadelle.
0: Deux sonneries, déjà. On va décrocher, vous croyez ?
1: Aïe, aïe, aïe, aïe.
0: 3.
1: J'espère que la personne ne s'est pas rendormie.
0: C'est nous. Décrocher.
2: Allô.
0: Oui, bonjour.
2: Vous êtes bien en relation avec le répondeur de...
1: Ah, c'est le répondeur.
0: Mais on aurait dit un
1: oui.
0: En direct. Hein,
1: bonjour.
0: Bonjour. Bon, eh bien voilà, on va appeler quelqu'un d'autre, ce n'est pas grave. Vous pouvez rejouer demain, hein, si vous souhaitez, parce qu'on aura encore des cadeaux durant tout l'été. N'hésitez surtout pas à tenter votre chance. Allez, on essaie un autre numéro. Décrocher. Numéro masqué. Donc on ne vend rien, nous, on donne. Oui, allô.
3: Oui,
0: bonjour, oui. À qui ai-je l'honneur, s'il vous plaît ?
3: Catherine.
0: Bonjour, bonjour. Karine Braise, Daphné Fanon et toute l'équipe de Vivacité Matin. Vous allez bien ?
3: Je suis ravie.

0: ravie.
1: Vous êtes à l'écoute apparemment, vous avez bondi sur le téléphone.
0: Bien sûr, attendez, c'est mon jour de chance.
2: Ah oui.
1: Ah ben écoutez, c'est vraiment votre jour de chance. Playground pour vous, 4 invitations. Oui. Où habitez-vous ?
0: À Belgrade.
1: C'est près de Namur, ça.
0: Bien sûr, alors on prend le téléphérique pour aller voir le pavillon.
1: C'est vrai, chouette. Ah oui, j'allais dire, vous prenez le bus, mais donc vous prenez le téléphérique.
0: Mais oui, quelle journée magnifique.
1: Oh, mais dites, on sent votre joie, là. Vous irez avec
0: oui,
1: qui,
0: vraiment.
1: En fait ? Vous irez avec
0: comment
1: qui, Catherine ? Vous irez avec qui, Catherine ?
0: Peut-être avec mes petits-enfants ou avec mes 3 copines.
2: Ah, c'est différent, ça. Une ambiance différente.
0: Oui, oui, mais ça va plaire. Je ne sais pas encore, on verra.
1: Vous avez jusqu'au 25 octobre pour vous décider, pour aller voir cette exposition oui. d'art interactive. Vous en avez entendu parler, là, autour de vous, ou pas ?
0: Oui, parce que je suis déjà inscrite sur le site du pavillon. Donc, j'avais déjà reçu une info, et ça m'intéressait. Ça m'intéresse. Donc, je suis ravie, vraiment.
1: Bah écoutez, nous sommes ravis parce qu'on aime avoir un sourire comme le vôtre dans Vivacité Matin. Merci Catherine, en tous les cas. Vous êtes à l'écoute à partir de quelle heure ?
0: 7 heures. J'avais écouté les infos et puis hop, j'avais joué. Voilà.
1: Ben voilà, en tous les cas, merci pour votre fidélité. Bon, ben à demain, après-demain, à tous les jours
0: oui.
1: de la semaine, alors, d'accord ?
0: Et très bonne journée à vous et merci beaucoup encore.
1: Oh, avec merci. Grand plaisir, Catherine. Merci à vous. À bientôt. Il est 7h42. C'est quai de pouvoir offrir comme ça. Moi, c'est ce que j'aime. C'est pour ça que je veux absolument vous offrir ces cadeaux en direct à l'antenne.
2: Oui, et puis Catherine, elle avait un sourire communicatif dans la voix. C'est vrai que quand on entend des auditeurs comme ça qui sourient dès le matin, ça nous donne envie aussi d'être de bonne humeur.
1: Ça nous fait plaisir. On a envie de boire une petite gorgée d'eau, une courte pause, et puis juste après, on vous propose de faire un tour du monde, mais sans prendre de billets d'avion, vous allez voir. Restez avec nous, c'est dans la suite de Vivacité Matin.
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1: Il est 7h43 et cet été, on vous propose de faire un tour du monde sans quitter la Belgique.
2: Et ça, c'est une bonne idée parce que vous n'êtes pas sans savoir, ma chère Karine, que notre petit pays regorge de lieux des paysans qui donnent parfois l'impression d'être totalement ailleurs.
1: Alors aujourd'hui, direction le parc naturel des Deux Ourcs, on est en province de Luxembourg et on part à la découverte du lac de Nisramont.
2: Un site aménagé dans les années 50 pour fournir de l'eau potable aux communes environnantes et qui est devenu au fil du temps un important site touristique. Balade sonore avec Louis Matagne.
12: Une étendue d'eau paisible, bordée par d'épaisses forêts de feuillus et de conifères. Comme un air de Canada, de ces lacs d'Amérique du Nord où l'on vient se ressourcer entre amis, loin des grandes agglomérations. Nous sommes pourtant bien en province de Luxembourg, à Nisramont, près de la Roche-en-Ardenne, un paradis local très apprécié des pêcheurs.
13: C'est vraiment un lieu où très sauvage, il y a beaucoup d'espèces d'oiseaux, on a vu ici plus loin. Et pour la pêche, c'est extra, il y a plein d'espèces. Franchement, un endroit pour se déconnecter, c'est parfait, quoi.
14: Moi et un copain, on voulait s'amuser dans la nature, on cherchait la calme en fait. Il n'y a pas trop de monde, surtout aujourd'hui. Donc on a choisi un bon moment.
12: Ces pêcheurs savent-ils que leur petit paradis est artificiel ? Le lac est en fait un cours d'eau, l'Ourthe, retenu à la fin des années 50 par ce barrage. C'est ici que nous rencontrons Bastien, notre guide, originaire de la région et qui côtoie le lieu depuis son enfance.
15: Le barrage a été créé pour avoir un réservoir d'eau potable ici en Ardennes.
16: Et donc ça fonctionne comment ?
15: Donc l'eau est pompée ici dans le barrage. Elle est potabilisée à l'intérieur des bâtiments et puis après elle est envoyée dans différentes communes wallonnes. À la base, le barrage devait être beaucoup plus grand, il devait être plus loin en aval et inonder toute cette zone. Mais il y a une forte opposition des citoyens parce qu'on est dans des sites très naturels avec beaucoup de biodiversité et donc le barrage a été réduit en taille.
12: Effectivement, le lac et son barrage sont devenus des refuges pour de nombreuses espèces. Mais c'est surtout l'homme qui semble s'y sentir bien. Outre des pêcheurs, on y croise souvent des amateurs de sport nautique et bien sûr, de très nombreux randonneurs.
15: On a le tour du lac qui fait 13 km, 13 km et demi, avec une difficulté qui est quand même assez élevée parce que ça monte, ça descend très fort, donc il ne faut pas venir en poussette, ça c'est sûr. Et il faut être un bon randonneur pour venir faire le tour.
6: Je pense que c'est très beau. Nous devons faire la marche autour du lac, donc nous n'avons encore vu que cette partie. C'était très impressionnant pour moi de regarder vers le bas. Le chien aussi est venu avec nous marcher sur le barrage. Il regardait vers le bas.
12: Plusieurs randonnées partent du lac et permettent d'explorer le parc naturel des Deux Ours. Avec ses 600 000 visiteurs annuels, c'est bien lui la star du parc naturel. L'accès y est entièrement gratuit, mais attention, il est strictement interdit de s'y baigner.
2: Ah oui, et voilà, justement, il est strictement interdit de s'y baigner. Voilà donc pour ce chouette endroit en Belgique à visiter, le lac de Nisramont, présenté donc par Louis Matagne.
8: Et il y a, je vous ai posté aussi un article sur le lac, sur le site de Viva Weekend. Bon, vous êtes tout simplement sur RTBF Actu pour découvrir cela. Je vais encore vous faire travailler dans quelques instants. Vous allez nous rappeler ce qu'il y a dans l'actualité. Mais je vous laisse le temps
2: de réfléchir.
8: Michael.
2: Voilà, bonne idée.
8: Aussi. Et puis on retrouvera Olivier Gillin juste après.

0: Dans 10 minutes tout juste, vous allez retrouver le 8-9 et l'info. En ce moment, on a encore plein de choses à vous dire. Bah justement, niveau info, on vous fait un petit résumé tout de suite, tiens, de ce qu'il y a.
1: Et on va...
2: Avec Karine Bress et Daphné Fanon.
0: Vous qui aimez tant chanter les jingles.
1: Mais oui, c'est vrai. Il faut le temps que je me remette aussi un petit peu en route, moi.
0: C'est tout dedans, ne vous inquiétez pas. Il est 7h49, nous sommes le lundi 27 juillet. Qu'est-ce qu'il y a dans l'information ce matin?
1: Eh bien, on va parler de Pogacar, qui entre dans l'histoire du Tour de France, puisque le Slovène décroche une 5e victoire et rejoint ainsi les légendes du cyclisme.
0: Des échos, évidemment, du Tour de France tous les jours avec nos envoyés spéciaux. C'était Jérôme Elguer, ça. Samuel Grulois, vous retrouvez ça sur RTBF Actu. Des nuages ce matin, ne vous inquiétez pas, le ciel va s'ouvrir cet après-midi. Du côté des Fagnes, vous pourriez avoir quelques gouttes ce matin. Les températures tout à l'heure, 19 à 24 degrés pour les activités en extérieur. Profitez-en aujourd'hui parce qu'il va faire de plus en plus chaud au fil de la semaine pour atteindre au moins 35 degrés ce jeudi. Il est 7h50 et dans quelques instants, on va retrouver Olivier Gilien. Il est au bord des lacs de l'Odeur.
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0: En lac de Belgique.
1: Et on vous le rappelle, c'est à cheval sur les provinces de Namur et du Hainaut.
0: Olivier Gilin, vous y êtes. Il y a 5 lacs. Au bord de quel lac êtes-vous encore?
10: Alors nous sommes ici au bord du lac de la Plataille. Et j'ai appris un truc. J'ai habité dans le coin un petit temps quand même. Je ne savais pas du tout que chaque lac avait un peu une attribution. Alors, façon de parler, je m'explique en deux mots. Par exemple, si vous voulez pratiquer des sports moteurs, ben, il ne faut pas venir sur le lac de la Plataille parce que vous n'en trouverez pas. C'est plutôt le lac de l'Odeur. Et Élise qui est avec moi, c'est elle qui m'a donné cette information. Les lacs, comment se sont-ils vus attribuer ces différentes fonctions?
11: Alors, donc en fait, les lacs, ils ont vu le jour parce que il fallait réguler la Sambre. Mais donc, le lac de la Plataille, c'est le plus grand de Belgique et c'est un des plus propres de Belgique. Donc, on s'est dit ici, pas de moteur. Il y a vraiment que notre amphibus qui peut aller sur l'eau. Mais donc, il y a de la voile et plein d'autres activités. Mais sur les autres lacs, voilà, ici par exemple, le lac de Falamprix, ça va plus être pour les familles. Il y a des activités pour les enfants. Le lac de Ferronval, c'est pour le ski nautique et le lac du Riz Jaune, mais ça c'est pour pêcher. Et puis il y a le lac central, le lac de l'Odeur, qui lui va être pour les activités motorisées comme le ski nautique tiré par bateau ou la location de bateau, quoi.
10: Alors moi je trouvais l'info intéressante parce qu'effectivement si on veut planifier un petit séjour en famille, eh bien on ira plutôt prévoir des activités à tel ou tel endroit. Toujours intéressant à savoir. Alors on est au SNEH, un endroit qui vous tient à cœur.
11: C'est ça. Est-ce que vous savez ce que ça veut dire?
10: Alors, je l'ai su, mais je vous laisse la patate chaude.
11: Donc ça, c'est les sports nautiques de l'Odeur. Donc ici, c'est vraiment le club de voile. Donc il y a des voiliers. Ils organisent aussi des régates. Il y a vraiment des championnats. Et c'est vrai que les propriétaires sont très, très sympathiques.
10: Et donc, vous vouliez les mettre en lumière et vous avez bien fait. De manière générale, on n'a pas parlé, mais il y a possibilité de pratiquer du jet ski. Il y a beaucoup de choses. Il y a des activités qui vous viennent à l'esprit.
11: Donc le jet ski, ça c'est sur les lacs de l'Odeur. Je sais qu'il y a des pistes de roller au niveau de Falamprise.
10: Le spin,
11: ça c'est pour le ski nautique. Et il y a aussi un aquapark, donc c'est des espèces de châteaux gonflables sur l'eau. Ça c'est sur le lac de Ferronval. Il y a vraiment beaucoup d'activités sur le lac de l'Odeur, effectivement. Et chaque enceinte, en fait, propose plusieurs activités. Je vais vous dire, le spin, ils vont proposer le ski nautique, mais il y a aussi le ski nautique, le wakeboard, les châteaux gonflables sur l'eau, il y a du skatepark. Enfin, chaque enceinte se développe de plus en plus, en fait.
10: Élise, on va vous remercier de votre accueil, c'était bien sympa. J'allais dire, vous revenez quand vous voulez, ce sera plutôt pour nous. Mesdames en studio, j'ai quand même une bonne info pour vous aussi et pour moi, hein, je m'inclus dans le package. On n'est pas obligé d'être sportif pour venir rendre visite aux gens du lac de l'Odeur. Je vous y invite quand vous voulez, je vous embrasse.
0: Mais nous sommes sportifs, vous êtes grands, vous. Merci Olivier Gillin, en tous les cas, pour cette balade qui nous a vraiment donné envie de retourner au lac de l'Odeur, c'est ce qu'on se disait.
1: Bah oui, et puis là, Olivier, il avait l'air bien dans sa petite barque. Et il petite était en bord, comme ça, du lac, oui. Dans sa petite barque.
0: Il a le beau rôle, hein.
1: Oui, il est drôle.
0: Mais on a le beau rôle aussi, parce que nous, on peut vous lire en direct. Olivier nous envoie un message, pas Olivier Gilles, un autre Olivier, il dit « C'est tellement chouette de vous entendre dès le matin sur Vivacité, j'espère que vous allez bien. » Olivier, il s'occupe d'artistes, notamment de Sacha Ferra, que j'adore, l'humoriste.
1: Humoriste, excellent, mais oui, très drôle.
0: Parfois sur Viva, il est génial, suivez-le sur les réseaux sociaux, écoutez-le aussi sur Viva. Il y a aussi Pierre Demar, il s'occupe de plein d'artistes, et il nous écoute ce matin, je ne pensais pas qu'il se réveillait aussitôt. Merci Olivier, petit coucou et merci pour ce très gentil message. Chapter Rhône, tout de suite on va débriefer ensemble et puis on laissera la place à nos collègues du 8-9, il est 7h55.

0: Il est déjà à 7h57. Vous retenez quoi, vous, de ces 2 heures?
1: Mais moi, je retiens qu'on peut aller dans l'eau, dans un bus au lac de l'Odeur, le Crocodile Rouge. Et puis, je retiens surtout que c'est le seul bus de ce type, le seul bus amphibie, c'est comme
0: exactement
1: ça qu'on dit, d'Europe. Ouais. Donc, quelle fierté quand même d'avoir
0: absolument
1: ce genre d'activité chez nous.
0: Il commence à aller sur l'eau, et puis, sur la route, et puis il plonge sur l'eau. C'est très doux, il faut le faire absolument. Et moi, je retiens, c'est Jérôme Elias qui nous a dit ça dans le Zoom Sport, que lorsqu'un coureur remportait la course, la télévision nationale de son pays pouvait aller dans les coulisses et près du podium dans le cadre du Tour de France. Et donc, ça leur est arrivé 6 fois cette année, puisqu'on a eu 6 victoires. J'ignorais cela. Merci Jérôme Elgers. Le 8-9, dans quelques instants, et dans ce 8-9, on reparle, je suppose, du Tour de France.
1: On va parler évidemment du Tour de France et on va parler de Tadej Pogacar, évidemment, grand champion de cette édition.
0: Belle journée pleine de vivacité avec les collègues du 8-9.
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4: Le 8-9 commence maintenant avec Cyril.
5: Bonjour tout le monde, j'espère que vous allez bien, content de vous retrouver. Bonjour Olivia.
6: Bonjour Cyril, bah content de vous retrouver aussi, ça fait un petit moment maintenant. Hein.
5: Oh, ça fait quelques jours, j'ai failli revenir plus tôt, vous savez.
6: Ah bon, pourquoi?
5: Ah oui.
6: Quoi, feu de forêt, tout
5: ça? Eh oui.
6: Ah, c'est triste quand même, hein, tout ce qui se passe. Hein.
5: Ouais, c'est compliqué pour toutes les personnes qui sont là-bas. On va en reparler d'ailleurs dans le journal, ces feux en Gironde qui continuent. Ça s'est un peu stabilisé cette nuit, mais on va en reparler dans un petit instant. On parlera de sport aussi avec Lise qui est avec nous ce matin. Bonjour Lise.
7: Bonjour tout le monde.
5: Quelle arrivée hier au Tour de France.
7: Ah, c'était la folie, hein. Beaucoup de monde. On a dû modifier cette dernière étape et au final, elle était très très belle. Et puis on a un Belge sur le podium quand même, on va pas bouger notre plaisir. Hein.
5: On va dire qu'on a gagné.
7: Oui, il a gagné presque, on va dire.
5: C'est votre regard sport tout à l'heure. Il y a Alice qui est avec nous pour le cactus dans un instant. Tout va bien?
7: Oui, ça va très bien, merci.
5: On verra de quoi vous nous parlez dans quelques secondes. Le journal arrive. 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
5: 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Le journal arrive avec Christophe Grandjean. Bonjour Christophe.
10: Bonjour.
5: Avant ça, la météo. On retrouve Denis Lagasse. Bonjour Denis. Comment démarre cette semaine? On retrouvera Denis.
10: Pas mal.
5: Ah, vous êtes là.
10: Oui, je suis là. La semaine, je vous disais Cyril, la semaine commence finalement avec pas mal de nuages, des éclaircies par moment, des éclaircies qui vont s'imposer au nord du sillon Sambre-et-Meuse courant de la matinée. Ailleurs, ça restera assez nuageux, mais courant de l'après-midi, des cumulus vont se reformer à nouveau, donc ce sera couvert finalement sur l'ensemble du territoire, à l'exception du littoral. Ces nuages qui vont se redissiper fin d'après-midi, donc soirée calme, nuit étoilée, puis des maxima de 23 à 24 degrés pour aujourd'hui. Dès demain, vous l'avez sans doute entendu, c'est reparti évidemment pour plusieurs jours de forte chaleur. Nous serons d'ailleurs en vigilance jaune de l'IRM, sauf au littoral. Demain, c'est en ciel quasi sans nuages, 30 degrés côté maxima. C'est surtout mercredi et jeudi que les températures vont s'emballer, 35 degrés côté maxima attendu.
5: Bon lundi sur RTBF Vivacité, merci d'être avec nous. Il est 8h, voici le journal avec Christophe Grandjean.
11: Toujours plus vite, toujours plus haut, Remco Evenepoel gonflé à bloc après sa 2e place au Tour de France.
12: J'ai pris beaucoup de confiance pour le futur. Ça fait 2 fois que je termine le Tour et 2 fois que je suis sur le podium. Donc je pense que mon plan de carrière, il restera le même, c'est d'essayer d'aller chercher les 3 grands tours. Donc.
11: En attendant, c'est Tadej Pogacar qui a remporté une nouvelle fois le Tour de France cette année. 5e sacre pour le Slovène sur la grande boucle. Les flammes à 15 km de Bordeaux, les pompiers continuent de lutter contre le gigantesque incendie qui ravage la Gironde en France. Dans les communes menacées, les habitants sont sur le qui-vive. Nous irons dans l'une d'elles où se trouve Myriam Ball. Une femme à l'honneur à Libramont, la foire agricole a désigné l'agricultrice de l'année. Nous ferons sa connaissance. Le bout du monde sans escale, le projet de la compagnie compagnie aérienne Qantas entre l'Europe et l'Australie. Les vols tests ont lieu en ce moment. Et puis la fin hier soir des francopholies de Spa et les gaufres en guise de dessert.
5: Tadej Pogacar était arrivé au Tour de France en grand favori, il repart en co-recordman.
10: Et oui, le cycliste slovène rejoint le cercle très fermé des quintuples vainqueurs de la grande boucle après Jacques Anquetil, Eddy Merckx, Bernard Hinault et Miguel Indurain. Un exploit que Tadej Pogacar lui-même a du mal à réaliser.
13: Je ne sais pas trop comment commenter cela. Chaque victoire est spéciale. Je me rends compte que j'ai roulé le Tour de France 7 fois et que je suis monté 7 fois sur le podium. Jamais je n'aurais imaginé pouvoir réaliser cela. C'est aussi incroyable pour moi que pour vous. La chose la plus importante est d'être bien entouré par des personnes de confiance et d'apprécier ce que vous faites. Alors vous pouvez vous construire et poursuivre des rêves. Maintenant, après ces 5 victoires, je vais devoir me trouver un nouvel objectif.
10: Et cet objectif, il est tout trouvé, gagner un 6e Tour de France et détenir seul le record de victoire. Tadej Pogacar n'a que 27 ans, il est au sommet de son art, l'objectif est à sa portée. Lui, il rêve de gagner un jour un premier Tour de France, mais sa performance de cette année est déjà un exploit. Remco Evenepoel finit 2e de la grande boucle. Aucun Belge n'avait fait aussi bien depuis Lucien Van Impe en 1981. Remco Evenepoel, pas déçu du tout d'être 2e, fier même d'être 2e derrière Pogacar et plein d'espoir pour la suite.
12: C'est clair qu'on voit le meilleur cycliste de tous les temps. Ouais, je suis tellement fier que je suis 2e derrière le gars qui se met à côté du record. Ça, c'est quand même un résultat très, très spécial pour moi et c'est un gars qui m'inspire. J'essaye d'apprendre de ce qu'il fait, mais c'est clair que c'est très dur de revenir sur lui parce que j'ai l'impression qu'il fait encore des progressions chaque année, mais c'est clair que je vais continuer à faire mes choses, mon boulot et on verra l'année prochaine à quel niveau je serai. Mais c'est clair que là, j'ai pris beaucoup de confiance pour le futur. Ça fait 2 fois que je termine le tour et 2 fois que je suis sur le podium, donc je pense que c'est plutôt pas mal. Donc je pense que mon plan de carrière, il restera le même, c'est d'essayer d'aller chercher les 3 grands tours. Donc voilà.
10: Remco Evenepoel au micro de Jérôme Elguers. Remco Evenepoel qui remontera sur son vélo dès aujourd'hui. Il participera ce soir au Critérium d'Alosta.
5: 5e nuit de combat pour les pompiers, le méga-feu continue de ravager le département de la Gironde en France.
10: Et ce matin, au lever du jour, le même spectacle de désolation. 42 000 hectares sont déjà partis en fumée et 240 habitations ont été détruites. Le feu continue de faire rage, même s'il est globalement stable ce matin. Le feu qui n'est plus qu'à une quinzaine de kilomètres de l'agglomération de Bordeaux. Pour les habitants de la région, c'est l'inquiétude, notamment à Léognan, une commune aux abords de Bordeaux, où vous vous trouvez ce matin, Myriam Ball. On est à 10 minutes en voiture de Bordeaux, hein, là-bas, et les habitants pourraient devoir évacuer dans les heures qui viennent.
14: Oui, et je peux vous dire que ceux qu'on croise ce matin ici à Léognan ont de petits yeux. On voit beaucoup de gens qui sortent de cette boulangerie en ayant... Ils disent qu'ils ont très peu dormi, qu'ils ont passé la nuit à côté de leur sac, puisqu'hier, le maire les prévenait qu'au cas où ils recevaient un SMS d'alerte, ils devraient pouvoir quitter chez eux au plus vite. Il y a aussi une odeur, par moments assez prégnante, de brûlé, qui rappelle que le feu n'est pas très loin. Et puis les habitants savent que la commune voisine déjà a dû évacuer, donc ils se sentent un petit peu aux premières lignes de ces évacuations. Alors parallèlement à l'attente et au qui-vive des habitants, il y a aussi un sentiment parfois d'impuissance. Alors beaucoup développent des initiatives de solidarité. La boulangère par exemple nous disait qu'elle produit autant de pain que d'habitude alors que la ville s'est déjà ici en partie vidée et que le surplus, eh bien, elle le donne soit aux évacués, soit aux pompiers. Par exemple, beaucoup connaissent des pompiers ici et donc ils ont un sentiment très fort d'empathie et de solidarité avec ceux qui combattent le feu tout proche.
10: Merci Myriam. Myriam Ball à Léognan près de Bordeaux avec Arnaud Rubens. Face à ces feux, les colonies de vacances sont mises en pause en Gironde. La préfecture annonce l'interdiction des colonies de vacances, des centres de loisirs et des séjours de scoutisme. Elle incite les touristes à ne pas venir en Gironde et à envisager une autre destination pour ceux qui sont déjà présents sur place. Et pendant que l'incendie continue de faire rage, des personnes continuent d'adopter des comportements inconscients, des actes intolérables observés près des zones sinistrées. Sophie Brocast, la préfète de Gironde, est sidérée.
15: Malgré la gravité incroyable de la situation, on constate encore des comportements, comment vais-je les qualifier, des comportements inadmissible et je dirais presque criminel. Voilà, dans le langage courant, sans qualification pénale, je ne suis pas procureur de la République. Pensez que ont été interpellés par les forces de sécurité intérieure hier un individu qui fumait dans la forêt et deux autres qui étaient en train de faire un barbecue dans la forêt. Voilà, on en est, les bras nous en tombent. Et évidemment, ces personnes ont été immédiatement interpellées et placées en garde à vue. Je ne doute pas que le procureur de la République ait la réponse ferme qui s'impose, parce que c'est aussi son intention.
10: La colère contenue de la préfète de Gironde, Sophie Brocas. Incendie aussi en Espagne. Le Premier ministre Pedro Sanchez dit s'attendre à des heures encore difficiles dans la lutte contre les flammes. Il sera aujourd'hui dans la zone ravagée par les feux à Castellón, près de Valence. Incendie aussi près de Madrid, le plus important de l'histoire récente du pays. La porte de Brandebourg est illuminée aux couleurs de l'arc-en-ciel hier soir à Berlin. Hommage aux victimes de l'attentat islamiste de la veille lors de la Pride. Un individu a foncé avec une camionnette sur les participants de la Marche des Fiertés avant de s'en prendre à eux avec une machette. Bilan 1 mort et 29 blessés. Des blessés dont les jours ne sont plus en danger ce matin. Après une chasse à l'homme, le suspect a été retrouvé hier soir. Celui-ci est en menaçant, il a été tué par la police. Un Allemand d'origine libanaise de 21 ans, déjà connu pour sa radicalisation et son appartenance au milieu islamiste, a expliqué le ministre allemand de l'Intérieur. Aux États-Unis, une fusillade cette nuit à Seattle. Les médias américains parlent de 2 morts et au moins 4 blessés. Cela s'est passé lors d'un festival culinaire en plein centre-ville. Un suspect a été arrêté selon le maire de Seattle. Une enquête est en cours pour déterminer les circonstances exactes de cette fusillade.
5: Dernier jour de la foire agricole de Libramont ce lundi.
10: La foire qui, pour la première fois depuis 20 ans, organisait cette année le concours de l'agricultrice de l'année. C'est Madly Ramelot de Buissonville dans l'entité de Rochefort qui a été élue. Philippe Herman l'a rencontrée après son élection.
16: 8 agricultrices étaient en compétition. Elles ont notamment dû répondre à un quiz de culture générale, puis résoudre des énigmes.
17: La première énigme était assez difficile. On a un peu buggé sur l'endroit. Donc on y est allé sans trop de conviction. Et puis une fois qu'on a trouvé, on a eu la motivation de se dire « Allez, on va y arriver et on va s'y mettre. » Et voilà.
16: Et au final, Madly Ramelot a été élue agricultrice de l'année 2026, à son grand étonnement.
17: J'avais pas réfléchi du tout à ça. Je m'étais pris au jeu et... voilà.
16: Prenez tout ce qui vient, de toute façon.
17: C'est que du bonus. On parle des femmes, on parle des agricultrices.
16: La ferme familiale Le Molignat est située à la sortie de Rochefort en direction de Ciney.
17: On a donc un troupeau laitier blanc-bleu. Et donc on a développé un magasin à la ferme et on fait des glaces, du beurre, des yaourts et du fromage.
16: Et elle aura à cœur de montrer son savoir-faire en tant qu'agricultrice de l'année.
10: Bravo donc à Madly Ramelot. Le bout du monde, de plus en plus proche. Vous rêvez de partir en Australie, eh bien vous pourrez peut-être y aller un jour sans escale. C'est le projet de la compagnie aérienne Qantas. Des vols directs entre l'Europe et Sydney au départ de Londres. En guise de préparation, fin de la semaine dernière, l'avionneur Airbus a assuré le vol le plus long du monde entre la France et l'Australie, entre Toulouse et Melbourne précisément. 19 heures de vol et 17 000 km sans escale pour un vol test. Et ce lundi, c'est le jour du vol retour, Grégory.
18: C'est un long périple de retour que viennent d'entamer les ingénieurs et les pilotes d'Airbus qui embarquent également avec eux deux pilotes Qantas pour ce retour vers Toulouse. Après un premier vol sans accroc qui aura duré exactement 19 heures et 12 minutes, ce vol de retour sera sensiblement plus long. C'est ce que rappelle Alex Passerini, le chef pilote d'essai de la compagnie Qantas.
19: C'est un vol de 23 heures, soit la durée prévue pour nos vols Sydney-Londres, avec une marche supplémentaire de sécurité qui va servir à effectuer différents tests sur le système de pressurisation, l'air conditionné dans la cabine ou le système de transfert de carburant.
18: Car cet avion, un A350-1000 ULR, pour ultra long courrier en français, est un peu différent. Il est équipé d'un réservoir de carburant supplémentaire de 20 000 litres et la cabine ne compte que 238 sièges contre 350 habituellement sur ce modèle pour offrir plus de place aux passagers, mais aussi parce que cet avion comptera également un espace dédié pour se dégourdir les jambes. Ce ne sera pas du luxe pour des vols directs entre Sydney, Londres et New York, dont la durée estimée sera de 18 à 20 heures en fonction des conditions météo. Qantas, qui a commandé 12 avions de ce type, compte ouvrir ses liaisons aériennes les plus longues du monde en octobre 2027.
20: Grégory Pless, correspondant RTBF en Australie. En tennis, Alexander Blok a joué la première finale de sa carrière dans un tournoi ATP, mais il l'a perdu. Le Belge s'est incliné lors du dernier match hier soir à Estoril. Il a été vaincu par le Français Lucas Vanache 6-4, 4-6, 7-5. Mais grâce à cette belle semaine sur terre battue, Alexander Blok grimpe à la 32e place mondiale. Verra-t-on Nafisa Tutiam à l'heptathlon lors des championnats d'Europe d'athlétisme qui seront organisés à Birmingham à partir du 10 août? La réponse est très probablement non. Nafisa Tutiam n'a pas encore officiellement renoncé à ce rendez-vous, mais elle a laissé entendre que l'Euro n'était pas un objectif cette année. Son début de saison a été perturbé par une blessure. Elle n'est pas prête pour un grand championnat.
21: Une fin haute en couleur hier soir pour les Francofolies de Spa.
20: Et sur scène, un groupe de rock liégeois déjanté, devenu culte, qui cultive depuis plusieurs décennies un univers décalé particulièrement festif. Ce groupe, c'est les gaufs au sucre, comme on disait de mon temps. Ils donnaient hier soir leur dernier concert aux Francofolies de Spa dans le cadre de leur tournée d'adieu. Les 5 trublions liégeois ont en effet décidé de tirer leur référence après 33 ans de folle et joyeuse carrière. Un dernier concert spadois de feu auquel Bénédicte Allier a assisté.
22: Perruques, fausses dents, costumes extravagants, les gaufres sont à tout point de vue aussi inclassables qu'inimitables.
23: C'est ce qu'on appelle la classe.
24: C'est la polymusicalité, tu vois ce que voilà. Je veux dire. Parce que nous sommes des artistes tellement capables, capables, tellement qu'on peut tout faire.
23: Oufti.
25: Et Noël, les francophonies, tu sais, ce qui est bien avec les francophonies, Francis, c'est comme ça représente un peu toute la Belgique.
24: La Belgique et sa belgitude.
25: Voilà.
22: 33 ans de carrière, un disque d'or, des centaines de concerts, dont une dizaine aux Francofolies de Spa, et une communauté de fans acharnés et de toutes générations.
26: Depuis le début, je l'ai su, depuis que je suis tout petit.
22: Alors pourquoi est-on fan des gaufres, si ce n'est qu'ils sont liégeois?
27: C'est notre langage et on comprend tout.
28: C'est transgénérationnel aussi.
22: Parce que vous êtes jeune.
28: J'ai 35 ans, moi. Mes parents m'ont initié jeune.
29: Il y a de l'humour, il y a de la qualité musicale, donc on a tous pris notre pied.
30: Toujours le même peps, toujours la même rage sur scène, toujours le même comique. Ben, l'année prochaine, c'est fini. Donc on était heureux d'être là ce soir à Spa.
20: Reportage de Bénédicte Allier et Julien Bader hier soir aux Francofolies de Spa. Et la tournée d'adieu des gaufres se terminera au Forum de Liège au mois de décembre.
21: Et à propos de grandes tournées, il y a les 50 ans de Stella. On va en reparler dans un petit instant dans le Zap Média avec Livia. Merci beaucoup.
20: Entre les gaufres et Stella, il n'y en a pas un pour rattraper l'autre. Hein. C'est le même univers.
21: On sait qu'il y a une bonne ambiance. Tout à l'heure, autre ambiance musicale dans le 8-9. Vous savez que tous les jours pendant l'été, on reçoit des artistes. Maggie était déjà venue nous voir pour nous chanter ça.
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21: Elle est de retour avec un nouveau titre, ça s'appelle À la casse.

0: Maggie est notre invitée ce matin, elle vient chanter dans le 8-9 et dans le 8-9 continue. Avant 9h, le regard sport et du cyclisme, Lise.
1: Oui, il y avait un petit événement qui arrivait à Paris hier.
0: C'est discret. Hein.
1: Très discret, je pense que vous étiez bien placé pour le savoir.
2: Discret que les danseuses du Moulin Rouge.
1: Oui, c'est vrai.
2: C'est arrivé, ouais. C'était génial.
0: Il y avait un monde de dingue à Paris pour l'arrivée du Tour de France et cette presque victoire de Remco Evenepoel. On en reparle tout à l'heure dans le regard sport. Le Zap Média arrive, mais à 8h15, voici le cactus. C'est Alice Connard qui est avec nous ce matin pour le Cactus. Alice, un anniversaire aujourd'hui, celui de la SNCB.
1: Exactement, joyeux anniversaire, la SNCB déjà, c'est important. 100 ans, voilà, 100 ans, c'est impressionnant, moi franchement, respect. Enfin, attention, 100 ans, c'est la SNCB, hein, parce que le premier train en Belgique, c'était 1835, hein, et la SNCB, c'était en 1926. Après, on s'étonne que les trains ont du retard, bon, voilà. En 100 ans, elle a survécu à une guerre mondiale, plusieurs crises économiques, 6 réformes de l'État, mais pas à une feuille morte au mois d'octobre. Aïe, on se rappelle du train annulé, hein, évidemment. On dit que les transports en commun, ça rapproche les gens. Tu m'étonnes. Hein. Après 2 heures bloquées dans le même train, moi, je suis partie en camping avec mes voisins de rame. Hein. Coucou Michel et Edwige, hein, si vous m'écoutez. J'ai gardé le caleçon de Michel, hein, dans ma valise. Le vrai miracle de la SNCB, c'est qu'elle arrive à unir les Belges. Hein. Flamands, Wallons, Bruxellois. Il suffit d'un retard de 25 minutes et tout le monde parle enfin la même langue, celui de la plainte. Et puis parlons d'Otigny, hein. Écoutez, à quel moment c'est devenu la plaque tournante de la Wallonie? Qui s'est dit le centre névralgique du rail belge? Ce sera Otigny. Hein, non mais sérieux, personne prend cette ville au sérieux, le seul truc autour de cette gare c'est la friterie en fait. D'ailleurs, si Otigny était vraiment une destination sexy, on n'aurait jamais eu besoin d'inventer Otigny Louvain-la-Neuve. Enfin je veux dire, c'est le seul endroit du pays qui a dû se greffer le nom d'une autre ville pour qu'on ait envie d'y descendre, ça n'a aucun sens. Et puis évidemment, la SNCB répond souvent que les problèmes techniques, hein, c'est pas sa faute, c'est infrabelle. Moi, j'adore cette relation, c'est un peu comme des parents divorcés. Genre, demande à ton père, non, demande à ta mère, tu vois. Au final, c'est juste, toi, t'es juste sur un quai à Jean-Blou avec un croissant froid et triste de chez Panos, tu sais pas quoi faire, tu vois. Mais bon, les choses changent, hein. En France, ils ouvrent le rail aux Italiens. Chez nous, peut-être que ce sera les Hollandais. J'ai trop hâte des annonces si c'est les Hollandais, sérieux. Tu sais pas si le train arrive ou si tu viens d'accepter un prêt hypothécaire, hein. Mais bon, malgré tout, on continue de prendre le train parce que, au fond, la SNCB, c'est comme un vieil oncle un peu bancal, tu vois. Hein, on passe notre temps à se moquer de lui, mais le jour où il disparaît, on est tous dans la merde. Hein. Et puis, alors du coup, joyeux anniversaire à la SNCB. Et puis, si, pour ses 100 ans, elle pouvait nous faire un tout petit cadeau, ce serait un train annoncé Quai 5, qui part vraiment du Quai 5, ça nous ferait plaisir.
0: Bravo Alice, merci pour l'invitation. Vous retrouvez sur RTBF Ovio et sur la page Facebook de Vivacité. Tout à l'heure dans l'émission, il y a Maggie qui vient chanter en live et puis on va vous offrir vos invitations pour aller au festival Esperanza. Sur scène, il y aura entre autres Louisa, il y aura les Negmarons. 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On jouera tout à l'heure au Qui dit vrai. Le Zap Média arrive. On prend des nouvelles de Jean-Luc Fonck, de Stella, dans quelques secondes. Et il sera avec nous vendredi d'ailleurs pour la chanson du vendredi. Mais à 8h18, on part sur les routes. On fait le point mobile info. Que se passe-t-il ce matin, Denis?
3: Bah écoutez Cyril, pour l'instant, pour en tout cas atteindre la capitale, les grands axes, c'est assez fluide. Il y a tout de même des ralentissements sur le 411 entre Capelen et Sterpenich vers Luxembourg, 15 minutes. Également en camion en panne, ça c'est sur le ring de Bruxelles par contre, à hauteur de Léonard, vers le 411 et des files de 15 minutes depuis Wezembeek et puis également des travaux sur le 19 à hauteur de Malines vers Bruxelles. Là c'est grosso modo 10 minutes de file et puis côté transport en commun, pour l'instant aucun souci majeur.
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0: Avant 9h, il y aura le regard sport avec Lise Burion. Et après 9h, le 8-9 continue. C'est comme ça pendant tout l'été jusqu'à 11h avec les défis de Julien Lapraille. Il a bien fait ça la semaine dernière.
8: Oh oui.
0: Oh, oh oui. J'entends beaucoup de choses dans votre oh oui.
8: Vous avez raté le petit maillot au terme de spa.
0: Ah, pour l'aquagym.
8: Ah. Franchement, ça valait le détour.
0: Alors, aujourd'hui, il y a peut-être un point commun avec la tenue à spa. Puisque je vais vous donner un indice. Julien ne sait pas encore ce qu'il va devoir faire. Je vais juste vous donner un indice. Mitch Buchanan. Vous vous souvenez de Mitch Buchanan?
9: Alerte à Malibu.
0: Et
8: voilà, c'est le seul. Il y a du bouet rouge.
9: Il y a du maillot. Ouais,
0: oh oui. C'est le seul indice que je vous donne tout à l'heure. Défi Julien Lapraille à partir de 9h. Bouche à bouche, non, parce qu'il y aurait une victime.
8: Mais c'est ça le problème.
0: Non, on ne fait pas ça. Là, il est 8h21. C'est les Zap Média. On a parlé des gaufres tout à l'heure dans le journal. Autre groupe maintenant, Stella,
8: oui,
0: avec quelqu'un qu'on connaît bien.
8: Tout à fait. Pendant tout le week-end, il y avait les francopholies de Spa. On en a largement parlé la semaine dernière. Et il y avait pas mal de monde qu'on apprécie particulièrement donc à la RTBF et sur Vivacité. Et notamment Jean-Luc Fonck et Stella qui étaient en concert samedi à 23h. Donc ils étaient en même temps que Sting.
0: Ouais.
8: Oui. On s'est dit, bon, est-ce que les gens... Mais la scène de Jean-Luc était pleine. C'est même parti en chenille. Enfin, à la Stella, quoi, j'ai envie de dire. Mais il y avait un autre événement important pour Jean-Luc Fonck samedi. À 23h, il y avait son concert, je l'ai dit. Mais à 15h, attention, Monsieur Jean-Luc Fonck est devenu chevalier. La ministre présidente de la Fédération Wallonie-Bruxelles, Elisabeth De Grise, a remis au nom de Sa Majesté, c'était très officiel, au nom de Sa Majesté, le roi Philippe, les insignes de chevalier de l'Ordre de la Couronne à notre Jean-Luc Fonck pour sa contribution à la culture, hein, bon, 50 ans de carrière. Elle a même dit qu'il avait marqué au-delà de la musique les esprits de tous les Belges.
0: C'est sûr, oui.
8: Et donc, il a eu sa fameuse médaille, hein, et on peut regarder écouter sa réaction.
10: Vous savez que c'est beau, c'est lourd. Je pensais que c'était un peu, mais non, c'est de la qualité.
0: Ah, il est heureux, Jean-Luc.
9: C'est mon animal totem, moi. Jean-Luc, je veux devenir Jean-Luc. Oui. C'est ça.
8: Il a dit que c'était le premier diplôme, parce que forcément, en plus de la médaille, on a un papier qui confirme le statut de chevalier. Il a dit que c'est le premier diplôme de ma vie.
0: Ça a été publié au Moniteur il y a quelques semaines, et donc ça y est, il a enfin
8: exactement
0: la médaille.
8: Il était assez ému, parce que bon, on sait qu'il prend un peu tout par-dessus la jambe, hein, mais là, il était tout à fait ému. Et donc, on a pu voir le concert du chevalier Jean-Luc Fonck. On va l'appeler Perceval ou Lancelot maintenant, je ne sais pas.
0: Lancelot sera avec nous vendredi, puisqu'il y aura une nouvelle chanson de Jean-Luc Fonck vendredi matin dans le 8-9. C'était pas le seul événement aux francopholies de Spa.
8: Non, exactement. Samedi aussi, à 15h, il y avait... Donc, pendant que Jean-Luc recevait... Il s'en passait des choses à 15h. Hein. Pendant que Jean-Luc recevait sa fameuse médaille et son insigne, il y avait les remarquables sur scène. On se rappelle, hein, qu'on a reçu Lou avec B.J. Scott et qu'on écoute souvent cette chanson. Je suis comme toi, à ma façon. Autrement, le titre des remarquables, hein, ça va être la nouvelle émission musicale à la rentrée sur les chaînes de la RTBF. B.J. Scott comme guide artistique, Adrien De Vivere comme manager, ils vont faire des reprises et aussi des titres originaux comme ouais. Autrement. Et ils étaient en concert, ça fait partie du programme, on verra d'ailleurs les images à la rentrée, hein, pendant plus ou moins trois quarts d'heure sur la scène Proximus, ils étaient nombreux, parce que franchement, quand on regarde la scène, l'espace est un peu moins grand que sur la fameuse scène Pierre-Ravsat, mais c'était rempli sur les côtés. Un succès incroyable. On peut voir et écouter quelques images.

0: Aujourd'hui, on est au Francofolie de Spa, donc c'est l'aboutissement du projet qu'on a avec les Remarquables. En fait, on a monté un spectacle qui se veut vraiment inclusif.
1: C'est un peu la cerise sur le gâteau du projet des Remarquables.
2: Il y a beaucoup de clichés sur le handicap, sur la différence, et c'est dommage. Et c'est un projet qui, j'espère, pourra mettre en lumière tout le beau qu'il y a de ça.
3: Bah, on va jouer des morceaux qu'on a fait avec BJ Scott, qu'on a choisi ensemble depuis le 10 février. Et donc on va vous jouer.
4: Donc on entend quelques membres des Remarquables.
5: C'est génial pour eux.
4: On entend Adrien De Viver et on entend aussi Clément, le gagnant de The Voice Belgique cette année, qui a partagé l'affiche avec eux. Donc samedi sur la scène, c'était un succès. Beaucoup d'émotions, beaucoup de rires aussi. Donc un moment incroyable à revoir donc sur les réseaux sociaux de la RTBF et puis à la rentrée, le nouveau programme.
5: On verra toute la construction de ce groupe des Remarquables. On aura l'occasion d'en reparler. Il y a quoi ce soir à la télé?
4: Ce soir à la télé, il y a déjà un film qui s'appelle La Petite Vadrouille avec Daniel Auteuil et Sandrine Kiberlin. Mais après, il y a la rediffusion de Gotha, le spécial 21 juillet. On s'est dit que le 21 juillet, vous faisiez la fête. Donc, on va vous rediffuser.
5: Ben oui.
4: Puisque pour la fête nationale, Patrick Weber avait mis à l'honneur notre famille royale. Notre princesse a été diplômée d'Harvard cette année. Il y a Éléonore qui grimpe pas mal, qu'on voit beaucoup, qui devient très glamour aussi, autant que sa sœur. Et puis, on va revenir sur les personnages historiques de la famille royale qui ont marqué l'histoire, comme Baudouin, par exemple. Et ensuite, la rediffusion du 8-9 Full Boxo.
5: Ah,
4: c'était en décembre dernier au profit de Viva for Life. On a su mélanger la mort et le rire sur la
5: bonne
4: scène
5: ambiance ce soir
4: du Forum de Liège. Donc, à revoir ce soir sur la Une.
5: Et puis, Bruno Thumer, c'est avec nous ce matin.
4: Tout à fait. Il a fait un petit bilan des Francofolies de ce week-end.
6: Bonjour à tous, le week-end fut dingue pour les festivaliers à Spa depuis vendredi. Vendredi soir, il y a eu sur la scène principale, la scène Pierre Rapsat, le concert très énergique de Gims qui a accumulé les tubes. Samedi, nous avons profité de la dentelle musicale de Sting.

Et puis hier, c'était la journée très familiale et très populaire, avec les concerts d'abord de M Pokora. Les festivaliers ont été rincés parce qu'il pleut toujours, au moins un jour, à Spa. Mais Matt a vraiment assuré le show avec son équipe de musiciens exceptionnels.

0: Et puis un petit peu plus loin que la scène principale se déroulait le concert de Marine. Marine qui est passée par le studio de Vivacité que nous avons pu rencontrer.
1: J'essaye, même quand on est dans une plus grande salle, de garder l'intimité qu'on a dans une petite salle parce que ça tient à cœur d'abord aux gens et puis même à moi de garder une proximité, de discuter avec eux, d'instaurer une ambiance, peut-être une intimité.
0: Les Francopholies se réinventaient pour cette édition 2026 et ce sera encore le cas pour l'édition 2027. Toute l'équipe de Vivacité, toute l'équipe des Francopholies vous y donne déjà rendez-vous.
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7: Voici les titres de l'actualité avec Christophe Grandjean.
8: Comment la Belgique peut-elle se préparer aux incendies de forêt qui risquent aussi de nous menacer à l'avenir? L'une des pistes, varier les espèces d'arbres que nous plantons. Un spécialiste du département wallon de la nature et des forêts nous l'expliquera dans le journal de 9h. En France, les flammes sont à 15 km de Bordeaux. L'incendie continue de se propager, même s'il est considéré comme globalement stable ce matin. 220 000 personnes ont déjà été évacuées de cette région et 240 habitations ont été détruites. La porte de Brandebourg illuminé aux couleurs de l'arc-en-ciel hier soir à Berlin. Hommage aux victimes de l'attentat islamiste de la veille lors de la marche des fiertés. Un mort et 29 blessés. Après une chasse à l'homme, le suspect a été retrouvé hier soir. Il a été tué par la police lors de son interpellation. Remco Evenepoel au Critérium d'Alost ce soir. L'occasion pour ses admirateurs de l'acclamer pour sa deuxième place au Tour de France. Tour de France remporté pour la cinquième fois hier soir par le Slovène Tadej Pogačar.
7: Un petit mot de la météo. Des nuages ce matin. Des cumulus plus joufflus encore dans l'après-midi. Ouh. Ah, c'est comme ça que c'est annoncé, il fera jusqu'à 24 degrés, il est 8h30. Toute l'info dans notre région. Bonjour Daphné Fanon.
9: Bonjour Cyril, bonjour à tous. La chaleur va faire son retour en Belgique. Après quelques gouttes de pluie tombées hier, le mercure va repartir à la hausse. Plus de 30 degrés sont attendus dès demain. Une chaleur qui inquiète les pompiers qui ont dû intervenir sur 3 incendies ce week-end en province de Namur. Et dans la grande majorité des cas, l'origine est humaine. Alors faut-il limiter l'accès à certaines zones naturelles en période de sécheresse? Voici l'avis de Magali Bien, la bourgmestre de Jeudines. Jeudine, 8 hectares de végétation ont brûlé.
10: C'est une question qui s'est déjà posée à plusieurs reprises. Jusqu'à présent, la position a toujours été de dire non, mais on contrôle, on met éventuellement des restrictions comme c'est le cas maintenant avec les décisions du gouverneur quant à interdire des feux et autre chose. La difficulté, si on interdit l'accès, c'est est-ce qu'on ne prend pas peut-être le risque d'un plus long temps entre le moment où le feu se déclenche et le moment où l'alerte est donnée. Ici, l'alerte a été donnée très très rapidement vers 17h par un touriste qui était sur place et à l'arrivée de l'agent DNF qui était sur le secteur, c'était vraiment très très minime. Si on interdit l'accès, on n'a peut-être pas ce promeneur effectivement dans la forêt et il se passe peut-être une heure avant que l'alerte soit donnée par des feux qui sont observés au loin.
9: Une interview signée Louis Matagne et l'IRM activera son code jaune dès demain matin et jusqu'à mercredi soir pour l'ensemble du pays. Une chaleur et une sécheresse qui refroidissent les campeurs. Les réservations peinent à décoller dans certains campings car il fait trop chaud. Dans les caravanes, la température monte très rapidement. Reportage à Hawaï en région liégeoise avec Perrine Hubinon.
11: Bonjour Monoc, ça va et toi?
12: Dans ce camping familial au bord de l'Amblève, tout le monde se connaît. Marcel et Guy viennent ici depuis 35 ans et n'ont jamais vu le site aussi désert.
13: Il fait chaud, c'est ça. C'est 34, 35 je crois la semaine prochaine encore.
14: Quand il fait trop chaud, on est obligé de retourner.
13: vous rentrez chez vous ?
14: Oui, on rentre chez nous.
15: Il faut qu'on fasse attention aussi, hein.
12: Cette chaleur décourage de nombreux vacanciers. À peine un emplacement sur quatre est occupé.
16: Dans les mobilhomes, quand il fait 35 degrés à l'extérieur, il en fait 40-42.
12: Véronique Bernier est la responsable du camping.
16: Il y a moins de passages. Ils viennent à des périodes où il fait moins chaud. Même quand il pleut, ils viennent, par exemple. Et ici, on ne dirait pas qu'on est au mois de juillet.
12: Mais Véronique se rassure. Pour l'instant, la sécheresse ne pose pas encore trop de problèmes sur le site.
16: S'il aurait été complet, je pense qu'on aurait dû dire aux clients de ne pas commencer à gaspiller l'eau. Mais comme il fait trop chaud, il y a moins de monde et il y a moins besoin d'eau.
12: Moins besoin d'eau aussi pour arroser les plantes qui embellissent les parcelles. Le camping utilise l'eau de l'Amblève au lieu de celle de distribution.
9: Et au total, la région wallonne recense près de 300 campings touristiques. Un secteur qui, comme beaucoup d'autres, y va devoir s'adapter au dérèglement climatique ces prochaines années. Retour à la normale dans les casernes de pompiers à Bruxelles. Après 5 jours de grève et de capacité d'intervention réduite, un accord a été trouvé ce week-end entre la région et les syndicats. Le texte doit maintenant être présenté et approuvé par les équipes. Parmi les promesses, des engagements structurels pour renforcer les effectifs sur plusieurs années. La région prévoit notamment pour ça d'utiliser une somme de 10 millions d'euros qu'elle reçoit chaque année comme dotation du fédéral. On reste à Bruxelles où une exposition fait polémique à Jette. Dans un centre culturel, plusieurs personnalités politiques sont représentées de manière provocatrice. On y voit notamment Théo Franken associé à un symbole évoquant une croix gammée ou encore Georges-Louis Boucher avec un entonnoir sur la tête devant un assemblage des drapeaux américains et israéliens. Pour certains, il s'agit d'une œuvre engagée qui relève de la liberté artistique. Pour d'autres, ces représentations vont beaucoup trop loin. Tom Denis s'est rendu sur place à la rencontre des premier visiteur, reportage.
17: Ils ont tous droit à un entonnoir en fait.
18: Erika a fait un peu de chemin pour venir voir cette exposition. Intriguée, elle découvre ses œuvres politiques. Maggie de Bloch, Donald Trump, Georges-Louis Boucher, chacun avec un entonnoir sur la tête, symbolique de la folie au Moyen-Âge.
17: Ça m'interpelle, c'est pour ça que je suis là. Surtout, c'est le drapeau des États-Unis avec l'étoile de David. Et puis Jean-Louis Boucher avec son entonnoir sur la tête.
18: Un peu plus loin, Théo Franken est reproduit 4 fois pour reconstituer ce qui ressemble à une croix gammée. Agnès, une voisine, découvre l'exposition.
19: Et c'est pour ça que c'est une œuvre d'art. Une œuvre d'art suscite un débat. Si elle n'est pas une œuvre d'art, on passe à côté, on ne la voit pas. On l'oublie tout de suite. Celle-là, on ne va pas l'oublier tout de suite.
18: Derrière ses œuvres, l'artiste Henk, cette œuvre représentant Théo Franken, il arrive.

0: Theo Franken, il l'a réalisé en 2018, alors que ce dernier était secrétaire d'État à l'asile et aux migrations, nom de l'œuvre Moulin à vent.
1: Chacun peut voir ce qu'il a envie de voir là-dedans. Ça peut amener à un débat. L'image d'un politicien, il appartient au domaine public. Ce n'est pas une attaque personnelle, c'est plutôt au discours politique. Je suis influencé par ce qui se passe dans mon petit monde.
0: Theo Franken a réagi sur les réseaux sociaux où il déplore le détournement de son image. De son côté, la bourgmestre de Jette, Claire Van de Vivere, défend le centre culturel, subsidié en partie par la commune, au nom de la liberté artistique.
2: Un reportage donc signé Tom Denis. Plus que quelques heures pour profiter de la foire agricole de Libramont. Les vaches, les chevaux, les chèvres et les impressionnantes machines agricoles sont encore à découvrir aujourd'hui. Pour son 100e anniversaire, la foire aura donc accueilli plus de 200 000 visiteurs, 700 exposants et près de 3 000 animaux. Ce soir, il faudra déjà penser au grand démontage. La foire vous attend encore jusqu'à 18h30, donc à Libramont en Ardennes. Et c'est la fin de ce point régional. Tout de suite, on retrouve toute l'équipe du 8-9.
3: Maggie est notre invitée, elle vient chanter dans un instant en live dans le 8-9. D'abord, on part sur les routes, il est 8h37, c'est le Mobile Info avec Denis Lagasse.
4: Oui Cyril, et pour rejoindre la capitale, les grands axes pour l'instant, ça va, c'est assez fluide. Il y a tout de même des ralentissements sur le 411 entre Capelen et Sterpenich, c'est vers Luxembourg. Et là, c'est 25 minutes de file, patience évidemment. Et puis en camion en panne toujours sur le ring de Bruxelles à hauteur de Léonard, c'est vers le 411 et des files de grosso modo 15 minutes depuis Wezembeek. Des travaux sur le 19 qui provoquent des files là aussi à hauteur de Malines, c'est vers Bruxelles et comptez 10 minutes supplémentaires. Un animal aussi à signaler, c'est sur la Nationale 4 à hauteur de Tintange vers Luxembourg. On attend aussi du monde du côté de la foire de Libramont, évidemment, hein, pour la dernière journée aujourd'hui. Situation donc à surveiller. Puis du côté des transports en commun, à cette heure-ci, aucun gros souci à signaler.
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3: On va jouer ce matin, on vous offre vos invitations pour aller au festival Esperanza à l'abbaye de Floreffe. Et sur scène, il y aura entre autres Louisa.

0: Eh bien, le bilan de Negmaron, ça me permet de voir l'âge des membres de l'équipe. Ah. Alice, Negmaron.
1: Ben là, comme ça, à l'oreille, ça me dit quelque chose, mais j'aurais pas acheté des tickets pour aller les voir.
0: Quoi. Lise.
2: Mais alors, en fait, moi, je ne connaissais pas le nom du groupe, mais la chanson, évidemment.
0: Ben ouais, évidemment.
2: Mais je ne connaissais pas le nom, j'avoue.
3: Mais oui, coup de vieux aussi. Mais oui, coup de vieux.
2: Évidemment. Ouais. Le bilan, ouais, comme si on avait 50 ans, tout ça.
0: 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On jouera dans quelques minutes. Avant 9h, il y a le regard sport de Lise Burion, mais à 8h40, on accueille notre invité. C'est Maggie qui est avec nous ce matin. Bonjour Maggie.
4: Bonjour.
0: Tout va bien, en pleine forme?
4: La forme, ça va.
0: Oh.
4: C'est lundi matin.
2: C'est le 8-9.
0: Ouais, c'est la forme du réveil à cette heure-ci.
4: Exactement.
0: Quand on chante et qu'on est sur scène, vous serez d'ailleurs aux Solidarités à Namur au mois de septembre, vous serez à l'Archiduc les 20, 27 août et le 3 septembre aussi. Quand on chante d'habitude, on se lève à quelle heure?
4: Non, on se lève tôt, parce qu'on doit faire plein d'autres choses en fait, il n'y a
0: ouais,
4: pas mais que chanter.
0: Tôt pour un artiste, c'est quoi? Parce que
4: allez,
0: j'ai entendu du tôt 14h.
4: On va dire 8h.
0: Ah, ça va.

0: 100 000 fois sur les réseaux sociaux. Qu'est-ce qui vous a donné envie de chanter au départ et de vous lancer dans cette aventure?
1: Je pense que c'est quelque chose que j'ai en moi depuis que je suis toute petite. Je voyais un peu mes cousins avec la mèche faire du rock, toucher à des guitares, et je trouvais ça tellement cool que j'étais là, ouais, mais moi aussi en fait.
0: Bah, elle est où la mèche alors?
1: Elle arrive.
0: Vous êtes partie dans un autre style, vous?
1: Oui, complètement. Bah, j'ai écouté beaucoup de rap quand j'étais ado, et puis avec des influences pop, tout ça, et puis j'ai créé ma popote, on va dire.
0: Et après, vous avez fait Solace.

0: C'est quoi solacé?
1: Solacé, c'est un mot qui vient du vieil anglais et qui veut dire la zone de confort quand tout est chaotique autour de soi. Et donc, c'est pour dire aux gens que voilà, les choses peuvent se passer, ça peut être compliqué, mais que le soleil finit toujours par se lever.
0: Vous étiez là-dedans au moment où vous avez fait ce titre-là?
1: Oui.
0: Ouais.
1: Un peu.
0: Ouais. Quoi, au niveau artistique ou
1: Oui, au niveau artistique, puis au niveau personnel aussi. Et puis j'ai l'impression qu'en tant qu'artiste, on absorbe pas mal les récits des uns des autres. Et donc ça m'a amené au solace.
0: C'est à découvrir. Sur scène, vous serez au Solidarité à Namur le 6 septembre. Et puis vous allez proposer des concerts acoustiques dans un endroit mythique à Bruxelles, l'Archiduc.
1: C'est ça, oui, exactement.
0: Bah, ça va être sympa, ça.
1: Oui, ça va être cool. Donc ça va être piano-voix, guitare-voix. Ça va être un moment de partage.
0: Notez les dates, c'est les 20 et 27 août. Et puis le 3 septembre aussi, c'est à l'Archiduc à Bruxelles, un bar où tellement d'artistes sont passés.
1: Ouais,
0: il a marqué l'histoire de la musique à Bruxelles. Vous êtes là ce matin avec nous pour nous interpréter tout à l'heure un de vos titres dans le 8-9 continue. C'est celui-ci, à la casse.

0: Ouais, si vous voulez. Ouais. Chouette clip.
1: Hein, ouais. Décrivez ce qu'on voit dans le clip.
2: C'est parce qu'on voit, on voit qu'elle prend un cœur qui a l'air humain, disons-le, et le mettre à la poêle. C'est pour ça que je dis que c'était un clip de Jeffrey Dahmer.
1: C'est qui? C'est qui? C'est le cœur de qui?
3: Je crois que c'est le mien, au final.
1: Ouais. Ouais. Vous nous parlez de ce titre à la casse?
3: Eh ben, c'est un morceau sur les histoires d'amour qui se plantent, qui foirent, mais qui valent la peine d'être vécues, je pense. Voilà, à la casse. On envoie son cœur à la casse, quoi, à la décharge.
1: Mais là, ça va?
3: Ouais, ça va.
1: Oh, c'est un petit ça va quand même.
3: Si, si, ça va.
1: Ouais. Vous allez nous interpréter ce titre-là tout à l'heure. Ce sera dans le 8-9 continue. D'abord, une cover ce matin. Vous avez choisi de reprendre ceci.
4: C'est ma vie.
1: Pourquoi une cover d'Adamo?
3: Parce que c'est quelqu'un qui a été beaucoup écouté par mes grands-parents et tout, ouais. Donc c'est une sorte d'hommage. Voilà.
1: C'est quoi le premier titre que vous avez entendu? Que ce soit Adamo ou quelqu'un d'autre, mais la première musique qui vous a marqué, c'est quoi?
3: Dans la vie?
1: Ouais.
3: Ouh, c'est une bonne question. Je sais pas, je pense que c'est du Queen, Bohemian Rhapsody, je dirais.
1: Ah ouais, moi j'ai démarré avec Dorothée, vous voyez.
2: C'est moi, c'est les musclés, ouais, c'est la fête au village, c'est une autre ambiance.
1: Ça mène pas à la même chose, hein. Maggie est notre invitée ce matin, je vous invite à aller à l'Espace Live pour nous offrir cette cover de Salvatore Adamo, et tout à l'heure, on aura donc un des titres de Maggie dans le 8-9 continue. C'est comme ça pendant tout l'été, on a le plaisir de recevoir tous les jours des artistes qui viennent chanter en direct dans l'émission. Et donc avant d'entendre À la casse après 9h, voici la cover du 8-9 en direct ce matin sur Vivacité, et sur la une, c'est Maggie qui est avec nous.

0: la casse, c'est son nouveau titre. Elle vient nous l'interpréter dans quelques minutes. Et si vous voulez voir Maggie sur scène, notez bien les dates qui arrivent à l'archi du concert acoustique, les 20, 27 août et le 3 septembre. Et puis le 6 septembre, les Solidarités à Namur. Maggie revient dans quelques minutes. Là, on va jouer au Qui dit vrai dans un instant. Et puis le regard sport de Lise avant 9h. À tout de suite.
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0: Bonne matinée, merci d'être avec nous. Il est 8h49, avant 9h, le regard sport de Lise Burion. Il y avait du cyclisme hier, enfin pendant quasiment tout le mois de juillet.
10: On oublie en fait, hein, parce qu'il y a eu du foot, le vélo est passé un peu inaperçu.
0: Ah, il a été très chargé en sport là.
10: Hein. Ouais, c'est pas fini en plus.
0: Hein. Mondial de hockey aussi.
10: Et les basketteuses aussi. Qui ont cherché...
0: Ça n'arrête pas. Hier, l'arrivée du Tour de France, on va en reparler dans un instant avec la prestation de Remco Evenepoel, mais à 8h49, on joue au Qui dit vrai. Marie-Françoise est avec nous ce matin. Bonjour Marie-Françoise.
11: Bonjour à tous.
0: Tout va bien ? Vous avez passé un bon week-end ?
11: Oui, un bon week-end. Un peu frais, mais un bon week-end, oui.
0: Ah, mais on en avait besoin quand même. Ça fait du bien, non ?
11: Oui, mais heureusement, samedi, il a fait magnifique. J'étais chez des amis pour un barbecue. Il y avait une piscine, c'était formidable.
0: Ah, bah c'est bien, on a bien profité, Marie-Françoise.
11: Oui.
0: Vous allez peut-être assister au festival Esperanza à la Bide, Floref. Si vous arrivez à me dire qui dit vrai ce matin, il y aura trois versions d'une Info People, une version de Livia, une version de Lise, une version d'Alice. Vous me dites qui dit la vérité. On va parler ce matin de quelqu'un que vous avez forcément vu au moins 1000 fois à la télé. Jean-Pierre Foucault, ce matin. C'est de lui dont on parle. Il a raconté une petite anecdote surprenante, quelque chose qui lui est arrivé pendant sa longue carrière et qui n'est pas terminée d'ailleurs à la télé. Que s'est-il passé ? Écoutez bien les trois versions, vous me dites qui dit vrai. Livia.
12: Ouais. Eh bien, vous savez, quand on doit louer un appartement, on doit donner des fiches de paie pour prouver son salaire. Ouais. Et son assistant est venu le voir en lui demandant un faux contrat avec un salaire gonflé pour avoir un plus bel appartement. Il n'était pas trop content.
0: Il serait là-dedans, Jean-Pierre ?
12: Pas trop content.
0: Lise.
10: Bah alors, Jean-Pierre, il a un assistant, mais un peu gaffeur hein, quand même. Donc son assistant, il a fait un truc dont on a tous peur, je pense, c'est d'envoyer un SMS privé qui n'est pas destiné à la personne à qui on l'envoie. Et donc l'assistant, il a accidentellement envoyé un SMS à toute l'équipe de Miss France en révélant les coulisses du concours.
0: D'accord. Et troisième version, celle d'Alice.
12: Eh ben, toujours sur Miss France, et il a confié qu'un jour, il avait oublié le nom d'une candidate. Ça, c'est quand même assez fort. Et que, heureusement, il y a une candidate qui lui a soufflé le nom. Et donc, il a pu retomber sur ses pattes, mais assez compliqué, quoi.
0: Une de ces trois versions est la bonne, mais qui dit vrai ce matin ? Est-ce Livia, Lise ou Alice, Marie-Françoise ?
11: Ah, j'aurais besoin d'un peu d'aide. Je ne pense pas que ce soit Lise.
0: On éliminerait Lise ?
11: Oui.
0: Ok, ça c'est votre premier feeling. Il nous reste alors deux possibilités, Alice et Livia.
11: Moi je pense que c'est la troisième possibilité.
0: Vous diriez la troisième ?
11: Oui, qu'il a oublié le nom d'une candidate.
0: Ce serait ça ? C'est pas ça.
10: C'est pas ça ?
0: C'est pas ça, Marie-Françoise.
11: Oh.
0: Non, c'est l'histoire du faux contrat.
10: Ah ouais,
0: bah ouais. C'est l'histoire du faux contrat et c'est même allé assez loin parce que l'assistant donc a fait ce faux contrat lui-même, puis il est allé trouver le comptable de l'entreprise en disant « voilà mon nouveau salaire ». Puis au passage, il a pris quelques chèques de l'entreprise.
10: Ouais, Jean-Pierre
0: Foucault s'est rendu compte de tout ça. Donc,
10: c'est cadré. Hein. Je pense qu'on peut pas oublier le nom de.
12: Oui, oui, puis... après, oublier le nom de Miss France, elle change chaque année, Miss France. On peut vite oublier.
0: Oui, après, Jean-Pierre sur Miss France travaille avec des énormes prompteurs
10: donc, et des grosses oreillettes.
12: Très grands.
0: Donc, s'il oublie le nom, c'est qu'il a oublié les lunettes, quoi. Ça vous permet malheureusement pas de repartir avec les invitations pour aller... Le début de la phrase était positif.
12: Oui, hein, ouais. Ça donnait l'impression.
10: Ouais.
0: Ouais, malheureusement pas les places pour Esperanza, mais vous allez pouvoir donner un mot au chevalier qui viendra chanter avec nous vendredi.
10: De la table ronde du 8-9.
0: Jean-Luc Fonck sera... si vous avez raté l'info tout à l'heure, il a vraiment reçu le titre de chevalier. Il a reçu sa médaille ce week-end aux Francofolies de Spa. Quel mot vous imposez à Jean-Luc Fonck pour sa nouvelle chanson de vendredi, Marie-Françoise ?
11: Anniversaire. Parce que le 30,
0: ouais.
11: C'est mon anniversaire.
10: Ah, ben bon anniversaire.
0: Eh ben déjà, bon anniversaire. Marie-France, on vous embrasse. Et le mot est noté pour la chanson de vendredi. Très bonne journée à vous. Juste après la pause, le regard sport avec Lise Burion.
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0: Il est 8h54, c'est le regard sport de Lise Burion. Ça faisait 45 ans qu'on attendait ce qui s'est passé hier. On se réjouit d'une deuxième place au Tour de France, mais comme si c'était une victoire, Lise.
10: Bah oui, on parle de Remco, hein, évidemment, ce matin. Remco Evenepoel, deuxième du Tour, mais on peut presque dire qu'il a gagné, hein, parce qu'il a gagné le Tour de tous les autres, des êtres humains, parce que devant, il y a l'extraterrestre Pogacar, hein, quand même quintuple vainqueur maintenant du Tour de France. Mais c'était une grosse fierté pour Evenepoel de terminer deuxième. Un Evenepoel nouveau, donc effectivement, en 81, on a eu Lucien Van Impe deuxième derrière Bernard Hinault, futur quintuple vainqueur du Tour. Et puis 2026, Remco Evenepoel deuxième derrière Tadej Pogacar, quintuple vainqueur depuis hier. C'est beau, c'est dans l'histoire du vélo, hein, cette deuxième place de Remco. Elle est sur son palmarès, elle est écrite sur son palmarès, on ne l'effacera pas. Ce n'est pas nécessairement indiqué qu'il est derrière Pogacar, le gars qui est hors concours sur une autre planète. Mais on a l'impression que ça a un petit peu libéré Remco de le dire aussi lui-même. Bah voilà, je suis derrière le gars qui marque l'histoire. Je suis finalement, j'ai fait mon taf. Quoi,
0: qui est clairement imbattable pour l'instant.
12: Il a frôlé l'histoire, quoi. Ouais.
10: Oui, bah, il est...
0: Oh bah, il
10: oui.
0: est dedans, là.
10: Il est dedans, parce qu'il est, voilà, il est assez intouchable.
0: Mais il est hors catégorie,
10: Pogacar. Il est hors catégorie, Pogacar, comme l'école du Tour. Et donc, Remco, il s'est accroché, justement, dans l'école. Il a réussi à terminer à cette deuxième place. Et le dire, franchement, moi, j'ai l'impression que ça lui a enlevé une pression. On a découvert aussi un Remco un peu nouveau sur ce Tour de France, plus détendu, une fois qu'il a eu compris ça, que bon, bah, voilà, être deuxième derrière lui, c'est comme être premier.
0: Ouais.
10: Et bah, du coup, il a notamment partagé une petite vidéo sur ses réseaux sociaux ces derniers jours, qui était assez sympa. Le Remco nouveau qu'on connaît peut-être pas. C'est un Remco qui danse dans son bus, le bus de son équipe. C'est Remco Jackson, si vous voulez. Je pense qu'on l'a, cette petite vidéo. Il fait le moonwalk, les gestes à la Michael Jackson dans son bus avec ses chaussures.
12: Avec la tenue, le casque.
10: C'est pas facile. Hein. C'est un look particulier à découvrir sur les réseaux sociaux, évidemment. Remco Evenepoel.
0: C'est vrai que globalement, sur tout le tour, on l'a vu plus détendu. Il avait tendance parfois à s'énerver un petit peu.
10: Oui, alors c'est son
0: là,
10: côté,
0: c'est pas arrivé.
10: Son côté d'ancien footballeur qui agaçait beaucoup de gens. Bon, on l'a beaucoup vu pendant sa carrière. Un petit peu moins sur ce tour, même si au début, il y avait eu quelques petites tensions avec le co-leader de sa nouvelle équipe, hein, Florian Lipovic. Ça s'est apaisé.
0: Ouais.
10: Et il est parti vers cette deuxième place. Et puis surtout, certains vont peut-être se dire « Ouais, c'est un manque d'ambition, deuxième, il est content. » Pas du tout, il veut toujours gagner le Tour, ça il l'a dit. Le Tour, les trois grands tours, même Remco, il le dit un peu par dépit aussi, pour y arriver, il faudra que Pogacar soit pas là. C'est aussi un petit trait d'humour, mais bon, parce qu'il sait bien qu'il n'y a pas que Pogacar, il y a des petits jeunes qui poussent hein, aussi, on l'a encore vu sur cette édition. Mais lui, personnellement, Que peut-il encore faire ? Ben, progresser encore, s'accrocher encore. Et c'est ce qu'il a fait sur ces derniers mois. Il a eu un autre programme avec cette nouvelle équipe qui lui donne des ailes. Vous connaissez le sponsor, je pense, de sa nouvelle équipe. Il s'est allégé, effectivement, aussi. Programme particulier pour perdre du poids. 3 kilos, 3,5 kilos, il disait, depuis Liège-Bastogne-Liège. C'est quand même en 2 mois pour un cycliste. Il faut faire attention, il ne faut pas perdre sa masse musculaire non plus. Donc, gros sacrifice pour Remco.
0: Et quand ça se joue parfois à quelques secondes, ça compte. Ça compte,
10: évidemment. Et on sent qu'il a été, oui, peut-être allégé dans la tête aussi, de réussir à voir que ce travail payait. Il s'est accroché en montagne, on l'a vu gagner une étape en ligne, en montagne aussi. Donc, c'est-à-dire réussir à battre Pogacar, alors qu'il avait été battu sur les classiques. Il a terminé 3e du Tour des Flandres, 3e aussi de Liège-Bastogne-Liège. Là, c'était Pogacar qui gagnait ces courses-là. Bah, sur ce Tour de France, il a réussi à s'imposer devant Poggi. Ça, sans doute que dans la tête, il a aussi franchi une étape importante. Donc voilà, le voilà deuxième, mais avec beaucoup de confiance en lui. Il a dit, il en a beaucoup gagné sur ce tour. Et on a tendance à oublier quand même qu'il y avait eu des jours très noirs pour Remco il y a quelques années, 2020, une chute où il aurait pu rester dans un ravin autour de Lombardie. On oublie peut-être qu'il a aussi déjà gagné du rouge avec le Tour d'Espagne, la Vuelta, le maillot rouge de la Vuelta. Donc il y a du noir dans sa carrière, du rouge dans sa carrière. Il manque le jaune du Tour de France pour avoir
0: Belge
10: complet. Mais voilà, il y croit, il va revenir sur le tour, il espère le gagner. Et on a vu qu'il en est capable avec les efforts qu'il a fournis cette année. Il peut le faire. Et alors aujourd'hui, gros jour pour lui, il va pouvoir manger des glaces, des frites, des pâtisseries, parce que c'était beaucoup de privation, il l'a dit, pour perdre ses kilos. Donc le premier jour d'après, aujourd'hui, Critérium Dalloz ce soir pour faire la fête. Et je pense que bon paquet de frites.
0: Ça lui fera du bien quand même.
10: Ça reste des légumes, les frites, cela dit.
0: Ça reste des légumes. Ouais.
10: Une salade de pommes de terre.
0: Oui, c'est joliment dit, ça. Alors, et alors, il a réussi à transformer ses faiblesses en force, c'est là ça, où il se fait rattraper. Mais derrière, il y va là où il avait tendance à pas ralentir, mais à se sentir battu. Il a encore montré hier. Quand en côte, c'est plus compliqué, il rattrape sur la descente.
10: Ou alors il est capable d'aller remettre un petit coup de boost et on croit que bon, ok, on le perd. Et puis il vient quand même faire deuxième d'une étape alors qu'on pensait qu'il avait perdu des secondes. Enfin, oui, non, il a fait un beau tour.
0: Il est très impressionnant.
10: Et toujours aussi.
0: On est fiers de lui comme si on avait quelque chose à voir avec le truc. Mais non, mais c'est chouette.
10: Mais deuxième derrière l'intouchable, c'est comme si on avait gagné. Donc le tour de tous les autres.
0: Merci Lise. Dans un instant, le 8-9 continue jusqu'à 11h. Le journal arrive. Avant ça, c'est la météo.
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0: On retrouve Denis Lagasse, on fait le point sur la météo de ce lundi.
16: Oui Cyril, et durant cette matinée, pas mal de nuages, par moments des éclaircies qui vont s'imposer au nord du sillon Sambre-et-Meuse, courant de la matinée, mais courant de l'après-midi, les cumulus vont se former à nouveau, donc couverts sur l'ensemble du territoire. À l'exception peut-être du littoral, et puis ces nuages vont se dissiper fin d'après-midi, soirée calme, nuit étoilée donc au programme, côté maxima 23-24 degrés sur le centre, c'est donc tout juste de saison pour les maxima du jour, et dès demain c'est reparti pour plusieurs jours de forte chaleur. Nous serons d'ailleurs en vigilance jaune de l'IRM, sauf pour le littoral. Demain, ciel quasi sans nuages, 30 degrés côté maxima. C'est surtout mercredi et jeudi que les températures s'emballent. On annonce 35 degrés.
0: Bonne matinée sur RTBF Vivacité, il est 9h. Voici le journal, on s'informe tout de suite avec Estelle Falzonnet.
17: Bonjour à toutes et tous. La chaleur va s'emparer de la Belgique dès demain jusqu'à 30 degrés et plus par endroit. Avec la sécheresse et la chaleur, les pompiers appellent à la vigilance pour les incendies dans les prochains jours. Mais quelle solution pour éviter que nos forêts ne brûlent trop vite à l'avenir ? Travailler sur la végétation, le combustible, en variant, en mélangeant les espèces d'arbres et de plantes, ce serait l'une des pistes à explorer, comme l'explique Vincent Verru, expert vigilance à la division Nature et Forêt de la région Wallonne.
18: On peut travailler sur la sensibilisation, on peut travailler aussi sur le combustible. Hein. Donc, alors à la fois sur les zones sensibles, où on, à proximité d'endroits où on sait qu'on a des activités qui peuvent être à risque, les zones de barbecue en forêt, tout ça, ça existe. Donc là, on peut gérer la végétation aux abords pour éviter qu'il y ait des propagations. Et puis plus un travail de fond qui peut être fait sur la sylviculture, le mélange d'essence, faire en sorte que nos forêts soient plus résilientes, qu'elles soient plus vivantes, qu'elles soient plus aptes à résister à la sécheresse. On ne va pas changer la composition de nos forêts drastiquement. Maintenant, on va être probablement plus attentif justement à mélanger les essences, à éviter ce qu'on voit dans le sud, hein, les grandes monocultures qui font qu'une fois que le feu a démarré, c'est très difficile de l'arrêter. Ouais.
17: Et chez nous, justement, ce week-end, il y a eu plusieurs incendies en province de Namur. Une dizaine d'hectares sont partis en fumée. Ces feux qui sont maîtrisés pour l'instant, mais il faut rester donc vigilant. Après 5 nuits de lutte, l'incendie en Gironde est globalement stable après plusieurs jours de progression ininterrompue. Mais la chaleur menace. Il pourrait faire jusqu'à 40 degrés dans les prochains jours. Depuis mercredi, le feu a ravagé 42 000 hectares. 240 habitations sont parties en fumée. 220 000 personnes ont été évacuées. Les colonies de vacances et les camps scouts ont été annulés en Gironde. Le président français Emmanuel Macron rencontre ses ministres aujourd'hui à 10h pour une réunion de crise sur les incendies. Et si les locaux voient leur région partir en fumée, pour certains, leurs habitations aussi, la Gironde est une région très touristique et de nombreux Belges y étaient en vacances ces derniers jours et certains ont vu les flammes de très près, surtout ceux qui n'étaient pas loin du Cap Ferret. C'est le cas de deux Énuyers. Arnaud était en vacances à Biscarrosse. Dominique, pas loin de la dune du Pilat. Arnaud Montero a recueilli leur témoignage.
19: Ils ne se connaissent pas, mais Arnaud et Dominique ont vécu le même cauchemar.
20: C'est assez glauque comme ambiance. Tu ne voyais plus le ciel, c'était que des fumées partout.
21: On était tout bêtement dans notre piscine et ça s'est déclenché à 3 km de chez nous. On a pris les premières affaires et puis on a pris les voitures et on est parti le plus loin possible.
19: Une situation qu'il faut gérer avec sang-froid. Leurs enfants étaient bien évidemment avec eux en vacances.
20: Les enfants ont eu peur. J'ai dû un peu expliquer, prendre le temps avec le plus grand.
21: On essaie d'expliquer ce qui se passe, c'est calmement. Et on explique aussi le travail des pompiers, des gendarmes et de tous les gens qui sont là. On a vu des gens qui étaient dans des situations plus précaires, donc on leur a montré aussi que nous, au final, dans le malheur, on n'était pas si mal.
19: Dans la précipitation, Arnaud et sa compagne ont dû laisser leurs valises sur place. Dominique, lui, a perdu 2 jours de vacances.
20: Perdre 2 jours de vacances, c'était pas très grave. Mais par contre, pour les habitants, demain ou après-demain, je ne sais pas quand ils rentreront chez eux, ils n'auront plus rien. Donc ça, c'est une situation spéciale de se dire, ben en fait, on ne sait rien faire pour eux.
19: Des touristes belges prennent en ce moment la route du sud de la France, une décision que ne comprend pas Dominique.
20: C'est comme si vous partiez en vacances là où c'est la guerre. A priori, personne n'irait.
19: Si vous décidez quand même de partir, il est conseillé de s'identifier sur Travelers Online.
17: En Espagne, l'incendie d'Avila près de Madrid est le plus important feu de forêt de l'histoire récente du pays. Ce sont les mots forts de la ministre espagnole de la transition écologique. 25 000 hectares sont partis en fumée. Environ 60 000 personnes ont été évacuées ces derniers jours. Le feu n'est toujours pas maîtrisé, mais certaines personnes ont commencé à rentrer chez elles près de Madrid aujourd'hui. Évacuation aussi en Italie, dans les Pouilles. Les flammes ont forcé les gardes de côte a évacué plus de 400 personnes par la mer.
0: Ça fait 3 nuits consécutives que les États-Unis n'ont pas frappé l'Iran.
17: L'Iran qui n'a donc pas non plus riposté, laissant penser à une éventuelle reprise des discussions entre les deux pays. Ce matin, cela soulage les marchés financiers. Le prix du pétrole a baissé de 5%. Fusillade à Seattle cette nuit au nord-ouest des États-Unis. Les médias américains parlent de 2 morts et 5 blessés, parmi lesquels un enfant. Ça s'est passé lors d'un festival culinaire en plein centre-ville. Un suspect a été arrêté selon la maire de Seattle. Une enquête est en cours pour déterminer les circonstances de cette fusillade.
0: Nafissa Toutiam pourrait rater les championnats d'Europe d'athlétisme.
17: C'est la crainte en tout cas. Son début de saison a été perturbé par une blessure aux ischios et les quelques concours auxquels elle a participé ces dernières semaines n'ont pas été plus convaincants que cela. Hier, lors des championnats de Belgique, elle a encore été interrogée à propos de l'Euro et sa réponse est claire, même si elle n'est pas encore officielle.
2: On se doute un peu de ma décision, mais je vais d'abord en parler avec le coach. Mais les championnats d'Europe, c'est pas un goal pour moi, donc on va décider ce qui est le mieux pour avoir des, espérons, des season best un peu plus tard dans la saison. C'est ce qui m'intéresse, de pouvoir faire un hepta quoi qu'il arrive plus tard dans la saison et être un peu mieux là. Donc est-ce que Birmingham, ça peut aider à ça? Alors on fait, si ça aide pas forcément, alors on fait pas.
17: Rencontre signée Éline Fauconi. Tadej Pogacar est entré encore un peu plus dans la légende hier. Le Slovène a remporté son 5e Tour de France. Autant de victoires, notamment Kedy Merckx. Remco Evenepoel, lui aussi, a fait un résultat historique. Il est 2e. Cela fait 45 ans qu'un Belge n'était plus monté sur le podium du Tour de France.
0: Les plages du débarquement en Normandie entrent au patrimoine mondial de l'UNESCO.
17: Cela fait 20 ans que la candidature avait été déposée pour ce site qui a été le théâtre d'un des plus grands événements historiques de l'histoire. En juin 1944, 80 km de côte et le lieu d'une bataille décisive. Alors Fiona Collienne, pourquoi cette reconnaissance a-t-elle pris autant de temps ?
4: Alors ça a pris du temps parce que pendant des décennies, l'UNESCO refusait de classer des champs de bataille ou des lieux liés aux guerres modernes, de peur de glorifier les conflits. Quand la France dépose officiellement son dossier en 2018, son examen est suspendu, l'UNESCO lance une réflexion de fond. La France revoit alors sa candidature en mettant l'accent non plus sur la victoire militaire, mais sur la mémoire, la paix et la liberté. C'est cette approche qui a finalement convaincu. On va écouter deux visiteuses sur une plage et la directrice d'un musée sur place.
22: C'est important, c'est quand même des plages de l'histoire. Et du coup, ça compte quand même pour tout le monde.
23: C'est un devoir de mémoire et de classer ces plages au patrimoine de l'UNESCO, c'est important.
24: Dans le monde d'aujourd'hui, des enjeux qui touchent justement à la paix et à la liberté, il y a un message fort et universel qui peut être donné ici.
17: Et Fiona, est-ce que cette décision de l'UNESCO, elle pourrait avoir des conséquences pour la Belgique ?
4: Oui, en 2023, déjà, l'UNESCO avait reconnu les sites funéraires et mémoriels de la Première Guerre mondiale, comme par exemple le fort de Loncin ou le cimetière militaire de Saint-Symphorien. Mais il s'agissait de lieux de mémoire, pas de champs de bataille. Avec les plages du débarquement, l'UNESCO franchit donc une nouvelle étape. Elle accepte maintenant de reconnaître certains lieux de combat, à condition qu'ils portent un message de mémoire et de paix. C'est un signal important pour d'éventuelles candidatures belges liées à la Seconde Guerre mondiale.
17: Les explications de Fiona Collienne. Voilà pour les informations. On va voir comment ça se passe sur les routes avec vous, Denis Lagasse. Il y a, comme tous ces derniers jours, des perturbations près de la foire de Libramont.
25: Oui, exactement. On sent que le monde arrive et les axes forcément menant à cet événement, eh bien, commencent à se charger. Hein. C'est le cas sur la Nationale 40, la Nationale 89, comptez 15 à 20 minutes. Pour le reste, des ralentissements encore sur le 411 entre Sterpenich-Capellen vers Luxembourg, mais de ce côté-là, ça va mieux malgré tout, comptez encore 10 minutes. Et puis enfin, pour être complet, un camion en panne est signalé sur la Nationale 81, c'est à Hautelbas. Circulation ralentie, pardon, vers Arlon. Et puis enfin, pour être totalement complet, côté transport en commun, rien de, pas de souci en tout cas majeur à signaler. Tout va bien de ce côté-là.
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17: Et on retrouve Cyril et toute l'équipe pour le 8-9 continue.
0: Ah bah oui, tout le monde est là jusqu'à 11h. Merci Estelle. La rédaction revient à 10h. D'ici là, l'info est à retrouver sur le site et sur l'application RTBF Actu.
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0: Et avec Livia aussi, comment ça va Livia?
27: Ouais, toujours bien, on est là pour encore 2 heures, on prolonge le plaisir en été, c'est chouette.
0: Ben oui, comme ça, c'est comme ça tous les matins pendant l'été jusqu'à 11h avec des artistes qui viennent nous voir en live, avec des infos dingues avec vous Livia, avec des trucs astuces avec Carole qui est avec nous ce matin. Bonjour Carole.
27: Bonjour Cyril, bonjour tout le monde, bonjour Livia. Bonjour Carole.
0: Comment vous allez transformer notre vie tout à l'heure?
27: Oh ben écoutez, on va faire des astuces de cuisine, hein, vous savez, c'est... Ah. Voilà, oui, écoutez.
0: Alors attention. Dans cette émission, quand il y a astuce cuisine, il y a vérification du patron.
27: Aïe. Bon, bah alors je ne sais pas
0: dans quoi astuces, je suis embarquée. Pendant vos astuces, on se connectera tout à l'heure avec Julien Lapraille qui va réaliser des défis. Vous allez nous aider à faire quoi en cuisine?
27: Bah, c'est surtout conserver votre salade. C'est important, vous savez, c'est en plus la bonne saison pour la manger.
0: On en achète toujours trop.
27: Oui. Oui. Et puis elle devient toute dégueu et toute noire et toute, vous savez, vous avez plus trop envie de la manger.
3: Oh non.
27: Si vous aimez aussi, ben, vous savez bien, les chaleurs vont revenir. Donc un café glacé, c'est sympa. Mmh. Sauf qu'il, quand il se transforme, vous savez, en cette eau un petit peu noire, transparente, parce qu'il y a trop d'eau dedans. Ouais. Voilà, donc on va essayer de trouver.
0: Il faut le boire avant que ce soit comme ça. Quoi.
27: Oui, ou vous mettez des glaçons. Vous allez voir, on va trouver.
0: Ah, pourquoi un café glacé, c'est mieux.
27: C'est mieux.
0: Oui, c'est plus facile.
27: Quand c'est froid, c'est meilleur, évidemment, pour un café glacé.
3: Petite remarque pour le t-shirt. Hein, oui. J'adore.
0: Vous avez quoi
3: un petit moins avec lunedì qui veut dire lundi en italien et un petit plus parce que estate, c'est l'été. C'est lundi, c'est pas chouette, mais c'est l'été donc c'est bien. Voilà.
0: Bah, ça correspond bien à cette
3: journée. J'aime beaucoup. Oui,
0: bah, l'été, c'est l'été. N'oubliez pas qu'on nous a annoncé dans la météo tout à l'heure des nuages joufflus.
3: Des nuages joufflus.
0: Ah bon. Ouais. Il va falloir faire avec.
27: Ils sont mais assez gros du coup.
0: Un peu de, j'allais dire, de fraîcheur, non, 24 degrés quand même. Donc un peu plus frais avant le retour des fortes chaleurs. Tout à l'heure, on va se connecter avec Julien Lapraille. Il a des défis à réaliser. Je vous ai donné un indice tout à l'heure dans le 8-9. Mitch Buchanan. On verra
3: il
0: ce qu'il
3: va
0: faire.
3: Il y a la plage alors.
0: Pas tout à fait. Ah. Pas tout à fait. Vous verrez ce qui l'attend. Et lui aussi va le découvrir dans quelques minutes. Maggie va venir chanter aussi. Elle chante ça, Maggie.

0: Le nouveau single de Maggie s'appelle À la casse, elle vient nous l'interpréter en direct dans quelques minutes. Mais d'abord, voici l'image du jour.
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0: Quelle est cette image du jour?
2: Eh bien, figurez-vous qu'il y a un sport qui est très tendance en ce moment, je ne sais pas si vous êtes au courant, c'est la pole dance.
3: Ah oui.
0: Ah oui.
2: Vous voyez, c'est cette danse qui, à la base, de façon péjorative, est attribuée au striptease, hein, puisque dans les strip clubs aux États-Unis, il y a souvent une barre où la danseuse tourne autour, mais c'est devenu...
0: Chez les pompiers aussi.
2: Oui, c'est devenu un vrai
0: c'est pas
2: sport
0: la même chose.
2: Tendance.
0: C'est pas la même
2: danse. Et alors... Autant filles que garçons, parce que ça mêle la force, le gainage, oui. La souplesse, l'endurance.
3: Facile, hein.
2: Et puis, il y a une notion artistique, puisqu'on danse, il y a des acrobaties. C'est vraiment le truc tendance. Il y a de plus en plus de clubs en Wallonie, à Bruxelles. Ouais. Et des gens, forcément, pour continuer à s'entraîner chez eux, installent des barres de pole dance à la maison.
0: Mmh.
2: Alors, quand
0: faut
2: on a
0: bien l'installer.
2: Voilà, il faut une bonne foreuse, un mur bien solide, ouais. Parce qu'évidemment, avec le poids du corps qui fait qu'on s'en... On tracte, on va dire, cette barre, c'est dangereux. Et il y a une vidéo qui a cartonné. On est aux États-Unis, au Texas, et il y a Asha, donc, qui pratique la pole dance, qui décide de mettre une barre de pole dance dans son appartement. Aïe. Et comme elle est quand même assez douée, elle pose son téléphone pour se filmer, faire ses figures. Sauf que là, bah, la barre, elle cède, mais... Comme elle est attachée dans le mur, elle cède en arrachant les arroseurs anti-incendie.
3: Mais non.
2: Donc l'alarme se déclenche, l'appartement... Parce que du coup, elle a le réflexe de sortir de son appartement, elle est en panique. C'est une vidéo qu'elle a postée sur TikTok par la suite et qui était maintenant à 16 millions de vues. Elle a fait 10 millions en peu de temps parce qu'elle quitte l'appartement et puis on voit les images. Il y a quand même plusieurs centimètres d'eau dans l'appartement. Les voisins du dessous, bah, eux aussi, ont eu tout l'immeuble.
0: Il y a des gouttes qui tombent,
2: ouais. Bah oui, puisque c'est le truc automatique d'incendie, quoi. Et elle a posté cette vidéo en mettant « Premier jour de pole dance, 2. Catastrophe, c'est le moins qu'on puisse dire. » Elle a fait une vidéo ensuite pour dire, écoutez, voilà, il n'y a aucune poursuite contre moi. J'ai envie de dire pour l'instant, parce que je ne suis pas sûre que les assurances ne se retournent pas contre elle, et en tout cas le propriétaire de l'appartement, parce qu'elle loue cet appartement.
0: Il faut être bien assurée dans ce cas-là.
2: Et donc on voit cette vidéo où elle nettoie, où elle racle l'eau, et elle récupère ce qu'elle peut récupérer. Mais donc attention, la pole dance, oui, mais bien attachée là-bas.
3: Oui.
0: Carole, ça vous donne envie de vous lancer dans l'aventure?
3: Figurez-vous que non, ça ira. Franchement, je préfère.
0: Est-ce que vous aviez besoin de cette vidéo pour ne pas vous lancer dans l'aventure?
3: Oui, je pense que ça m'a quand même, ça a confirmé une idée.
2: Ça justifie.
0: Livia, vous avez déjà essayé?
2: Alors là. Mais
0: non,
2: moi,
0: mais si
2: là,
0: vous avez.
2: Mais non.
0: Au fond de vous, il y a une sportive qui sommeille.
2: Non, ou alors qu'elle fond. Fond, viens, profond.
0: Ouais.
2: Non. Et puis, en plus, il faut de la force, du gainage, de la souplesse et de l'endurance. Tout ce que je ne suis pas.
3: Figurez-vous que j'avais déjà essayé le tissu aérien. Vous savez, c'est ce que vous voyez en cirque, etc. Avec des personnes.
0: Et les championnats du monde, d'ailleurs, il y a une Belge, c'est dans les éditions de Sud Info ce matin, il y a une Belge qui performe.
3: Ah bah ouais, mais vous savez que c'est ultra compliqué. Moi, je n'ai pas réussi à me soulever. Mes bras ne me portent pas.
2: Non.
0: Donc, il y a des gens qui arrivent à faire un truc très artistique, il y en a d'autres qui arrivent à faire un nœud.
3: Oui, c'est pas possible.
0: Et voilà, on fait plutôt partie de cette catégorie-là.
2: C'est très dur, hein. On a l'impression que c'est même la pole
3: dance. Oui, parce que c'est magnifique, c'est doux, c'est voluptueux.
2: Et puis il faut du muscle. Moi, c'est tout mou entre les cuisses et sur les bras.
0: C'est ça, c'est ça le truc.
3: Et puis, voilà.
0: C'est
3: les bleus aussi.
0: C'est pour ça qu'on peut pas. Pour la suite de cette émission, il faudra des muscles aussi. Dans le défi de Julien Lapraille,
2: premier
0: défi de la matinée. Bah donc peut-être qu'il ratera son défi. Premier défi de la matinée dans un instant avec Julien Lapraille. Il est au lac de l'odeur aujourd'hui. Mais que va-t-il devoir faire? Il va le découvrir en même temps que vous. Dans un instant, dans la suite du 8-9, ce sera après Zazie qui arrive sur Viva.
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1: Tout à l'heure dans l'émission, on ira à la foire de Libramont. C'est le dernier jour aujourd'hui. Enfin, c'est presque le dernier jour. On va en parler avec Jean-Marc Dessert qui est en direct de la foire de Libramont. Je pense que Jean-Marc a passé tout le week-end là-bas. N'a pas bougé de la foire de Libramont. Mais quand on est allé une fois, on sait qu'on passe des bons moments là-bas. On se connecte avec lui dans un instant. Avant ça, à 9h20, voici le premier défi de Julien Lapraille.
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1: Alors, je suis heureux parce que je reviens de vacances aujourd'hui. Et Julien est toujours en vie.
3: C'est déjà
1: pas
3: mal.
1: C'est bien, vous avez pris soin de lui pendant la semaine.
3: On a essayé.
1: Dans ses défis. Bonjour Julien.
4: Hugo, tends le bras s'il te plaît, mon petit là. Désolé mon cher Cyril, mais je suis en train d'apprendre parce que je suis à The Spin. Déjà, j'ai envie de vous dire merci de m'envoyer là. Il n'y a que de l'eau. J'ai plus de voix, il fait froid, je sais pas comment on va faire. Hein.
1: Alors la voix, le manque de voix n'a rien à voir avec l'endroit où vous trouvez ce matin, The Spin, au lac de l'Odeur. Donc on peut faire tracter par un câble du wakeboard, entre autres. Julien, si vous n'avez plus de voix, c'est parce que vous avez beaucoup crié à la foire de Libramont ce week-end.
4: Non, je suis un peu présent à la foire de Libramont, c'est la première année pour moi, on va dire ça comme ça. Non, bah oui, tout le monde le sait, ça fait 12 ans que j'y vais. Et en effet, les journées sont assez longues parce que bah, je fais des hamburgers et des démonstrations, donc du coup, voilà.
3: Mais
4: en
3: attendant,
4: je suis inquiet. Ah, il y avait le beau vélo aussi, c'est vrai, il y avait le beau vélo. Mais je suis quand même inquiet de ce que vous m'avez envoyé.
1: Bah, pourquoi ? On vous envoie dans un endroit magnifique.
3: Bah, il a l'air bien mis en plus.
1: Vous êtes bien installé sur un joli banc.
4: Oui. Un petit transat, je suis bien assis, c'est assez confortable. Mais moi, ce qui m'inquiète, c'est l'eau. Ouais. C'est les gens en skateboard, en woodboard, en board, en water, en ce que vous voulez. Moi et l'eau, c'est moyen. Mais voilà, j'attends de savoir. Mais en tout cas, il y a beaucoup d'eau.
1: Julien, pour votre premier défi de ce matin,
4: oui,
1: il y a beaucoup d'eau dans les lacs.
3: Oui.
1: C'est plutôt logique. Ouais. Julien, indice musical pour votre premier défi.
4: Regardez, je fais le mouvement de Mitch.
1: Mitch Buchanan, alerte à Malibu.
4: Mais j'ai pas pris mon petit maillot.
1: Ah ben alors justement, ce sera votre première étape. Vous allez devoir vous équiper d'un maillot, puisque vous allez faire une activité où il y aura de l'eau.
3: Pauvre
1: Julien,
3: pauvre chou.
1: Au lac de l'odeur.
3: Décomposé.
1: Et là où il y a The Spin,
4: mais pas là.
1: Vous pouvez aller sur le lac et vous faire tirer par le câble. Mais
4: non, je fais pas ça.
1: Julien, plus qu'à vous, nous pensons au matériel. On n'a pas envie de tuer un micro dans le lac.
4: Ah bah merci. Ah bah merci, ça fait plaisir. Vous pensez au matériel avant moi, punaise.
1: Mais il y a plein d'autres activités. Et il y a entre autres autour de vous.
4: Ah, c'est grand. Hein.
1: Une longue piste sur laquelle il y a un petit peu d'eau. C'est la piste de skimboard.
3: C'est quoi ça,
5: du skimboard ?
4: C'est où ça ?
1: Le skimboard, pour vous expliquer, c'est... vous voyez une planche de snowboard ?
3: Oui.
1: Bah, ça ressemble à peu près, hein, vraiment à peu près, à une planche de snowboard, mais qui n'est pas attachée. Cette planche, vous allez devoir la lancer et sauter dessus.
3: Ah !
1: Et vous allez devoir glisser sur l'eau, sur la fine couche d'eau.
3: Là.
1: C'est exactement ça.
3: Ah, ouais.
1: Vous allez devoir glisser là-dessus. Oh, la plus grande distance possible. Julien, je dois vous annoncer que pour l'émission On n'est pas des pigeons, j'avais dû tester ça sur une piste qui avait été installée. Alors on l'avait fait avec du savon noir, il n'y avait pas d'eau. Et ça s'est très mal terminé.
4: Hey, dites, vous êtes au courant qu'il reste quand même un petit peu de défi et quelques semaines et que l'objectif c'est que je me casse rien.
1: Julien, il va falloir tenir en équilibre, il va falloir être fort. Préparez quand même vos positions de chute. On n'est pas les pigeons, c'est la dernière fois qu'on a fait un truc comme ça. Parce qu'après blessure, on s'est dit
4: grâce à vous.
1: On va arrêter ces conneries.
3: Les assurances ont appelé.
1: Ben, rigolez pas, mais on a le service de protection interne qui nous a dit les gars, ça.
3: On arrête.
1: Ça maintenant, stop.
3: C'est non, ça faut.
1: Parce qu'à un moment donné, le Cyril, vous allez le tuer.
3: Ils ont peut-être essayé.
1: Mais comme là, on n'est pas dans le bâtiment, Julien. C'est votre
4: on
1: défi.
4: On n'a pas d'assurance.
1: Vous avez...
3: on n'a pas d'assurance.
1: Vous avez quelques minutes pour vous équiper et pour réussir ce défi, la plus longue distance possible en skimboard au lac de l'Odeur.
3: Allez, Julie, ça va aller.
1: Julien, vous nous avez montré déjà...
4: Je vais chercher un moniteur.
1: Oui, c'est bien pour qu'il vous explique comment ça fonctionne. Vous nous avez déjà montré que rien ne vous fait peur. Même la hauteur, vous avez surpassé ça.
4: Ouais.
1: Alors, ce n'est pas une planche et 3 cm d'eau qui vont vous faire peur.
4: Ouais, non, mais le but, c'est que je me casse rien, en fait. Vous savez que j'ai un métier quand même, hein.
1: Après, réaliser les défis avec un plâtre, c'est un défi, hein.
3: Aussi.
4: Non, bah, je...
1: Julien, tout va bien se passer. Vous me faites confiance ou pas?
4: Bah non.
3: Non.
1: Vous avez raison. Le premier défi de Julien Lapraille en direct des Lacs de l'Odeur, exactement à l'endroit de Spin. Si vous êtes dans le coin, allez le rejoindre, allez regarder ça, prenez des vidéos, peut-être les dernières. Ce sera dans quelques minutes dans le 8-9 continue. Avant ça, il y a Maggie qui vient chanter en live, elle vient nous chanter ça. J'ai un cœur et j'ai quand même peur pour lui, en fait, ce matin.
3: Ouais.
1: On verra ce que ça donne. Ce n'est que le premier défi. Il y a le deuxième.
3: Je pense qu'on va rire quand même.
1: Attendez, parce que le deuxième, c'est pire.
3: Oh non.
1: Le deuxième, c'est pire. Restez bien avec nous, on est ensemble jusqu'à 11h et Maggie vient chanter en live juste après ça.
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1: Tous les jours pendant l'été, des artistes viennent chanter en direct sur le plateau du 8-9 et du 8-9 continue. Ce matin, on a le plaisir d'accueillir Maggie. Voici son dernier single, À la casse, en direct sur Vivacité et sur la Une.

0: Maggie en direct. Le titre s'appelle À la casse. Et si vous voulez la voir sur scène le 6 septembre, notez bien la date, c'est au Solidarité à Namur. Et puis avant ça, des concerts acoustiques à l'Archiduc à Bruxelles les 20 et 27 août. Et puis le 3 septembre aussi. Et puis la suite, ce sera quoi, Maggie?
1: Ce sera la sortie d'un EP pour le 9 octobre.
0: Ah d'accord, bah vous repasserez nous voir dans l'émission alors. Merci Maggie d'avoir été avec nous aujourd'hui. Il est 9h29, on a des trucs et astuces. Avec Carole, on part en cuisine dans quelques minutes. Attention, on va tout faire valider par Julien Lapraille.
2: Vous voyez le lien? Il prend des risques pour sa vie et on a déjà engagé une remplaçante pour faire la cuisine à la rentrée.
3: Oui. Je n'ai pas les talents de Julia Lapraille, attention. Moi, c'est plus des petits trucs et astuces sympas, faciles, que vous pouvez faire à la maison.
0: Et quoi, ce défi, c'est pas sympa, facile?
3: Facile.
2: Non, pas facile.
3: Facile, petite, pas sympa, oui, mais facile.
0: Je rappelle qu'il doit faire du skimboard dans quelques minutes, si vous ne savez pas ce que c'est, lui non plus. Et on va découvrir ça ensemble dans un instant, là, à 9h30, on part sur les routes, c'est le Mobile Info. Est-ce qu'il y a des soucis ce matin, Denis?
4: Alors, ben, on sent qu'il y a du monde qui se dirige vers la foire de Libramont. Il y a quelques ralentissements constatés, 15 à 20 minutes sur la nationale 40 ainsi que sur la nationale 89 et puis aussi en objet encombrant signalé sur le ring de Bruxelles. C'est à Grimbergen, ceci vers Waterloo.
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0: Du côté de Libramont, c'est la fête en ce moment. Alors ça coince un peu sur les routes, mais il y a la foire de Libramont. Dernier jour aujourd'hui, presque dernier jour, on va en parler avec Jean-Marc de Serre, qui est en direct dans quelques minutes. Mais d'abord, des trucs et astuces avec vous, Carole.
3: Oui.
0: Vous allez nous aider en cuisine.
3: Bah écoutez, en tout cas, je vais essayer. Vous le savez, c'est très compliqué de conserver ces fruits et légumes, parce qu'après 2-3 jours d'ouverture, ils sont cuits, c'est plus très bon, ça donne plus envie. Ou alors quand vous devez réchauffer un plat qui était excellent la veille...
0: Ouais.
3: Comme une pizza, par exemple, eh bien, c'est tout de suite moins bon le lendemain.
0: Vous savez que quand on s'attaque à la cuisine, nous avons Chef Lapraille qui, entre deux défis, veut tout valider. Exactement. Julien, vous êtes avec nous. Vous nous dites si ce que Carole est juste ou pas. Hein.
6: Je suis un peu compressé. Merci encore une fois. Je vous donnerai la vraie bonne taille la prochaine fois.
0: Ah, il a mis une combinaison.
6: On vient de me mettre une tenue de surfeur. Il manque une taille. C'est un peu serrant, votre truc.
0: Mais alors, Julien, vous êtes déjà équipé. On réalisera votre défi sur cette planche de skimboard dans quelques minutes. Mais en attendant, gardez un peu de souffle pour nous dire si vous validez les astuces cuisine de Carole, d'accord?
3: Alors,
6: j'écoute.
3: La première astuce, Julien, j'espère que tout ira bien entre vous et moi par rapport à ces astuces. Donc la première astuce, c'est vous achetez une salade, qu'elle soit fraîche et que vous découpez petit à petit, vous lavez, vous moulinez, etc. Ou alors vous achetez un petit sachet de salade.
0: Ouais.
3: Eh bien, vous y glissez un essuie-tout à l'intérieur, ce qui va permettre d'absorber l'humidité de la salade et qui va permettre de vous conserver plus rapidement, enfin beaucoup
0: longtemps.
3: Plus longtemps, merci, votre salade, que ce soit donc dans le sachet, hop, vous glissez un petit papier que vous pliez en quatre, et si jamais dans votre saladier, eh bien vous remettez dans le fond de ce saladier un petit essuie-tout. Quand l'essuie-tout est trempé, mouillé, eh bien vous changez l'essuie-tout. Tout à fait.
0: Chef Lapraille, quelque chose à dire?
6: Oui. Écoutez, non, sauf que lorsqu'il fait très chaud, il faut pas hésiter même justement ce papier essuie-tout à mettre quelques gouttes d'eau, parce que l'humidité va aussi un peu nourrir la salade, parce qu'à un moment donné, la salade, elle n'a plus d'eau de végétation, donc elle est un peu séchée, quoi. Et donc du coup, de temps en temps, il faut la humidifier un petit peu comme moi d'ici une demi-heure, parce que je sens le coup foireux.
0: Oh, ne vous inquiétez pas pour votre défi. On aurait pu vous mettre dans les lacs de l'odeur, on vous met sur une piste à côté où il y a quelques centimètres d'eau. Julien, ça va aller. Donc, première astuce validée.
3: C'est la salade. Alors, au niveau des glaçons, on l'a dit, donc il va le faire un petit peu chaud ces prochains jours, la température va remonter. Plutôt que de prendre un café chaud, vous préférez un café froid, je vous invite à, dans un bac à glaçons, plutôt que de mettre de l'eau, de faire couler votre café. Vous le mettez au surgélateur, et donc, quand vous allez faire votre café à la machine le lendemain, vous mettez quelques glaçons en plus, ce ne sera donc plus de l'eau, mais du café, donc il sera un peu plus fort.
0: Ça ne diluera pas.
3: Ça,
0: vous l'aviez vu venir, Julien.
6: Non, oulala, je me suis pris un petit tacle là. Oulala, c'est pas mal ça.
3: Attendez.
6: Je vais le noter dans ma petite liste pour refaire une chronique prochainement.
0: Prochaine cuisine.
3: C'est fait, hein.
0: Vous pouvez être sûr.
3: Café
0: glacé. Retenez ce moment. Nous sommes donc le 27 juillet, il est 9h33. Julien vient de noter ça, ce sera sa prochaine chronique culinaire.
3: Je suis ravie de vous avoir aidé, Julien.
0: Vous pouvez être sûr de ça. Troisième astuce,
6: mais vous
0: Carole.
6: Savez que moi, j'absorbe les autres aussi avec leurs idées et j'en fais à ma façon mon idée.
0: Ouais.
3: C'est vrai.
0: Oh, vous
3: c'est
0: êtes
3: vrai.
0: Notre papier essuie-tout.
3: Alors, de troisième, le pot de glace, vous savez bien... De nouveau, il fait chaud, on en profite. On a envie de régaler toute la famille avec deux boules de glace. Le problème, c'est que votre pot de glace est complètement... C'est du béton, c'est une brique. Ouais. Eh bien, l'astuce, vous la sortez 5 à 10 minutes plus tôt avant de servir. Et dans l'idéal, et vous me direz si je me trompe, Julien, dans une tasse, dans un mug, pourquoi pas votre mug vivacité que vous avez peut-être reçu, eh bien, vous mettez de l'eau chaude et vous mettez votre cuillère à glace là-dedans, ouais. Ce qui vous permettra de faire des plus belles boules et de servir toute la famille, vous savez pas, avec des morceaux que vous avez arrachés comme vous le pouvez.
0: Dans ah bah la glace directement dans l'œil, hein, quand, ouais. Quand on essaie.
7: Ou alors tu manges directement dans le pot. Hein.
3: Ça aussi. Ça
0: c'est marche,
7: vraiment
0: ça
7: beaucoup plus.
0: Hein.
3: C'est vrai.
0: Julien, rien à dire là-dessus.
6: Rien à dire. C'est la base, c'est classique, c'est normal, voilà. C'est logique.
0: Ouais, mais c'est important à rappeler. Voilà.
3: Et oui, alors, last one but not least, vous avez commandé des pizzas ou vous avez fait votre propre pizza ou vous avez décongelé une pizza le lendemain, vous voulez la remanger. Alors, on a le classique au micro-ondes qui fait que cette pizza devient du caoutchouc,
0: ah,
3: une
0: ouais.
3: Semelle de la chic dégueulasse. Vous n'avez plus envie. Eh bien, figurez-vous que si vous mettez ça dans une poêle avec quelques gouttes d'eau, vous remettez un peu votre pizza sur une poêle avec un petit couvercle que vous laissez réchauffer comme ça, eh bien, ça va éviter que cette pizza devienne... Une semelle de chaussure, du caoutchouc. Quoi,
0: alors là, je sens que le chef Laprai va avoir quelque chose à ajouter.
3: Allez, Julien.
6: Ouais, on va peut-être pas s'emballer. Hein. Une pizza qui a été cuite, pour la recuire, qu'elle soit aussi bonne, c'est mission presque impossible.
3: Bah, oui.
6: Donc, il faut oublier. Il faudrait qu'il y ait une sous-cuisson de la pâte à pizza pour éventuellement refaire une cuisson de 30 secondes. Mais sinon, dès qu'on a

0: C'est pas mauvais non
1: plus. Ah oui, un truc de garçon, ça, la pizza froide, vous mangez, c'est de la pizza froide, Livia?
2: Si j'ai bu un verre, oui.
1: Oui.
0: C'est le repas du lendemain de soirée,
2: oui,
0: ça.
2: Oui, c'est ça. Bah, à 6h du matin.
0: Merci, Carole. Tout est validé par Julien. Ah, Julien, qui dans un instant va réaliser son défi depuis deux spins au lac de l'Odeur. Il va faire du skimboard. C'est une piste sur laquelle il y a un petit peu d'eau et il va devoir tenir sur une planche sur la plus grande distance possible. Il y aura peut-être une catastrophe dans quelques minutes. Avant ça, Clara Luciani, et puis on ira du côté de la foire de Libramont. On se connecte avec Jean-Marc Dessert dans un instant.
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0: Dans quelques minutes, le premier défi de Julien Lapraille. Mais là, à 9h41, on va aller à la foire de Libramont.
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0: Julien était aussi à la foire de Libramont, mais il y a quelqu'un qui n'a pas bougé depuis le début de cette foire, Jean-Marc Dessert. Bonjour Jean-Marc.
2: Nous sommes d'accord, effectivement, je n'ai pas bougé depuis vendredi matin ici, depuis la foire de Libramont, quatrième dernier jour avant le départ pour la forêt hein, du côté de Bertry.
0: Oui c'est ça, c'est presque le dernier jour, c'est pas tout à fait.
2: Non, mais en forêt, ils ne me veulent pas. Je ne sais pas pourquoi. Donc, pour moi,
3: ce sera

0: vraiment le dernier jour aujourd'hui.
1: Peut-être, peut-être, ouais, c'est vrai. Pourtant, ça me sied, hein.
2: Oui, ça vous va ravir, Jean-Marc.
3: Vous êtes canon avec votre pull vivacité. Bravo.
1: Nous sommes ici tout près de la ferme de Grange, surtout de Guirec de Wouters, propriétaire de cette ferme de Grange située sur les hauteurs de Dinan. Bonjour Guirec.
4: Bonjour Jean-Marc.
1: Alors donc, vous faites partie d'une coopérative, d'une SBL qui s'appelle Tomorrow Food. J'allais dire Tomorrowland, c'est pas du tout.
3: C'est pas la même ambiance.
5: C'est pas le même endroit.
1: C'est pas la même ambiance. Il y a un peu moins de techno ici, mais on mange très bien. C'est surtout ça le principal. Tomorrow Food, c'est quoi exactement ?
4: Tomorrow Food, ben, c'est pas évidemment sans référence à Tomorrowland, puisqu'on veut fêter quand même une réponse à des constats qui sont parfois un peu difficiles à observer. Il y a assez de manifestations d'agriculteurs pour le voir. Et donc Tomorrow Food, c'est plutôt pour fêter les solutions qui se mettent en place au travers des filières, que ce soit de la ferme jusque les transformateurs et les distributeurs. On a aussi ici des distributeurs comme Bioquet, Albinette. Et on est là pour montrer en fait qu'un avenir est possible sur l'alimentation durable et régénérative. Et donc nous, on vient à la ferme de Grange, on est en agroécologie, donc on vient présenter aussi les produits et notre façon de fonctionner en ferme.
1: Justement, comment vous fonctionnez et quels produits vous proposez ?
4: Alors comment on fonctionne, nous, en tant que ferme et agriculteur, on travaille en agroécologie, donc c'est un changement vraiment en profondeur de système et de mode de fonctionnement, on travaille avec le vivant. Donc en agriculture biologique, mais en conservation des sols aussi, c'est des éléments importants. Et derrière, il y a un enjeu socio-économique qui est inclus. Et donc, on travaille avec des prix justes producteurs, on travaille dans la transformation de nos produits, on se concentre essentiellement sur le volet alimentaire. Et on a besoin non pas simplement d'un écosystème vivant dans la ferme, mais on a besoin aussi d'un écosystème humain. Et c'est ici que ça se passe à Tomorrow Food. Donc,
1: Avec toute une série de produits qui sont à côté de nous ici, il y a de la farine, il y a du miel, des œufs forcément dans une ferme, et même de la bière.
4: Oui, ça c'est quelques éléments que nous on propose et qu'on transforme sur la ferme ou avec des partenaires. Donc nous sur la ferme on a effectivement des apiculteurs, on fait de la bière avec notre cousin, avec les produits qui sont issus de notre ferme, on fait de la farine avec nos moulins, on a des œufs, un poulailler de poule plein air. Et c'est tous ces éléments qui effectivement permettent de démontrer, de communiquer sur une façon différente de fonctionner, faire un produit qui soit bon et pour autant sans compromis par rapport à la dimension sociale ou à la dimension environnementale.
1: Alors nous sommes le dernier jour de la foire de Libramont, 3 jours qui se sont déjà déroulés. Comment ça s'est déroulé? Comment ça s'est passé jusqu'à présent? Quel est le retour des visiteurs?
4: Alors peut-être qu'on a un peu les cernes là, qui commencent à se marquer.
1: Oui, c'est...
4: Mais quand même, ça donne de l'énergie parce que ça fait du bien en fait d'avoir des retours favorables, des visiteurs qui viennent goûter, et ça c'est un volet qui est parfois un peu perdu en ferme. On est de plus en plus isolé et pouvoir se reconnecter effectivement aux citoyens, au monde même des affaires, pour pouvoir travailler ensemble, le monde collaboratif, ça fait vraiment du bien. Et donc les retours sont très positifs, c'est fédérateur, ça donne de l'énergie, ça donne envie de continuer, ça donne envie d'être optimiste malgré les aléas météorologiques et climatiques auxquels on doit faire face en ce moment même en Belgique. Donc c'est pas un problème de demain, c'est déjà évidemment présent. Et voilà, donc c'est quelque chose qui quelque part vient nous encourager. Donc c'est très positif d'être.
1: Merci Guirec. Vous l'avez entendu, vous l'avez vu, de bonnes choses à déguster, encore plein d'événements qui ont lieu, des concours et puis des démonstrations. Bref, il y a de quoi faire. Et en plus aujourd'hui lundi, c'est un peu plus calme que les autres jours, donc c'est le moment ou jamais de venir nous rendre visite ici à la Foire de Libramont.
3: Et Jean-Marc, pour ceux qui auraient de la route, c'est ouvert jusqu'à quelle heure ce soir ?
4: Jusqu'à 18h.
3: Ah bah, allez faire un tour là-bas, vous faites la route maintenant, vous partez, puis vous allez manger.
2: Ah oui, vous allez bien manger.
3: Il y a entre autres, bah, c'est un petit coup de cœur, mais il y a la ferme Auchan avec la famille Boreux qui vous attend là-bas. Oh là là, on mange bien, on mange bien.
1: Il y a les hamburgers de Julien aussi.
3: Oui, ben alors Julien, là, il est sur un autre dossier pour l'instant.
1: Pour l'instant, après, il est ici, hein, vous le connaissez. Ouais. Hein.
3: Dites Jean-Marc, j'en profite que vous soyez avec Guirec de la ferme de Grange. Et là, je sais que ça va parler à Livia. On est un peu tôt, on est dans l'été. Okay. Mais qu'est-ce qui arrive après? On a Noël bientôt.
2: Ouais. Ah.
3: À la ferme de Grange.
6: Qu'est-ce qu'ils font?
3: Vous allez vous balader dans la sapinière avec votre scie. Et vous allez choisir votre sapin et vous coupez vous-même.
2: Est-ce qu'on peut aller au mois d'octobre? Parce que moi, je fais mon sapin au mois d'octobre.
3: Bah, tant que vous êtes à côté de Guirec, est-ce qu'il sait déjà à partir de quand on va pouvoir aller couper nos sapins de Noël? Je sais qu'on anticipe, mais il y a des fans de Noël sur ce plateau.
2: Mais attendez, incroyable.
1: Voilà, ils sont là, les sapins. Ils sont déjà là. Mais la coupe des sapins, ça s'effectue à partir de quel mois?
4: Chez nous, comme les gens viennent essentiellement les couper chez nous en direct, ça se fait beaucoup plus tard, ils sont plus frais, mais si on doit les vendre en B2B, on les fait à partir de début novembre.
3: Mais pour les familles qui veulent, couper, c'est à partir de quand?
1: Pour les qui veulent couper, à partir de quand?
4: À partir de, dans les alentours, on va publier ça, mais vers le 25 novembre déjà.
1: Voilà, donc pour la fin du mois de novembre.
2: Je peux en faire deux, ça me dérange pas.
3: Non, mais alors, l'expérience, elle est folle. Vous allez en famille là-bas, vous allez avec votre petite fille et vous allez vraiment choisir au milieu des sapins. Alors, il faut un peu de force pour couper le sapin et puis il faut le traîner. Mais,
2: on va peut-être rencontrer, peut-être comme dans les films, John avec son truc à carreaux, sa chemise à carreaux noir et rouge, qui est célibataire, c'est un labrador.
3: Merci Jean-Marc, on vous retrouve tout à l'heure à nouveau en direct de la foire de Libramont. Mangez pas trop d'ici là, parce que je sais qu'il y a beaucoup de choses à manger et à boire là-bas. Ouais. Doucement.
1: On va tenter la chose, on va faire ça avec modération comme d'habitude.
2: Bonne chance.
3: À tout à l'heure Jean-Marc. Dans un instant, premier défi de Julien Lapraille. Il est dans une autre ambiance, il est au lac de l'odeur, il y a l'installation de Spin. Vous pouvez faire plein de choses. En ce moment, il y a même un parcours gonflable aussi. Vous êtes sur l'eau et vous êtes régulièrement dans l'eau, parce que de temps en temps vous tombez. Et puis il y a le câble qui vous permet d'apprendre à faire du wakeboard ou tout simplement en faire sur les obstacles. Il y a aussi une piste de skimboard. Et c'est ça qui va nous intéresser ce matin dans le premier défi de Julien Lapraille. Peut-être le dernier, je ne l'espère pas. On n'est pas à l'abri d'une chute après Bruno Mars qui arrive sur Viva.
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0: Bonne matinée, merci d'être avec nous. Il est 9h52 pendant tout l'été. Le 8-9 continue jusqu'à 11h.
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0: On était à la foire de Libramont il y a un instant, il y a pas mal d'animaux là-bas, vous pouvez aller voir jusqu'à ce soir, et puis demain l'événement glisse en forêt. On va reparler d'animaux avec vous tout à l'heure, Livia.
2: Oui, tout à fait, hein. Je voulais quelque chose good vibes parce que c'est l'été, donc en actu du jour, j'ai repéré quelque chose sur ABC News, c'est une organisation de sauvetage d'animaux, chats et chiens principalement, qui ont fait une belle action pour mêler aussi les enfants, et c'est plein de bonnes ondes, on en a besoin.
0: Alors à propos de sauvetage... Ce sera peut-être nécessaire
2: Dieu.
0: Pour le premier défi de Julien Lapraille. Julien Lapraille est au lac de l'Odeur, exactement à l'endroit où il y a deux spins. Il y a deux spins, on peut faire du wakeboard sur le lac et on peut faire cet été du skimboard. Julien,
2: il n'est pas à l'aise dans cet unique, on n'arrête pas de voir qu'il tire dessus.
0: Il est en tenue de surfeur, il a la combi néoprène. C'est confortable.
3: Il manque une petite taille.
2: Il manque une petite taille.
0: Mais ça vous va très bien, Julien. Julien, vous avez votre planche de skimboard en main. Votre défi, c'est de réussir à faire du skimboard. Donc, on est sur une piste qui est délimitée, sur laquelle il y a un petit peu d'eau. On est à quelques centimètres d'eau, on n'est vraiment pas dans le lac.
2: Patauge.
0: Est-ce qu'on vous a un peu expliqué comment ça fonctionnait?
3: Alors justement, je suis avec Gilles, qui est mon prof du jour, on va dire ça comme ça. Déjà, avant de tout vous dire, Gilles, explique un peu là, cette piste de surf, là, c'est un peu la plage d'Australie belge, quoi.
4: Exactement, donc ici on va essayer d'imiter les conditions de la plage, donc avoir une fine pellicule d'eau qui est assez longue.
3: Ouais, fine, il y a quand même 3 bons centimètres, je vais quand même être trempé. Hein,
4: mais c'est comme si on longeait le littoral, on va dire.
3: On longeait le littoral, ouais. Bien,
4: merci beaucoup.
3: Mais alors, et donc, c'est quoi l'utilité?
4: Ben, c'est de pouvoir s'entraîner pour quand on va à la plage, pouvoir impressionner un peu le monde, quoi. Donc ici, c'est une piste d'entraînement, on va dire.
3: Donc en gros, après, je vais pouvoir aller à la mer.
4: Exactement.
3: Et là, je vais impressionner les filles, quoi.
4: Exactement.
3: C'est qui a dit moi, là, en plateau?
0: Personne, c'est un parasite.
4: La combinaison, par contre.
0: Vous avez mal entendu, personne n'a fait ça.
3: C'est ça, c'est un parasite. vous savez qu'il y a même, regardez, il y a même des auditeurs qui sont venus nous voir. Regardez, coucou. Ah, vous nous regardez. Alors, pour tout vous expliquer, pour nos éditeurs, il y a des gens qui habitent à côté et qui nous écoutaient, qui sont venus. C'est comment votre prénom? Attendez. Attends,
0: regardez, je vais comment il gagne du temps pour pas faire son défi.
3: Comment tu t'appelles?
5: Guy.
3: Guy. On a Guy. Et c'est comment
2: va nous mettre Guy sur la planche.
3: Mireille.
5: On faisait de la confiture, on vous regardait à la télévision.
3: Oui.
5: On a dit qu'à la fin, confiture est dans les pots, on descend.
3: Ah, voilà. Vous n'avez pas ramené un pot?
5: Non.
3: Bah ouais, bah alors. Bon, donc vous allez assister au spectacle. Allez, venez. Bon, mon cher Cyril, vous avez vu, les auditeurs ont terminé.
0: Est-ce que Gilles vous a expliqué comment ça se manipulait?
2: Elle est petite, là.
3: Il m'a dit, tu cours, tu lances et tu sautes.
0: Alors, est-ce que vous pouvez juste demander à Gilles si votre micro va résister ou s'il vaut mieux que vous le posiez?
4: Normalement, ça devrait aller. Si t'as un petit peu d'équilibre, Julien, il n'y a pas de problème.
3: Non. Ah, de l'équilibre, moi, voilà, c'est un peu comme moi faire du régime, quoi. Ça n'existe pas.
4: C'est comme tu le sens, Julien.
3: Bah écoute, non, mais bon, cher Cyril, cher auditeur, en gros, mais si, ça va le faire. Avant de courir, lancer ma planche, impressionner les filles et ne pas chuter, je vais peut-être enlever quand même mon oreillette au moins, qu'on sauve un des deux matériels. Parce qu'on a le micro et les oreillettes, on va sauver les oreillettes. Le micro, au pire des cas, vous avez une assurance, Cyril?
0: Alors là, il est très malin, Julien, parce que les oreillettes sont les siennes, le micro, c'est le nôtre.
3: Ça, faut pas le dire, ça.
0: Julien, on y va pour votre défi.
3: Bon, allez, j'y vais, je me jette à l'eau. Voilà. Ouais, je rends mon oreillette et c'est Gilles qui va un peu me guider parce qu'il a une oreillette. Et Laurent, bien sûr, qui va me suivre comme chaque semaine. Attention, c'est parti.
0: Alors.
3: Bon, donc du coup, on est d'accord. Je fais 3-4 pas.
4: Tu la lances.
3: Je la lance et je saute. Ouais, je me mets dessus.
4: Le drame arrive. Tu fais 3 pas, tu la lances et tu sautes dessus.
3: Ok. Allez, on y va. 1, 2, 3.
0: Hop, ça y est, il court, il lance. Oh, la chute sans être allé sur la planche.
3: Oh putain.
0: J'espère que ça va, Julien.
3: C'est un échec.
0: Julien remet son oreillette. Comment ça
2: va? En fait, ça va trop mal.
0: Julien, ça va?
3: Oh, ça, j'ai mal les fesses. Oh punaise.
2: Ah bah oui. Oh. Il a fait. Alors pour ceux qui nous écoutent à la radio,
0: il a lancé la planche trop loin.
2: Mais au lieu d'arriver sur le ventre, il a décollé et il a tapé ses fesses au sol. Sa tête aussi un petit peu quand même.
0: Oh. Julien, ça va?
4: Ce qui s'est passé, c'est que tu l'as lancé trop loin devant toi.
6: Ah, c'est ça. Désolé, Chardonnay Gomet, j'ai des forces à moi.
0: Est-ce que Gilles peut peut-être vous montrer comment on fait?
6: Alors, ben attends, on va le refaire une fois. Je suis chaud, là.
0: Vous voulez pas qu'il vous le montre d'abord?
6: Ça ou pas?
4: Bien sûr, il n'y a aucun problème.
6: Mais il me l'a déjà montré, mais ça le venait, hein, votre truc.
2: Allez, mon Juju, tu peux le faire.
0: Donc, lancez pas trop. Alors, rendez votre oreillette à nouveau, Julien.
2: Ah oui, oui.
6: Allez, vous êtes prêts? Ouais, hey, c'est à moi qui réussis.
0: Nous,
6: hein,
0: on est prêts, mais c'est... on s'inquiète pour vous, quoi.
6: Allez, ça va aller. Oh là hop là, je rends mon oreillette. Donc, je fais quoi, Gilles?
4: Tu la lances un peu plus tranquillement devant toi, ouais. Un peu moins vite, et saute bien dessus.
6: Trop rapide, quoi.
4: Trop rapide, ouais.
6: 1, 2, 3.
2: Oui, Juju.
0: Alors, cette fois, il est tombé en avant, mais sans se faire mal. Il a lancé la planche moins loin, mais lui est allé trop loin. Julien, je propose qu'on arrête là avant que vous vous fassiez mal. Parce que c'est pas l'idée. L'idée est pas que vous vous fassiez mal, donc.
6: Dites.
0: Oui.
6: Ah. C'est quand même dangereux, votre bazar.
0: Oui, mais c'est pour ça qu'on va arrêter ici, avant qu'il y ait un problème.
6: Oui.
0: Julien. Est-ce qu'on peut valider ce défi, Livia? Il n'est pas allé sur la planche.
6: Oh ben.
2: Quelques secondes.
6: Je peux rester une troisième fois.
0: Il nous reste 20 secondes.
2: Allez, Juju.
6: Allez, moi je vais sur la planche. Vous rigolez ou quoi? Je réussis. Hein.
0: Allez, juste avant, vous essayez une dernière fois, très rapidement, jetez votre oreillette. Allez, il nous reste 20 secondes, Julien. Allez-y.
2: Voilà.
6: C'est bon, Laurent. Ouais. Attention. Il reste 15 secondes.
0: Même pas, 5 secondes, et on va être coupé. Est-ce qu'il y arrive? Oh, il a mis
6: c'est bon,
0: dessus,
6: c'est ça,
0: on revient dans un instant pour la suite du 8-9 continue.
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0: Bon lundi sur RTBF Vivacité, merci de nous écouter. Il est 10h, voici le flash, on s'informe avec Mylène Bergmans.
15: Bonjour, l'incendie en Gironde, globalement stable ce lundi matin. Après une cinquième nuit de lutte contre les flammes, la météo était plus favorable ces dernières heures. Ce sont les premiers signaux positifs depuis mercredi dernier là-bas, après l'évacuation de plus de 200 000 personnes et le sinistre de 240 habitations. D'autres feux sont par ailleurs toujours en cours dans le Var et dans les Hautes-Alpes. Mais les prochains jours seront plus compliqués. Météo France annonce jusqu'à 40 degrés demain dans le sud-ouest. Une réunion de crise débute en ce moment à l'Élysée, présidée par Emmanuel Macron, pour faire le point sur les dégâts causés par les incendies et les réponses à apporter face à cette crise. Le ministère de l'économie qui vient d'ailleurs d'annoncer que ce serait aux assureurs de prendre en charge les frais liés aux personnes évacuées. En Espagne aussi, il y a des signes plus positifs face au feu. Avec les premiers retours de personnes évacuées ce lundi dans la région de Madrid, les résidents d'un camping et ceux d'une maison de retraite proche de la capitale devraient pouvoir regagner leur logement dans les prochaines heures. Des lignes de bus reprennent peu à peu et des agriculteurs vont pouvoir retourner dans leurs exploitations ce lundi pour nourrir leurs animaux. La situation s'améliore donc, même si le feu n'est toujours pas maîtrisé en Espagne. À Madrid, ce sont 60 000 personnes qui avaient été évacués, qui sont toujours évacués pour l'instant, près de Madrid. Deux personnes sont mortes à Seattle, dans le nord-ouest des États-Unis, après une fusillade lors d'un festival culinaire en plein centre-ville. Au moins 4 personnes ont été blessées, parmi lesquelles un enfant de 2 ans. Un suspect a été arrêté selon la maire de cette grande ville américaine. Une enquête est en cours pour déterminer les circonstances de cette fusillade. Et puis en sport, Alexander Blok redevient numéro 1 du tennis belge après sa défaite en finale du tournoi d'Estoril au Portugal face au Français Lucas Vanhache. Il monte à la 32e place du classement ATP, son meilleur classement en carrière, et passe devant Zizou Berks, 36e, et Raphaël Collignon, 38e, ce qui fait quand même toujours 3 Belges dans le top 40 en tennis. Voilà pour ces infos, bonne journée. Et puis on fait un petit tour du côté des routes avec vous, Denis Agace.
16: Oui, du côté de la foire de Libramont, eh bien ça va mieux. 5 à 10 minutes sur la Nationale 40 et la Nationale 89 en l'occurrence. Et pas de conséquences sur le 411. Un objet encombrant également à signaler, ça c'est sur le 403 à la hauteur de d'Otigny. Et c'est vers Courtrai. C'est vers Courtrai.
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0: Effectivement, on est là jusqu'à 11h et la rédaction revient d'ailleurs à 11h. D'ici là, l'info est à trouver sur le site et sur l'application RTBF Actu.
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0: Et avec Livia qui est toujours là, on va parler d'animaux. Une belle histoire dans un instant, Livia.
2: Oui, tout à fait. Un refuge qui a mis en place une idée assez particulière qui mêle donc les animaux et les enfants et qui aide tout le monde. Et c'était l'info good vibes, on va dire, du jour.
0: À propos d'animaux, il y a la foire de Libramont. En ce moment, ça se termine aujourd'hui. Aujourd'hui, pour le site de la foire de Libramont. Demain, ça bascule en forêt, comme une année sur deux. Et donc, on retrouvera Jean-Marc Dessert depuis la foire de Libramont dans quelques minutes. Des trucs et astuces avec vous, Carole.
17: Oui, trucs et astuces pour justement ceux et celles qui partent en vacances, des tout petits trucs qui vont peut-être vous aider pour le départ. Ou sur place, où vous dites « Ah oui, ça c'est, c'est pas mal comme idée ». Enfin, j'espère que vous, c'est ce que vous allez vous dire.
0: On évite les petits soucis du départ et des vacances.
17: Voilà, tranquille, on va en vacances, il y a un petit truc à penser. Départ en vacances, la valise, 2-3 petites astuces pour que vous soyez tranquille au cas où cette valise se perdrait.
0: Restez avec nous, les trucs et astuces de Carole, dans quelques minutes. Et puis ce matin, Julien Lapraille, comme tous les jours, réalise des défis. On va prendre de ses nouvelles tout de suite.
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0: Julien est au lac de l'Odeur aujourd'hui, exactement là où il y a The Spin. Et à côté de The Spin, il y a la piste de skimboard. Cette année, vous pouvez vous essayer à cette glisse sur planche. Julien, on a assisté il y a quelques minutes en direct à votre premier lancer. Vous avez lancé la planche beaucoup trop loin, mais vous avez réussi à faire une chute assez impressionnante. Alors que vous n'étiez pas sur la planche, comment ça va, Julien ?
18: Bah écoutez, j'ai perdu un genou.
17: Aïe, bien rouge, oui. On voit
18: voilà.
17: Les stigmates.
18: Mais à part ça, ça va le faire, ça va aller. Par contre, ce qui m'inquiète, c'est tous les toboggans que je suis en train de voir autour de moi gonflables, les fils tendus qui tournent en rond là autour du lac. Ça m'arrangerait de rien me casser aujourd'hui.
0: Est-ce que tout plie encore correctement ? Vos coudes, vos jambes, est-ce que tout fonctionne ?
18: Écoutez, attendez, je fais un peu des exercices physiques. Hop là, lever, baisser, je lève mes genoux. Ouais, tout se passe bien. Oh, un peu. Alors, je dis pas le haut du dos là, un peu crispé là au niveau du haut du dos.
0: Ouais.
17: On fait pas des massages au lac de l'Odeur.
0: Alors, si, à l'hôtel.
17: C'est pas son défi pour lui faire plaisir.
0: À l'hôtel des lacs de l'Odeur, vous avez l'espace spa. Mais c'est trop loin, vous n'avez pas le temps d'y aller, Julien.
18: Super, Julien, merci.
0: Est-ce que dans votre vie, vous avez déjà fait du wakeboard ?
17: Mon Dieu Seigneur.
18: C'est quoi ?
0: C'est justement ce qui est tiré par le câble qui est face à vous.
18: Ah ouais, non, moi je fais pas ça. Hein. Non. En plus, j'ai oublié les affaires de rechange. Je pensais que j'avais pris tout ce qu'il fallait. Mais j'ai pris l'extérieur et pas l'intérieur, si vous voyez ce que je veux dire. Et je me suis rendu compte qu'il n'y a que ça qui est trempé. Punaise.
0: On a les détails, c'est très bien.
2: Et donc, on sait que quand on va le voir à la foire de Libramont cet après-midi, il n'y aura pas de slip. Ouais.
18: Voilà. Bah, il sera trempé.
0: Julien, c'est pas aujourd'hui que vous allez faire du wakeboard.
18: Ah. Ah.
0: Derrière vous, il y a un immense parcours gonflable posé sur le lac.
17: Oui.
0: Est-ce que vous avez déjà fait ça dans votre vie ?
18: Non, et je vous avoue que pas aujourd'hui, et je me répète, j'ai pas toutes ces affaires adaptées. Hein.
2: Le toboggan, il a l'air flippant.
0: Ah, c'est un énorme toboggan.
18: Non, c'est trop haut.
0: Vous êtes projeté, vous glissez, puis vous sautez et vous retombez dans l'eau. C'est très sympa. Moi, je trouve
18: ouais, ça mais non, ça, on va pas faire ça.
0: Mais c'est pas aujourd'hui que vous allez faire ça, Julien.
17: Ah, non plus.
0: Ça veut pas dire qu'avant la fin de l'été, ça vous arrivera pas, mais c'est pas aujourd'hui que vous allez faire ça. J'ai appris un truc sur Julien. C'est que Julien, donc on le connaît aventurier cet été, on le connaît chef avant ça. Ouais. Mais ce qu'on ne sait pas, c'est qu'il a eu une carrière de skateboarder.
17: Ah bon ?
18: Ouais, enfin, alors, vous êtes mal renseigné parce que j'ai fait un an de skateboard, hein, on va pas s'emballer non plus. Hein.
0: Ouais, mais quand même. Et vous étiez meilleur en skateboard qu'en skimboard ?
18: J'ai un doute, en fait.
0: Julien, il y a beaucoup d'activités aquatiques là où vous êtes, mais il y a aussi un skatepark. Ouais. Pour votre prochain défi dans quelques minutes, vous allez vous rendre sur le skatepark et vous allez devoir réaliser un petit parcours qui vous aura été présenté.
18: Ah, super. C'est mais vraiment aujourd'hui que vous voulez m'achever, en fait.
0: Oui, mais là, vous êtes dans une zone de
18: vacances, vous êtes en forme et vachement sympa, vous. Hein.
0: Vous êtes dans une zone de confort, vous avez fait un an de skateboard.
18: Ouais, bah là, 25 ans, vous êtes marrant.
0: Ah, mais ça, je savais pas. Ça, j'avais pas eu l'info.
18: Ah bah oui, bah merci.
0: Julien, on vous retrouve en direct du skatepark des Lacs de l'Odeur dans quelques minutes pour votre deuxième défi
18: super.
0: De la matinée.
17: Super. C'est super.
0: A tout de suite, Julien. On va écouter Camille Yembe dans la suite du 8-9 continue. Et puis, juste après, une super info de Livia. Bonne matinée, merci d'être avec nous.
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0: On est bien ici à 10h12, on est tranquille, on est posé, contrairement à Julien Lapraille, hein, qui lui est en plein défi sportif. On va le retrouver sur le skatepark au lac de l'Odeur dans quelques minutes. Avant ça, parce que c'est fatigant le skatepark.
1: Ah bah quand même, je pense.
0: Faut se poser, voilà une chouette info de l'hiver.
1: Faut déjà tenir.
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0: On doit s'accrocher ou pas pour votre info, non?
1: Non, justement, c'est plein de bonnes ondes. Parce que c'était l'été, je me suis dit, on va pas prendre des actus lourdes ou quoi.
0: C'est bien, parce qu'après le skimboard, moi, je suis à bout. Là.
1: Du good vibes, on est vidé.
0: Rien d'avoir vu Julien chuter, on est fatigué, on a mal.
1: Eh bien, on a mal pour lui. Plein de bonnes ondes. C'est une info ABC News, donc un média américain qui a relayé ça. On est, donc je vous emmène en Floride, hein, à Jacksonville. Alors, à Jacksonville, il y a une association de protection animale, la Jacksonville Human Society, qui existe depuis 1885. Ah oui. Chaque année, ils accueillent plus ou moins 11 000 chiens et chats, c'est énorme. Ouais. Mais ils ont un record même dans le pays. En 2018, 2022 et 2023, leur taux de sauvetage, donc ça veut dire quand un animal vient, il est adopté et il ne revient pas au refuge, ouais, le taux de sauvetage était de 90%.
3: Oh, wow.
1: C'est quand même très sympa.
0: Alors l'idéal, ce serait qu'on n'arrive pas à ce record-là, c'est si sûr. Tout le monde s'occupait correctement
1: bah oui,
0: de ces
1: exactement,
0: animaux.
1: Exactement, mais au moins, ils sont utiles, donc Jacksonville Human Society. Et alors, ils ont un programme qui s'appelle Positive Reading. Et pourquoi j'insiste sur le positive? Parce que ça s'écrit P-A-W, qui veut dire patte en anglais.
0: Ah oui.
1: Avec le jeu de mots positif.
0: Comme la Paw Patrol.
1: Voilà, c'est ça. Et donc, Positive Reading, donc la lecture positive, ça implique des enfants. Et donc, ils ont engagé, entre guillemets, hein, c'est volontaire évidemment, 2000 enfants qui vont dans les refuges. Et en fait, pourquoi ABC News a fait un sujet sur ça? Parce qu'il y a un petit garçon de 11 ans, Nehemia Turner, qui vient d'avoir une médaille, un badge, une reconnaissance pour 100 heures de lecture. Tous les jours après l'école, il passe faire la lecture aux chiens, aux chats.
0: Bah,
1: il adore lire surtout aux chiens. Il espère que ses lectures les apaisent et les aident à trouver plus rapidement leur famille pour la vie. Et donc, en fait, il y a vraiment cette image que le changement commence par un simple acte de bonté. Et surtout, c'est vrai que ça apaise les chiens. Il y a des chiens qui viennent apeurés, qui sont restés en ville longtemps ou parfois qui ont été maltraités. Et avoir ce contact avec un enfant qui lit, bon, ils ne comprennent pas évidemment que ce soit le petit chaperon rouge ou la belle au bois dormant.
0: Et ils ont peut-être leurs histoires préférées quand même.
1: Voilà, ils ont une compagnie, etc. Et donc, ils disent surtout qu'il y a une étude vétérinaire qui a été faite. C'est vrai que ça apaise les chiens. Et alors, pour les enfants, il y a un effet bénéfique aussi. Puisqu'un chien ne juge pas, ne note pas, comme on a à l'école parfois quand on doit... Vous vous rappelez, quand on avait 6 ans, qu'on apprenait à lire, il fallait lire devant la classe, on était parfois. Et donc, ça leur donne de la confiance dans leurs compétences de lecture. Et il y a une étude donc, à l'université vétérinaire de Floride qui a montré que 10 à 15 minutes de lecture par semaine, ce qui est très peu, 10 minutes par semaine, améliorait de 12% les compétences en lecture des enfants scolarisés. Et pour ceux qui étaient pas scolarisés, ou en tout cas pas de façon continue, parce que bon, il y a des enfants défavorisés ou qu'on n'amène pas à l'école. Là, ça a augmenté leur compétence de lecture de 30%.
0: Oh. Ah oui.
1: Donc, c'est quand même très bénéfique et pour les animaux et pour les enfants.
0: Tout
1: en
0: le
1: plus, les
0: gagnant.
1: Enfants se trouvent hyper valorisés parce qu'ils ont un badge en forme de patte avec des gommettes s'ils ont fait 10 heures de lecture, 20 heures. Et puis, quand on arrive à 100 heures de lecture, là, on a un
3: magnifique
1: diplôme de reconnaissance que Nehemia a eu et donc ce qui a valu un sujet dans le journal aux États-Unis. Je trouvais que l'action était très sympa.
0: Ça peut peut-être donner des idées chez nous.
1: Oui, exactement. Et donc, plein de bonnes ondes, et pour les animaux, et pour les enfants.
0: À propos de bonnes ondes, nous avons tous les vendredis dans l'émission Jean-Luc Font qui vient nous voir toute l'année. Il est dans le 8-9 pour les chansons du vendredi. Une chanson inédite avec des mots que vous imposez dans le Qui dit vrai. Il fait un peu de lecture parce que Jean-Luc ne connaît jamais les paroles par cœur, même sur scène. Hein, tous ceux qui sont allés voir Stella sur scène savent que Jean-Luc a besoin des textes devant lui. Il a interprété parmi les plus de 400 chansons le titre J'ai peur. Et avant d'écouter vendredi sa nouvelle chanson inédite, voici un retour sur une des chansons que vous retrouvez sur les albums des chansons du 8-9. Il y a toute une série d'albums, parce que plus de 4 chansons, ça fait beaucoup d'albums. Oui. C'est à retrouver sur les plateformes de streaming. Voici Jean-Luc Font, J'ai peur.

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0: paf. On espère que, contrairement à Jean-Luc, Julien n'aura pas peur dans un instant.
1: Oui, et que ça fera pas paf, paf.
0: Oui, surtout. Julien Lapraille réalise son deuxième défi depuis les Lacs de l'Odeur. Il est au skatepark. Va-t-il réussir à faire un parcours sur une planche de skateboard, alors que tout à l'heure, sur une planche de skimboard, il n'a pas réussi. Il a mis les pieds dessus, mais il y a eu chute.
1: C'est déjà pas mal. Ouais,
0: on verra comment il s'en sort dans un instant. Alors, le truc auquel on n'avait pas pensé pour le premier défi, c'est que maintenant, on lui a mis un casque, coudière et genouillère. Donc, on a protégé le Julien Lapraille.
1: C'est maintenant.
0: Oui, mais voyez, mieux on ne pense pas toujours
1: jamais
0: à tout.
1: C'est tout.
0: On retrouve Julien Lapraille en direct des Lacs de l'Odeur dans un instant après UB40. Petit souvenir, Red Red Wine arrive sur Viva.
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0: Dans quelques minutes, on retrouvera sur Vivacité une des invitées de la semaine dernière, Tiff Barreau, qui était dans le 8-9. On l'écoutera avec On My Shoulders, c'est un des titres qu'elle avait interprété en direct sur le plateau. Vous retrouvez tout ça sur RTBF Ovio et sur la page Facebook de Vivacité. On ira à la foire de Libramont prendre des nouvelles de Jean-Marc Dessert, qui tout à l'heure commençait à regarder ce qu'il avait à manger. On verra
1: s'il mange maintenant.
0: Oui, on verra si voilà, s'il a l'estomac bien rempli. On se connecte avec lui dans un instant, mais à 10h25, voici le deuxième défi de Julien Lapraille.
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0: On a validé le premier défi de tout à l'heure. Parce qu'on est une équipe sympa.
1: Mais oui, il a mis un pied dessus.
3: Et puis, la chute qu'il a faite, franchement, rien que pour ça, on lui donne la petite gommette de défi validé.
0: Julien, on a revisionné les images de votre chute de tout à l'heure. On est vraiment inquiet pour vous. Est-ce que ça va vraiment ?
4: Bah oui, écoutez, j'ai morflé un peu de tous les côtés, ça vous l'avez compris. Mais je suis avec mon nouveau compatriote Gilles. Merci de me l'avoir mis sur ma route. Le mec, il glisse comme sur l'eau et moi, je glisse à peu près.
0: Mais lui, c'est son métier.
1: Oui.
0: C'est son métier et il accueille les visiteurs. C'est vrai. Au lac de l'Aude.
4: Tout à fait. Alors justement, Gilles va expliquer, il donne des cours justement ici un peu à gauche à droite. Toi, c'est les roulettes, hein, toi, que t'aimes.
5: Ouais, moi, c'est plus la planche à roulettes ou le wakeboard. Un peu moins le skimboard, mais j'aime quand même bien. Et ici, donc, on donne des cours au spin.
4: Ouais.
5: C'est que sur demande parce qu'on n'a pas assez que pour faire des cours toutes les semaines. C'est pas possible, donc c'est que sur demande. Et c'est moi qui vous donnerai le cours, si vous venez.
4: Et donc moi, par exemple, là, tu te sens motivé, quoi.
5: Ah ouais, bien sûr. Et je te sens motivé aussi, Julien.
4: Et je pense qu'il y a même des auditeurs qui jacksonnent, qui sont passés le long de la route. Il y a des gens qui nous rejoignent, mon cher Cyril. Donc faites attention en m'envoyant des gens, parce qu'ils assistent des fois à des chutes.
0: Hein. Julien, je rappelle que dans votre carrière, vous avez fait beaucoup de choses. On vous a vu dans Fort Boyard.
4: Ouais.
0: On vous a vu derrière des casseroles. On vous voit cet été faire des défis. Mais vous avez eu une petite carrière de skateboarder, vous avez fait du skateboard pendant un an. C'était il y a longtemps, vous m'avez
4: dit. Léger, hein, c'est un an.
0: Ouais.
4: Ouais, mais voilà 25 ans, c'est bon. Hein.
0: Mais c'est un an comme vous avez fait un an de tennis, c'est-à-dire que vous y êtes allé trois fois, ou c'était un an avec assiduité?
4: Ouais, c'est un peu comme ça, ouais.
0: Ah oui, oui. Donc il a fait trois fois du skateboard dans sa vie. Julien, vous êtes, vous êtes au skatepark sur le site de Spin au lac de l'Odeur. Et donc, contrairement au premier défi, on vous a équipé maintenant, on vous a protégé. Vous avez casque, genouillère, coudière.
1: La tenue de nos épreuves.
0: Oui, oui, oui.
4: La totale.
0: Qu'est-ce que vous allez devoir faire? Qu'est-ce que Gilles a préparé pour vous?
4: Eh bien, justement, Gilles, il a un magnifique parcours ici que je vais réaliser. Bon, alors, on va être franc. On va éviter de se casser quelque chose. Et avant que je réalise ce défi, Gilles, tu lui expliquais que tu donnais des cours, mais est-ce qu'il y a des compétitions en Belgique, justement, par rapport au skateboard?
5: Exactement. Donc, il y a pas mal de compétitions. Et justement, nous, ici, on organise une compétition le 15 août qui va... ça va mêler BMX, trottinette et skateboard. Il y a un maximum de lots à gagner.
4: Et le BMX, ça aurait pas été mieux de faire ça, en fait.
5: Bah, on en a pas, malheureusement.
4: Ah ben, merci, Cyril, ça fait plaisir. Hein. Je suis sûr que vous êtes au courant, vous, en plus. Il y a le truc le plus dangereux. Ici, vous me faites faire ça alors qu'il y avait simplement le BMX.
0: Julien, moi, je pense que juste, là, vous êtes en train de gagner votre participation à ce championnat. Vous êtes en train de vous qualifier.
4: Oh, bah... Qu'est-ce que t'en penses, Gilles, si je viens habillé comme
5: sûr,
4: ça
5: tu gagneras un lot.
4: En plus, moi, j'ai plus qu'un short, maintenant, pour les auditeurs, super. Merci, Cyril, encore. Alors, bon, je vais faire laquelle? Bah, le petit parcours, c'est là. Hein. T'as pas un skate un peu moins souple, toi? Non, c'est pas grave.
5: C'est à l'accueil, là-bas. Quoi,
4: ça si va le faire, ça va le faire. Hop là.
5: On commencerait pas par descendre, d'abord?
4: Tu veux d'abord descendre? T'es sûr?
5: Ouais, je pense que ce sera mieux.
4: Ah bah tiens, non, on va faire...
0: C'est le prof, écoutez le prof.
4: Ouais, mais non, moi, je vais faire le prof aussi. Moi, regardez, je vais me mettre là. Mais,
0: Julien, c'est comme un chat dans un canapé. Il est en train de chercher sa meilleure place, là. Il tâte tous les obstacles.
4: Voilà.
5: Vas-y, tu peux mettre les deux pieds.
4: T'es sûr?
5: Ouais, t'inquiète.
4: Je pèse 99 kilos. Hein. Hop là.
5: T'es prêt?
4: Attends, non, je suis pas prêt.
5: Tu les genoux?
4: Oh, mais hop!
0: Ouf! Heureusement que Gilles était là pour maintenir Julien, qui a failli se vautrer sur une descente de 30 cm quand même. Hein.
4: Non, mais regardez, on va faire plutôt un aller-retour. Vous allez voir, mon cher.
0: Mais Julien, juste un truc, c'est que je pense que votre corps... Alors, Gilles pourra dire si je dis des bêtises, mais votre corps doit suivre vos jambes. Parce que si vous laissez le tronc en place, vous allez tomber.
4: Bah, écoutez, oui, c'est vrai. C'est quoi la meilleure position?
5: Voilà, donc la meilleure position, c'est de plier les genoux un maximum.
4: Oui.
5: Et de... Donc, quand tu vas monter sur la rampe...
4: Ouais, mais attends, on va marcher à toi. Je me mets déjà sur le skate pour les auditeurs.
0: Ouais.
4: D'accord, je plie.
5: Voilà, et quand tu vas arriver sur le coin ici, sur le métal, tu vas tendre tes genoux. Ouais, ok.
6: Attends, je te lâche. Hein.
5: Ouais, attends, vas-y.
6: Quand t'es arrivé en haut et que t'as plus de vitesse, tu replies les genoux pour redescendre.
5: Ah, super.
0: Allez, vous n'aviez pas appris ça quand vous avez fait un an de skateboard, Julien?
5: Ouais, mais ça fait 25 ans, je remets une moteur. Moi, je ne raconterai plus ma vie, en tout cas, Cyril. Mon cher Cyril, je ne vous raconterai plus rien de ma vie, c'est sûr et certain.
0: J'ai des informateurs, de toute façon.
6: Voilà. C'est pas mal,
5: comme ça.
6: Ça,
5: c'est bien.
6: Ça. Ouais, c'est bien.
5: Ah, regardez, okay. C'est
0: vous avez une très belle position.
6: Ouais, bah, attends, un peu
0: on est en squat.
1: Très belle posture.
6: Ouais. Ok, et quand t'arrives là, tu plies plus, ça va?
5: Ok, ça va. Je plie, je me relève quand j'arrive là.
1: Non, tu plies c'est plus.
5: Ok, ça va. Bon, on va faire léger. Hein.
6: Et puis quand tu redescends, tu replies, ça va?
5: Je vais pas redescendre, tu sais.
6: Ok, ah, vas-y. Vas-y. Hein.
0: Et j'espère que ça va bien se passer. Il monte.
5: Ah
0: ok, il est descendu du skateboard. Il est descendu du skateboard, mais il n'est pas tombé.
6: Essaie de descendre d'ici, tu vas voir.
1: De quoi? Oui.
6: Descends d'ici.
5: Alors là, je suis en hauteur, carrément.
0: Ça fait une descente de combien de ouais. On est quoi, 2 mètres de descente, là?
6: Là, si tu veux.
5: On est sur, un bon 2 mètres, là, non?
6: Ouais, 4 même, je pense.
5: 4 T'es sûr de ton coup, mais tu me tiens, alors. Hein.
6: Ouais, je te tiens, attends.
5: Bon, mon cher Cyril, je vais le faire.
0: Bah, c'était un plaisir de travailler avec vous, Julien. Vous allez me manquer.
5: Non, mais ça... Attendez. Tac.
6: Plie bien les genoux, épaules droites.
5: Ouais.
6: Ok, 3, 2, 1, parti.
5: 3
0: Il a commencé sur le skateboard, il a fini à pied.
1: Mal, un an de skate.
5: J'ai fait, j'ai fait 2,30 m de distance quand même. Je tiens à ma vie, à ma sécurité quand même. Vous voulez que je refaire une dernière descente?
1: Tu n'as pas fait 2,30 m de distance, tu as fait 20 cm.
0: Julien.
5: Oh, allez, je vais le refaire une fois.
0: Julien, si vous avez envie, amusez-vous, allez. Profitez.
1: Allez.
5: Attendez, allez, on les refait une fois.
0: Mais prudemment, Julien.
5: On va faire jusqu'en bas, parce que je vois que Livia n'est pas satisfaite.
6: T'es prêt?
5: Attends, hey, tu me tiens, vieux. Hein.
6: Je te tiens, t'inquiète.
5: Je suis confiant.
6: Okay.
1: Allez, Juju.
5: On reste plié, les jambes pliées.
0: Hop, il descend.
1: Ah oui,
0: jusqu'au bout. Et il a tombé. Il est quand même tombé.
5: Oh, punaise. Bon, on est descendu jusqu'en bas cette fois-ci.
1: Ah oui, jusqu'en bas.
0: Ah oui, oui.
1: Vous avez touché le sol, monsieur.
0: Jusqu'au sol, oui. Julien, ça va après cette chute?
5: Bon. Écoutez, elle est moins dangereuse que l'autre, mais en tout cas, je pense qu'on peut remercier vraiment Gilles de nous avoir accueillis, surtout de m'avoir aidé. Écoute, c'est pas mal, premier cours
6: satisfait. C'est bien, très satisfait.
5: Ah, je me donne
6: tu
5: les
6: moyens. Exactement.
1: Tu feras mieux
5: la prochaine fois. En effet, c'est ce que Cyril me dit chaque fois.
0: Julien, bravo à vous, c'est un deuxième défi réussi. Vous gérez tous les jours.
5: Merci.
0: Bravo Julien. Merci à Gilles de vous avoir accueilli. Et donc, si on veut prendre des cours de skateboard, Gilles est là au lac de l'Odeur.
5: Oui.
0: Sur l'emplacement de Spin, où vous pouvez apprendre à faire du wakeboard. Également, il y a le parcours gonflable en ce moment. Il y a le skimboard, il y a du football. Enfin bref, il y a plein d'activités pour s'amuser pendant tout l'été. Et on aurait pu le faire, c'est vrai. Il y a aussi une activité moins dangereuse. Il y a de la pétanque, par exemple.
1: Ah bah, oui.
0: Voilà. Mais on n'a pas pensé à ça pour Julien.
5: Super, merci.
0: Julien...
5: Vous n'avez pas. Franchement, réfléchissez mieux à vos défis la prochaine fois. Vous annoncez qu'il y a de la pétanque et moi je me trouve à faire du skateboard.
0: Julien, on va vous annoncer dans quelques minutes où vous devrez vous rendre demain. Et je ne sais pas si vous allez vous remettre de vos émotions pour demain. Mais on vous annonce tout ça dans quelques minutes.
5: Je vais aller me détendre à la foire de Libramont.
0: Non, c'est pas ça demain. C'est pas ça demain.
5: Ah, mais moi je vais quand même y aller après-midi.
0: Ah oui, cet après-midi, vous faites ce que vous voulez, vous avez votre temps libre. On va se connecter d'ailleurs avec Jean-Marc Dessert à la foire de Libramont dans quelques minutes. Mais demain, il y a d'autres aventures qui vous attendent. On vous en parle dans quelques minutes. À tout à l'heure, Julien. Là, on part sur les routes. C'est le Mobile Info, il est 10h33. Y a-t-il des soucis sur les routes, Denis?
7: Eh bien, écoutez, Cyril, de plus en plus de monde vers la foire de Libramont. Ça se charge sur le 411, la sortie 25, la sortie 26, comptez 10 minutes supplémentaires. Également sur la nationale 40 et 89, 10 minutes de plus, ceci vers le site.
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0: couacs. Et donc, on va essayer de solutionner ces petites couacs en amont, avant qu'ils arrivent.
1: On anticipe.
0: Voilà, on anticipe. La première chose, c'est le billet de secours. Donc, dans votre téléphone, vous avez peut-être une petite coque. Eh bien, vous pouvez mettre un billet de 20, de 50, en fonction de là où vous allez, peut-être en dollars si vous partez aux États-Unis. Ouais. Comme ça, si votre carte, elle bloque, parce que ce n'est pas toujours votre faute. Parfois, la banque, elle bloque parce que vous êtes à l'étranger. N'oubliez pas d'ailleurs d'aller dans les paramètres et d'activer le fait que votre carte peut être utilisée.
1: Quand on est en dehors de l'Europe.
0: En dehors de l'Europe, voilà, exactement. Et donc, le fait d'avoir un billet, bah, imaginez, vous êtes au resto, vous avez commandé votre petit menu et voilà que votre carte n'arrive pas à payer. Eh bien, vous avez ce billet qui aussi, bon, ben malheureusement, si vous perdez votre portefeuille, etc., ça vous permet eh bien, d'avoir de l'argent de secours.
1: Si vous allez aux États-Unis, mettez plus que 10 dollars. Parce que
0: oui.
1: Vous aurez un verre d'eau pour
0: voilà,
1: ça. Hein.
0: En fonction de la destination, vous allez essayer de mettre un petit peu d'argent sur votre téléphone que vous allez. Alors, je connais l'histoire. Ouais, mais si on perd le téléphone, ben, je ne sais pas, débrouillez-vous. Débrouillez-vous. La même chose, avant de partir en vacances, je vous conseille de faire des photos de votre passeport, carte d'identité, des billets éventuellement d'avion, parce que là, encore une fois, si vous les perdez, alors certainement, une photo d'un passeport n'est pas valable pour prendre l'avion, mais ça vous permettra, dans les administrations...
1: C'est plus facile auprès de l'ambassade.
0: Voilà, tout à fait, de faciliter le fait de vous rapatrier, ou peu importe. Donc, ce sont des petites astuces qui ne sont pas chouettes à entendre. C'est certain qu'on n'a pas envie de perdre nos papiers, on n'a pas envie de perdre, mais ça peut vous sauver la vie de temps en temps de vous dire j'ai mon billet dans mon téléphone, j'ai ma carte d'identité toujours avec moi ou celle de mes enfants. Au moins, vous êtes certain que s'il arrive quelque chose, vous êtes évidemment en possession de vos tickets. Alors, le parking. Bon, vous le savez, vous allez peut-être prendre l'avion, vous allez laisser votre voiture pendant une semaine au parking et parfois on a la tête en l'air. Le départ en vacances, pour certains, c'est très chouette, pour d'autres, c'est super stressant. Il y a beaucoup de choses à penser. Eh bien, pourquoi ne pas faire une simple photo du numéro là où vous êtes garé? Ça paraît ridicule.
2: Tout le temps, moi. Parce que
1: il n'y a pas besoin de partir une semaine pour oublier où on est garé. Hein. On va dans un centre commercial, on a fait nos courses, on repart, on ne sait plus où on est.
2: Oui, c'est tout le temps.
0: C'est vrai. Non, mais moi aussi. En plus, ça me permet aussi, petite astuce, si jamais j'ai un petit coup dans ma portière, je fais une photo des plaques à côté qui sont à côté de moi, comme ça si jamais...
2: Oui, mais les voitures changent de plaque.
0: Oui, je sais.
2: Parce que ça, quand j'ai eu ça au festival de Dour où ma nièce me disait « Marraine, on était à côté d'une voiture grise et la plaque commençait par A. Mais Nina, la voiture est peut-être partie avant nous. »
0: C'est vrai. Mais sur un malentendu, vous avez déjà une photo. Voilà, ça peut toujours servir. Et enfin, la petite info que je me suis dit « Oh, mais ça, c'est pas bête. » Vous accrochez toujours à votre valise une sorte de petite étiquette avec vos coordonnées.
2: Alors, on est obligé, non?
1: Il y a des transports où c'est obligatoire. Ah, pas partout, mais...
0: Je ne savais même pas que c'était obligatoire. J'avoue que j'aime bien en prendre des chouettes, des sympas, où je me dis, bon, ben, comme ça, je reconnais ma valise directement, parce que quand vous avez une valise noire, bon, ben, on est tous à prendre plus ou moins une valise noire. Mais de temps en temps, ça s'arrache, ça se déchire, et vous la perdez. Eh bien, mettez un papier avec vos coordonnées dans la valise, qui vous permettra que si quelqu'un prend votre valise, quand il l'ouvre, il voit vos coordonnées.
1: Oui, parce qu'il fait que vous n'avez quand même pas votre valise.
0: Non, bon, mais voilà, je l'avais dit, c'était des petites infos pratico-pratiques de si vous avez des petits problèmes. Mais voilà, vous n'avez pas votre valise, mais ça permet à la personne d'avoir information, mail, etc., qui se serait peut-être perdu sur votre étiquette ou parce que vous n'avez pas envie de partager cette étiquette au vu de tous.
1: Ça peut éviter parfois des problèmes même dans un groupe. J'ai eu le cas il y a quelques semaines.
0: Ah bon ?
1: En voyage avec des amis. À la sortie de l'avion, il y en a un qui dit « J'ai plus ma valise ».
0: Ah non.
1: Donc, contact avec l'équipe de l'avion. On a perdu une valise. Il y a quelqu'un qui est parti avec la valise, machin. Ça prend 20-30 minutes. Et il n'y avait pas de nominette. Donc, pas possible de savoir. C'était quelqu'un du groupe qui avait la valise. Qui avait juste pris... parce que valise noire, toutes les mêmes.
0: Voilà.
1: Pendant qu'on discutait avec les équipes de l'aéroport, la valise était dans la main. Oui.
0: Vous voyez, donc, il aurait ouvert, il aurait vu le petit papier sur « Ah, mais c'est à Cyril, cette valise, voilà, tout simplement. »
1: Donc, j'embrasse les deux champions, Jean-Marc et Cédric.
2: Ils font quoi les mercredis soirs, vos amis?
1: Ils sont à la maison. Dans un instant, on va retrouver Jean-Marc de Serre, il est à la foire de Libramont. On verra ce qui va se passer pour les dernières heures de la foire. Ça se termine ce soir à 18h, et puis demain, ça glisse en forêt comme une année sur deux. Donc, c'est presque la fin de la foire de Libramont. Mais avant ça, à 10h42, voici Indochine, nos célébrations, c'est ce qu'on écoute maintenant. Et puis on annoncera à Julien Lapraille où il doit se rendre demain. Qu'est-ce qu'on lui ferait bien faire? Aujourd'hui, il y a eu de la chute.
0: Oui, donc un peu plus doux, calme. Hein.
1: Ouais, doux.
0: Oui.
1: Ou alors il est un peu chaud et on continue dans le même délire.
0: Mais disons que ses muscles aujourd'hui se

0: 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Mais avant de partir loin, on va aller près de chez nous, on va aller à la foire de Libramont avec Jean-Marc Dessert.
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0: Dernier jour de la foire de Libramont sur le site principal, avant que la foire glisse en forêt, puisque ça continue comme ça un an sur deux. Jean-Marc, vous êtes où exactement? Qu'est-ce que vous faites?
2: Nous sommes actuellement dans le village de l'agroécologie, auprès de la région Wallonne, qui propose le CRAW. Je suis avec Éric Froimont. C'est quoi exactement le CRAW?
3: Alors, le CRAW est le Centre Wallon de Recherche Agronomique. Donc, c'est un organisme d'intérêt public qui comprend 440 personnes et à peu près 120 scientifiques qui réalisent des recherches et développements, des recherches participatives avec les agriculteurs directement et aussi différents types de services qu'il offre aux agriculteurs ou à l'ensemble du secteur, comme par exemple la conservation d'anciennes variétés, comme par exemple le développement d'outils d'aide à la décision qui vont permettre d'aider au choix pour les agriculteurs. Ou encore le contrôle de certaines machines ou des analyses de laboratoire, par exemple, qu'ils réalisent en tant que service. Et donc, à ce niveau, donc, il y a quatre grands départements, je dirais. On travaille sur les différents, la résistance des variétés, la défense des végétaux, ou autrement tout ce qui est production animale, production végétale, ou l'observation du territoire aussi avec les satellites et les drones qui sont également analysés. On travaille à l'échelle du système, l'eau, aussi le sol, qui est des éléments très importants, et aussi à imaginer des scénarios de notre agriculture pour l'avenir. Et enfin aussi tout ce qui est qualité et valorisation des productions agricoles. Tout cela pour répondre finalement aux grands défis sociétaux que nous rencontrons, qui sont le maintien de la biodiversité, tout ce qui est résistance aux aléas climatiques, tout ce qui est bien-être animal, par exemple, et la durabilité au sens large comme avoir de bonnes performances socio-économiques pour les producteurs wallons.
2: Alors, nous sommes ici en plein air et c'est un stand qui a été préparé en amont, quelques semaines avant, puisque vous avez fait des plantations ici sur le site.
3: Voilà, tout à fait. Ici, au public, on souhaite leur montrer l'importance des intercultures. En fait, il faut savoir que déjà, on a des successions culturelles. Donc, on va alterner les grandes cultures au cours des années. C'est important pour maîtriser mieux les maladies au niveau des plantes, aussi au niveau de la structure du sol. Mais entre ces plantes, on peut réaliser des intercultures. Et des intercultures, ce sont des cultures entre par exemple, on voit ici un mélange de facélie, de Niger, il y a aussi des vesses. Et ces intercultures sont vraiment très intéressantes au niveau agronomique. Elles vont rendre normalement pas mal de services au niveau du sol. Elles vont limiter l'érosion. On imagine bien que la pluie qui va tomber sur ces cultures, la terre ne va pas s'écouler. Vous voyez aussi qu'il y a une multitude de fleurs. Ça va permettre de maintenir la biodiversité, les insectes, mais aussi en dessous du sol. Il y a tous les vers de terre aussi qui sont bien stimulés. Ça va réguler le climat parce qu'on va retourner ces cultures au niveau du sol pour implanter la culture suivante. Et ainsi, ça va stocker le carbone. Ou autrement, on peut parfois aussi les récolter pour nourrir les animaux également. Et enfin, on va finalement maîtriser l'ensemble des nutriments, on les garde dans le système agricole sans que ça nécessairement ça va polluer d'autres éléments de notre environnement. Et donc ça, c'est très important au niveau de l'environnement en soi.
2: Oui, si je comprends bien, Adrien, je me tourne vers vous. Il faut vraiment s'adapter au changement climatique.
4: Oui, je pense que ce qu'on voit à la télévision, ce qu'on entend à la radio quand même nous montre qu'il y a bien des choses sur lesquelles on doit progresser, sur lesquelles on doit avancer. On peut peut-être un petit peu avancer parce que justement, donc c'est l'idée aussi du CRAW de pouvoir travailler et collaborer avec les agriculteurs. Et donc ici, on a l'exemple des intercultures, mais finalement, on a tout un tas d'autres exemples, bien simplement de pratiques qui sont parfois challengeantes, sur lesquelles on doit travailler avec eux. Ça peut être de travailler sur les variétés robustes, comme certains collègues développent pour les pommes de terre et autres, de travailler sur les rotations, on en a parlé, le développement aussi des légumineuses. Donc il y a différentes choses sur lesquelles on travaille. Et alors, le travail du sol, c'est un objet sur lequel j'ai travaillé un peu plus particulièrement avec un groupe d'agriculteurs, le groupe ABC. Et donc, c'est un groupe d'agriculteurs qu'on encadre avec Greenotech, une association, et on essaye de limiter le travail du sol en bio, donc faire de l'ABC, de rejoindre l'AB et l'AC. Et donc ça, c'est un des aspects sur lesquels on a travaillé, notamment avec le partage des risques financiers, puisqu'on a parlé de durabilité, il y a évidemment la notion aussi financière qui est importante d'avoir des des cultures qui soient rentables, d'avoir des pratiques qui soient rentables pour les agriculteurs. Et ça, c'était un des projets, bien, une des initiatives pardon, qui était dans le projet Agroécologie Transact, donc un projet européen sur lequel le CRAW a fièrement participé. Et donc, avec d'autres types d'initiatives, eh bien, on a essayé de travailler sur toutes ces différentes thématiques, avec vraiment l'idée d'aborder l'agroécologie dans son ensemble. On a parlé de biodiversité, on a parlé de climat, mais aussi d'économie, et donc d'avoir des systèmes qui soient durables.
2: Voilà. Merci Adrien, merci Eric pour toutes ces explications. Il y a plein d'autres choses à faire hein, tout au long de cette dernière journée ici sur le site de la foire de Libramont. Il y a de bonnes choses à déguster, bien évidemment, comme d'habitude. Des concours, il y a des démonstrations. Bref, il y a de quoi passer une journée bien complète ici du côté de Libramont avant de passer demain, vous le disiez Cyril tout à l'heure, de passer en forêt du côté de Bertry.
0: Ouais, et pour les enfants et les grands, ça marche aussi. Les grosses machines, les grands tracteurs, ah ouais. Ils sont là. Et alors pour les petits, il y a les petits tracteurs. Ils peuvent conduire des petits tracteurs
5: oui,
0: sur
5: avoir un
0: parcours.
5: Petit permis. Je crois que c'est du côté de la ferme enchantée ou quelque chose comme ça.
0: Il y a moyen vraiment de passer une super journée. Il reste quelques heures pour rejoindre. Jean-Marc, vous avez essayé les petits tracteurs?
2: Ouais, non, mais j'ai une anecdote. Il y a un petit garçon qui était perdu, qui est monté sur un tracteur et qui n'a pas arrêté d'énerver les voisins de ce tracteur en klaxonnant de façon intempestive.
0: Oui, mais
2: c'était un peu énervant.
0: Pour se faire.
2: Mais voilà, mais voilà, c'est là. Exactement. Mais au bout d'un quart d'heure, je pense que ses parents l'ont retrouvé.
5: Vous voyez, ça a fonctionné.
0: C'est grand la foire de Libramont.
5: C'est la bande au volant.
2: C'est très grand. C'est très grand.
0: Merci Jean-Marc et bonne journée à la foire de Libramont. Ça continue aujourd'hui jusqu'à 18h sur ce site-là et on l'a dit, après ça passe en forêt dès demain. Il est 10h52. Après une petite pause, on annonce à Julien Lapraille où il devra se rendre demain après des épreuves difficiles aujourd'hui. On verra ce qu'il attend demain pour deux nouveaux défis dans le 8-9. Continue, à tout de suite.
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0: Bonne matinée, il est 10h57. On a eu deux défis de Julien Lapraille aujourd'hui. En deux défis, on est à 12 chutes à peu près.
1: Ouais, 18 hématomes.
0: Julien, vous avez compté le nombre de bleus ce matin ?
2: Oh, écoutez, là, je ne sais pas, mais j'en ai eu quelques-uns. Essayez de faire attention quand même à mon petit corps.
1: Mon petit corps ?
0: Votre petit corps.
2: Ouais, voilà, faites attention à moi, s'il vous plaît. Bon, j'avoue qu'aujourd'hui, c'était chaud, hein. Punaise, parce que j'ai vraiment mal le genou. Hein. Je me suis bien pris le genou là, avec, sur le surf. Là.
0: Je vais prendre notre part de responsabilité. On a oublié les protections sur le premier défi. Je suis désolé, Julien.
2: Non, mais c'est pas grave.
0: Autant sur le deuxième, on vous a protégé. Sur le premier, ça nous est sorti de la tête. Bon, Julien.
2: Oui, bien sûr. Oui, dites-moi.
0: Est-ce que vous êtes encore en forme ?
2: Bah écoutez, oui. Et là, je vais reprendre de l'énergie à force de Libramont, faire les burgers, les démos, bref. Je vais reprendre de l'énergie après ce moment un peu mouvementé.
0: Ça tombe bien. Parce que demain, deux nouveaux défis vous attendent.
1: Ah. Où va-t-il ?
0: Julien.
2: Oui ?
0: Il faudra demain de la force et de l'endurance.
2: Oui.
0: Demain, vous vous rendrez à Nivelles.
2: Oui.
0: C'est là-bas que vous allez réaliser vos deux défis.
1: Force et endurance ?
0: Je ne vous en dis pas plus.
2: Oui.
0: Dormez bien cette nuit. Et on vous retrouve demain, je l'espère, en pleine forme.
2: Je m'habille comment ? Parce que maintenant, je ne sais plus comment m'habiller avec vous.
1: Hein. Bah, il y a toujours une valise dans le coffre, finalement.
0: Oui, ben voilà la bonne astuce. Tout de suite, les deux font la paire sur Viva. Bonne journée.
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0: Bonjour tout le monde, les deux font la paire arrivent dans un instant, mais d'abord les infos de 11h avec Esmeralda Labille.
9: Bonjour et merci d'être là. La Belgique a affiché le taux de surmortalité le plus élevé d'Europe durant la vague de chaleur de la fin du mois de juin. Selon l'Institut de santé publique Sciences-Anneaux, 2000 décès supplémentaires ont été enregistrés chez nous, soit une surmortalité de 48%. Maintenant, si l'on confronte les chiffres belges avec le nord de la France, la surmortalité est équivalente. Les habitants des régions les plus pauvres ont été plus durement touchés par la canicule. Une nouvelle vague de chaleur est attendue cette semaine. Et sur le front des incendies en France, après plusieurs jours de progression ininterrompue en Gironde, la situation est restée globalement stable la nuit dernière. Depuis 10h ce matin, le président Emmanuel Macron préside une réunion de crise. Météo France annonce des maximales jusqu'à 40 degrés cette semaine, avec des vents un peu moins fort, mais plus sec. Rien qu'en Gironde, les flammes ont déjà ravagé 42 000 hectares, entraînant l'évacuation de 220 000 personnes. Une opération d'une rare ampleur. Si aucune victime civile n'est à déplorer, 84 sapeurs-pompiers ont été blessés, dont 10 ont dû être évacués. Le feu n'étant pas fixé, aucun retour des évacués n'est envisageable à ce stade. Des retours, par contre, il y en a en Espagne pour certaines personnes touchées par les incendies d'incendie de la région de Madrid. Les services de secours s'attendent néanmoins à des rafales de vent qui compliqueront la tâche. Le Premier ministre espagnol Pedro Sánchez a renouvelé son appel à un pacte national pour lutter contre les effets du changement climatique. Il est attendu aujourd'hui sur le terrain dans la zone sinistrée de Castellón, près de Valencia. 1000 nouveaux cas d'Ebola en 10 jours en République démocratique du Congo depuis que l'épidémie s'est déclarée en mai dernier. 1354 personnes sont mortes. La souche qui frappe l'est du pays n'a pas encore de vaccin, mais un premier volontaire a reçu vendredi un traitement expérimental. Pour terminer sur une note plus positive, la 20e édition de Tomorrowland s'est clôturée hier soir. Aucun incident majeur n'a été signalé pour cette 20e édition. Tomorrowland a toutefois dû se passer d'effets pyrotechniques le premier week-end. La sécheresse ambiante ayant en effet poussé les autorités à interdire ce type de démonstration. Voilà, c'est la fin de ce flash. Agréable et douce journée.
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6: Après l'info et avant de jouer avec Tamara Payne qui est déjà en forme, je ne vous dis que ça, ça va Tam ?
10: Mais ça va super bien, bon, on va quand même aller faire un petit tour sur les routes avec Xavier Ponsard.
11: Bonjour Tamara, bonjour Jérémy. Et on a quelques ralentissements pour aller vers Libramont ce matin via la Nationale 40 en venant de l'autoroute, Nationale 89 et également avec une circulation qui est ralentie sur plusieurs kilomètres. Comptez 5 à 10 minutes pour traverser ces bouchons. Ralentissement aussi dans l'échangeur de Maquelon du côté de Bruxelles, c'est en venant de l'E19, en venant donc d'Anvers. Et puis nous avons un véhicule en panne. Ça se passe du côté de l'A12 à hauteur de Meix. C'est en direction d'Anvers. C'est la voie de droite qui est neutralisée.
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6: Oui, on est super heureux de vous retrouver. Ça y est, c'est lundi. Moi, je me suis joué le générique samedi. Je me suis joué le générique dimanche pour rester dans la vibe.
10: Ah oui, non, mais moi, ça m'a manqué. Et surtout que cette semaine, on a un cadeau dingue à faire gagner. J'ai vraiment hâte de pouvoir dire à quelqu'un, voilà ce que vous allez gagner aujourd'hui.
6: Laissez le suspense un tout petit peu, dans quelques secondes. Oh. Parce que là, j'ai le sentiment aujourd'hui qu'on va faire péter les standards.
10: Ah non, mais ça va être
6: Jordan
10: assez énorme.
6: Jordan va avoir un travail de fou. Vous allez envoyer vos messages. Alors, il y a évidemment le plaisir de jouer avec nous. Enfin, j'espère d'être sur Vivacité. J'espère. Mais alors, c'est vrai, Tamara, vous pouvez y aller.
10: Ah,
6: le cadeau, c'est une valeur de 2000 euros. Hein.
10: C'est une valeur de 2000 euros. Une semaine all inclusive dans un des 40 Bellambra clubs.
6: C'est pas possible.
10: Vous pouvez y aller à 4. Je sais qu'il y a tellement de familles qui ont besoin de partir en vacances, qui n'ont pas les finances pour le faire. C'est la semaine. C'est maintenant qu'il faut nous contacter. C'est vraiment un truc de dingue. Ça veut dire que vous pouvez partir au ski, vous pouvez partir à la mer, vous pouvez partir au soleil. Il y a 40 destinations partout dans les plus beaux endroits de France. Donc allez-y jouer vraiment. Et pour ce faire, on va essayer de vous rappeler quand même les règles du jeu qui sont pas toujours faciles à expliquer.
6: Alors attendez que je me rappelle, les deux font la paire. Donc vous allez d'abord avoir une question de sélection. Si vous y répondez bien et que vous êtes tiré au sort, vous allez peut-être pouvoir choisir soit Tamara.
10: Tamara.
6: Ou moi-même. Et puis le but, ce sera évidemment sur différentes thématiques, Tamara, d'essayer d'entrer en connexion avec nous. Par exemple, si je vous dis sur la thématique cinéma, donnez-moi 5 termes liés au cinéma. Vous
10: D'accord.
6: me dites.
10: Bah, je dis clap, je dis réalisateur, je dis je sais pas, voilà.
6: Bah, vous en avez 2 en commun 5. Avec moi, c'est
10: voilà,
6: très bien.
10: Imaginons. Popcorn, et donc exemple. J'ai fait 2 points.
6: Exactement. Si vous pensez et que vous dites des propositions qui sont dans ma liste, alors vous marquez des points.
10: C'est simple
6: L'objectif,
10: en fait.
6: L'objectif, c'est d'être le meilleur candidat à l'issue de cette journée. Je rappelle, parce que vous parliez du cadeau, qu'il y a ces vacances à gagner aujourd'hui, mais ce sera la même chose demain, mercredi, jeudi, vendredi. Vendredi, 5
10: oui.
6: cadeaux exceptionnels ouais. d'une valeur de 2000 euros. C'est formidable.
10: Non mais vous vous rendez compte, c'est pas tous les jours qu'on peut dire...
6: Non, je ne réalise pas encore.
10: On a autant à vous offrir. C'est même un peu stressant, je vais vous dire, parce que voilà, il faut être le premier. Et c'est vrai qu'au plus vite vous jouez, au plus c'est facile. Puisqu'imaginons que vous faites un 10 sur 15, la personne d'après devra faire un 11 sur 15. Ouais. Donc c'est toujours au début d'émission qu'on a le plus de chances de gagner.
6: Alors, vu les cadeaux, il n'y aura pas de joker. Il y aura évidemment... On sera très strict
10: voilà.
6: sur les règles.
10: C'est bien
6: aujourd'hui.
10: De me le rappeler. Parce que
6: bah oui, non, mais parce que c'est vrai que quand on gagne un cadeau d'une valeur de 2000 euros, évidemment, il faut pouvoir être très sérieux. Bon, on a une première question à vous poser, une première question de sélection. Tamara, je vous laisse cet honneur, je sais que ça vous fait toujours un immense plaisir.
10: Le personnage de dessin animé Scooby-Doo est un cheval ou un chien? C'est facile comme tout. 60-03 par SMS. Rejoignez-nous. Vous choisissez.
6: Vous mettez le doute.
10: Vous choisissez, Jérémy. Hop, j'ai fait Scooby-Doo. Bon, à mon avis, je sais pas. Un cheval ou un chien? J'en sais rien. 60-03 par SMS. Rejoignez-nous. À tout de suite.
13: Les deux font la paire.

0: Ah oui, les filles veulent du fun et j'ai comme le sentiment qu'aujourd'hui il n'y aura pas que les filles qui voudront du fun. Cindy Lauper. J'ai l'impression que Olivier a besoin de fun aussi. Bonjour Olivier.
1: Salut.
2: Salut Olivier, tout va bien? Vous nous appelez d'où?
1: Ouais, je vous appelle de Glon, dans la région liégeoise.
2: Ah, très très bien. Et qu'est-ce qui vous a donné l'envie de jouer? Est-ce que c'est nous? Est-ce que c'était prévu? Ou est-ce que c'est le cadeau?
1: Bah, c'est un petit peu tout. Hein. J'aime le jeu et puis le cadeau, c'est vrai qu'il m'a...
2: Qui vous a motivé?
0: Bah, on va être honnête, c'est quand même un cadeau de dingue. Est-ce que vous avez des enfants, une compagne éventuelle avec qui vous souhaiteriez partir pendant une semaine?
1: J'ai tout ça, je vais trouver. Ouais, j'ai compagne, j'ai enfants, j'ai potes, j'ai tout ce qu'il faut.
0: J'ai 2 heures pour trouver, ça va aller.
2: On rappelle que vous pouvez remporter une semaine de vacances en famille ou entre amis dans plus de 40 Bellambra Club. Ça, c'est incroyable. Et ce même cadeau sera remis en jeu toute la semaine. Olivier, pour être avec nous, avant de pouvoir choisir entre Tamara ou moi-même, vous allez quand même devoir répondre à la question de sélection qui n'était pas la plus simple du monde. Je rigole. Le personnage de dessin animé Scooby-Doo, est-ce que c'est un cheval ou est-ce que c'est un chien?
1: Un chien, bien sûr.
0: Mais évidemment, voilà, vous avez
2: bonne
0: répondu
2: réponse.
0: Donc correctement à
2: ça
0: la question de sélection. Maintenant, une question très importante, la plus importante même, j'ai envie de dire, avec qui vous souhaitez jouer?
1: Alors, entre les deux, mon cœur balance, mais je vais aller avec Jérémy cette fois-ci.
0: Il balance pas tant que ça. Allez jouer avec Jérémy. Et moi, j'avais encore une petite question quand même, parce que je suis très curieuse. Si jamais, imaginons que vous remportiez
2: non,
0: un cadeau...
2: Non, vous n'irez pas avec Tamara,
0: mais
2: non.
0: Mais c'est pas ça. Est-ce que vous préférez le ski? Est-ce que vous préférez la montagne en été? Est-ce que vous préférez la plage? Vous êtes plutôt quoi, vous?
1: Je pense que ce sera la plage, hein.
0: Ah oui.
2: Mais là aussi, il y a déjà une connexion à moi avec Olivier, parce que plage et mer, moi, c'est bien.
0: C'est vrai?
2: Combo.
0: C'est fou, ça n'a pas du tout sport d'hiver, c'est pas votre truc?
2: Un petit peu moins. Enfin, s'il faut choisir, parce que vous demandez de faire un choix, je fais un choix, c'est la plage.
0: Bon, voyez, mais déjà,
2: les
0: là,
2: maillots
0: vous
2: de
0: êtes
2: bain,
0: connectés.
2: Tout ça.
0: Bon, on va voir si pour le reste, vous êtes connectés, puisque je vais vous donner vos thèmes. Est-ce que vous avez de quoi noter, Olivier?
1: Oui.
0: Alors, on va tout de suite commencer par 5 choses que l'on emporte pour un pique-nique.
1: Voilà, parfait.
0: 5 chansons avec lesquelles ouvrir une soirée de mariage.
2: Ah oui. Là, par contre, c'est vaste. Hein.
0: C'est très vaste. Ça dépend si vous pensez...
2: Vous êtes marié, Olivier?
1: Je fus.
2: Vous fûtes.
0: Mm-hmm. Oui, c'est compliqué. On ne sait pas si c'est actuel, si c'est plus ancien, si c'est plus pour rire et pour s'amuser ou plus de romantisme. Ça dépend un peu des goûts.
1: Voilà.
0: Souvent au slow. On dérive. 5 villes des Pays-Bas.
2: Ah bon, ça c'est quand même plus abordable.
0: Oui, 5 villes des Pays-Bas, on pense aux principales, celles où on aime aller.
2: Très bien.
0: D'accord, très bien. Vous avez le temps d'une chanson.
2: Et puis on se connecte ensemble, Olivier. On va tenter de faire le maximum de points tous les deux, d'accord?
1: Parfait, on fait ça.
2: Allez, à tout de suite.

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0: Swim, swim. Vous allez peut-être pouvoir swimmer et nager avec les cadeaux qu'on vous offre, notamment.
1: J'espère que ce ne sera pas à contre-courant.
0: Les clubs Bellambra. Ah, j'espère aussi, c'était BTS.
1: Alors, rebonjour Olivier, vous êtes toujours bien avec nous ?
2: Toujours, je suis là.
0: Faudrait être fou pour raccrocher.
1: Là, j'aime autant vous dire, si vous raccrochez, il y en aura beaucoup d'autres derrière. Est-ce que ça a été pour noter toutes vos réponses ?
2: Ça a été chaud, mais ça a été...
1: Oui, mais c'était un peu court. Hein.
0: Les chansons, ouais, les chansons de mariage, il fallait faire un choix et tout. Écoutez, on verra, hein, Olivier. On va tenter.
2: Oui, bien sûr.
1: On va se lancer tout de suite avec 5 choses que l'on emporte pour un pique-nique.
2: Alors, la première chose, le panier ?
0: Oui.
2: Voilà. La deuxième chose, une couverture.
0: Oui.
2: Troisième chose, la nourriture.
1: Ah, mais... on ne dit rien. On vérifiera après.
0: On vérifie tout à l'heure.
2: D'accord. Un sac poubelle.
0: Non, j'ai pas de sac poubelle avec moi.
1: Ah zut.
0: Mais ça dans les poubelles, là où il y en a.
2: Bien sûr. Et un tire-bouchon.
0: Ah, on voit le connaisseur. Mais j'ai même oublié mon tire-bouchon. Merci ta main. Alors, il faudra juste... Donc, on a deux bonnes réponses jusqu'ici. Vérifier la nourriture. Puisque moi, je suis parti, en fait. Sur une glacière, vous ne l'aviez pas. Sur des couverts, vous ne les aviez pas. Et puis, je pense qu'on ne va pas pouvoir accepter puisque je suis parti aussi sur des boissons.
1: Ah non. Oh, voilà, bah, donc là, on n'est pas...
2: J'avais englobé un petit peu tout dans...
0: Bah oui, je me doute. J'avais hésité avec des sandwichs.
1: C'est déjà pas mal, j'ai envie de dire. Le thème n'était pas simple. Alors ensuite, nous avons 5 chansons avec lesquelles ouvrir la soirée de mariage.
2: Ouais, alors. j'ai mis Sailing de Rod Stewart.
0: Ah, j'ai pas celle-là.
1: Aïe, aïe, aïe.
0: Oh là là là.
1: On le répète, il n'y a pas de mauvaise réponse, c'est juste les connexions.
2: Can't Falling in Love. De Presley.
1: Oh, I can't have falling in love.
0: Elle n'est pas dans mon top 5, Olivier.
1: Ah ouais, pourtant elle est belle.
2: Perfect de Chirac.
0: Oui,
1: oui,
0: voilà.
1: Évidemment.
0: Allez,
1: là,
0: magnifique.
1: On était tous d'accord en studio, évidemment.
2: Longtemps d'amir.
0: Attendez, Olivier, on profite un petit peu de notre ouverture de mariage, nous aussi, ici, dans les deux fours la paire. Oh, Tamara.
1: Oh, Jérémy. Will you marry me?
0: Oh, yes. Pas tout de suite, Tamara. Nous devons.
1: Je suis bien sûr que si.
0: Donc, vous disiez, Olivier, après ce premier point pris dans la deuxième thématique.
2: Amir avec longtemps.
0: Oh, oui, en plus, je l'adore, je ne l'ai pas mise dedans. Oh là là là là là là là là là.
2: Et Atlas avec James.
0: Non, je ne l'ai pas non plus. Je ne l'ai pas non plus, décidément. Ah non, j'avais Mario de Bruno Mars.
1: Oh, mais oui. Il y a d'ailleurs des entrées très surprenantes en mariée sur cette chanson dans les églises ou à la commune.
0: Ah, sur les réseaux sociaux, ça cartonne. J'avais aussi à
1: C'est la seule chose qui donne envie de se marier. Ah oui, c'est vrai.
0: I got a feeling des Black Eyed Peas. J'avais Get Lucky aussi de Daft Punk.
1: Ouais. Ah, oui. Ça donne envie de faire la fête le jour de votre mariage, vous, en tout cas.
3: On a hâte.
0: C'est ironique ou...
1: Ben non, vraiment.
0: Ah d'accord.
1: Ah non, non, je me moque pas. Non,
0: ça va être,
1: chouette, c'est
0: ça va être l'enjaille, les amis. Bon, par contre, ce qui est un petit peu moins l'enjaille, c'est qu'on a que 3 points. Donc, ce que je vous propose, Olivier, c'est de faire un 5 sur 5 sur les villes des Pays-Bas.
1: Oui, on va y arriver.
2: Pardon ? Amsterdam.
0: Est-ce que j'ai mis Amsterdam ou est-ce que je me suis dit que vous n'allez pas la voir ?
1: Mais bien sûr que si, vous l'avez.
0: Mais évidemment que je l'ai mis dans ma liste. Voyons quand même, allez-y.
2: Alors, Rotterdam ?
0: C'est dans la liste également, Olivier.
1: Oui, on remonte.
2: Eindhoven ?
0: Oui !
1: Oui !
0: Allez, on continue.
1: Pardon, excusez-moi, Vous n'auriez pas un peu de...
2: La Haye ?
0: J'ai mis La Haye.
1: Ah, vous avez mis La Haye. Oui, oui,
0: j'avais
1: je vous l'ai entendu
0: et
1: dire.
0: Je l'ai mis.
1: Non, je vous ai entendu le dire.
2: Allez, go pour 5 sur 5. Maastricht.
0: Oui !
1: Oui !
0: Oh là là, incroyable.
1: Mais c'est qu'on aime, on aime la Hollande. Eh bien, écoutez.
0: En plus, je vous le disais, hein, Tamara, avec Jojo ici aussi, j'hésite entre La Haye et Utrecht. Lequel ? Et je dis, allez, je vais sur La Haye.
1: Et puis alors, on a parlé aussi des jonquilles. C'était où ça ? Je demande à Jordan.
3: Au parc de Keukenhof.
1: Au parc de Keukenhof. On a aussi hésité avec les jonquilles de Keukenhof, mais ça vous fait un 5 sur 5. On a remonté terriblement. Vous êtes à 8 sur 15. Bon, on va pas se mentir. C'est pas un score de dingue. Mais non, mais il faut faire 9. C'est ça qui est bien, c'est qu'il faut dépasser de toute façon le 8.
0: Voilà.
2: Voilà.
0: Ce qui est fait est fait, Olivier. Bien
1: vous êtes quand même content de vous, Olivier ?
2: Ça va, pas mal, ouais.
0: Et est-ce que vous êtes content de moi ? Vous pouvez le dire.
2: Bah, à moitié.
1: Ah bah, comme ça, vous saurez que la prochaine fois, c'est moi qui faut choisir. On vous rappelle évidemment que vous pouvez rappeler tous les jours de cette semaine. Ce n'est pas que aujourd'hui. Donc, si jamais aujourd'hui, vous n'êtes pas reparti avec le cadeau, n'hésitez pas à rappeler. Merci beaucoup, Olivier.
2: C'est encore demain.
1: Il y a des chances. Hein.
0: Merci, salut Olivia. Merci. Également, on a une nouvelle question de sélection parce qu'il y aura 7 candidats. Tamara, aujourd'hui, la deuxième question de sélection, la voici.
1: Quelle entreprise est entrée en bourse en juin dernier ? Est-ce que c'est le Pain Quotidien ou SpaceX ? J'adore.
0: Bon, attendez, ça va peut-être donner des idées au Pain Quotidien.
1: Oui, ben, ou à SpaceX. Ou à SpaceX. Hein. Qui sait ? Alors, 60-03 par SMS, n'hésitez pas à nous donner votre nom, votre localité et évidemment la bonne réponse. Je le rappelle, 60-03 par SMS. Venez jouer avec nous, on a un cadeau de dingue à vous offrir.
0: On rappelle un voyage pour 4 personnes d'une valeur de 2000 euros dans l'un des 40 clubs Bel en Bras, s'il vous plaît.
1: Vous voulez aller au ski, vous voulez aller à la mer, à la montagne en été, c'est un cadeau formidable pour 4 personnes.
0: Allez, 60-03, c'est parti, à vous de jouer les copains, à tout de suite.
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0: Bah oui, on va faire un petit point sur vos conditions de circulation tout de même avant de rejouer. Xavier, est-ce qu'on a sorti le troupeau ou pas à Libramont? Je n'en sais rien, mais en tout cas, ça cale. Hein.
10: Exactement, Jérémy, avec des ralentissements venant de l'E400 en direction de Libramont via la Nationale 40. Quelques ralentissements, circulation un peu plus dense, effectivement, sur le réseau secondaire suite à cette foire agricole qui se poursuit ce lundi 27 juillet. On a aussi des ralentissements sur l'E400 pour quitter la Belgique en direction du Grand-Duché du Luxembourg. Comptez une dizaine de minutes au poste frontière de Sterpenich. Sur le ring de Bruxelles, ralentissement aussi observé dans le secteur de Zaventem. Ça se passe dans les deux sens de circulation avec aussi des répercussions à prévoir sur le 40 en venant de Liège dans l'échangeur de Woluwe-Saint-Etienne.
0: Allez, merci pour toutes ces infos, Xavier. À tout à l'heure.
10: À tout à l'heure.
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0: Je suis Puggy.
1: Mais en plus, c'est on my mind. Qui va se caler sur ce que je pense?
0: Bah, je ne sais pas, mais on va le découvrir dans quelques instants. Ça pourrait être aussi sur ce que je pense.
1: Oh, écoutez, à un moment donné...
0: J'ai déjà joué,
1: bah oui,
0: vrai.
1: Vous avez déjà joué, faut en laisser pour les autres. On my mind, all the time. Is it on your mind? Les deux font la paire. Et il y a quelqu'un qui nous a rejoint, c'est Rémi.
2: Bonjour.
1: Bonjour.
0: Salut Rémi.
1: Rémi,
0: tout va bien?
2: Très bien, et vous?
0: Bah, super, super, on est content que vous soyez là. Qu'est-ce qui vous a donné envie de jouer aujourd'hui? Soyez tout à fait honnête.
2: On va lire le cadeau.
0: Ah, on peut comprendre. Oui.
1: C'est
0: le
1: pas nos beaux yeux ou notre belle voix, ça c'est certain. Le cadeau, c'est un truc de dingue. C'est une semaine dans un des 40 Bell & Braque Club pour 4 personnes, donc en famille. On s'occupe de vos enfants, on s'occupe de tout. C'est du all inclusive. Ça peut être à la montagne, à la mer, en été, en hiver.
0: C'est incroyable. Valeur de 2000 euros. Pour l'instant, c'est Olivier qui repart avec le cadeau. Ben oui, parce que c'est le seul à avoir joué pour l'instant. Il a fait 8 points.
1: Oui, c'est totalement hypothétique, hein, Rémi, qu'on se le dise.
0: Alors Rémi, oui, si vous faites 9 points, ce serait provisoirement vous. Mais quelle entreprise est entrée en bourse en juin dernier? C'était le pain quotidien ou SpaceX?
2: SpaceX.
0: Bonne
1: évidemment,
0: réponse.
1: Ça aurait été Space que ce soit le pain quotidien.
0: Ah, c'est bien.
1: Alors Rémi, deuxième question et non pas... Mais non, d'abord, on va faire un peu connaissance pour savoir si on est liés ou Jérémy et vous ou moi et vous. Qu'est-ce que vous faites dans la vie?
0: Commençons par ça.
2: Je suis chauffeur-livreur.
1: Chauffeur-livreur, ouh là là, c'est des horaires de dingue ça, non?
2: Oh ben là, je termine journée pour me rendre à Foire de Libre à Mont après, donc ça va.
0: Ah, attention, il y a quelques petits ralentissements, hein, vous l'avez entendu, mais bon, vous avez
2: oui,
0: le temps.
2: J'ai entendu.
1: Hein. Donc vous passez votre...
2: Début d'après-midi, ça ira.
1: Vous passez vos journées en voiture, plus ou moins, vous nous écoutez beaucoup?
2: Oh ben toute la journée, quand je suis dans la voiture, c'est l'université.
1: Un fidèle de
0: vous
1: l'université.
0: Vous irez remettre nos amitiés à Julien Lapraille, qui sera encore une fois cet après-midi, à Jean-Marc Dessert et à toute l'équipe Vivacité, hein, d'accord?
2: Ça va,
0: et Tamara, elle y sera aussi, mais dans un rock un petit peu moins l'habitude. Bon, mon cher Rémi, avec qui souhaitez-vous jouer pour tenter de remporter ce fabuleux cadeau?
2: Avec Tamara.
0: D'accord.
1: Ah, très bien, ça donne bien, ça tombe bien, hein, parce que j'ai très envie de jouer, très envie de vous faire gagner.
0: On verra si Tamara, à 11h37, un lundi matin, est dans son pic de forme.
1: Ah bah oui,
0: voir.
1: Évidemment,
0: j'ai
1: pas encore mangé.
0: Je vais vous donner les thématiques. Elle n'a pas encore mangé, mais vous allez avaler les trois thèmes. Ça, je vous le dis. Alors, vous avez de quoi noter, Rémi?
2: J'ai de quoi noter.

0: Alors, les gars, vous voulez pas avoir de sac? Moi, je comprends, il n'y a pas de problème. Mais alors, utilisez vos poches. Arrêtez de mettre vos affaires dans le sac de vos femmes.
1: Oh, mais ça va.
0: Non, mais après, il pèse 15 kilos, le machin.
1: Mais arrêtez de le demander aussi. Est-ce que tu veux que je le mette dans mon sac? Oui, d'accord, ça nous dépanne.
0: Vous avez une gentille compagnie,
1: exactement. Et en plus, elle a un grand sac. Bon, tout cela pour dire 5 choses que l'on peut trouver dans la poche d'un homme. 5 films avec Julia Roberts.
0: Oh oui, j'adore cette actrice, je l'adore.
1: Et puis, 5 instruments avant.
0: Ah, ou après.
1: Ce sera d'abord avant.
0: ils sont au taquet en régie. Ils savent que je vais relâcher des belles. Bon, donc 5 instruments avant qui font. D'accord.
1: Un truc comme ça, oui.
0: Ouais.
1: Ça va,
0: là, d'accord.
1: Plus, pas d'indice. Ce qu'on va faire, c'est qu'on va envoyer la pub et on va envoyer un petit disque de musique. Parce que sinon, vous allez vous lâcher et vous allez donner des indices. Je le sens. Oh, ok, allez, à tout de suite, mon cher Rémi, pour jouer ensemble.
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0: Nothing Sweet About Me, Tamara Payne.
1: Eh oui, c'est Gabriella. Kill me, seal me.
0: Seal me.
1: Seal me.
0: Don't kill me, but seal me.
1: Don't kill me. Et nous sommes avec Rémi qui a décidé. Oh, quelle bonne idée de jouer avec moi.
0: Je vous le souhaite, Rémi. Franchement, j'espère que vous n'avez pas disparu. Ceci dit, vous êtes toujours bien là.
2: Non, je suis pas là. J'ai tout trouvé, ça va.
0: Vous avez tout trouvé, ça c'est une chose et c'est un bon début, mais il faut surtout trouver ce qu'il y avait dans la tête de Tamara. Et je peux vous assurer, pour la côtoyer depuis quelques jours maintenant, que parfois il y a des choses qui paraissent évidentes, et puis d'autres qui nous surprennent. C'est tout simplement la définition de Tamara.
1: De la fulgurance.
0: Bon, petit tapis de suspense. Ah, merci.
1: On se détend sur un petit tapis.
0: Nous sommes donc partis ensemble avec toute l'équipe de Vivacité pour trouver 5 choses que l'on peut trouver dans la poche d'un homme, qu'elle soit petite ou qu'elle soit grande, cette poche. C'est parti Rémi, allez-y.
2: Un GSM ?
1: Bah oui.
0: C'est validé.
2: Des clés ?
1: Oui.
2: Des pièces ?
1: Oui. Ah !
0: C'est un nom.
1: Non.
2: Vous explique un portefeuille, ça va ensemble.
1: On vous expliquera pourquoi.
0: On vous explique pourquoi dans un instant.
1: Ah, et qu'est-ce que...
2: Ben, du coup, j'avais le portefeuille.
1: Oui.
2: Et le dernier, un mouchoir.
1: Oui. Oh punaise, on a quand même réussi. Alors, moi, j'avais rajouté, parce que parfois, on n'a pas un portefeuille, on a des porte-cartes.
2: Ah oui, ça, je n'ai pas.
1: Donc, j'avais enlevé les pièces pour mettre un porte-carte. Mais c'est vrai que dans un portefeuille, on met des cartes. Mais je me suis dit, il va dire l'un ou l'autre. Non, on vient de faire 4 sur 5.
0: Oui, vous avez de la chance que vous avez quand même ajouté le portefeuille par la suite. 4 points, ça démarre bien. On rappelle qu'Olivier a fait 8 points, notre premier candidat. Attention, 5 films avec Julia Roberts. Rémi.
2: Pretty Woman.
1: Oui.
3: Pretty Woman.
2: Ocean's 11.
1: Oui.
2: Coup de foudre à Notting Hill.
1: Dios mio, je l'ai mis.
2: Erin Brockovich.
1: Oui, qui est une journaliste incroyable, j'adore cette histoire.
0: C'est
1: oui.
0: Vrai que c'est incroyable, hein. Bien
2: et
0: joué.
2: Le mariage de mon meilleur ami.
0: Incroyable.
1: Ok, je fais le tour
0: incroyable.
1: Du studio, j'arrive.
0: Tamara arrive, elle est en train de crier, elle se dégondit magnifique. Les jambes. Elle est heureuse, vous avez 9 points pour l'instant, vous êtes quoi qu'il arrive le meilleur candidat, ça c'est une chose. Mais attention, autant aller taper la barre plus haute. 5.
2: On va essayer.
0: Instruments. Avant.
2: La flûte.
1: Oui.
2: La trompette.
1: Oui.
2: Le saxophone.
1: Oh punaise.
0: Vous l'avez
1: aussi. En fait j'y crois pas.
0: Donc vous avez aussi
1: oui,
0: le saxophone
1: oui, aussi.
0: Ça fait 3 sur 3.
2: La clarinette.
1: Oui.
2: Et le trombone.
1: Oh, j'ai pas le trombone.
0: C'est pas vrai.
2: Ah, dommage. C'est déjà
1: oh
2: pas mal.
1: Là là, zut.
0: 4 points quand même. Ça
1: oh
0: s'est joué à un trombone près.
1: C'est
0: 4 plus 4,
1: vrai.
0: 8 plus 5, 13 points.
1: Oh punaise, mais c'est énorme. 13 points sur 15.
0: Bon, ça mérite bien un petit bruit d'instrument avant là, Rémi.
1: Ah ouais.
0: Faites-nous un petit bruit de trombone ou que sais-je. Allez-y, pour fêter ça.
2: Oula. Pou, pou, pou, pou.
0: Oula.
2: Je ne suis pas le plus fort pour faire la trompette.
0: Ah non, c'était pas du tout du vent là ce qui est sorti.
1: Ah ouais, moi j'avais le tuba moi.
2: Je ne sais même pas siffler.
1: Ah là là.
0: Bon, en attendant là vous
1: bon,
0: avez quand même 13 points.
1: Écoutez, 13 sur 15, j'ai envie de vous dire Rémi, on va vraiment prier que personne ne fasse 14. Mais
2: j'espère qu'on me rappellerait quand je serai à la foire.
1: Ben ça peut encore arriver. Oh, écoutez, si on vous appelle pendant que vous êtes à la foire, vous nous faites écouter une vache. Je vous avoue que je suis un peu en manque là pour l'instant.
2: Je suis tout prêt, ça va, on pourra essayer.
1: Oui.
0: Et peut-être qu'elle pourra faire un bruit de vent, parce que vous, c'était complètement raté, Rémi.
2: Oui, c'était pas raté, oui, en effet.
0: Bon, merci d'avoir joué avec nous. En tout cas, il reste 5 candidats. N'hésitez pas à tenter votre chance. Tout va bien, Tamara? Oh là là, ça y est, elle est dans le mode.
1: En tout cas, ce qui est sûr, c'est que Rémi n'est pas sans famille ni sans amis et qu'on ne l'a pas laissé dans le vent.
0: Bon,
1: voilà.
0: Je sais pas quoi dire derrière Tamara Payne. Je vais aller faire un tour du studio aussi.
1: Oui, faites un petit tour du studio pendant qu'on écoute Stromae.
0: Mais attendez, parce que c'est pas encore gagné. Vous n'avez pas envie de lancer une petite question de sélection? Du coup, je vais le faire moi-même.
1: Ah oui, allez-y.
0: Oui, il nous faut un troisième candidat dans quelques instants au 60-03. Envoyez-nous vos réponses. De quel film est tirée la réplique aujourd'hui, c'est Ravioli?
1: Ah oui, oui.
0: Est-ce que ça vient de La vie est un long fleuve tranquille ou est-ce que ça vient du Père Noël est une ordure?
1: Allez, 60-03.
0: Au 60-03, on se retrouve dans un instant pour tenter de battre Rémi et Tamara. C'est évidemment possible.
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0: le son de Coldplay sur Vivacité avec In My Place.
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2: Je me demande bien qui va se mettre In My Place maintenant que j'ai fait gagner un 13 sur 15 à Rémi.
0: Ben, on verra. Accueillons. Moi, je sais. Vous voulez savoir?
2: Non.
0: Bonjour, David.
3: Bonjour.
0: Vous allez bien?
3: Je vais bien, et vous?
0: Ça va super, super, super. Ben, nous, on est à Mons. Il n'y a pas encore grand soleil. Je vous avoue, aujourd'hui, ça viendra à partir de demain. Et vous, vous êtes où?
3: Moi, je suis dans la province du Luxembourg. Et là, je suis à Pétanche, là, pour l'instant, au Luxembourg même.
0: D'accord. Et vous habitez dans la région aussi?
3: Non, j'habite là-bas, j'habite Bastogne.
0: Ah, du côté de Bastogne, c'est très joli aussi. Moi, j'adore faire du vélo, donc forcément, dans cette région-là, ça fait chauffer les mollets, pas vrai, David?
3: Ouais, il y a de quoi faire, ouais.
0: Vous en faites aussi du vélo?
3: Non, je cours de trop la journée, donc le soir, je suis au repos.
2: Oui, puis vous jouez avec nous de la journée, donc c'est pas possible de faire les deux en même temps.
3: Je pensais pas y arriver, j'ai envoyé un petit message comme ça, j'ai été sélectionné.
2: Ah, c'est formidable! Et vous nous avez répondu par SMS. De quel film est tirée la réplique aujourd'hui, c'est Ravioli?
3: La vie est un long fleuve tranquille.
2: Exactement. Jésus revient. J'adore.
0: Moi, j'adore parce que vous faites toutes les répliques, peu importe les questions.
2: Ah, c'est moi, j'adore. Génial. Je ne suis qu'une réplique. Alors, David, question numéro 2 qui est très, très importante. Avec qui souhaitez-vous jouer?
3: Bah, j'ai donné ma chance à Jérémy.
2: Oh, mais c'est très bien.
0: Mais du coup, j'ai besoin d'en connaître un petit peu plus sur vous aussi. Vous aimez quoi dans la vie? Que faites-vous en fait? Parce que vous dites que vous courez beaucoup. Ça, c'est une chose.
3: Je suis des ratiseurs. Je fais beaucoup de kilomètres par jour, on va dire.
0: Ah, et ça, c'est quand même peu commode. Moi, j'ai horreur de ces bestioles-là. Je trouve que c'est très sale. Alors, certains ont une belle petite tête, David, mais vous devez avoir du boulot quand même.
3: Oui, on fait un peu de tout, donc aussi bien tout ce qui est rongeur et tout ce qui est nuisible pour l'homme, on fait.
0: C'est quoi l'anecdote la plus folle que vous avez sur votre métier? Est-ce que vous avez fait une rencontre incroyable? Vous avez eu
2: un rat musqué?
3: Un bon rat qui est la taille d'un bon gros chat, on va dire.
0: Mais non!
3: Oh si, il y a des beaux. Wow.
2: Oui, c'est des rats musqués.
3: Des rats d'égout, du 45, et le rat est aussi gros que mon pied.
2: Oh, donc. Incroyable. Plus la queue, quoi, c'est énorme.
3: Ouais, voilà.
2: Oh là là, mon chat m'en a ramené un jour, mais il avait la taille de mon chat. C'est assez impressionnant.
0: Non, mais là, vous voyez, là, tout de suite, je me sens vraiment pas bien.
2: C'est vrai?
0: Un rat, ok, d'accord. Mais
2: un
0: la
2: énorme.
0: Taille d'un chat.
2: Non, mais c'est énorme. Et ça peut sauter parfois. Quand ils se sentent coincés quelque part, ils peuvent vous sauter dessus, c'est vrai, non?
0: David, envoyez vos photos 0470 07 20 23. C'est gratuit, c'est le WhatsApp de l'émission. On va se passer Sabrina Carpenter avec Manchild. Et puis si vous avez 2-3 photos de vos tournages ou vos missions, ça nous intéresse. D'accord? Comme ça on visualise. Allez, à tout de suite.

0: Allez, dans quelques instants, ma chère Tamara, nous allons donner les thèmes aussi, bien sûr, à David et nous allons jouer ensemble.
1: Mais avant ça...
0: Vous voulez vous informer comme vous
1: êtes. Oui, ce serait pas mal.
0: Il est déjà midi, c'est fou comme on s'amuse et comme ça passe vite. Du coup, on va s'informer d'ici quelques instants. Excellent début d'après-midi.
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0: d'animation du samedi matin au dimanche après-midi. C'est ça, Templou.
1: Mais il nous faut une petite brocante.
0: C'est 22 et 23 août.
2: Je le disais, ça y est, cette fois c'est fait, il est midi. Excellent début d'après-midi, on s'informe avec Esmeralda Labi.
3: Bonjour et merci de vous informer avec nous. Moins de foyers actifs en Gironde. L'incendie qui a déjà ravagé 42 000 hectares n'est toujours pas fixé. Mais la météo est un peu plus favorable. Il y a moins de vent. Ceci étant, Météo France prévoit une probable vague de chaleur depuis le sud-ouest à partir de demain, avec des maximales jusqu'à 40 degrés et des vents un peu moins forts mais plus secs. 220 000 personnes ont été évacuées. 13 000 entreprises sont concernés. Les victimes des incendies bénéficieront de mesures exceptionnelles pour leur relogement et leur déclaration de sinistre. Les assureurs prendront en charge les frais de relogement et étendront également le délai octroyé pour transmettre les déclarations de sinistre aux compagnies d'assurance. En Espagne, là, les incendies qui sévissent depuis plusieurs jours près de Madrid ont ralenti leur progression la nuit dernière, même si le feu reste actif. 3 fronts ont été identifiés et la population est invitée à faire preuve d'une extrême prudence. Chez nous, il a fait chaud aussi et les températures vont repartir à la hausse cette semaine. Des températures qui ont eu des conséquences graves. La Belgique a affiché le taux de surmortalité le plus élevé d'Europe durant cette canicule. Des taux plus élevés que chez nos voisins français et néerlandais. Selon l'Institut de santé publique Cienzano, 2000 décès supplémentaires ont été enregistrés chez nous, soit une mortalité de 48%, avec des différences entre la Flandre et la Wallonie. Plus de décès en Belgique qui s'expliquent notamment par notre territoire plus densément urbanisé, ce qui a un impact direct sur les possibilités de rafraîchissement. En bref, encore 2 morts et 5 blessés la nuit dernière en Russie, dans le sud du pays, suite à une attaque aérienne ukrainienne. Selon le président Volodymyr Zelensky, ces frappes visaient un terminal d'exportation et des installations pétrolière. Et puis l'auteur des tirs mortels dimanche à Seattle a été arrêté. 3 personnes sont mortes, 4 autres ont été blessées. Les faits se sont déroulés lors d'un festival gastronomique. Un suspect s'était rapidement livré. Le second a donc été interpellé ce lundi. Et pour terminer cette belle prise de la police italienne, 2,6 tonnes de cocaïne ont été interceptées au large des côtes portugaises. Valeur marchande, 500 millions d'euros. 4 personnes ont également été arrêtez. Voilà, fin de ce flash. Bon appétit si vous vous apprêtez à passer à table.
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2: Allez, merci Esmeralda. On va retrouver Xavier pour faire un point sur vos conditions de circulation. Xavier, tout à l'heure, oui, ça coinçait un petit peu du côté de Libramont. Quelles sont les nouvelles?
5: Ah bien, ça va un peu mieux, Jérémy, notamment sur la Nationale 40 et sur la Nationale 89 en venant de l'autoroute E411. On a encore une petite circulation dense dans ce secteur, mais ça va mieux par rapport à tout à l'heure. Pas plus de 5 minutes pour traverser ces bouchons. On a aussi un objet encombrant. Il s'agit d'un pneu qui se trouve en voie de gauche. Ça se passe sur le 411 à hauteur de Sauvet, quelques kilomètres après la sortie de après l'aire de repos de Salazine au kilomètre 77.5, voie de gauche donc neutralisée, puis quelques ralentissements à prévoir sur le ring de Bruxelles entre Maquelonne et Woluwe-Saint-Etienne dans les deux sens de circulation, pas plus de 5 minutes.
2: Eh ben c'est bien noté, Tamara, pas vrai?
6: Merci beaucoup.
2: Merci Xavier.
5: Avec plaisir.
2: Belle journée.
5: À tout à l'heure.
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2: On est là et on ne bougera pas, en tout cas pas avant 14h. Après, si on met dehors, on devra absolument obéir, Tamara.
6: Ça, c'est certain. On a un tellement beau cadeau à vous offrir toute cette semaine, tous les jours. C'est le même. 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Ça peut être au ski, ça peut être à la mer, ça peut être du ski nautique. 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
6: être les deux. Si vous avez envie de partir en famille, parce que c'est toujours un peu compliqué financièrement quand même, on va pas se mentir, se payer des vacances à 4, c'est pas toujours évident. Et vous êtes là pour jouer avec nous, et notamment David.
2: David de Bastogne, on le retrouve, notre dératiseur. Ça va, David?
8: Ça va, ça va.
2: Vous avez envoyé la petite photo ou pas qu'on...
8: Oui, oui, je vous ai envoyé.
2: Ah ben, on va attendre que... Oh voilà, Jordan nous dit justement qu'il va arriver pour nous montrer ce rat que vous avez un jour chopé, qui avait la taille d'un chat. C'est assez impressionnant.
8: Bah, c'est vous qui me l'avez demandé. Hein.
2: Ah oui, oui, oui, oui. Non, mais j'assume entièrement. Comme ça, on s'intéresse aussi à vous. Et n'hésitez pas, Tamara, peu importe où vous êtes, peu importe ce que vous faites. Enfin, attention quand même, il y a des limites. Hein. Mais envoyez-nous des petites photos aussi,
6: oui,
2: des petits messages sur le WhatsApp. C'est gratuit. 0470 07 20 23.
6: Oh là là, mais quelle mémoire vous avez. J'avais pas du tout retenu ce numéro.
2: Ben voilà, ça doit être, ça doit sonner, résonner comme
6: alors
2: une chanson.
6: Alors que le 0800 48 400 pour l'inforoute, ça, c'est, on le retient.
2: Oui, mais retenez surtout le 0470 07 20 23. D'accord. Moi, d'accord. J'aimerais bien, et David, j'imagine aussi, avoir les thèmes sur lesquels on va pouvoir réfléchir et jouer dans un instant.
6: Eh bien, justement, ouais. Ils sont là, ils sont tous joués. Est-ce que vous avez de quoi noter, David?
8: Oui.
6: Alors, nous cherchons 5 personnalités du cinéma qui se sont illustrées dans un sport.
8: Dans un sport, okay.
6: Voilà.
2: Ok, donc pas des sportifs qui, après leur carrière,
6: oui,
2: ont fait du cinéma.
6: Ne me dites pas, Jennifer Lopez fait de temps en temps un petit footing. Hein. Ils se sont
8: réellement
6: illustrés dans un sport.
8: Ouais.
6: Donc des champions, des personnalités du cinéma qui sont illustrés dans un sport. Nous avons 5 fromages français. Ah, je ne sais pas pour vous, mais moi j'en ai 10 qui me viennent comme ça en tête, voire 15.
2: Des bien puants.
6: Ah, oh oui, oui, moi je suis piquant puant, moi.
2: Okay,
6: c'est
2: ouais,
6: vraiment.
2: Ça,
6: moi, si ça n'a pas de goût, c'est pas la peine d'appeler ça un fromage.
2: Bien.
6: Ah oui, non, vraiment. Moi j'aime bien quand ça pue. Mon préféré, par exemple, c'est le Herve.
2: Okay.
6: Le Herve piquant en Belgique. Là, on parle des Français.
8: Oui, il est bon celui-là.
6: Voilà. Oh, bah, vous aimez comme moi. On aurait dû faire ça ensemble, David. Enfin bon, soit. 5 montagnes.
8: 5 montagnes, ok.
6: Partout sur la planète.
2: Partons pas sur les terries, hein. Il y en a beaucoup en Belgique aussi, mais on va vraiment partir sur les montagnes. Comme ça, on est sur
6: de l'Empisolotte. Alors,
2: bon.
6: Après un petit week-end Dancing in the Flames, on se retrouve et on corrige tout ça.
8: Cinq sportifs qui

0: week-end qui est déjà fini et c'est pas plus mal avec ce qu'on vous offre, Dancing in the Flames.
1: Les deux font la paire.
2: C'est dangereux quand même, non, de danser dans les flammes?
0: Je trouve ça très attrayant, ça doit être beau de danser dans les flammes.
2: Ça doit être chaud.
0: Il y en a à qui ça ne va pas pour l'instant, donc on ne va pas vraiment rigoler du sujet.
2: Non, très clairement, et justement l'occasion aussi d'avoir une pensée pour toutes celles et ceux, parce qu'on est aussi écoutés, vous le savez, en France, on a une grosse pensée, que vous soyez touchés de près ou de loin aussi, que ces ondes positives puissent vraiment arriver jusque-là.
0: Très attention, pas de morceaux de verre, pas de piles électriques.
2: Même des mégots de cigarettes, en fait, ça a l'air bête, mais faites attention s'il vous plaît, vraiment.
0: Faites très attention à ne pas laisser traîner tout ça dans la voiture, dans la nature.
2: Oui, dans la voiture, ça à la limite, bon...
0: Parce qu'après, ça termine toujours à terre. C'est pour ça que je me disais dans la voiture. Bon,
2: David,
0: est-ce que vous avez répondu à toutes les questions?
3: J'espère en avoir trouvé des bonnes.
2: J'espère aussi. Mais façon, la première thématique, franchement, pas simple.
0: Non, c'est pas simple du tout. On va tout de suite commencer avec les 5 personnalités du cinéma qui se sont illustrées dans un sport.
3: Oui, j'ai Jason Statham.
0: Ah, qu'est-ce qu'il a fait, lui, Jason Statham? Moi, je le sais, mais... C'est dans quelle discipline?
3: Oh, je ne sais plus, lui.
2: C'était le plongeon.
0: C'est le plongeon.
2: Mais je ne l'ai pas mis dans ma liste, David.
0: Aïe.
3: Pas de souci. Alors, j'ai Dwayne Johnson, le catcheur.
2: Eh bien, Dwayne Johnson, le catcheur.
0: Vous l'avez.
2: Grâce à Tamara.
0: Oui. Est-ce Merci qu'il n'a pas fait non, mais football c'est vrai. Américain, mais c'est vrai. Lui? Parce que c'est vrai, il a fait du catch, mais je pense qu'il a fait du football américain aussi. Ok, super.
2: Dans la réflexion, je me disais, tiens, il m'en manque un, vers quoi je pars, et Tamara me l'a gentiment soufflé, donc merci. Les trois font la paire, pour le coup.
3: Alors j'ai Eric Cantona.
2: Oui, football, évidemment.
0: Ah mais oui, c'est juste.
3: J'ai Bud Spencer.
2: Ah, je l'ai pas mis.
0: Aïe.
2: Je ne l'ai pas
3: mis. Et Dave Bautista.
2: Non, je ne l'ai pas non plus.
0: Qu'est-ce que vous aviez, vous, Jérémy?
2: J'avais du Lino Ventura, du Schwarzenegger. Et j'avais même mis aussi du Michael Jordan avec les Looney Tunes.
0: Ah, mais
3: oui.
0: Ah
3: oui, les Looney Tunes. En plus, il est passé hier à la télé.
0: Oh, punaise, on aurait pu penser. Ouais. Oui, Lino Ventura, c'était de la boxe. Oui, c'est juste. Très bien. Bon, mais ça vous fait 2 sur 5 alors qu'on pensait franchement faire 0. Donc, c'est pas mal. Alors, 5 fromages français.
3: Du Comté.
2: Oui.
0: Comté.
2: Oui. Partir.
3: Non, pas de soucis. Camembert.
2: Oui.
0: Oui. Hein.
3: Le Roquefort.
2: Oui.
0: Oh là là, pas mal.
3: Le Reblochon.
2: Oui.
0: Oh,
2: allez, un petit 5 sur 5.
3: Et le petit dernier, j'ai le brebis.
2: Ah, ça commençait bien. Le B était bon. R était bon. Le brie.
0: Ah, le bruit, ouais. Mais oui. Bah dis donc, en sport, c'est pas terrible, mais en frometon, on se rattrape. On voit les préférences. Alors, nous avons maintenant, on est déjà à 6. 5 montagnes.
3: J'ai le Mont Blanc.
2: Oui, moi aussi.
3: L'Everest.
2: Moi aussi.
3: Kilimandjaro.
2: Oui, également.
3: Le K2.
2: Le K2, je vous le disais en plus.
0: Waouh.
3: Et l'Himalaya.
2: Ah, bien vu, mais non.
0: Oh, pas mal.
2: J'ai pas l'Himalaya, je suis parti sur le Mont Ventoux.
0: Oh là là.
2: Bon, les amis,
0: vous avez fait un score de dingue. Vous avez fait 11 sur 15, c'est vraiment énorme. Mais je le rappelle.
2: On a 10.
0: Ah, on a 10?
2: Oui. Ça ne va pas mieux, Tamara.
0: Mais non, j'ai un problème. Je donne toujours des points à Jérémy. Moi, j'ai déjà remarqué ça.
2: Oui, mais... on peut le faire ensemble. 2 plus 4. Ça fait combien?
0: Ça fait 7 ans.
2: On est bien à 10.
0: Ah là là, zut. Bon, je repars à l'école. On va s'écouter un peu de musique. Mais avant tout, on va féliciter David et lui dire au revoir. Parce que 10 sur 15, c'est un très bon score.
2: Mais oui, il faut quand même être fier. Mais vous pouvez rejouer, évidemment, demain, par exemple. N'hésitez pas, d'accord?
3: Pas de problème, quand j'ai le temps. Ok.
2: Merci David, à bientôt, salut.
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2: oui,
0: et tous
2: madame.
0: Les jours de cette semaine dans un des 40 clubs Bellambra, dans les plus beaux endroits de France. Une semaine
2: choisir.
0: Avec vos enfants pour 4 personnes.
2: Valeur 2000 euros.
0: Ouais, oui, mais c'est énorme. C'est vraiment un cadeau énorme. Et pour ce faire, il faut nous envoyer un SMS au 6003.
2: Avec une réponse, ma chère Tamara.
0: Ah, oui.
2: Parce qu'il y a une question qui est la suivante. Pour être le quatrième candidat du jour, quel peintre est célèbre grâce à la Joconde? Alors, est-ce que c'est Claude Monet?
0: Ah, oui.
2: Ou est-ce que c'est Léonard de Vinci?
0: Ben, enfin, la Joconde, les amis. Hein,
2: 6003, votre réponse. Oui. Et vous serez peut-être avec nous. Je vous rappelle qu'il faut battre les 13 points de Rémi, mais je vous rappelle aussi que c'est absolument possible. Pas simple,
0: tout à fait,
2: mais possible.
0: Et
2: alors
0: on aime bien ici ce qui n'est pas simple au final. On aime le challenge.
2: Exactement, ça, c'est vrai que ça m'excite, le challenge et la compétition.
0: Ouais. D'ailleurs, quand vous arriverez à l'antenne, avant même qu'on vous dise quel score vous avez fait, vous aurez une médaille, la médaille du mérite, la médaille du courage.
2: D'être quand même venu malgré les 13 de Rémi.
0: C'est vrai.
2: D'accord, c'est une belle initiative, Tamara.
0: C'est beau ça. Hein.
2: Très bien, voici Marguerite avec Believe.

0: Et je m'en veux un petit peu, je vous dis pourquoi dans quelques instants.
1: Bah parce qu'elle chante quoi, Marguerite ?
0: Marguerite, bah je vous ai dit qu'elle chantait Billy, parce que ouais. C'est toujours bon d'y croire. Mm-hmm. Sauf que ma vision était un petit peu lointaine par rapport à notre moniteur, et ce n'est pas du tout Billy, mais c'était Belle Vie.
1: Oui.
0: Voilà, mais à peu de choses près.
1: Bah quand on croit, on a la Belle Vie.
0: Voilà.
1: Voilà. Et puis,
0: vous êtes un petit peu moqué de moi quand même. Hein.
1: Ah, je. Non, un peu.
0: Attendez, je m'en voulais, vous avez sorti le téléphone.
1: Vous avez sorti le téléphone, tout ça.
0: Oui,
1: oui,
0: ça,
1: oui. Je vous ai filmé en train de vous planté magistralement parce que je suis comme ça et que ça me fait rire. Mais je me moque aussi de moi-même. Vous
0: mais oui, mais allez voir les coulisses de l'émission, évidemment. On est là sur les réseaux sociaux aussi et notamment sur Instagram.
1: Et sur Ovio, regardez un petit peu les bêtises qu'on fait sur Ovio. Et je ne sais pas si c'est le cas de Christelle qui est avec nous.
0: Coucou Cricri.
2: Bonjour tout le monde.
0: Vous allez bien?
2: Ça va bien et vous?
0: Ben oui, on se connecte avec vous dans quel coin de notre belle Belgique?
2: Bastogne.
1: Oh, ah,
0: incroyable.
1: Il y a on avait raison de le dire.
0: Il y a un nid à Bastogne, David. Souvenez-vous de notre dératiseur. Habité aussi.
1: Et moi,
0: je
1: me rappelle d'une journée à Bastogne où je suis montée à bord d'un char et puis je suis allée à la ferme des bisons où on me voit minuscule à côté d'un énorme bison. Vous avez déjà été à la ferme des bisons?
2: À Bisouri?
1: Oui.
2: Oui.
1: C'est
2: moi,
1: incroyable.
2: On a déjà été, oui.
1: C'est très très impressionnant, ce sont des bêtes qui sont magistrales, moi j'adore Bastogne pour ça.
0: Ah ça vous a laissé un incroyable souvenir, oui. Ça se voit encore dans vos yeux. Bon,
1: tout à fait.
0: ma chère Christelle,
1: on va le laisser
0: peintre,
1: reprendre. Hein. Oui,
0: quel peintre célèbre grâce à la Joconde que j'ai failli avaler de travers.
2: Oui, c'est Léonard de Vinci.
0: Bonne réponse.
1: Mais oui, Léonard de Vinci. Alors maintenant Christelle, la question la plus importante pour jouer et bien jouer avec qui? Moi ou Jérémy? Jérémy ou moi?
2: Oh, girl power.
0: Girl power. Ouais, les filles.
1: Oh, yeah. Vous rendez pas compte à quel point je suis contente de jouer.
0: Je vous le confirme, elle ne se tient plus. Bon, on rappelle qu'il faut faire 14. 14 sur 15, parce que Rémi a mis la barre très haute tout à l'heure avec Tamara. C'est pas impossible. Je vais vous donner les thèmes, puis vous allez avoir le temps un petit peu d'y réfléchir. Vous êtes prête pour noter tout ça ou les retenir, si vous avez une bonne mémoire.
2: Oh, je vais les écrire, ce sera plus efficace.
0: Oh, très très bien, Christelle, pas de souci. Alors, je vais vous demander 5 marques de vêtements de sport.
1: Oh, facile.
2: Oui, d'accord.
0: D'accord.
2: Oui,
0: hein. Je vais vous demander aussi, et là, ça va inspirer Tamara, mais d'une force, vous ne l'imaginez même pas, 5 raisons de ne pas aimer sa belle-mère.
1: Ah, j'ai tellement fait de blagues sur le sujet.
0: Vous n'arrêtez pas.
1: Oui, non,
0: chaque jour, il y a une blague sur une belle-mère.
1: Il y a une blague sur une belle-mère qui tombe, j'avoue. C'est vieux comme le monde, mais ça me fait toujours autant rire. 5 raisons de ne pas aimer sa belle-mère. On parle bien de la mère de son compagnon, puisque nous sommes des femmes, ou de sa compagne.
2: C'est bien ça.
1: D'accord.
0: Okay,
1: on ne parle pas de la belle-mère, la femme de notre père, par exemple. Hein.
2: Non.
1: Non, on parle bien de celle-là. D'accord, très bien.
0: Ouais. Et puis, je vais vous demander 5 noms de bébés animaux. Donc, on connaît les animaux, les bébés portent un nom.
1: D'accord.
0: Quels sont-ils? Lesquels allez-vous choisir? Je vous en demande 5. Voilà, okay. Christelle, je vois que Tamara est déjà en pleine réflexion, vous aussi sans doute.
1: Mais t'es où? Mais t'es où? T'es...
2: Voilà.
1: T'es pas là.
0: Et Vianney, il est où lui? Avec les survivacités, lui.
1: Ah, on est là.
0: Christelle, on se retrouve dans un instant dans Les Deux Font la Paire. Merci à vous d'être là. Merci à vous aussi qui nous écoutez. Pas là.
1: Mais t'es où?
0: Mais je suis pas là.
1: Ah, moi non plus.

0: de chercher, on est là. Mais on vient de te le dire, Vianney, on est là.
1: 3 minutes 30 pour lui faire comprendre qu'on
0: mais
1: est toujours
0: en studio. Mais c'est incroyable quand même. Jusqu'à 14h tous les jours de la semaine avec un super cadeau, enfin.
1: Voilà où nous trouver. Merci, Vianney. On sera là toute la semaine de 11h à 14h en effet avec des beaux cadeaux. On vous rappelle que vous jouez cette semaine pour remporter une semaine de vacances en famille ou entre amis dans plus de 40 Bel Embrac Club. Alors plus de 40 Bel Embrac Club, faudra
0: en
1: choisir un.
0: Dans les plus beaux endroits de France, c'est-à-dire que si vous voulez avoir les pieds dans l'eau, les pieds dans la neige, n'importe où. Il y en a vraiment pour tous les goûts avec votre famille d'une valeur de 2000 euros, les amis.
1: 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Passe donc pour 4 personnes. Jouez avec nous au 60-03. Il y aura encore plein d'autres questions de sélection. On va voir avec qui on va jouer, surtout dans quelques instants. Ça, on l'a dit, c'est Christelle. Mais après, avec qui? Ça, on ne le sait pas encore.
0: Ah, il nous restera 3 candidats jusqu'à 14h.
1: Bien attentif. Cri-Cri, vous êtes toujours là?
2: Bien sûr.
1: C'est le duo entre Cri-Cri et Tam-Tam. Dans les deux fonds la paix.
0: Cri-cri d'amour, ça me rappelle toujours les... c'était dans quoi encore ça, Cri-cri d'amour? Hélène et les garçons.
2: Hélène et les garçons,
0: oh,
2: et
0: mais
2: tout le
0: oui.
2: reste.
0: Toutes les femmes, toutes les filles étaient amoureuses de Cri-cri d'amour.
1: Oh, Cri-cri, ben on verra si vous allez tomber sous le charme du cerveau de Christelle.
0: Mais c'est déjà le cas.
1: Parce que
0: je pense qu'on est bien connectés,
2: allez,
0: moi je
2: compte
0: pense.
2: Sur vous. Hein.
1: Ah, mais moi je compte sur vous aussi, Christelle. Les deux font la paire, on va le vérifier. On va vous demander donc 5 marques de vêtements de sport. Certaines sont évidentes, d'autres peut-être un petit peu moins. Lesquelles avez-vous choisi?
2: Alors, Nike.
0: Et évidemment, la première que j'ai notée.
2: Adidas.
0: Oui.
2: Under Armour.
1: Eh bien, elle a hésité, elle s'est dit, mais c'est peut-être pas la plus connue. Elle l'a finalement enlevée, donc non.
2: Puma.
0: Oui.
2: Schlafanger.
0: Non. Et là, j'ai hésité aussi, je vous avoue.
1: Vous aviez quoi?
0: J'ai mis Reebok.
1: Oui.
0: Et une paire de baskets qui fait fureur pour l'instant. Tout le monde les porte et je vous avoue que j'ai pas toujours compris pourquoi. C'est New Balance.
1: Ah, mais parce qu'elles sont confortables.
2: Oh, les New Balance, ouais.
0: Oui, mais je sais pas pourquoi. Elles sont chouettes.
1: Je vais
0: vous
1: le dire, parce qu'elles sont confortables.
0: Mais c'est un truc de fou comme ça marche, ce truc. C'est vraiment ça.
1: Il y a aussi le côté design. Après, on n'est pas là pour faire la pub d'une marque plus que de l'autre.
0: Ouais.
1: Oui, mais j'aime assez bien. Bon, ben voilà.
0: Allez, voilà. Les goûts et les couleurs, c'est comme ça.
1: 3 points. C'est un début qui laisse de l'espoir.
0: Oui, tout à fait.
1: Parce que si vous faites un sans faute.
0: Ne le dites pas.
2: Que sa belle-mère ne me fasse pas diminuer les points.
1: Eh bien, voyons ça. Tiens, 5 raisons de ne pas aimer sa belle-mère, Christelle. Dites-nous un petit peu.
2: Elle serait trop possessive.
0: Je le laisse en suspens. Je le laisse en suspens.
2: D'accord. Trop intrusive.
0: C'est ça. J'ai choisi un mot vraiment similaire. Ok.
2: Ah, ça. Trop jugeante.
0: J'ai choisi aussi. Oui, j'ai mis qui est critique.
1: Oui.
0: Voilà.
2: Ouais. Jalouse.
0: Oui.
1: Mm-hmm.
2: Et voilà, j'avais mis la critique, effectivement. Critique toujours.
0: Et moi, j'avais. On est bien à 5, hein?
1: On est à 5 propositions.
2: Voilà,
0: 5,
2: oui.
0: Alors, points, moi j'avais, elle donne trop de conseils.
2: Oui.
0: C'est par exemple, mais moi avec mon fils je faisais pas comme ça, avec moi mon mari je faisais pas comme ça. Et ça c'est insupportable. Et aussi trop curieuse, à mettre son nez tout le temps partout. Et c'est vrai que dans possessive, moi j'avais mis jaloux, ce qui est parfois la même chose. On est possessif et jaloux, mais voilà, jaloux c'était très bien.
1: Ça vous fait donc 3 points aussi pour cette deuxième thématique. Total 6, on va voir ce que les animaux vont vous réserver. Oui, les animaux, mais le nom de leur bébé. Allez-y Christelle.
2: Alors, les chatons.
0: Mais oui.
2: Les petits chiots.
0: Oui.
2: Un petit poulain.
1: Bon.
0: Ah oui, je l'ai noté aussi.
2: Ah, un petit poussin.
0: Oh, j'ai hésité.
1: C'est vrai.
0: Je l'ai pas mis.
2: Oh,
1: pas de pioupiou.
0: Non, pas de pioupiou. Pourtant, c'est mignon.
2: Et un louveteau.
0: Ah zut alors, j'avais mis un veau et un âne.
2: Oh non.
1: Mais oui, mais elle est trop dans la foire de Libramont.
2: Au début, mais j'ai mis le veau au début dans ma liste.
0: Oh, un petit veau avec des longs.
2: Je l'ai remplacé par le poussin.
0: Oh, ça donne plus du tout envie de manger des boulettes, hein, ça je vous le dis.
2: Non,
0: c'est tellement beau, un petit veau.
1: Belle régularité, les filles. 3, 3 et 3, ça fait 9. 9 points, Christelle, ça ne suffira pas, malheureusement.
0: Et malgré les 9-9, je n'ai pas mis de poussin.
1: 9 bonne points, Christelle. C'était pas votre meilleure blague de la journée.
0: Non, hein.
1: Non, vous êtes capable.
0: C'est pas grave, j'assume.
1: Mais non, c'est très bien.
0: C'est bien d'essayer de faire des blagues, même si c'est pas drôle. Hein, ça met de bonne humeur.
1: Bon, les vacances ne seront pas pour vous, Christelle, mais n'hésitez pas à rejouer, puisque toute cette semaine, on remet le même cadeau en jeu. D'accord?
2: Allez, très bien.
1: Merci d'avoir joué avec nous. Je vous souhaite une belle après-midi du côté de Bastogne. À
0: merci
1: bientôt.
0: Christelle. Alors, sans plus attendre, une nouvelle question de sélection. Il nous en reste trois. On est là encore pendant plus ou moins une heure et demie, jusqu'à 14h, les amis. Encore des cadeaux à gagner. Qui chante Désir, Désir de Laurent Voulzy? Est-ce que c'est Sophie Marceau ou Véronique Jeannot?
1: Si vous l'avez.
0: Alors, attention que c'est deux et avec. Attention. Désir, Désir avec Laurent Voulzy, Sophie Marceau, Véronique Jeannot, 6003 par SMS, venez jouer avec nous.
1: Voilà, et on verra si vous l'avez, d'accord? Allez, à tout de suite.
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0: Cette chanson est juste incroyable. Uprising Muse. Oh là là.
1: Ça met la pêche.
0: Ah ouais, ça donne envie d'aller vers la victoire. J'espère qu'Elena est aussi motivée que nous. Bonjour Elena. Ah, pas Elena. Vous savez qu'Elena, c'est mon prénom préféré parce que j'ai joué ce rôle dans Le songe d'une nuit d'été de Shakespeare.
2: Mais vous dites Elena, mais est-ce que vous êtes sûr que c'est Elena qui va jouer avec nous dans quelques instants?
0: Non.
2: Non?
0: C'est absolument pas Elena, c'est...
2: Ben on ne sait pas. Coucou, qui est là?
3: Oui, bonjour.
2: Comment vous appelez-vous?
3: Je m'appelle Christelle.
0: Eh bien, ah, on a deux Christelles d'affilée. Eh oui. Je pensais que je m'étais plantée.
2: C'est
0: je
2: me pour suis ça dit que ça
3: encore, encore une Christelle, oui.
0: Ah, mais voilà, je me disais, mais c'est pas possible, on a eu deux Christelles d'affilée puisqu'on l'a déjà eu. Ah, oh, mais excusez-nous.
2: On a eu Christelle de Bastogne et maintenant nous sommes avec Christelle de.
3: De Herve.
2: Christelle de Herve.
0: Voilà.
2: Ah, ben, vous parliez tout à l'heure de Herve comme étant votre fromage oui. préféré.
0: Exactement.
2: Voici une belle connexion déjà.
0: Exactement. Oui. Alors, qui chante Désir, Désir avec Laurent Voulzy?
3: Véronique Jeannot.
0: Oui.
2: Bonne réponse, bien joué.
0: Bien vu.
2: Bon, ben maintenant, vous allez pouvoir choisir avec qui jouer. Alors, je comprends tout à fait que ce n'est pas une question facile. Petite indication, si ça peut vous aider. Tamara a pu...

0: pu manger. Contrairement à moi. Et donc,
1: non, mais ce qui n'est pas forcément c'est... une bonne nouvelle, parce que quand je suis en digestion, de manière générale, un peu comme les enfants, vous savez, j'ai la petite sieste là qui. Ça me fait piquer du nez un peu de manger. Mais je vais me récupérer, ça va pas se passer.
0: Vous avez intérêt si jamais on vous choisit. Bon, Christelle, dites-nous tout, avec qui voulez-vous partir ?
2: Ma Tamara quand même.
0: Voilà.
1: Parce que même endormie, je suis déjà encore plus en énergie que les autres. Bon, très bien. Est-ce qu'on peut avoir nos thèmes ?
0: Pas tout de suite. Je vais vous rappeler qu'il faut faire 14 points pour pouvoir repartir avec ce fabuleux cadeau et cette semaine de vacances dans l'un des clubs Bellambra. D'accord ?
1: Okay.
0: Ça, c'est ce que je devais absolument vous dire. Et maintenant, je veux bien vous donner les thèmes.
1: D'accord,
0: pas de soucis.
1: Même. Oui, je suis impatient.
0: Alors, Christelle, on note ensemble. On va vous demander, toutes les deux, de vous mettre d'accord sur 5 mots qui riment avec couleur.
2: Donc, 5 mots qui riment avec couleur.
0: Les rimes, c'est jamais évident parce qu'on peut en faire énormément.
1: Oui.
0: Donc, 5 mots qui riment avec couleur. Je vais aussi vous demander 5 variétés de salades.
2: 5 variétés de salades, oui.
0: Okay. D'accord. Et puis, attention, troisième thématique, je vais vous demander 5 chanteurs révélés par la télévision.
1: Ok. Oh là là,
2: révélés par la télévision, ouais.
0: Ça va, Christelle, tout est clair pour vous ?
2: Très clair, oui.
0: Bon, si c'est clair pour vous, Tamara, ça a l'air ok aussi ?
1: Non, très honnêtement, ça me fait peur, ça me fait très peur.
0: Je la vois déjà en train de réfléchir. Mettez-vous en connexion à distance, mais on n'a pas dit que c'était facile non plus ce jour. On n'est pas en train de donner des vacances, il faut aller les chercher ces vacances.
1: Bon, allez, on va faire notre maximum. Christelle, je vous assure, enfin notre deuxième Christelle, que je vais tout faire pour scorer.
0: Bon,
2: super.
0: Ça c'est un bon début. On vous retrouve dans quelques instants, d'accord ? Bonne réflexion,
2: oui.
0: Christelle, à tout de suite sur Vivacité.
2: Oui.
0: À tout de suite.
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0: Fever Dream, le titre d'Alex Warren. Pour nous mettre en condition, Tamara et Christelle vont jouer dans les deux fonds la paire.
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0: Mais je vous le souhaite, mais c'est vrai que vous n'avez pas beaucoup parlé d'habitude pendant les chansons, vous dansez, vous bougez, vous
1: agitez. Ah non, je me suis concentrée là.
0: Vous me charriez, vous me filmez, plein de trucs.
1: Pardon ?
0: Non, mais
1: comme si c'était passé comme ça, comme une lettre à la poste, je ne vous ai absolument pas charmé, jamais.
0: Mais non, charrier.
1: Ah d'accord.
0: Mais je n'ai jamais dit charmé.
1: Vous me filmez, vous me charmez.
0: Mais enfin Christelle, vous avez entendu charrier quand même.
1: C'est pas possible, de quoi il parle ? Bon, après, il faut avouer que Jérémy, c'est...
0: Non, on n'ira pas plus loin.
1: Donc, Jérémy, c'est Jérémy, quoi.
0: Vous me charriez et Tamara, Christelle. Je pense que ça peut vous rassurer. Était vraiment, vraiment dans sa bulle pour faire le maximum.
1: Oui, c'est vrai.
0: Vous devez faire 14 points, c'est absolument jouable, sur les thématiques des mots qui riment avec des couleurs, des variétés de salades et des chanteurs qui se sont révélés par la télévision.
1: Je transpire, ça ne va pas.
0: Oui, et ça commence à se sentir. Christelle.
2: Oui.
0: Vous êtes prête? On peut y aller?
2: Je ne sais pas, des mots qui riment avec des couleurs.
0: Ouais, allez, vous en avez, je suis sûr que vous en avez plein.
2: Alors déjà, on va pas bien faire, parce que nous, on a des mots qui riment avec le mot couleur, donc genre...
1: Mais c'est ça, c'est ça. Donc ça termine par « heure » en soi.
0: Oui, avec...
2: C'est « fleur ».
1: Voilà, « fleur ». Super, je l'ai.
2: « Fleur ». « Bonheur ».
1: « Bonheur », je l'ai.
2: « Joueur ».
1: Non.
2: « Or ».
1: Pardon ?
2: Peur aussi.
0: La peur.
1: La peur, je l'ai.
0: Encore un ?
2: Trompeur.
1: Ah là là, mais c'est déjà génial. On a fait 3 sur 5, j'en reviens pas. Moi, j'avais douceur et chaleur.
2: Ah oui, mais c'était plus joli, oui.
0: C'est vrai.
1: Oui. Oh là là.
0: Bon, 3 points.
1: Un peu de douceur dans ce monde de bruit.
0: 3 points pour cette première thématique. Est-ce que vous allez marquer pas mal de points sur les salades ? 5 variétés de salades. On est parti, on va voyager avec vous aussi. Christelle, on vous écoute.
2: Alors, moi, j'ai la laitue.
1: Oui, évidemment.
2: Roquette.
1: Oui, j'adore la roquette.
2: Iceberg.
1: Oui, c'est rafraîchissant.
2: Batavia.
1: Oui.
0: Classique aussi, attention, une dernière.
1: Et la dernière, j'ai hésité.
2: Chêne.
1: Ah.
0: Vous n'avez pas ça?
1: C'est la mâche.
0: Aïe.
1: C'est la mâche que je préfère.
0: Bon, ça fait 4 points. 4 points sur ces variétés de salades.
1: Très bien.
0: 5 chanteurs qui ont été révélés. Alors. Par la télévision. Il y en a aussi quelques-uns et quelques-unes. C'est parti.
2: Alors, moi j'ai Grégory Le Marchal.
1: Oui, évidemment.
0: Mara aussi.
1: Penser, oui.
2: Matt Pokora.
1: Ah, c'est vrai.
0: Ah oui, dans Popstar, c'est vrai ça.
1: Oui, c'est vrai.
0: Mais non.
2: Kenji.
1: Oui, évidemment.
0: Bien joué dans The Voice. Faudrait pas l'oublier.
2: Oui. Alors, j'espère ne pas me tromper. Slimane. Oh,
1: je l'ai aussi.
0: Vous l'avez aussi ? Incroyable ! Ça fait 3 points.
1: Plus que 2.
2: Et là, moi, j'ai plus trouvé, en fait.
1: Oh, c'est pas vrai.
0: Quel suspense pour vous dire que vous êtes arrêté à 4.
1: Pensez à une émission de télévision qui a révélé des chanteurs.
0: On vous laisse 10
1: ou
0: secondes,
1: des
0: pas
1: chanteuses.
0: Plus d'indices. Attention.
2: Chanteur, chanteuse, alors.
0: Oui. Ah oui, les deux. Hein.
2: Oui. Oh là là, c'est pas possible. Le trou, incroyable. Addison de où? Non, elle n'était pas. Non.
1: Ce sera non.
2: Non. Oh, allez, je l'écoute tout le temps.
0: Attention, du coup, non.
2: Elena.
0: Du coup, vous avez fait une proposition,
2: Elena.
0: Christelle.
1: Non, malheureusement, non.
2: Aïe.
0: Donc, on avait Grégory, Slimane, Kenji, ça c'était bon. Hein.
1: Jennifer et Nolwenn, j'avais noté.
2: Mais oui, évidemment, bien oui.
1: Ah là là, 10 points sur 15. Mais écoutez, c'était un super score, Christelle. Vraiment, on ne regrette absolument rien. Surtout que vos réponses étaient tout à fait bonnes. Mais le challenge ici, il nous reste encore 2 candidats. Il faut faire 14. N'hésitez pas à nous rappeler, à vous connecter à nous pour essayer de gagner ce superbe voyage. On est encore là avec ce voyage jusqu'à vendredi.
0: Voilà. Et puis, il y aura d'autres cadeaux pour le mois d'août. Donc, n'hésitez pas à retenter votre chance. Merci d'avoir joué avec nous, Christelle.
2: Merci à vous.
0: Et à bientôt.
2: Journée.
0: On vous souhaite une belle journée. 2 candidats encore pour jouer avec nous de 13h à 14h. Ce qu'on va faire, vous savez quoi ? C'est qu'on va vous laisser un petit peu plus de temps pour vous inscrire. Donc, on va vous donner la question de sélection maintenant.
1: Ah oui ?
0: Et on saura après le journal de 13h qui va jouer avec nous. Cette question, c'est la suivante. Je la pose, vous donnez les propositions.
1: D'accord ?
0: Le mot « cours », C-O-U-R-S, désigne une leçon d'école, mais aussi, trois petits points,
1: un espace découvert entouré d'un mur ou une zone de végétation. Qu'est-ce qu'une cour ? Il y a une cour d'école, mais il y a aussi un espace découvert entouré d'un mur ou une zone de végétation. Votre réponse au 60-03, ainsi que votre nom et votre localité pour venir jouer avec nous et gagner ce superbe cadeau.
0: Voilà, vous savez ce qu'il vous reste à faire. À tout de suite.
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0: à Calogero, un classique. Ça fait du bien aussi de l'entendre. On peut peut-être avoir une réflexion sur soi-même. C'est aussi à ça que ça sert, la musique Tamara. Il y a une question qu'on vous rappelle. Le mot cours désigne une leçon d'école, mais aussi
1: un espace découvert entouré d'un mur.
0: Ou bien
1: une zone de végétation.
0: 60-03.
1: C'est facile, il me semble, quand on dit qu'on a une cour. C'est quoi, une zone de végétation? Ou un espace découvert entouré d'un mur. 60-03, les amis, rejoignez-nous.
0: Voilà, vous savez ce qu'il vous reste à faire. Nous, on va faire une toute petite pause parce que les infos arrivent, bien évidemment. Et puis, on jouera jusqu'à 14h ensemble. Mais avant ça, la météo.
2: Bonjour à toutes et tous. Cet après-midi, les cumulus se reforment, donc on aura un ciel assez variable. Plus de soleil attendu au littoral, de belles éclaircies aussi vers Anvers ou encore vers Gand. Pour les températures, comptez de 20 à 24 degrés. Ce soir et cette nuit, les cumulus vont se dégonfler. Une nuit assez étoilée dans l'ensemble nous attend, avec des minima entre 10 et 16 degrés. Pour demain, du soleil tout au long de la journée, avec des températures en hausse. Au meilleur du jour, il fera 26 degrés à Ostende, 27 degrés sur les hauteurs de Saint-Hubert, 29 degrés à Bruxelles, 30 degrés à Tournai. Et puis mercredi, ça continue de grimper, des maxima entre 31 et 35 degrés.
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0: Excellent après-midi sur Vivacité. Il est 13h, on s'informe avec Delphine Vreux.
4: Les quelques pluies de la nuit dernière n'étaient qu'un sursis. La Gironde compte un peu moins de foyers actifs, mais elle fait toujours face à des incendies historiquement dramatiques. Des agriculteurs aident les pompiers, ils sont arrivés avec leurs citernes. La Belgique a-t-elle connu le taux de surmortalité le plus grave de l'Europe lors de la canicule du début de l'été? Attention aux comparaisons, nous dira une épidémiologiste. Bart De Wever est à la foire agricole de Libramont. Le Premier ministre rappelle qu'en Europe, chaque secteur industriel est en crise. Bonjour à tous. Durant combien de jours encore, durant combien de semaines encore, les incendies vont-ils ravager la Gironde aux portes de Bordeaux? L'incendie compte désormais moins de foyers actifs, mais ce feu est loin d'être stabilisé. Le retour des fortes chaleurs risque également de donner un nouvel élan à l'incendie. Bref, de compliquer encore plus le difficile travail des pompiers, Jean-François Herbeck.
5: Les autorités et les pompiers restent extrêmement prudents face à ces feux de forêt qualifiés d'extraordinaires. Philippe de Gonneville, le maire de Lège, Cap-Ferret, prévient « La pluie de cette nuit n'apporte qu'un sursis ».
6: Aujourd'hui, nous vivons une accalmie. Cette nuit, nous avons eu quelques gouttes de pluie, mais cette accalmie n'est que provisoire. Les conditions météorologiques des heures à venir sont défavorables, avec un assèchement de la masse d'air, avec des vents qui s'orientent au nord et nord-est, c'est-à-dire des vents secs, et avec une météo qui annonce une température au-delà de 35 degrés.
5: Bref, les conditions idéales pour une reprise de l'incendie. Mais ce matin, la situation était donc stabilisée, autour de 42 000 hectares de surface brûlée. Tout le long du pourtour de l'incendie, des pompiers fatigués continuent à s'affairer, explique le maire de Lège, Cap-Ferret.
6: Nous réalisons en ce moment des travaux de génie forestier pour éviter une éventuelle propagation de l'incendie vers le sud de la presqu'île. Nous avons élargi certains pare-feux, créé de nouveaux pare-feux.
5: Le retour des personnes évacuées n'est pas à l'ordre du jour. Les touristes sont priés de se détourner de la Gironde et les colonies de vacances de ce département sont suspendues. Son chef-lieu, Bordeaux, n'est pas évacué pour l'instant, même si le feu est arrivé presque aux portes de la ville et que les fumées y sont visibles.
4: Merci Jean-François Herbeck pour ces toutes dernières informations. En plus des 220 000 personnes parties de leur habitation, évacuées, en plus du tourisme désormais à l'arrêt, ce sont également plus de 13 000 entreprises qui ont été évacuées rien qu'en Gironde. Des entrepôts sont également en zone critique et fermés. Le ministre français de l'économie parle d'une catastrophe écologique mais aussi d'un coup de tonnerre économique. Et le président français Emmanuel Macron a présidé ce matin une réunion de crise. Une crise Un drame, mais la solidarité aussi, elle s'est très vite mise en place. Avec par exemple une longue file de tracteurs équipés de citernes. Vous avez peut-être vu ces images passer sur les réseaux sociaux. Les agriculteurs qui prêtent main forte aux pompiers. Ils sont arrivés avec des tracteurs remorquant des citernes d'eau. Patrice Rowe est agriculteur à Salles-sur-Mer, c'est près de La Rochelle. Il est parti samedi après-midi avec sa citerne de 12 000 litres. Et il est frappé par cette solidarité.
7: Il y a énormément de monde sur le terrain, de bénévoles, de pompiers, de gendarmes, d'agriculteurs, de forestiers. C'est pas facile. Comme les feux partent un peu de droite et de gauche, même quand on a arrosé, ça repart. C'est très difficile à gérer, quoi. Il y a une grande solidarité. Les pompiers nous font bon. Des merci. La population aussi. Et c'est assez surprenant.
8: Comment vous voyez les choses à partir de maintenant? Vous pensez rester en Gironde combien de temps?
7: Je pense qu'il faut qu'on reste au minimum en Gironde jusqu'à temps que le feu soit fixé. Après, ce sera le travail des pompiers. Tant que qu'on peut les aider pour arrêter le feu, ouais, ça continuera de brûler pendant des mois, hein, mais faut pas que le feu s'étende, faut le fixer.
4: Beaucoup de perturbations aussi dans le trafic ferroviaire. Seuls les TGV se rendant à Toulouse et à Agen circulent jusqu'au sud de Bordeaux. Tous les autres de cette zone sont arrêtés à Bordeaux même. L'autoroute A63 est également fermée dans les deux sens entre Bordeaux et Bayonne. Et Vinci, la société qui gère les autoroutes en France, demande d'éviter de traverser le département entier de la Gironde pour faciliter l'intervention des secours. Des incendies sont aussi toujours en cours dans les Landes et dans le Var, en Corse également. Et dans le sud de l'Italie, les Pouilles sont touchées. Plusieurs centaines de personnes ont dû être évacuées par la mer, devenue la seule voie d'évacuation possible. Et en Espagne, à présent, les journées d'aujourd'hui et de demain seront absolument déterminantes pour contrôler le feu, préviennent les autorités. Des incendies font rage près de Madrid. Depuis la nuit dernière, ils progressent moins vite. Certains évacués devraient pouvoir rentrer chez eux aujourd'hui, une fois que les conditions de sécurité seront bien sûr garanties. Les éleveurs vont aussi pouvoir retrouver leurs exploitations pour nourrir le bétail. Mais le feu reste actif. La population est appelée à faire preuve d'une extrême prudence. Aline Gonsalves a recueilli le témoignage d'une Belge, Muriel Van Riet. Elle vit à Navalagalmela, à environ 45 km de Madrid. Son village a été épargné grâce au vent qui a tourné.
9: On ne sait pas quand on va rentrer chez nous. Peut-être ça peut être aujourd'hui, demain ou dans la semaine. On a été vraiment bien pris en main. On a été bien informés. Maintenant, il y a des catastrophes. Il y a plein de personnes qui ont perdu leur maison, leur restaurant, leurs animaux. Mais grâce à cette bonne coordination, il n'y a personne qui a perdu sa vie.
4: Un témoignage recueilli par Aline Gonsalves. La Belgique est à nouveau en phase d'avertissement du plan chaleur. Le mercure va de nouveau grimper. Les conseils de prévention seront à nouveau répétés parce que ces fortes chaleurs peuvent être difficiles à supporter pour certains. Et durant la canicule de juin et début juillet, le pays a d'ailleurs connu une forte surmortalité. 2000 décès supplémentaires, soit une hausse de 48%. Contre 23% en France et 13% aux Pays-Bas. Et selon plusieurs quotidiens flamands, ces 48% font de nous le pays qui a connu la plus forte surmortalité liée à cette chaleur. Mais est-ce la vérité? Ces chiffres viennent d'un outil européen baptisé Euromomo. La comparaison avec d'autres pays a-t-elle du sens? Voici la réponse de Natalia Bestos, épidémiologiste, spécialiste de la surmortalité chez Cienzano, l'Institut de Santé Publique.
10: Les données ne sont pas encore complètes pour tous les pays. Et deuxième chose, les méthodologies ne sont pas les mêmes dans chaque pays pour évaluer les indicateurs de surmortalité. Et l'indicateur qui est présenté par Euromomo n'est pas conçu pour établir un classement des pays. Ça donne un indicateur de ce qui se passe dans chaque pays par groupe d'âge. Ça donne aussi une estimation commune au niveau de l'Europe. On peut affiner pour comprendre quel pays tire ses chiffres vers le haut, mais faire un ranking n'est pas du tout pertinent avec ces indicateurs.
4: Une réponse recueillie par Joanne Monti. À la foire agricole de Libramont, dernière journée, et place aux visites officielles, celle du Premier ministre Bart De Wever. Un déplacement qu'il réalise avec le ministre fédéral de l'Agriculture, David Clarinval, et avec le commissaire européen à l'agriculture. C'est l'occasion pour le Premier ministre belge d'aller à la rencontre des agriculteurs de Libramont, de discuter avec eux des difficultés actuelles et de donner aussi son point de vue.
11: Chaque secteur industriel en Europe est en crise pour l'instant. Ils ne sont pas isolés dans la crise. Donc les charges administratives, la réglementation nationale, au niveau national, aussi au niveau européen, il faut en parler. Les cibles de durabilité qui sont importantes, mais on doit rester réaliste aussi concernant la compétitivité du secteur, aussi la concurrence équitable avec le reste du monde, l'innovation, l'accès au marché, ce sont les grands thèmes dont on doit discuter.
4: Des propos recueillis par Laurent Henrard. On apprend également ce midi que trois personnes ont été blessées dans une attaque au couteau à Paris. Un suspect a été interpellé. L'attaque s'est produite vers 11h30, porte de Clichy, dans le nord-ouest de la capitale. Pas plus de détails pour l'instant sur l'état de santé des blessés. Cette cargaison vaut 1,5 milliard d'euros. Plus de 2,5 tonnes de cocaïne ont été interceptées au large des côtes de Lisbonne au Portugal. 4 suspects ont été arrêtés. La drogue a sans doute été largué en mer, puis récupéré par des navires petits et ultra rapides. Enfin, il n'était pas au Tour de France pour se rétablir d'une blessure au coude, mais Wout Van Aert va reprendre la compétition cette semaine. Mercredi, il prendra le départ d'un autre tour, celui du Danemark. 5 jours de course. Le gagnant de Paris-Roubaix se prépare aussi pour le Tour d'Espagne qui débute le 22 août à Monaco. Et voilà qui referme ce journal. Merci d'être à notre écoute.
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0: Notre petit tour après celui de l'info, celui des routes. Coucou Caroline, tout va bien ?
12: Coucou, bah écoutez,
0: petit
12: il y a
0: accident,
12: quand même...
0: il paraît.
12: Oui, voilà.
0: Mais je voulais savoir si vous allez bien.
12: Ah, moi je vais bien, oui. Ça va un petit peu moins pour une personne sur le 411 à hauteur de Léonard. Donc ce véhicule en feu, à vous signaler, c'est en direction de Namur avec deux bandes de circulation qui sont pour le moment obstruées.
0: Ben voilà, merci pour ces quelques infos. Nous, on va jouer ensemble sur Vivacité, Caro. Comme ça, vous savez quoi ? Ce sera jusque 14h dans Les Deux Font la Paire avec Tamara Payne qui est en grande forme. Elle vient de finir ses pattes.
1: Eh oui!
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0: Vous reconnaissez? Est-ce que vous reconnaissez? Vous n'avez pas intérêt à dire non parce que.
1: Mais évidemment,
0: ce week-end, vous allez pédaler, ma chère Tamara.
1: Ça sent le tandem, évidemment. Moi,
0: le beau vélo de Ravel.
1: Eh bien, moi, ce sera en effet à EY samedi prochain.
0: J'ai vécu un super moment ce week-end côté dégueusé. L'émission est à retrouver sur Rovio, notamment. C'était absolument génial.
1: Comment vont vos mollets?
0: Mais très, très bien. J'étais étonné. On a fait la reconnaissance le vendredi aussi. On a eu cette aventure le samedi. Mais ce que je retiens, et je prends un tout petit peu de temps pour le dire, tout. Le long du parcours, 36 km, ceux qui n'ont pas eu envie spécialement de pédaler étaient devant chez eux, en train de nous envoyer de la bourre, en train de nous encourager.
1: Il paraît qu'il est gueusé, c'est vraiment quelque chose.
0: Ah, c'était fantastique. Ouais. Attention, vous allez donc dans la province de Liège pour les beaux vélos de Ravel, ce sera ce samedi du côté des Wailles. Vous êtes prête ?
1: Oh, je suis prête, on ne l'est jamais vraiment, hein, mais bon, je muscle mes mollets déjà.
0: Ouais, parce qu'attention, Wailles, c'est une terre de cyclisme que va nous présenter Adrien de Viveur qui n'a pas choisi n'importe qui pour l'accompagner. Écoutez.
14: Alors ce samedi, le beau vélo de Ravel va s'arrêter à EY pour une étape exceptionnelle. Du coup, je me suis rendu, bien sûr, dans cette magnifique commune à la rencontre de Maxime Montfort. Bonjour Maxime.
15: Bonjour Adrien.
14: Alors le régional de l'étape aujourd'hui, c'est Maxime Montfort qui vit ici dans la région depuis plus de 20 ans maintenant. Maxime, on est ici à EY et je vous rencontre au sein du musée du cyclisme. C'est vraiment un endroit exceptionnel ici.
15: Oui, c'est un chouette endroit qui a ouvert depuis quelques années, qui a été repris récemment avec un nouveau tenancier, Lionel Soleil. Et donc, il y met beaucoup de cœur pour récolter plein des pièces.
14: Oui, on y voit des vieux maillots, des vieux vélos aussi. Il y a toute l'histoire du cyclisme depuis ses débuts.
15: Et pas que des vieilles pièces, il y a aussi des nouvelles. j'ai notamment mon petit coin qui a été inauguré il y a quelques temps. Donc, bon, c'est pas bien grand, mais je suis assez fier d'avoir mon petit espace aussi. Et puis, bah oui, il y a des jolies pièces pour tous les collectionneurs et tous les passionnés de vélo. Ils peuvent y passer un bon moment.
14: Alors ça, c'est le musée du cyclisme, mais toutes les personnes qui vont participer à ce beau vélo de Ravel, eh bien, elles vont pouvoir aussi découvrir une région magnifique. Il y a beaucoup d'eau ici et puis ça grimpe aussi, donc ça va faire mal aux cuisses.
8: Ben oui, on est dans la vallée de l'Amblève. L'Ourthe n'est pas très loin non plus. Et ouais, il y a une ville très encaissée. Mais il y fait bon vivre et c'est sûr que sur le vélo, il y a peu de plat. Vous allez découvrir que ça monte un peu partout. Il y a la côte de la Redoute qui est bien connue des passionnés et qui est pas loin du tout. Donc ouais, il y a de quoi faire.
14: Il va falloir prévoir les vitamines. Qu'est-ce qu'il y a d'autre comme coup de cœur, les coups de cœur de Maxime Montfort ici dans cette région?
8: Il y a l'Aïdégat, hein, qui est une colline qui surplombe Ewaï, qui est très jolie, qui a une ancienne carrière où il y a une biodiversité assez incroyable. Donc moi, j'aime beaucoup m'y balader aussi. Et puis, dans le même ordre d'idées, il y a le Nanglinspo. C'est un petit peu plus loin, à 3 km d'Ewaï, mais c'est le seul torrent de Belgique, qualifié comme tel en tout cas. Et là, il y a vraiment des balades où on a l'impression de se retrouver en montagne à certains endroits. Donc moi, passionné de trail, j'aime beaucoup aussi y aller.
14: Bon, ça va grimper, vous l'avez compris. On va voir de très belles choses, bien sûr, puisqu'on est un peu sur une ville d'eau ici à Ewaï. Allez, qu'est-ce qu'on pourrait donner, Maxime, comme conseil à toutes les personnes qui vont se lancer dans cette grande balade du Beauvélo de Ravel, en quelques secondes?
8: Venir avec un vélo en ordre, parce qu'il n'y aura pas que du plat, mais vous allez en prendre plein les yeux. C'est un parcours qui va être un peu différent des autres parcours du Beauvélo de Ravel. Il y aura un petit peu de dénivelé. Il y aura un passage à la Redoute, mais qui sera fait dans l'autre sens. Donc les gens auront l'occasion d'admirer la vue assez exceptionnel en haut de la Redoute, mais la redescendront, donc beaucoup plus sympa dans ce sens-là. En tout cas, ils vont en prendre plein les yeux, donc ça va être sympa.
14: Allez, on remplit bien les gourdes et on se retrouve donc pour cette nouvelle édition du Beauvélo de Ravel qui aura lieu à Ewaï. Merci beaucoup, Maxime Montfort, c'était un plaisir de discuter avec vous.
8: Plaisir partagé.
14: Allez, on se retrouve donc samedi pour cette nouvelle étape du Beauvélo de Ravel, ce sera à Ewaï. À samedi, les amis.
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0: On est là et on n'est pas prêt de vous lâcher. Enfin, on y sera contraint et forcé à partir de 14h, mais moi, pas avant.
1: J'espère surtout que c'est les gens qui vont pas nous lâcher au vu de ce qu'on a à leur offrir. Enfin.
0: Et j'ai une bonne nouvelle aussi.
1: Quoi?
0: Vous allez nous parler du cadeau et puis on est là jusque vendredi.
1: Ah, c'est vrai. Et tous les jours, on vous offre la même chose. C'est une semaine de vacances pour 4 personnes dans un des 40 clubs Bellambra dans les plus beaux endroits de France. Les amis, si vous aimez le ski en hiver, si vous préférez la plage en été, si vous préférez la montagne en été, c'est absolument tout ce que vous voulez. C'est d'une valeur de 2000 euros et on offre ça tous les jours jusque vendredi. Et il y a quelqu'un
0: qui se dit c'est peut-être pour moi.
1: Il se dit c'est peut-être pour moi et elle s'appelle Pascal. Bonjour Pascal. Hello. Est-ce que vous êtes là?
16: Oui, bonjour.
1: Comment allez-vous?
16: Très très bien.
0: Ah ben, ça fait plaisir à entendre ça. Qu'est-ce qui vous a donné envie de jouer avec nous, Pascal?
16: Votre bonne humeur, je vous écoute tous les jours.
1: Ça fait plaisir.
0: Et promis, ça ne changera pas. La bonne humeur, on la garde.
1: Ah bah oui, mais si vous nous écoutez tous les jours, c'est que vous pouvez. Qu'est-ce que vous faites?
16: Ah ben, j'étais infirmière, maintenant je ne travaille plus. Et donc j'ai tout le temps de vous écouter.
1: C'est super. Vous avez des petits-enfants?
16: Oui, j'ai un petit-fils. Et j'aurai une petite fille au mois d'octobre.
1: C'est génial! Oh, c'est chouette! En plus, garçon-fils.
0: J'adore
1: super.
0: Ces nouvelles-là, moi.
1: Oh, c'est trop gay. Mais donc, en plus, il y a de quoi offrir un cadeau, évidemment.
0: Bon, Pascal, vous nous appelez d'où? De quelle région?
16: De la région de Belœil. Petit village qui s'appelle Grand-Guise.
0: Je vois bien.
1: Belœil. Et le pluriel, c'est? Des beaux yeux. Est-ce que vous avez des beaux yeux, Pascal? J'en suis certaine.
0: C'est sûr.
16: Oui, yeux bleus.
1: Yeux bleus.
0: Mais est-ce que vous avez la bonne réponse à notre question de sélection? Sans quoi, vous n'allez pas pouvoir jouer. Le mot court désigne une leçon d'école. Mais quoi d'autre?
16: Mais non, c'était le mur.
0: Ouais, un espace découvert entouré d'un mur. Bonne réponse, ma chère Pascal, bravo. Je vais maintenant vous demander de choisir entre Tamara ou Jérémy. Avec qui décidez-vous de jouer dans un instant?
16: Le choix est difficile.
1: Cornélien, oui.
16: Oui, mais choisis Tamara.
0: Oh, bah, c'est très très bien, il n'y a pas de mal, Pascal.
1: Mais oui, bah, écoutez, vous savez, il va quand même travailler puisqu'il va nous donner notre thème.
0: Oh, oui, c'est bien vrai.
1: C'est pas comme s'il n'allait rien faire. Hein.
0: Non, et puis nous, on est là pour vous, donc peu importe qui vous choisissez, on est de toute façon heureux de pouvoir faire votre connaissance. Alors, Pascal, je vais vous donner les thèmes, vous êtes prête à noter ?
16: Bien sûr.
0: Alors, nous allons jouer avec 5 objets qui sont utiles en voyage.
1: Ok.
0: D'accord, donc 5 objets utiles quand vous allez en voyage. Je vais aussi vous demander 5 villes belges qui sont traversées par un fleuve. Voilà donc, 5 villes belges traversées par un fleuve. Et puis, 5 principes d'éducation de base que vous devez apprendre aux enfants.
1: Oh mon Dieu, ça, ça va faire du bien de les rappeler.
0: Exactement. Tout est clair pour vous ?
1: Ok, super.
16: Très clair.
0: Eh bien, si tout est très clair, on vous laisse le temps de la réflexion. Il y a Pierre Demar qui dit « Je pense à vous ». Eh bien, nous aussi, mon cher Pierre. Et puis, on se retrouve pour Les Deux Font la Paire.
1: À tout de suite.
16: À tantôt.
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0: tout. Je vais, je viens, ça monte. Et je pense à vous. C'était signé Pierre Demar et c'est évidemment sur Vivacité.
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5: Sacré Pierre Demar, hein, quand même.
6: Très
5: inspiré pour son titre.
6: Il est très inspiré. Après, certains comprennent des choses et certains en comprennent d'autres. C'est ça la double lecture.
5: Moi, je l'ai lu tout à fait naïvement et vous m'avez dit, mais Jérémy, quand même sur Vivacité.
6: On va changer de sujet, si vous voulez bien.
5: Gros bisou à Pierre. On peut quand même faire un bisou à Pierre Demar.
6: On peut faire un bisou à Pierre Demar, évidemment, et qu'il change son titre. Parce qu'on ne dit pas je marierai un ange, on dit j'épouserai. à moins qu'il ne soit maire d'une ville ou bourgmestre.
5: Peut-être jusqu'à ses oreilles. Bon, où en sommes-nous, ma chère Tamara? Ça, c'est la question. Nous étions avec Pascal il y a quelques instants.
6: Pascal?
7: Oui.
6: Vous êtes toujours là. Bon, sachez
5: que
6: ma feuille ici, c'est incompréhensible. J'ai biffé, j'ai barré, j'ai renoté, j'ai fait des flèches. On ne comprend plus rien. Je pense que je vais réussir.
7: Mais je vais vous dire que Tamara, j'ai fait la même chose. J'ai barré, j'ai réécrit, j'ai rebarré, j'ai réécrit.
5: Oh, y a. Alors, ça, c'est jamais
6: bon. Sur quel thème vous avez eu le plus de mal? Parce que moi, je sais c'est lequel.
7: Mais je peux pas vous le dire parce que sinon on va tricher.
5: Oh
6: ah, non, ça je crois pas. Bon,
5: c'est bien Pascal, c'est
6: on
5: très très bien.
6: La correction. Très
5: on va pouvoir y aller dans ce correctif. En effet, petit tapis suspense, on change l'ambiance, sinon c'est pas marrant, hein, naturellement. On va donc vous proposer ceci. Voilà, comme ça vous êtes bien dans le mood. Pascal, 62 ans de bel oeil, c'est à vous de jouer. Avec 5 objets utiles en voyage, dites-nous tout, qu'est-ce que vous emmenez avec vous?
7: Une valise.
6: Bah oui.
5: Ça c'est bon.
7: Mon téléphone, mon GSM.
5: Bien joué. On continue.
7: Le GPS.
6: Ça dépend comment on part. À mon avis, on n'est pas parti dans la même direction.
5: Tamara n'a pas de GPS.
6: Même transport, non.
7: Un livre.
6: Je n'ai pas pensé au livre non plus.
5: Et pourtant, c'est un classique, c'est vrai. Une dernière proposition?
7: Moi, j'avais pensé à la carte routière.
5: Oui.
6: Mais ça dépend. Vous avez pensé à partir en voiture. Et puis moi, j'ai plutôt pensé à partir en avion. Donc, c'était la valise, le passeport, le chargeur, la trousse de toilette et le téléphone.
5: Bon, ça fait deux. Ça fait deux points pour ce premier thème, Pascal. On ne baisse pas les bras, on continue avec 5 villes belges qui sont traversées par un fleuve auquel... À quelle ville vous avez pensé, tiens? Dites-nous.
7: À Bruges.
6: Oh, je ne l'ai pas.
7: Ah, Liège.
6: Oui.
7: Namur.
6: Oui.
7: Bastogne.
5: Il n'y a pas de Bastogne chez Tamara.
7: Et Tournai.
6: Oui.
5: Et il y a Tournai, ça fait 3 points.
6: Moi j'avais Gand et j'avais aussi Charleroi.
5: Avec la sambre. Attention, ici, c'est le moment d'éduquer les enfants. 5 principes d'éducation de base à apprendre aux plus petits. Qu'est-ce que vous avez envie de leur apprendre, Pascal?
7: La politesse.
6: Évidemment.
5: Bonne réponse. Enfin, il n'y a pas de mauvaise réponse, mais en tout cas, ça match avec Tamara.
7: L'obéissance.
6: Je sais pas pourquoi, enfin je crois que je sais pourquoi je l'ai pas noté.
5: Parce que c'était pas du tout votre cas et que vous n'avez toujours pas ce principe.
6: Écoutez, je faisais semblant d'obéir, mais dans ma tête c'était tout autre chose. Oui.
7: Le respect.
6: Je l'ai rangé parmi la politesse.
7: La ponctualité.
6: Non.
7: Parce que la ponctualité est une qualité.
6: Oui, bien sûr. La politesse des rois, on le dit, mais j'ai mis ça aussi dans la politesse. La politesse englobe tellement de choses.
5: Encore un.
7: Je vais dire l'écoute.
6: C'est pas exactement ça. Et je vous avoue que c'est sur ce thème-là, moi, que je m'étais posé beaucoup de questions. J'avais la générosité à prendre un enfant, à donner à celui qui a moins que lui. J'avais aussi l'acceptation de l'autre, même dans ses différences. J'avais aussi apprendre à parler de ses émotions. Ouf, parce qu'un enfant, un enfant qui dit je suis en colère ne se met pas en colère.
5: C'est presque une thérapie, j'ai vu.
6: Je suis triste.
7: Elle a été loin, ta mère.
6: Oui, j'estime que c'est vraiment les choses de base à apprendre à un enfant, pourtant, et apprendre aussi la gratitude, apprendre à remercier.
5: Bon. Ben, voilà. Il y a tellement de choses à apprendre pour être bien dans la vie aussi, et respecter les autres, notamment s'ouvrir, qu'il n'y a pas de mauvaise réponse, Pascal, on le disait. Mais ça fait un total de 6 points au total pour vous. Voilà, ça ne suffira pas, évidemment, mais au moins vous avez participé.
7: C'est très bien et je suis très content.
5: Eh bien, nous aussi.
6: Merci Pascal. En tout cas, vous êtes très fair-play. Vous avez bien répondu aux questions. Comme on le dit, c'est la connexion qui ne s'est pas établie. Mais n'hésitez pas à rejouer avec nous. On donne le même cadeau jusqu'à vendredi.
5: Belle journée, Pascal.
7: Au revoir,
5: alors, merci. Bientôt, et vous serez peut-être avec nous, vous qui nous écoutez. Oui, oui, vous, oui, ben oui, vous. Ben, regardez pas à côté de chez vous, ne regardez pas à travers la vitre de la voiture, vous.
6: Peut-être vous. Mais exactement. Si seulement vous répondez à cette question de sélection, quel chroniqueur relève des défis tous les matins de cet été en duplex avec le 8-9 continu ? Est-ce que c'est Julien Lapraille ou David Jeanmotte qui relève des défis dans toutes les villes belges ? C'est à mourir de rire de le regarder se balader. Au 60-03 par SMS, dites-nous d'où vous venez ainsi que la bonne réponse et venez jouer avec nous.
5: Ça irait bien aux deux, sincèrement. Il y en a un qui le fait vraiment dans le 8-9, oui. Là, pour l'instant, dans le 8-9 continue et c'est pas terminé, justement. Bah, dites-nous tout, en effet, au 60-03. À tout de suite.

0: C'est à qui le tour? Eh bien, c'est ce qu'on va découvrir dans quelques instants. C'était Mylène Farmer.
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5: Bah, on va finir par le croire qu'on fait vraiment la paire, à force d'entendre ce générique-là.
6: Moi, je trouve qu'on fait sacrément bien la paire. C'est vrai, 3 heures d'émission, j'ai l'impression que ça passe, mais hyper vite.
5: Alors, je ne sais pas toi, mais moi, quand après, je me balade dans la rue, etc. Et Tamara, elle est où? Je fais non, non.
6: Non, mais vous comprenez pas. Mais on s'est pas mariés, enfin. C'est pas Pierre Demar qui nous a mariés, d'ailleurs.
5: Non. Je pense à vous.
6: Pas du tout. Est-ce qu'on a un candidat ou une candidate avec nous en ligne?
5: Je suis sûr que oui, coucou.
6: Ah oui?
5: Coucou, qui est là?
7: Allô?
6: Ah, c'est une madame. Bonjour, comment allez-vous?
7: Ça va très bien, merci.
6: Et comment vous appelez-vous?
7: Je m'appelle Gloria.
5: Oh, Gloria, j'adore.
6: Quel beau nom, la gloire. Eh bien, la gloire, on va voir si elle vous appartient. Mais en tout cas, vous avez déjà été sélectionnée. C'est déjà pas mal.
5: Bah oui, c'est que vous aviez eu la réponse, ma chère Gloria, à la question de ce fameux chroniqueur qui, chaque matin, en duplex, dans le 8-9 continu, relève des défis. C'était David Jeanmotte ou Julien Lapraille?
7: Julien
6: Lapraille. Gloria, Gloria, Gloria, Gloria. Bon, c'est déjà réussi pour la première question. Qu'est-ce que vous faites dans la vie, Gloria?
7: Moi, je suis juriste.
6: Oh, voilà. On va faire attention, alors. On va essayer de ne pas tricher.
5: Et pourquoi vous prenez cet accent-là?
6: Je ne sais pas, on me dit juriste, moi je pense à ça. Hein. Je me dis, je ne sais pas, je connais des juristes qui ont cet accent-là.
5: D'accord, vous venez d'où pour voir si l'accent a quand même un lien ou pas du tout?
7: Je viens de Liège.
5: Je pense qu'il y a déjà une connexion qui s'opère.
6: Pas pourquoi, mais j'étais au courant. Hein, allez, me fait.
5: Vous me cachez des choses. Allez. Vous manigancez dans mon dos pour faire équipe.
6: Alors,
5: c'est
6: Gloria,
5: ça, Payne.
6: Avec qui est-ce que vous avez décidé de faire équipe?
7: Avec Tamara.
6: C'est un excellent choix. Allez, c'est bien.
5: C'est une très mauvaise idée, Gloria. Je vous adore, mais c'est une très mauvaise
6: idée. Oh, c'est mamé. Moi, j'aime bien ça. Ça ne peut pas faire de mal.
5: Mais si, je vais vous dire pourquoi.
6: Comme dirait Isabelle Aubaine, on va aller se faire une bonne raclette, nous autres deux. Ça ne peut pas faire de mal. J'aime bien quand elle fait ça, moi.
5: Vous tenez mieux, vous tenez mieux Isabelle, que vous ne tenez vous-même.
6: Ah
5: c'est
6: oui, oui,
5: dingue,
6: oui. Souvent, c'est ce qu'on me dit. Hein. Et les perruques me vont toujours mieux que mes cheveux.
5: Oui, parce que Tamara Payne, vous la tenez pas super bien, je trouve. Il y a encore un peu de travail sur le personnage.
6: C'est parce que c'est un peu de tout ça. Vous n'avez pas encore compris.
5: D'accord.
6: Alors, bon. Gloria.
5: Bon, oui. Gloria, ben vous savez quoi? Au-delà d'avoir fait un mauvais choix, je ne vais pas vous donner le thème. Parce qu'il est 13h37, parce que j'ai pas envie. Voilà, tout simplement. Moi, j'avais envie de jouer. Alors, c'est pas de votre faute, hein. Vous choisissez qui vous voulez, mais je fais la tronche. Voilà, je ne parle plus.
6: Oh, dites, ça va, non. Je vais devoir donner les thèmes moi-même.
5: Non, d'accord.
6: Bon, donnez-moi votre feuille, là.
5: Non, c'est bon. C'est bien
6: c'est
5: parce
6: bon,
5: que c'est
6: vous
5: Gloria.
6: Allez le faire.
5: Non, mais c'est bien parce que c'est
6: Arrêtez
5: Gloria.
6: De...

0: Et bien là, il y a une connexion comme vous n'imaginez même pas pour savoir ce que vous faites quand vous rentrez chez vous. Gloria, ce qu'on va faire, c'est vous laisser un petit peu de temps, évidemment, de la réflexion. Il y a Shania Twain qui arrive avec Man, I feel like a woman. Et puis on se retrouve. À tout à l'heure, Gloria.
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1: Désolé, si on vous a fait sursauter. Oh, vous êtes comme ça.
0: Shania Twain, man, I feel like a woman.
1: Dans un instant, on va jouer avec Gloria. Et puis, on sera en ligne avec Rémi qui a fait 14. On va voir si Rémi tremble ou pas avant la dernière candidate du jour. Allez, Shaina, encore un petit peu de son. C'est ça, c'est ça qu'on aime.
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2: Alors ma chère Tamara, je pense que vous vouliez nous dire quelque chose juste avant d'avoir été coupée par la pub.
3: Mais vous savez quoi, en plus de faire des erreurs, je me rappelle même plus de ce que je voulais dire.
2: Oh là là, mais c'est dramatique.
3: Non, nous
2: ne sommes que lundi. Gloria, aidez-moi s'il vous plaît. Vous avez choisi, Tamara, vous assumez votre choix, il n'y a pas de souci avec ça.
3: Oui.
2: Oh là là, toute la semaine avec Tam.
3: Gloria,
2: c'est un bonheur.
3: Gloria.
2: Bon, Glo-Glo, tout va bien ?
4: Oui, ça va bien.
2: Non, mais Glo-Glo, il tout le monde, moi.
3: Vraiment arrêter.
2: Glo-Glo, j'aime bien les petits surnoms. C'est comme
3: ça,
2: Tam-Tam.
3: Ça suffit, GG. On arrête ici. GG, ça fait comme pas super. Enfin bon, soit.
2: Non.
4: Mon grand-père m'appelait JJ.
3: JJ.
2: Ben oui, pour Gloria.
3: All right, JJ. Est-ce que vous avez toutes les réponses, JJ ?
4: Oui, j'ai tout à
2: fait. Il y avait un petit air de B.J. Scott.
3: Un petit air de B.J. Scott, yes.
2: Je peux juste faire une petite parenthèse. J'aimerais bien savoir, je ne vous ai jamais posé la question.
3: C'est mon vrai nom.
2: Non, ce n'est pas du tout ça. quelle est la personnalité que vous imitez le mieux ?
3: Oula, je vais réfléchir à la question. Mais je pense que c'est Isabelle Houben. Hein.
2: Clairement.
3: Bonne raclette, nous autres deux. C'est des conditions de travail et
2: Non, mais c'est incroyable. Ça.
3: Elle le fait bien. Sinon, il y a aussi Chantal Lazou. Chantal Lazou, c'est pas mal.
2: Ouais, vous avez pensé
3: vous aimez bien mon petit
2: géré.
3: Je vais lever ma jupe pour voir si continue à bouillonner. Allez, c'est parti.
2: Bon, Gloria, on est parti ensemble pour vérifier les réponses, mais on rappelle aussi que Rémi, est-ce que Rémi est avec nous ?
5: Je suis par là, oui.
2: Ah, bon.
3: Je suis par là, par où ?
2: Ah, vous êtes là. Bon, Rémi, vous...
5: bientôt, je
2: suis de fois. Ah, ben oui, attendez encore un petit peu. Vous avez fait 13 points tout à l'heure. Vous étiez notre deuxième candidat. Et pour l'instant, ça tient. Les vacances seront peut-être pour vous, à moins que Gloria ne vous batte.
3: Oh, qu'est-ce qu'on entend, là ?
4: Un petit enfant.
3: Ah oui, parce que ça, c'est pas un animal, à mon avis. Hein.
2: C'est chez Gloria ou chez Rémi ?
4: C'est pas chez moi.
5: Ah bah c'est peut-être chez moi où il y a un peu de bruit autour.
2: C'est peut-être chez moi, il est
3: vous
2: pas sûr.
3: Ne inquiétez pas,
2: que ce soit
3: on a
2: sûr.
3: Aussi des animaux en studio ici, on a l'habitude. Bon, alors, est-ce que vous avez réussi à tout noter, Gloria ?
4: Oui, bien sûr.
3: Ça tombe bien, moi aussi.
2: Eh bien, on va pouvoir y aller. Et
3: ça
2: moi, je m'interroge.
3: A
2: tout de suite, Rémi. On va jouer avec Gloria, voir si elle va réussir à vous battre. 5 choses que vous avez tout le temps. Mais alors, tout le temps dans votre frigo, vous repartez, après 3 mois, vous revenez, vous ouvrez le frigo, c'est encore dedans. Dites-nous.
4: Ben, du beurre.
3: Bah oui.
2: Alors, on note. Pas mal. Oui, on innove.
3: Quand je vous dis qu'il y a des animaux au studio.
4: Des yaourts ?
3: Oui.
4: Du fromage ?
3: Oui.
2: Pas mal.
4: Des œufs ?
3: Oui. Alors,
2: incroyable.
3: Oui.
2: Alors,
3: ça a été discuté,
2: petite,
3: évidemment.
2: Petite explication. Ouais. J'ai dit à Tamara parce que
4: normalement, les œufs
3: se
4: mettent
3: au
4: frigo.
3: Voilà,
2: Gloria. Il y a très peu de temps, on m'a repris en disant : mais Jérémy, pourquoi tu mets tes œufs au frigo ?
3: Je mets mes œufs au frigo. C'est vrai, j'ai toujours peur qu'il y ait des petits poils dessus. Je sais pas.
2: Des petits poils, c'est peut-être des petites plumes, mais ça vient du pépette de la poule. Voyez.
3: Ah oui, parce que quand ça vient de la ferme, en général, il y a du pépette de poule. Ouais.
2: Bon, ça fait 4 points. Il reste une proposition pour commencer de manière assez extraordinaire.
4: Et là c'était un peu le. J'arrive pas à trop trouver, j'ai mis des carottes. Parce que j'ai trouvé que c'était le seul légume frais qui se gardait longtemps.
3: C'est pas bête, mais moi je mets mon eau au frigo. Alors je sais de nouveau, buvez la tempérée, c'est mieux pour votre estomac, blablabla.
2: Il n'y a pas de carottes chez Tamara. Pourtant, vous n'arrêtez pas de manger des carottes en plus.
3: Mais oui, mais elles viennent pas de mon frigo. Vous êtes comique, vous.
2: Non, mais tous les jours, vous croquez une carotte entre 11h et 14h. Enfin, voilà, je suis désolé de révéler votre vie privée.
3: Mais je vous révèle mon secret bottin.
2: Ah ben voilà.
3: Voilà, pas de téléphone, hein, le bottin.
2: Bon, 4 soit... points.
3: Alors, ensuite, nous avons...
2: 5 métiers dangereux. Celui de côtoyer Tamara en est un, ça je vous assure. 5 métiers dangereux, Gloria.
4: J'ai mis pompier.
3: Ben, je pense qu'au vu de l'actualité, oui.
4: Policier.
3: Oui, tout à fait.
4: Militaire.
3: Et évidemment.
2: Bien joué.
3: Oh là là là là.
4: Infirmière.
3: J'ai pas l'infirmière.
2: Vous trouvez que c'est dangereux d'être...
4: Infirmière en service d'urgence, voilà, ou je sais pas.
2: D'accord. Non, mais il n'y a pas de mauvaise réponse, hein, sincèrement, donc pas de problème.
4: Et conductrice de poids lourd. conducteur ou conductrice de poids lourd.
3: C'est vrai aussi. Mais moi, j'ai mis couvreur parce que quand on est sur les toits,
4: ça
3: reste quelque chose de très compliqué. Et j'ai mis aussi un démineur. Je ne sais pas pourquoi c'est un truc qui me fait stresser à fond, ça. Je me dis, on est dans un terrain, il y a une bombe.
4: J'y ai pensé, mais je me suis dit que personne n'allait dire ça.
2: Ah ben, Tamara. Ah ben,
3: vous n'êtes pas tombé sur la bonne personne, alors. Ah, j'ai envie de dire.
4: J'avais mis des mineurs. Hein. J'avais mis des mineurs et personne travaillant dans le bâtiment, enfin, ouvrier. Et puis j'ai barré en me disant, non, c'est trop... C'est trop fou, mais...
3: Eh bien, voilà. Moi, je suis tellement barré qu'il ne fallait pas barrer.
2: J'aurais mis exactement comme vous, hein, Gloria. Je dis ça, je dis rien, mais toujours rappeler que faire les bons choix, c'est important aussi. Bon, allez.
3: C'est incorrigible.
2: Mais évidemment. Il reste une dernière thématique. On a 7 points pour l'instant. 5 choses que l'on fait en rentrant du travail. Alors, Tamara nous a vendu du teasing de Teasing tout à l'heure. Dites-nous, vous, Gloria,
3: les hommes sont toutes oui.
4: Bah, la première chose, c'est que j'enlève mes chaussures. Mes
3: talons. Oui, bah, évidemment.
2: Incroyable, c'est la première chose que Tamara a notée aussi.
3: Premier truc, on les envoie valser dans la pièce. Hein, ça.
4: Se démaquiller et se laver le visage. Ou se laver le visage.
3: Oui, c'est ça, j'habille cela. Oui. Ça marche.
4: Mettre une tenue confortable.
3: Oui, mais j'ai pas mis ça.
4: C'était entre les deux. Et puis, j'ai quand même mis préparer le repas.
3: Daf. Bon, j'ai mis manger.
2: Ah, c'est pas la même chose.
3: Non, c'est pas la même chose. Alors
4: oui,
3: moi, je...
4: Maman, donc, je pense...
2: Et là, il en reste une.
3: Il en reste une, allez-y.
4: C'est des 30 avec une série ou un livre en famille.
3: Et alors, bien, non, moi, j'avais quelque chose de très féminin.
2: Alors, écoutez, on va le faire dans l'ordre. Donc, imaginez, c'est très, très important. Imaginez, Tamara Payne rentre à la maison, met les clés dans sa serrure, ouvre la porte s'ouvre, et puis Tamara, dites-nous dans l'ordre ce que vous faites.
3: D'abord, je fais un grand « Ah !» Bon, un peu plus sexy, je vous le concède. Ensuite, je dégrafe mon soutien-gorge, comme ça vous le savez. Parce que c'est serrant, ces histoires-là. Ensuite, j'envoie mes chaussures valser dans la pièce. Ensuite, si j'ai un chignon, je le détache.
2: Si vous n'en avez pas...
3: Si je n'en ai pas, j'attache mes cheveux parce qu'ils ont été dans mon visage toute la journée.
2: Pas du tout contrariante.
3: Et puis, je vais me laver et puis manger. Voilà, ça c'est ce que j'ai quand je rentre chez moi.
4: Ouais, bah voilà.
2: L'ordre a beaucoup d'importance, c'est pour ça que je voulais vraiment qu'on...
3: Non mais c'est vrai, parce qu'on ne se rend pas compte, le soutien-gorge, les cheveux attachés et les pieds qui parfois sont dans des
4: écartons. Non mais Tamara, c'est pour ça que moi j'ai jamais arrêté de porter le soutien-gorge, vous voyez
3: c'est... Mais vous savez quoi je vais y penser. Vous savez quoi je vais y penser. Mais il y a des métiers, voyez-vous.
4: C'est tellement gênant que voilà.
3: Mais c'est vrai, vous avez raison. Vous avez raison. Dans certains métiers, on peut se le permettre. En tout cas.
2: On rappelle que vous êtes juriste.
3: Oui, vous êtes juriste.
4: Bah, ça m'empêche pas d'être
2: non.
3: Non, mais c'est des épais tissus noirs en général.
2: Elle parlait de métier, donc c'est pour ça que je me permets de rappeler le vôtre. Il y a aucun lien. Vous faites absolument.
3: Si un jour vous êtes en face d'une juriste qui s'appelle Gloria, sachez qu'elle ne porte pas le soutien-gorge.
2: C'est en train de... Heureusement qu'on n'est pas là jusqu'à 15h parce que franchement, ça déraperait à plus d'un titre. Gloria, ce n'est malheureusement pas gagné. Gagné. Bon, vous vous en doutez.
3: Mais qu'est-ce qu'on a ri.
4: C'est mon candidat qui a gagné, et franchement, avec beaucoup de plaisir.
2: Bravo pour tout ça. Ce que je vous propose, reste encore un petit peu en ligne avec nous, c'est de reprendre avant qu'il ne fasse une valse avec les vaches de Libramont et de la foire. Rémi, vous êtes là ?
6: Je suis là.
3: Et alors, qu'est-ce que ça vous fait de savoir que vous avez gagné un voyage dans un des 40 Bellombra Club de votre choix, en famille, 4 personnes, tout
2: Une semaine
6: 2000 euros. On ne peut pas mieux démarrer.
3: Oh là là, c'est fantastique.
2: Mais cachez votre joie, Rémi. Hein.
6: Ah ben non, là, je suis content. Là, je vais pouvoir boire un verre sur la foire. Maintenant, l'après-midi va pouvoir bien démarrer.
3: Allez, vous allez y emmener qui? Est-ce que vous savez déjà? Est-ce que vous avez regardé une carte des 40 clubs?
6: Je n'ai encore rien regardé. Je ne connais pas du tout. Je vais emmener ma compagne et on va trouver un couple d'amis ou quelqu'un. Il y aura bien deux personnes pour nous accompagner.
2: Ah ben oui, ça je pense.
3: Quels sont vos endroits préférés, par exemple, en France?
6: Là, je serais plus pour aller vers la montagne pour le ski.
3: Oh, ben tiens, il y a des superbes stations de ski avec Bellombra, c'est magnifique.
2: Mais c'est pour ça que vous hésitez encore un petit peu, que vous avez une joie contenue. Quand vous allez rentrer à la maison après la foire de Libramont, que vous allez regarder un petit peu tout ce qu'on vous a réservé avec ce concours et ce cadeau, franchement, je peux vous assurer que vous allez nous renvoyer un message demain, non pas pour participer, mais pour nous dire merci.
3: Ah oui.
2: Vous allez voir, Rémi. Bravo en tout cas. Ben voilà, il est déjà parti. C'est incroyable.
3: Enfin Rémi.
2: Ah mais Rémi vient, attend toute l'après-midi pour voir s'il a gagné. Il a gagné et il se barre.
3: Il part. Est-ce qu'on a quand même pris ses coordonnées? On va le demander en studio parce que ce serait dommage.
2: Ah, Gloria reste au taquet au cas où.
3: Attention, hein, parce que Gloria... Mais non, on avait Christelle, attention, on avait Christelle avec un 10 sur 15.
2: Et David, surtout. Bon, vous êtes revenu, Rémi, qu'est-ce qui s'est passé?
6: Oui, je suis de retour, ça a coupé, je ne sais pas ce qui s'est passé.
2: Petit truc. Allez, pas de soucis. Mais profitez bien, en tout cas, de la foire de Libramont. Faites un gros bisou à tous les collègues qui sont là et qui travaillent. Et puis, quand vous avez choisi votre destination, vous nous faites un petit message sur le WhatsApp pour savoir où vous partez. On fait ça?
6: Ça va, ça marche, je n'y manquerai pas.
3: Allez, encore félicitations, Rémi, c'était très très bien joué. Sachez que tous les jours de cette semaine jusqu'à vendredi inclus, on vous offre le même cadeau pour 4 personnes dans un des 40 Bellambra Club partout en France.
2: Je suis content pour Rémi, mais je ne sais pas si Rémi est content pour lui, vous voyez. Moi je reste là-dessus.
3: Mais vous avez besoin que les gens sautent en l'air, il est à la foire de Libramont, il n'est pas tout seul, il est entouré de... Imaginez si d'un coup il commence à hurler, on va le prendre pour une bête.
2: Mais où est le problème?
3: Bah, enfin, vous feriez ça vous?
2: Vous êtes content, peu importe l'endroit quand même.
3: Tout ça parce que c'est pas vous qui lui avez fait gagner.
2: Ah non, c'est
3: vous avez 5 ans et demi, Jérémy. Franchement.
2: Oh, ça va, Tamara.
3: Vous êtes de mauvaise composition.
2: Mais tiens, on va écouter Take On Me, d'accord?
3: Oh là là.
2: Je porte déjà plein.
3: Mais ça va aller.
2: À tout de suite.

0: On a la pêche, évidemment, avec Haha. Et elle nous a bien fait rire, Tamara Payne, aujourd'hui, Take On Me. Évidemment, on est de bonne humeur. Ne vous dites pas, mais Jérémy n'est pas vraiment en train de râler. Bien sûr que non.
1: Mais
0: c'est
1: non.
0: Un plaisir d'être avec vous. Dans quelques instants, Camille va nous rejoindre, enfin, va vous accompagner. On en rit encore.
1: Eh oui, je serai bientôt, d'ailleurs. Je ne sais plus, c'est début août. Je serai avec Camille, ici, en studio.
0: Bon, c'est absolument incroyable, ce qui se passe. Et ce qui est sûr, je peux déjà vous le dire, notez-le dans votre agenda, Tamara.
1: Oui.
0: Demain, de 11 à 14 heures, studio avec Jérémy.
1: Notez-le, vous revenez. Vrai, je risquais, mais comme si j'allais l'oublier, non, sérieusement.
0: On a encore des cadeaux à vous faire gagner.
1: Mais évidemment, Bellambra, un des 40 clubs pour partir à 4 en vacances, tout frais compris, les amis.
0: Eh bien, à demain, on se donne rendez-vous demain à 11h. Merci Tamara pour cette belle après-midi.
1: Merci.
0: Vous avez lancé le reste de ma journée. Merci à vous d'avoir participé à cette émission dans Les Deux Fonds la Paire. Et puis, à demain.
1: Et plein des bêtes.
0: Et les infos. Et puis Camille pour On en rit encore.
1: Bisous.
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7: Merci d'être là, merci de vous informer avec nous. Et pour commencer, cette attaque à Paris ce midi, attaque au couteau. Trois femmes ont été blessées par un individu armé de deux couteaux de cuisine. Deux d'entre elles sont en urgence absolue. Le suspect a été interpellé rapidement. Pour l'instant, il tient des propos incohérents. Le mobile de son geste n'est pas connu. On reste en France où les hôpitaux vont encore souffrir, annonce de la Fédération hospitalière. Une nouvelle vague de chaleur est attendue cette semaine. Si certaines salles d'opération et maternité sont climatisées, adaptées, tous les établissements représenteraient à peu près 2 milliards d'euros par an d'investissement. En attendant, l'incendie massif aux portes de Bordeaux compte moins de foyers actifs sur les 42 000 hectares de surface brûlée. En début d'après-midi, il a été stabilisé, mais il n'est pas fixé. Les autorités redoutent que cette accalmie ne soit que provisoire avec l'arrivée demain de la vague de chaleur. Les forêts s'enflamment d'autant plus facilement que la végétation et les sols sont très secs depuis des mois. Une sécheresse accentuée par le changement climatique et les récentes canicules exceptionnelles. En Espagne, là, certains sinistrés ont commencé à rentrer chez eux. Les importants incendies qui sévissent depuis plusieurs jours près de Madrid ont ralenti leur progression. Le gouvernement espère maîtriser d'ici mardi soir les incendies qui sévissent dans la région avant une nouvelle vague de chaleur prévue là mercredi. Incendie toujours chez nous, l'Assemblée générale du personnel des pompiers bruxellois a décidé à l'unanimité ce lundi de suspendre le mouvement de grève entamé le 21 juillet. Le préavis de grève reste toutefois en vigueur et les syndicats préviennent qu'ils reprendront les actions si les engagements pris ne sont pas concrétisés d'ici à la fin septembre. La grève lancée la semaine dernière dénonçait, je vous le rappelle, le manque structurel de personnel et le sous-financement du SIAMU. Et puis ce décès à vous signaler, celui de Günther von Hagens. L'anatomiste allemand avait connu le succès mondial et la controverse aussi, avec ses expositions de cadavres humains et d'animaux. Surnommé Docteur la Mort, il avait inventé une méthode dite de plastination, qui consiste à retirer l'eau et la graisse des tissus et à les remplacer par du silicone et de la résine époxy pour les conserver. Günther von Hagens avait 81 ans. Voilà, c'est la fin de ce flash. Bel après-midi.
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9: Et on part sur les routes avec vous, Caroline Martin, et un véhicule en panne sur la E411.
10: Oui, c'est à hauteur du carrefour Léonard en direction de Namur. Deux bandes sont pour l'instant obstruées. Vous êtes ralenti depuis Wezembe-Copam et vous perdez près d'une demi-heure dans les files.
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9: Bonjour tout le monde, je suis ravie de vous retrouver dans On en rit encore de l'été sur RTBF Vivacité. Je vous accompagne pendant les prochaines semaines, pendant que Philippe Jauniaux y prend quelques semaines de vacances bien méritées, le petit chanceux. On va passer 3 heures ensemble pour décompresser, sourire et surtout rire, évidemment avec de la musique bien sûr, mais surtout des séquences d'humour qui font du bien. Que vous soyez en vacances, si vous avez de la chance, sur la route ou encore au boulot, vous avez bien choisi, vous êtes au bon endroit. Au programme aujourd'hui, on démarre avec une situation que beaucoup connaissent, même si c'est pas vraiment de saison, parce qu'on va parler de Noël. Noël chez la famille, vu par l'humoriste Selig. On va enchaîner avec un classique du canular. C'est Jean-Yves Lafesse, évidemment, qui va se transformer en postier, pas comme les autres. Et puis, on aura aussi Paul Mirabel, qui va nous embarquer dans une activité très simple en apparence. Celle-là, elle est de saison, vu qu'il s'agit de la randonnée. Et puis, dans la suite de l'émission, on aura aussi le regard très juste de Dena sur les petits malaises au bureau, ou encore Manon Lepomme en mode défi, sans oublier, bien sûr, notre invité du jour, c'est Lorenzo Mancini qui va nous rejoindre tout à l'heure. Donc, je vous conseille de bien vous installer. On en rit encore spécialité. C'est parti avec Cameron Whitcomb et son Kingdom of Fear. Merci de nous avoir choisis.

0: C'était Cameron Whitcomb sur RTBF Vivacité. Alors c'est vrai qu'on est en plein été, mais ça ne nous empêchera pas dans un instant de sortir les gros pulls d'hiver et les cadeaux parce qu'on va direction Noël chez la sœur de Selig. Mais avant ça, on va écouter notre Angèle nationale avec son frère en duo sur Tout Oublié, puis un ancien des One Direction aussi, c'est Nia Loran qui arrive avec Miles Smith et leur titre Drive Safe. D'ailleurs, si vous êtes sur la route, et ben justement, faites bien attention, soyez prudents et surtout restez avec nous.
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0: C'était Drive Safe avec Miles Smith et Niall Horan sur Vivacité.
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0: Pour commencer cette émission d'On en rit encore l'été, on va plonger directement dans une situation que beaucoup d'entre vous connaissent, j'en suis sûre. C'est les fêtes de fin d'année. Je sais que c'est pas du tout la saison, mais c'est pas grave. Les fêtes de fin d'année, la famille et surtout passer Noël chez quelqu'un d'autre. On a déjà tous vécu ça. C'est vrai que c'est pas toujours évident. Ça peut même parfois être un petit peu compliqué. Chacun a ses petites habitudes, ses traditions qui sont pas toujours comme les nôtres. Il y a aussi ces moments où tout se passe pas vraiment comme prévu. Donc c'est vrai que ça peut parfois créer quelques petits malaises. Donc je suis sûre que vous avez déjà vécu ce genre de situation. En tout cas, l'humoriste Selig, lui, il a vécu cette situation. Il décortique tout ça avec son sens du détail, ses personnages et puis cette façon bien à lui de raconter le quotidien jusqu'à le rendre complètement irrésistible. Direction donc Noël chez la sœur de Selig.
2: Donc, Bernard, c'est une guirlande, et ma sœur, elle, c'est le sapin, monomaniaque du sapin. Elle veut toujours des sapins de 20 mètres de haut qui rentrent jamais dans la baraque, des sapins qu'elle va couper elle-même dans la forêt à la hache, comme ça. Avec mon neveu Jürgen, 15 ans, 2 mètres, QI 4. Les deux, tu les croises, tu prends peur, vraiment. Enfin, quand elle a le temps, l'année dernière, elle a pas eu le temps pour son sapin, ils ont été couper le sapin chez le voisin, dans son jardin, comme ça. 6 du mat, le mec en calbute, il sort comme ça, il dit « Oh, vous voulez un coup de main ? Ouais, on n'y arrive pas, venez !» J'arrive. Après, Bernard, il passe, il fait des chèques, il dit « C'est pour moi le sapin, c'est pour moi. » Donc après, il le traîne dans la baraque comme ça, elle le met dans le salon, elle le met dans un coin, elle le monte, et dès qu'il touche le plafond, crac, elle le casse, et elle lui fait traverser le plafond comme du lierre. Toi, tu manges en dessous, t'as les épines qui tombent dans ta bouffe, dans ton verre. Pff, t'es là comme ça. Pff. Ma sœur, elle te repère, elle dit « Il y a un problème là-bas » Il n'y a pas de problème. Elle est pas bonne la teinte ? Elle est très très bonne la teinte. Pff. Ah bah Noël, t'as l'impression que c'est un 2-3 soleil. Bonjour. Ah bon, on est comme ça nous, hein. En plus, elle avait pas fait gaffe, il y avait un nid de frelon dans le sapin. Dans le salon, tout le monde, évacuation générale. Ma sœur avec sa raquette électrique, on aurait dit un Jedi. On a ri, on a... Vous avez vu Céline ? On a ri, on a ri. Et alors, la décoration du sapin chez eux, je sais pas chez vous, dans chaque famille c'est différent, eux, ils ont le droit de décorer un pan du sapin chacun. Oh là là. Eux, bon, on dirait, c'est simple, un vide-grenier vertical. Tout le monde fout ses merdes dedans, tu vois. Ouais. Bernard, il fait des guirlandes électriques qu'il fabrique lui-même. Chaque année, il y a un départ de feu. On évacue, on sort dans le jardin, on se les gèle. Lui, il éteint ça, l'extincteur. Il me dit, ça fera la neige, ça fera la neige. Ma sœur, elle met toutes les merdes qu'elle fabrique dans son club de bricolage avec ses copines, là. En ce moment, ils sont très automobiles. Elle fabrique des saladiers qu'elle fait dans des fards Visa. Bon. C'est moche, ça coupe. Et Jürgen, mon neveu, qui s'est découvert une nouvelle passion pour la taxidermie. Oh. Soi-disant, il me dit la taxidermie artistique. Oh là là. Le gamin, il empaille tout ce qui lui tombe sous la main. En plus, il débute, c'est mal fait, oh là là. Des fois, tu te demandes même si la bestiole était bien morte avant qu'il la forte coupe. L'autre jour, je rentre dans sa chambre, il est en train de fourrer un écureuil comme ça. Je te jure, j'ai vu les yeux de l'écureuil, il m'a fait comme ça. Ah, j'ai dit, je me sens partir. Il me dit, tu veux essayer, tonton, c'est trop drôle, on dirait que tu mets ta main dans une moufle. J'ai dit, non. Je dis, viens, on va manger, viens. Et il me dit, elle meurt quand, ta lucette ? Quoi ? C'est quoi exactement ton projet avec ta lucette ? Donc lui, dans le sapin, il fout toutes ses créations, des taupes toutes plates comme des cymbales. comme ça, gonflé à l'hélium avec les yeux qui leur sortent de la tête, peinte à la bombe à la main, le sapin de l'horreur, tu vois, bon. Et alors, pour finir avec les décorations, il y a leur chienne, Pupus. Le chiache. Eh oui. Moitié chien, moitié vache. Ma sœur, chaque année, elle la déguise en reine. Tu verrais la gueule du renne. Oh. On dirait un gros sanglier sanguinaire. Razorback, pour ceux qui ont vu le film dans les années 80. Tout le monde passe devant chez eux en courant tellement ils ont peur. Même le curé, c'est un pote à nous, le curé du village, il me dit cette bête, elle est possédée par le malin. Qu'est-ce que tu racontes? En fait, je me suis caché, elle peut pas le voir, hein. Je me suis caché, et en fait, dès qu'il passe devant chez eux, il a une poire d'eau bénite, il lui met dans la gueule. Psh, psh, psh. L'autre, elle veut le bouffer. Évidemment, elle n'est pas possédée, moi je te mets de l'eau dans la tête, t'es vénère aussi. Hein. Et chaque année, donc, c'est Pupus qui tire le traîneau du Père Noël du village. Enfin, jusqu'à l'année dernière. Parce que le Père Noël, c'est un mec du village, un poivreau qui est toujours plein de vin chaud à la cannelle. L'année dernière, il était sur le traîneau, il hurlait comme ça, « Amazon m'a tué !» Je te raconte. Je tiendrai pas les délais. Et comment je fais pour les retours? J'en s'en fous, les retours, je te raconte, les retours. Et donc, il est là, il est plein de vin chaud à la cannelle, et il s'est senti la confiance, et il a voulu faire avancer Pupus en lui claquant le cul, comme ça. J'ai dit à Bernard, il faut faire quelque chose. Il m'a dit, attends, laisse faire. J'ai dit, ah, pardon, Jésus, c'est pas moi. Oh, elle s'est retournée, il a bouffé la barbe, la haute, une botte. Le mec, il a disparu, il est parti faire une cure de sommeil en Bretagne. Je suis terminé. On l'a jamais revu, le gars. Oh, bref. Et alors après, il y a le réveillon, le repas de Noël. Alors, je ne sais pas chez vous comment ça se passe, mais chez nous, dans notre famille, le repas de Noël, écoute-moi bien, il est minuté comme un braquage de banque. Début des hostilités, 19h, fin du bal, 2 du mat. Tu repars chez eux, engorgé comme un égout après l'orage. Plein de nausées, de brûlures d'estomac. Oh. Et tu jures, une main sur la Bible, que tu mangeras plus jamais de ta vie. Et entre chaque plat, trou normand. Ah bah tu verrais les vieux tontons soifards de la famille, au bout du troisième pas, c'est pas des trous normands qui font, c'est des crevasses savoyardes.
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0: C'était Louisa et son soleil bleu. J'espère d'ailleurs que vous avez du ciel bleu là où vous êtes, chez vous. Si pas, évidemment, il y a du soleil dans votre radio. Et en plus, je vous invite à rester avec nous parce qu'on se retrouve dans un tout petit instant avec une séquence humour signée Jean-Yves Lafesse. À tout de suite.
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0: J'espère que vous passez toujours un bon moment avec nous. On va continuer de s'amuser ensemble avec un maître du canular téléphonique. C'est Jean-Yves Lafesse, évidemment. Avec lui, vous le savez, un tout part toujours d'un appel téléphonique tout à fait banal. Avant de basculer doucement dans l'absurde total, c'est sa marque de fabrique. Et dans cet appel, justement, il incarne un postier un petit peu particulier qui va assez vite déstabiliser son interlocuteur, vous allez l'entendre. Un classique du genre entre malaise, surprise et gros fou rire au final, heureusement. On écoute Jean-Yves Lafesse, le gros postier.
6: La Poste, bonjour.
7: Allô, c'est La Poste.
6: Oui.
7: Oui, bonjour, je voudrais parler au gros.
6: Pardon?
7: Le gros, est-ce qu'il est là?
6: Il n'y a personne de ce nom-là ici, monsieur.
7: Non, c'est pas son nom, c'est le gros, là, celui qui travaillait à La Poste, là.
6: Je vois pas de qui vous parlez, monsieur, excusez-moi.
7: Mais il y a un gros à La Poste, là. Comment qui s'appelle déjà?
6: C'est un facteur?
7: Oui.
6: Je vous passe à la distribution, n'inquiétez pas.
7: Merci.
8: La Poste, service de la distribution, bonjour.
7: Oui, bonjour, je vais parler au gros.
8: Pardon?
7: J'aurais voulu parler au gros, s'il vous plaît.
8: Vous demandez qui, exactement?
7: Ben, le gros, là, celui qui n'arrive pas à fermer sa chemise, là, qui a toujours un bouton de défait, on voit son ventre, hein. Comment qui s'appelle déjà? Le facteur.
8: Le facteur?
7: Oui.
8: Le gros?
7: Oui.
8: Ah, ben, Lou?
7: Voilà!
8: Ouais, mais il est pas là.
7: Ah bon?
8: Oh, ben non, il va peut-être pas tarder, mais il est pas encore là.
7: Parce que là, je suis pas content, hein.
8: Ah, qu'est-ce qui se passe?
7: Ah, ben, je suis pas content, là, avec ce qu'il a fait à la maison, là.
8: Ah.
7: Il est venu boire un coup l'autre jour, là.
8: Ouais.
7: Il a vidé la bouteille de poire, il a vidé le cognac, il a vidé la figue, de l'alcool de figue, la boa, là.
8: Ouais.
7: Après, il a vomi sur le lit de ma femme.
8: À ce moment-là?
7: Ben, vous le connaissez un peu, non?
8: Ben, c'était dans le cadre de sa tournée, ou pas?
7: Ben oui. Je vais vous passer ma femme, hein.
8: Ouais, d'accord, je vous en prie, ouais.
7: Merci. Allô?
8: Allô?
7: Bonjour, monsieur. Quand est-ce qu'il vient, là? Parce qu'il a pris mes draps pour les mettre au pressing l'autre jour. Il est pas revenu. Allô? Allô?
8: Oui, allô? Allô?
7: Mais c'est pas drôle, monsieur. Allô?
8: Oui, allô?
7: Allô?
8: Oui, bonjour.
7: Allô, c'est qui, là?
8: Oui, c'est le monsieur de La Poste, parce que mon collègue est parti faire autre chose, là. Il avait un petit problème, là. Alors, quel est votre problème, monsieur?
7: Mais moi, c'est madame, j'attends toujours que le balou, il me renvoie mes draps.
8: Il vous a piqué?
7: Non, il a vomi dessus. Mais on vous a pas raconté?
8: Non.
7: Attendez, je vous passe mon mari, parce qu'il est pas... Merci. Allô?
8: Oui, allô?
7: Oui, monsieur, ce n'est pas acceptable.
8: Ben non, mais...
7: Je ne sais pas si vous êtes un de ses amis.
8: Non, je ne suis pas un de ses amis, je suis un de ses collègues de travail.
7: Ben dites-moi, il a quand même fini la bouteille de poing.
8: C'est pas vrai.
7: Il a fini le whisky, il a fini le cognac.
8: C'est pas vrai.
7: Et après, il a vomi sur l'île de ma femme, monsieur.
8: C'est pas possible.
7: Ben je vous le dis.
8: Et votre femme, elle était dans le lit.
7: Comment?
8: Et votre femme, elle était dans le lit.
7: Mais non, monsieur, mais enfin, mais non. Ma femme faisait ses courses, elle est revenue, elle a vu ça.
8: Il a tout vomi, alors?
7: Non, pas tout. Il a vomi encore dans le jardin en sortant.
8: C'est pas vrai.
7: Ben, je vous dis. Quand est-ce qu'il aura amené des draps?
8: Ben, quand il aura des soudés.

0: Material Lover de Sienna Spiro, cette chanteuse qui a été découverte grâce à TikTok et qui est évidemment aujourd'hui sur RTBF Vivacité. Dans la suite, on aura une séquence humour signée Paul Mirabel. Mais avant, on écoute un peu de musique avec Elmadi de Mika. Et puis on aura Ambre aussi, je me demande. Bon après-midi avec nous.
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0: Je me demande le morceau d'Amber Jada ou encore Ambre. Elle est plus connue sous le nom de Ambre parce que c'est celle qui a gagné la dernière saison de la Star Academy.
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0: Et on retrouve maintenant un humour tout en finesse, c'est celui de Paul Mirabel. Il s'attaque à une activité en apparence assez simple, faire de la randonnée, c'est vrai que ça paraît facile comme ça. Mais lui, Paul Mirabel, il prend le temps, il observe avec son rythme bien à lui. Paul Mirabel en randonnée, c'est tout de suite sur RTB Vivacité.
2: Je pense que la montagne n'est pas un endroit pour faire du sport. Ouais, je suis un peu énervé là. Je vous dis ça parce que cet été, on m'a obligé à faire une randonnée. Des gens qui ont déjà fait ça ? Oui. J'ai marché 7 heures pour aller en haut d'une montagne. J'ai mis plus de temps pour aller en haut de la montagne que pour partir en vacances à la montagne. Je crois que le guide était un peu particulier en plus. Quand on était en bas, il m'a dit « Tu vas voir Paul en haut, c'est super beau. » On est arrivé en haut. Il m'a dit « T'as vu en bas, c'est super beau. » Je dis, ben je sais, on y était tout à l'heure. Pourquoi on n'est pas resté là-bas, du coup? Tu veux que je te mette les doigts dans les yeux, c'est ça? Je suis pas une petite salope, hein? Je crois qu'il a même cru que j'étais un peu stupide. Il a rajouté après, c'est très important à la montagne, Paul pense à bien respirer. Il s'est dit, si je lui dis pas, il va oublier. Très particulier ce monsieur. À un moment aussi, il s'est mis à crier très fort et il s'est justifié en disant que c'était pour éloigner les animaux dangereux. Je lui dis certes, mais là on est encore au supermarché, monsieur, donc calmez-vous. Hein. On n'a pas croisé d'animaux très dangereux d'ailleurs dans cette montagne, on a juste croisé une petite marmotte qui creusait des trous. Et le guide m'a dit, tu ne réalises pas à quel point c'est extraordinaire. Non. Si on avait croisé une marmotte qui fait du scooter, là, ça aurait été extraordinaire, bien sûr. Ah, je suis un peu énervé, là. On a croisé un lac, aussi, d'ailleurs, dans lequel il y avait des poissons. Et pendant une seconde, je me suis dit... Comment ils sont arrivés jusqu'ici ? Mais à 7 heures de marche. Peut-être que c'est la marmotte qui les a déposés en scooter, hein ?

C'était Damino David avec Born with a Broken Heart sur RTBF Vivacité. Les infos arrivent dans un tout petit instant. Nous, on se retrouve juste après avec mon invité Lorenzo Mancini. À tout de suite, restez bien avec nous.

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9: Il est 15h, l'heure de s'informer avec Esmeralda Lavis sur RTBF Vivacité. 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Bel après-midi à notre écoute, voici l'essentiel de l'actu, stabilisé mais pas fixé. L'incendie en Gironde, dans le sud-ouest de la France, a ravagé 42 000 hectares depuis mercredi dernier. Stabilisé, cela veut dire que le feu n'a pas progressé dans la nuit. Le président Macron est attendu sur place cet après-midi. Il devrait rencontrer les forces mobilisées contre ces incendies, mais aussi des élus. 220 000 personnes ont été évacuées. Les assurances devraient aider au relogement. La ministre de la Transition écologique a aussi prévenu, ces incendies auront un effet catastrophique sur la faune sauvage. Une nouvelle vague de chaleur est attendue cette semaine et chez nous aussi, les températures vont grimper. Alors, petit rappel de quelques mesures à prendre, buvez régulièrement même si vous n'avez pas soif, utilisez des protections solaires, prenez soin des personnes qui vivent seules, évitez les activités sportives et intensives aux heures les plus chaudes. Et puis, si vous voyez quelqu'un en détresse physique ou en cas de symptômes graves liés à la chaleur, comme la confusion, la perte de connaissance ou un coup de chaleur, eh bien, appelez le 112. L'Islande a ouvert ce lundi le vote anticipé pour une éventuelle reprise des négociations d'adhésion à l'Union européenne. Alors, côté sondage, les opinions semblent très partagées, 52% pour, 48% contre. L'Islande avait déjà déposé sa candidature en 2009 après la crise financière qui avait terrassé son économie. Mais les négociations avaient été officiellement interrompues en 2015. L'Islande a déjà accès au marché unique européen. Elle est également membre de l'espace Schengen. Et puis le secrétaire général de l'ONU, lui, est à Chypre. Il compte relancer les négociations sur la réunification de l'île. Chypre est divisée depuis 1974, depuis que l'armée turque a occupé le tiers nord de son territoire. Depuis, la République de Chypre, membre de l'Union européenne depuis 2004, exerce son autorité sur la partie sud, où vivent les Chypriotes grecs. Dans le tiers nord, peuplé de Chypriotes turcs, une République turque de Chypre du Nord est reconnue uniquement par Ankara, a été autoproclamée. Les marchés mondiaux entament la semaine dans le vert. Aucun bombardement américain n'a été signalé en Iran depuis vendredi soir et cela se ressent. Il s'agit d'un changement majeur par rapport à la semaine dernière lorsque le pétrole flirtait avec les 100 dollars le baril. Maintenant, la situation géopolitique reste très incertaine et les risques demeurent orientés à la hausse pour les prix du pétrole. Voilà, fin de ce flash. Bonne fin de journée.
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9: Et on part sur la route avec vous, Caroline Martin, et un objet encombrant sur la E411.
10: Oui, absolument. C'est à hauteur de Hôtel-Bain en direction de Luxembourg. Il y a des sacs de déchets qui se trouvent en bande de droite. Attention, la situation est dangereuse, donc soyez prudents.
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9: Merci d'être avec nous dans On en rit encore l'été. On repart ensemble pour une deuxième heure d'humour avec encore plein de sketchs et d'humour et de rire évidemment en réserve. Et de l'humour en réserve, on peut dire que notre invité du jour, il en a. Il s'agit de Lorenzo Mancini. Bonjour.
5: Bonjour.
9: Comment ça va?
5: Super bien.
9: Est-ce que tu as plus l'habitude que moi d'être en radio ou pas?
5: Peut-être pas plus l'habitude, mais j'y vais de temps en temps, quoi.
9: Tu vas de temps en temps.
5: Quand ouais. Vivacité veut bien m'inviter.
9: Mais c'est de plus en plus, non? T'es de plus en plus une star.
5: Star, peut-être pas encore, mais star de mon quartier.
9: Ouais, c'est ça. Mais ils ont bien de la chance. Comment se passe ton été? Est-ce que t'es un peu parti en vacances? Est-ce que tu travailles? Tu fais quoi?
5: Je sais pas si je peux le dire.
9: Ah, non, pourquoi? C'est un secret?
5: Non, dans une semaine, je pars un mois à Bali. Donc...
9: Oh, quelle chance! Ah ouais, non, il fallait pas le dire, t'as raison.
5: Je voulais pas dégoûter tout le monde, mais voilà.
9: Mais ça vient, t'as raison de prendre quelques vacances. T'as eu un peu de scène cet été, ou bien ça, tu te réserves pour plus tard?
5: Je suis en pleine préparation du nouveau spectacle, donc je travaille à fond, et comme j'ai un mois de congé...
9: Il fallait être rattrapé.
5: Je le mérite, je gagne un peu d'argent.
9: C'est ça. Est-ce que tu es maintenant connu de la scène de stand-up? Est-ce que en parallèle, tu continues à travailler, ou bien t'as complètement arrêté? T'es architecte de formation?
5: Tout à fait. J'ai encore quelques chantiers. Je ne sais pas combien de temps ça va durer, mais pour l'instant, économiquement, ça me permet de partir un mois en vacances.
9: Oui, c'est ça.
5: Ça devient de plus en plus une activité, l'humour qui est mon métier principal.
9: Ouais, ça devient compliqué à un moment de combiner les deux, parce que même si c'est le soir, il y a quand même de la prépa, c'est quand même prenant.
5: Des émissions à 15h.
9: Oui, c'est ça, en plein milieu de l'après-midi, qui nous ennuie.
5: Non, mais on ne se rend pas compte. En fait, c'est vrai que les gens nous voient juste sur scène pendant 1h30 pendant un spectacle, mais ça demande de la préparation, demande de la promo, ça demande de faire des vidéos, du montage, de faire un peu de graphisme, un peu de publicité. Enfin, ça demande beaucoup, beaucoup de préparation autour. Mm-hmm. Et donc, ça devient très vite un temps plein, si on veut en tout cas en faire un métier, quoi.
9: Ouais, c'est ça. Et donc, t'es architecte de formation, mais est-ce qu'au fond de toi, t'as toujours une petite voix qui disait que tu voulais monter sur scène ou faire de l'humour, ou pas du tout?
5: Non, vraiment, moi, je crois que c'est un hasard complet.
9: C'est vrai?
5: Ouais.
9: Raconte-nous un peu comment ça s'est passé. Il y a une cérémonie de mariage, je crois, dans l'histoire.
5: Ouais, c'est ça. En fait, de base, j'ai toujours aimé faire des blagues. Et à l'école, je faisais des blagues avec les professeurs. Ça... J'ai toujours été
9: le drôle de la classe.
5: Le sniper de l'émission. Ouais. Donc, c'était pas une émission. C'était,
9: oui, mais c'est vrai, ça marche aussi.
5: Mais ça fonctionnait parce que c'était. Sniper, il fait des blagues de temps en temps. Mm-hmm. C'est quelqu'un qui prend beaucoup la parole. Donc j'avais ça au fond de moi. J'ai toujours eu ce goût de transformer aussi quand on devait faire des exposés, hein, transformer ça en truc assez marrant et rigolo. Mais le vrai déclic, c'est un mariage. Mm-hmm. C'est j'étais maître de cérémonie d'un ami à moi qui s'est marié avec une Suédoise, et je le dis toujours parce que c'est important. C'est parce qu'en Suède, le maître de cérémonie, c'est le présentateur du mariage.
9: Ouais, c'est ça.
5: Et donc je me suis retrouvé à écrire, je crois, 30 pages de texte pour parler toute la journée et présenter le mariage.
9: Et toute la journée carrément.
5: Ouais, donc on présentait à chaque fois, voilà le repas, voilà jusqu'à la soirée où la plupart des invités sont venus me parler. Et m'ont fait plein de commentaires positifs, et en parallèle j'avais mon cousin qui s'appelle André Demarteau,
9: qui est aussi humoriste aussi,
5: qui a commencé à cette époque-là.
9: Ok.
5: Et donc j'allais le voir sur scène, et ça m'a donné envie de monter sur scène.
9: Ouais.
5: Et me voilà 6 ans plus tard avec mon presque deuxième spectacle
9: qui s'appelle Jeux de société. On va évidemment en reparler dans un instant. Avant de faire son vrai grand premier spectacle, on commence par faire des petits spectacles, des petites scènes, des premières parties. Je crois que tu as fait la première partie de plein d'artistes assez connus. Je pense qu'il y avait Guillermo Guise, Alex Vizorek, Laura Lone, etc. Ça fait quoi de passer de la première partie à la grande partie?
5: Mais en fait, ce qui est déjà bizarre, c'est que toutes les humoristes que tu as cités, il y a aussi PE, il y a aussi Fanny.
9: Ouais.
5: Qui sont, en fait, c'est des humoristes que j'allais voir en tant que public.
9: Oui, c'est ça.
5: Et donc, c'est très étonnant de se retrouver 3-4 ans plus tard, amis avec eux, à être dans la même pièce et à jouer juste avant eux pour eux. Il se fait que moi, les premières parties, j'ai commencé à les faire, j'avais déjà mon spectacle. Okay. Parce qu'on les fait souvent pour faire la promo, en fait. On est là pour se faire connaître par le public. Mais ce qui est certain, c'est que un spectacle, c'est plus une œuvre d'art où on propose une partie de soi, on proposera quelque chose pendant une heure avec un public qui est venu pour te voir toi.
11: Ouais, c'est ça.
5: Alors que les petites scènes, les premières parties, c'est presque la salle d'entraînement, quoi. On a 10 minutes pour convaincre des publics qui ne nous connaissent pas du
11: tout.
5: Ouais,
11: c'est chaud quand même.
5: L'objectif, c'est de les faire rire, de les convaincre. Et donc, ouais, c'est une sorte de mini pub YouTube où il faut garder l'attention du public.
11: C'est ça.
5: Et donc, c'est un sport assez compliqué. Moi, je trouve que ça se complète très bien avec le spectacle. Mais effectivement, le spectacle, pour moi, c'est plus artistique. Il y a plus un message à faire passer, quelque chose à dire. Quoi.
11: C'est ça. Tu nous en parleras dans un instant. Ton spectacle Jeux de Société, il est en rodage dans quelques mois, notamment au Petit King, Petit King's Comedy Club à Saint-Gilles, chez Guillaume aussi, à Namur. Tu seras aussi de passage à Charleroi. Et puis le spectacle en tant que tel, on en parlera. Si ça vous intéresse déjà, ton site, il y a toutes les infos, lorenzomancini.be. Mais avant ça, je propose qu'on écoute un petit peu de musique. Il y a Mickey, ça pique un peu quand même. Voilà, je vous remercie de passer cet après-midi avec nous. Merci Lorenzo d'être là et on se retrouve dans un tout petit instant.
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0: C'était Ozir, Take Me to Church sur RTBF Vivacité. Restez bien avec nous parce que dans un instant, on retrouve Lorenzo Mancini, notre humoriste qui est là pour répondre à toutes nos questions.
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0: Et cet été, on est avec Lorenzo Mancini. On en profite avant qu'il parte pendant un mois en vacances à Bali. En attendant,
4: Vous avez une carte postale.
0: Ah ouais, franchement, je veux bien. Je te donnerai l'adresse après. Est-ce que tu peux nous parler un petit peu de tes inspirations en humour? Est-ce qu'il y a des humoristes qui t'ont particulièrement marqué?
4: Ouais, il y en a vraiment deux, trois où je vais pas dire que j'essaie de me rapprocher, mais qui m'inspirent beaucoup. Le premier, c'est Guillermo Guise, notre père à tous les Belges. Non, mais t'as l'impression qu'il y en a beaucoup à qui il a donné envie de monter sur scène.
0: Franchement, c'est vrai. Il a vraiment une success story super chouette.
4: Ouais, c'est vraiment le déclic quand je suis monté sur scène, c'est en allant voir son spectacle. Il y a Haroun, qui est un humoriste français, mm-hmm. qui est beaucoup plus dans... qui parle pas du tout de lui-même, mais qui parle beaucoup plus de sa manière de penser de la société, qui m'inspire beaucoup. Et puis il y a vraiment toute une série d'humoristes belges que je côtoie tous les jours, qui sont moins connus parce qu'ils sont moins médiatiques, mais qu'il faut aller découvrir. Mm-hmm. Et donc je dis à tout le monde, n'hésitez pas quand vous ne savez pas qui aller voir en spectacle, allez voir ce qu'on appelle les plateaux. Ouais. Donc c'est un peu le principe du Jamel Comedy Club. Vous avez 5 ou 6 humoristes belges différents mm-hmm. qui jouent les uns à la suite de l'autre. Et quand il y en a un qui est votre coup de cœur, bah, vous allez le voir en spectacle. C'est comme ça qu'on remplit principalement nos salles.
0: Mm-hmm. Et c'est vrai qu'on a une scène d'humoristes en Belgique qui est assez conséquente et qui s'est vraiment développée ces dernières années. C'est chouette, il y a plein de choses qui ont été mises en place. Il y a plein de nouveaux lieux où vous pouvez monter sur scène plus facilement. Et ça n'arrête pas. J'ai l'impression que tous les quelques mois, il y a une nouvelle salle. Mais c'est trop bien, ça veut dire qu'il y a de la demande, ça veut dire qu'il y a des nouveaux humoristes. Et comme tu dis, les plateaux, c'est comme ça que ça fonctionne pour commencer.
4: Tout à fait.
0: T'es passé par là aussi.
4: Ben, en fait, moi, je suis en plein dans l'expansion du stand-up. J'ai connu les toutes petites scènes au début où il n'y avait pas grand monde dans les salles et on allait jouer une fois par mois à jouer quasiment tous les jours maintenant un peu partout en Belgique. Donc, on sent que l'humour commence à faire partie aussi du paysage dans les chroniques, dans les radios, dans mm-hmm. les télés. Mais donc vraiment il y a du talent et je pense qu'on peut, en tant que Belge être fier de tout le talent qui malheureusement n'est pas toujours très connu, mais il y a vraiment beaucoup beaucoup d'humoristes belges qui sont très très forts déjà ici en Belgique. Et il faut essayer de ne pas attendre qu'ils soient passés en France pour les aimer.
0: C'est toujours comme ça, t'as raison. Même pour la musique, j'ai l'impression qu'on a, on a honte d'être fier de nos talents.
4: Mais il y a une statistique que j'ai entendue il n'y a pas très longtemps qui était assez folle, de dire que c'est en musique que les playlists belges, on écoute 6% de musiciens et de musique et d'artistes belges, alors qu'en France, ils sont à 60-65%. En Italie, ils sont à 80%. Ah ouais. Donc, il y a vraiment un truc de complexe de mm-hmm. croire qu'on est moins bon en Belgique qu'ailleurs, alors que vraiment, voir les petites scènes, vous allez voir qu'il y a vraiment beaucoup de bons humoristes.
0: Ouais,
4: et vous avez un des meilleurs ici.
0: Le meilleur.
4: Je suis en train de faire la pub des autres, moi.
0: Non mais c'est vrai, bien sûr il y a les autres, mais il y a toi évidemment, que tu peux aller voir sur scène avec ton spectacle Jeux de Société en rodage. Comment est-ce que tu décrirais ton humour justement, l'humour qu'on peut voir dans ton spectacle, il est comment?
4: J'ai envie de dire, très drôle évidemment.
0: Bien sûr,
4: bon, c'est un humour cérébral, c'est beaucoup de réflexion. Mon premier spectacle c'était beaucoup une réflexion sur l'être humain, essayer de comprendre comment on fonctionne. Et vous pouvez le voir sur YouTube, je fais la pub tant que j'y suis. Je l'ai mis gratuitement sur YouTube il y a une dizaine de jours, donc il s'appelle Origami.
0: Origami, ouais.
4: Et du coup, pour ça, je m'approche beaucoup de Haroun, qui a réfléchi beaucoup à la société. Et le deuxième spectacle, qui s'appelle Jeux de Société, mm-hmm. qui va être une grande réflexion sur toutes les règles que le monde nous impose. Ouais. et qu'on ne choisit pas vraiment. Donc je dirais, ouais, humour cérébral, et en fait, j'ai l'impression de, en tant que personne, d'être un mix entre l'universitaire qui a fait des études d'architecture et en même temps un gars qui vient du monde populaire, du foot. Mes parents avaient un resto, ils étaient ouvriers. Et donc je suis un peu ce... Moi, j'ai l'impression que mon humour, c'est un peu un liant entre un humour un peu intellectuel, mais qui parle à tout le monde.
0: Ouais. Ouais, ça, c'est important. Je pense que l'art,
4: ça doit parler à tout le monde. Sinon, c'est de l'art élitiste, mais c'est pas de l'art, quoi.
0: Ouais, complètement. C'est quoi l'évolution entre ton premier spectacle et le deuxième spectacle? Est-ce qu'il y a vraiment une différence? Est-ce que tu sens que t'as mûri?
4: Spectacle de la maturité.
0: Ouais, est-ce que c'est déjà le spectacle de la maturité?
4: J'espère que non. J'espère que je vais encore mûrir. Mais je sens vraiment la différence de artistiquement. Je pars avec une idée en tête dès le départ, alors que le premier spectacle, c'était plutôt l'écriture de plein de sketchs qui ont été amalgamés ensemble pour créer un spectacle. Ici, j'ai vraiment le titre avant d'avoir écrit les blagues. Ici, c'est vraiment une proposition artistique, même en termes de forme. Je vais essayer de faire une forme un peu hybride stand-up, mais comme le spectacle s'appelle Jeu de société, j'aimerais que le public participe comme un jeu.
0: C'est chouette, ça.
4: Au spectacle. Donc, j'ai pas envie d'en dire plus pour deux raisons. La première, c'est que je veux que les gens viennent découvrir. Et la deuxième, c'est que j'ai pas tout écrit. Donc, j'en sais rien. Si on est honnête, je sais pas encore. Mais l'idée.
0: Est-ce que t'avais pas même déjà la salle avant d'écrire ton spectacle?
4: Ouais, en fait, le spectacle parle du fait de pas respecter les règles. Okay. Qui est un peu, si on regarde mon parcours, ce qui est un peu ce que j'ai fait toute ma vie. Et donc je me suis dit, dans la création du spectacle, est-ce qu'on ferait pas l'inverse de ce qu'on fait d'habitude en stand-up? Donc j'ai une tournée, j'ai des dates à Bruxelles, Namur, Liège, etc.
0: Ouais.
4: Mais j'ai pas encore écrit la moitié du spectacle.
0: Mais ça va, t'as le temps, hein, parce que la première grosse date du vrai spectacle, c'est au Centre culturel d'Odergem, ce sera le 3 février 2027.
4: Ouais, c'est ça.
0: T'as le temps.
4: Oui, mais je fais semblant d'être un branleur, mais j'ai beaucoup travaillé. Non. Et là, je viens de jouer des 30 minutes de blagues du nouveau spectacle et tout se passera bien.
0: Mais oui, tout se passera bien. En tout cas, si vous voulez vous faire une meilleure idée de ce que Lorenzo propose sur scène, on a choisi un petit extrait. C'était lors de ton passage au Tarmac Comédie. Un Tarmac, c'est une autre radio de la RTBF. Je ne sais pas si tu te souviens.
4: Oh, c'est un de mes tout premiers sketchs.
0: Ah ouais.
4: Très absurde.
0: Est-ce que ça va être gênant?
4: Moi, ça va me gêner, mais pour le public, je pense que ça va aller. Mais
0: ça va être très bien.
4: Mais c'est effectivement un de mes tout premiers sketchs qui était télévisé. Et il est très absurde. Alors aujourd'hui, c'est moins absurde ce que je fais, mais je l'adore.
0: Eh bien, on écoute.
5: Vous savez, moi, les filles, je n'ai jamais eu que le Père Noël dans ma vie.
6: Quoi ?
5: Oui, c'est beau, non ?
6: Bon,
5: on s'est rencontrés sur un traîneau tiré par des huskies. Ça m'a toujours excité, moi, les huskies. Et d'ailleurs, vous savez quelle est la différence entre un husky et un chihuahua?
6: Non.
5: Ben, le husky, c'est un chien de traîneau, et le chihuahua, c'est un chien de traînée. Quelle horreur. Et donc, il m'a dit, comme tu es hot, viens, j'ai envie d'aller dans ta cheminée.
6: Oh, ça donne envie.
7: Ça me dégoûte.
8: Comme vous pensez pour les enfants?
7: Les enfants, rien du tout. Les gosses, je déteste gosses.
5: Moi, personnellement, j'en ai eu 4. Merci, c'est bon comme ça.
7: Oui, vous avez vu dans quel état elle est? 4 gosses. Allez, franchement, tu pourrais leur intenter un procès pour t'avoir déclassé comme ça.
8: Bon, apparemment, vous venez aussi pour nous faire quelques revendications, donc je ne sais pas très bien ce que c'est.
7: Oui, alors, Jérôme, nous avons été sollicités par un très grand nombre de femmes.
9: Oh oui, par beaucoup de femmes.
5: Ah, ça, par énormément de femmes.
9: Oh, je peux vous dire, un paquet de femmes.
5: Oui. S'ils savaient combien de femmes?
8: Oui, maintenant, il ne sait pas.
9: Ça, il ne saurait pas savoir combien. Ça va, c'est bon, il a compris. Eh bien, ces femmes qui sont des femmes en ont ras-le-bol qu'on les prenne pour des femmes.
5: Et c'est pas peu de le dire, hein.
8: Oui, mais enfin, vous êtes des femmes.
5: Évidemment qu'on est des femmes, mais dorénavant, c'est terminé. On veut plus recevoir des breloques, des maniques, des essuies de vaisselle, ça suffit.
7: Ou
5: ça.
7: Pire, du vernis à ongles ou des crèmes anti-rides.
9: Oui, mais note quand même que les crèmes anti-rides, ça peut servir. Hein, parce que la semaine dernière, dans le bus, j'ai pris un fameux coup de vieux. Hein.
7: Ouais.
9: On m'a appelée madame.
7: Oh, mais tu vas finir par t'y habituer. Hein. Moi, ça fait des années qu'on m'appelle monsieur.
9: Pour les 10 mois avant, je pouvais manger ce que je voulais. Je ne grossissais pas, hein. Maintenant, rien que le fait de faire ma liste de courses, j'ai déjà pris 2 kilos. Et c'est pas le cas de tout le monde, hein. Quand tu vois la Livia, tout ce qu'elle bourre.
7: Oh, elle est pour ça. Elle est pour ça.
10: On les déteste à ces femmes-là. Oh, je peux manger ce que je veux, j'ai un bon métabolisme. Oui, ben va te faire foutre avec ton bon métabolisme. Bref, ça suffit de nous offrir des trucs utiles ou des trucs pour maigrir. Nous, on veut aller au stade. On veut aller au stade et siphonner des bières et rôter en insultant l'arbitre.
9: Mais ça, je le fais déjà, moi.
10: Oui, mais nous, on veut pouvoir pisser debout et sortir sans rien essuyer.
9: Ah oui, mais ça, je le fais déjà aussi, moi.
10: Nous, on veut prendre un fer à repasser et se demander à quoi ça sert.
9: Ah oui, mais ça, moi aussi, je le fais, ça.
10: Mais nous, on veut pouvoir se balader en calbut et se les gratter avec un vieux mégot à la bouche, alors que la belle-mère toute pimpante va débarquer pour venir dire bonjour.
9: Ah oui, mais ça, je le fais aussi, moi.
10: On veut plus de femmes à la télé.
9: Oui, on veut vous voir derrière un caddie au Cora à 5h un samedi soir.
8: Quel est, selon vous, le meilleur cadeau à offrir à Noël?
10: Le meilleur cadeau de Noël, monsieur de Warzé?
8: Oui.
10: C'est très simple, monsieur de Warzé.
8: Ah,
9: venir nous voir en spectacle.
0: Alors, vous l'avez peut-être entendu, c'était évidemment pas la voix de Lorenzo, c'était les voix de Manon Lepomme, Isabelle Aubaine et Isabelle Innocente. C'était un sketch qu'elles ont fait dans l'émission Le Grand Cactus. Est-ce que tu connais Le Grand Cactus quand même, Lorenzo?
4: Je savais que j'avais pas participé, donc je trouvais ça étonnant.
0: Il m'a dit, mais j'ai l'impression que c'est pas moi qui parle. Il y a eu une petite erreur de...
4: Ils ont recréé mon sketch, là.
0: C'est un concept, tu pourrais essayer de faire ça. Mais non, on a vraiment un extrait d'une séquence d'humour à toi. C'était donc pendant ton passage au Tarmac Comédie. Donc comme ça, vous pourrez vous faire une petite idée d'à quoi ressemble Lorenzo sur scène.
11: Est-ce qu'il y en a parmi vous qui croient aux esprits? Oui. Vous appelez comment?
12: Joséphine.
11: Joséphine, je pose cette question parce que l'autre jour, j'ouvre le journal et je tombe sur ça. Un homme couche avec une poule et dit avoir été poussé par un esprit. Et tu trouves ça normal? C'est dégueulasse, Joséphine. Non, franchement, poussé par un esprit, c'est pas une excuse de merde, ça. Non, parce que moi, la dernière fois, j'ai aussi été poussé par un esprit. C'était l'esprit de Gérard Depardieu. Il m'a forcé à boire une bière et 12 shots de tequila Red Bull. Honnêtement, la bière était de trop. Non, ça m'a fait un mélange dégueulasse. Même Desigual fait pas ce genre de mélange. Le jour après, j'étais mal. Quand je me suis réveillé, j'avais l'énergie d'un pilote de Formule 1 qui revient du ski. Non, j'étais tellement incapable de bouger qu'il y a un moustique qui en a profité pour abuser de moi. Vous voyez, ce genre de moustique vicieux qui vous regarde tout excité pendant la nuit et qui vous dit « Oui, mais dormir à moitié nu, ça veut dire oui. » Paix à son âme, ce connard est mort. Mais je suis pas en train de dire que je l'ai tué, c'est juste qu'il a sucé tellement de tequila. Il a fait un coma éthylique. Et moi, je trouve ça con de mourir comme ça parce que tous les moustiques devraient savoir que c'est hyper risqué de sucer un mec que tu connais pas. Et du coup, comme j'étais bloqué dans mon lit, j'ai commencé à réfléchir à tous les grands débats de la société actuelle. Le féminisme, la maltraitance des animaux, l'héritage de Johnny, tout ça. Et mon cerveau a fait ce qu'on appelle un cocktail d'idées. C'est-à-dire qu'il a pris les féministes, les animaux, le Red Bull, même l'article du journal qu'il a mélangé avec tout l'alcool qu'il y avait dans mon sang pour me poser une question surprenante, mais néanmoins intéressante. Mon cerveau m'a demandé « Est-ce que tu crois ?» Que les vaches se prostituent. Je crois pas que les vaches se prostituent. Parce que qui dit prostitution dit travail. Qui dit taf te dit les thunes. Qui dit argent dit dépenses. Et donc qui dit crédit dit... compte en banque. Et aucune vache n'a un compte en banque. Donc non, les vaches ne peuvent pas se prostituer. À moins qu'on soit dans un monde dominé par les vaches. Et je parle pas de la Normandie, je parle de la planète des vaches. Vous voyez, c'est l'équivalent de la planète des singes, avec des vaches. Parce que sur cette planète, il est possible qu'il y ait des vaches qui se prostituent pour se payer leur herbe, un ingrédient indispensable à leur survie. Et s'il y a de la prostitution sur cette planète, il y aurait aussi une sorte de gros taureau proxénète qui utiliserait ces jeunes vaches comme de vulgaires morceaux de viande. Une sorte de Big Mac. Et derrière ce jeu de mots extraordinaire se cache un sketch qui dénonce en même temps les violences faites aux femmes et aux animaux, mais c'est... Et attention, attention, évidemment, poussé par un esprit, Joséphine. Imaginez, n'empêche, sur cette planète, si nos rôles étaient inversés, ça veut dire que, mesdames, pendant que les vaches iraient faire du shopping chez Vache M, peut-être un jeu de mots de trop, c'est vous qu'on utiliserait pour faire du fromage. Il y a un fromage qu'on appellerait « femme qui rit », avec un slogan bien dégueulasse pour passer à la télé, genre « femme qui rit à manger dans ton lit ». Et c'est au moment où j'ai commencé à imaginer un taureau plus excité par le quartier rouge que par les prostituées que je me suis dit que, vraiment, la bière était de trop. Alors, je sais pas si vous l'avez remarqué, je fais ce qu'on appelle de l'humour intelligent. Ça veut dire que si ce que j'ai dit ne vous a pas fait rire, il y a des chances pour que... Je vais pas finir cette phrase. Merci, Tarmac.

0: Mais merci à toi Céline Dion pour ce morceau. Bonjour, pardon, merci, c'est son dernier titre qu'on écoutait sur RTBF Vivacité et je vous invite à rester avec nous parce que on retrouve Lorenzo Mancini dans quelques instants.
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0: On est toujours avec notre invité Lorenzo Mancini, ça va toujours ?
7: Toujours super.
0: Toujours super, tant mieux. Qu'est-ce que tu préfères dans ton métier d'humoriste ? Est-ce que c'est la prépa ? Est-ce que c'est monter sur scène ? L'excitation de la scène, le public, c'est quoi ?
7: Je crois que c'est écrire à la base.
0: Ouais.
7: C'est pour ça que aussi j'ai commencé à écrire pour plein d'autres humoristes.
0: T'as écrit pour qui, par exemple ?
7: J'ai écrit le spectacle complet de Carole Matagne.
0: Ah ouais, c'est
7: peut-être aussi, mm-hmm. Qui aussi en tournée un peu partout. Donc l'écriture, je pense que c'est le truc que je préfère. Et après, c'est découvrir si ce que t'as écrit est vraiment drôle sur scène. Donc,
0: ça, c'est pas toujours une partie de plaisir.
7: Non, mais c'est le moment le plus stressant, mais ouais. C'est aussi le moment le plus jouissif quand tu vois que ça fonctionne. Quoi. Mm-hmm. Quand tu vois que tes idées se concrétisent. Donc moi, j'aime beaucoup ça, l'écriture. Et puis la création artistique, tout ce qu'il y a autour, ouais. Les affiches, le concept du spectacle. Ouais, moi j'adore faire la direction artistique, c'est un des trucs que...
0: C'est ton côté architecte créatif qui parle.
7: Ouais, parce que tu vois, tu m'as demandé là, les inspirations, je connais des humoristes, mais moi dans les inspirations, il y a des gens comme Stromae ou Orelsan.
0: Ah ouais, bien sûr. Un univers.
7: C'est intéressant, ouais, qui ont un univers au-delà, mm-hmm. au-delà de juste du spectacle et de leur produit, entre guillemets, mm-hmm. fini. Et donc ça, c'est un truc qui m'intéresse beaucoup.
0: Ouais.
7: Et j'adore faire des choses qui sortent un peu de l'ordinaire et qui sont liées à mon spectacle. Le origami, je l'avais joué dans l'Atomium.
0: Ah oui, j'allais en parler.
7: Et ça, c'est le genre de truc que j'aime beaucoup faire, sortir un peu de l'ordinaire et faire quelque chose de plus artistique, quoi.
0: Oui, franchement, allez voir d'ailleurs sur ton site, c'est hyper chouette, il y a des petits dessins, des petits cartoons pour en apprendre plus sur ta vie, sur ton parcours, c'est hyper didactique, c'est super chouette. Donc tu viens de le dire, t'as joué dans l'Atomium, c'était comment cette expérience ?
7: Mais c'est incroyable parce que, alors il y a déjà eu des spectacles de musique, moi j'avais découvert un spectacle de musique une fois dans une des boules, mais l'humour n'avait jamais été fait, mm-hmm. Donc on a vraiment dû tout penser, comment mettre salle, comment mettre la scène... Et en tant qu'architecte, je trouvais ça intéressant. Et un jour, j'espère faire une tournée que dans des bâtiments d'architecture un peu particuliers.
0: Ah ouais, trop stylé, ouais.
7: Et donc, c'était un peu une date test pour voir ce que ça pouvait donner, mm-hmm. Et en quoi ça pouvait être une bonne idée ou non. Et l'ambiance était formidable parce qu'en fait, les gens, la plupart étaient bruxellois, mais découvraient le lieu.
0: Ouais, ouais, c'est vrai qu'on n'y va pas spécialement.
7: Fou, mm-hmm. Ouais. Et donc, l'ambiance était vraiment particulière. Il y avait vraiment une ambiance de « Ok, on est en train de vivre une expérience unique. » Et moi, j'ai adoré.
0: Ah bah c'est trop bien.
7: Et la captation, si vous allez voir sur YouTube, elle est dans l'Atomium. Ouais.
0: C'est trop chouette. Et justement, donc l'Atomium, c'était une salle prestigieuse. Mais là, tu t'attaques quand même à une salle qui est aussi prestigieuse. Première date de ton spectacle, Jeu de société. Ce sera le 3 février au Centre culturel d'Odorgem. T'as déjà fait une salle aussi grande que celle-là ?
7: Ben là, j'ai déjà fait, je crois, une dizaine de premières parties dans cette salle-là.
0: Ouais, mais c'était pas ton spectacle.
7: Mon spectacle le plus grand que j'ai fait, c'était l'Atomium. C'était 2x150, donc on était à 300 ouais. personnes sur la soirée. Là, ça va être le plus gros challenge, entre guillemets, de ma jeune carrière humoriste.
0: T'es pas trop stressé ?
7: Non, franchement, je sais que la salle est super, mm-hmm. pour avoir fait quelques passages là en première partie. Donc je pense que je stresserai à partir de 3 jours avant.
0: Ouais. De toute façon, est-ce que c'est pas pire de faire des toutes petites salles où tu vois tous les gens dans le public qu'une grande salle où tu vois personne ?
7: Moi, je préfère jouer devant 1000 personnes que devant 10. Quoi.
0: Ouais, je comprends.
7: Il faut imaginer qu'une personne en date, par exemple, qui rigole pas, c'est bien pire que 1000 personnes où il y en a que 10.
0: Ça sent le vécu.
7: 100, ouais. Oh. Oh non, ça va.
0: Ça va.
7: On va tout dévoiler ici.
0: Donc tu vas faire cette grande salle du Centre culturel de Dorgam. Avant ça, tu seras en rodage fin décembre de cette année, puis début 2027, ce sera au Petit Kings of Comedy Club. Il y aura aussi chez Guillaume à Namur, Comédie Centrale à Charleroi et le Kings of Comedy Club à Aix.

0: dans mes choix de carrière et de vie que dans la vie de tous les jours. Non, je pense que ça va.
1: Hein. Ça va, ils ont eu de la chance. Ouais. J'allais te demander ta plus grosse bêtise, mais du coup, il n'y en a même pas.
0: Oh, j'en ai déjà fait. Hein. Je me rappelle un jour avec mon frère, on avait cassé une bouteille d'huile d'olive dans le salon et on a fait de la patinoire pendant toute la journée. Et plutôt que de nettoyer, ça nous faisait marrer. Mais ce genre de, pour moi, c'est des bêtises, mais c'est pas.
1: Ouais.
0: J'ai pas craché une voiture.
1: Non,
0: pas...
1: c'est ça. Mais tu t'es fait engueuler quand même.
0: Tu es quelqu'un, je sais pas.
1: Ouais, non, bah, c'est plus qu'une bêtise.
0: En prison. Je vends pas de la coke.
1: Bah ouais, bah, tu pars dans des extrêmes. Moi, je voulais des petites bêtises gentilles.
0: Ah, bah, voilà, la bouteille d'huile d'olive, ça, c'est une bêtise italienne.
1: C'est ça.
0: L'huile d'olive de la BAM.
1: Ah ouais, c'est sacré, ça.
0: C'est sacré, ouais. Ils rigolent pas avec ça en Italie.
1: Bah non, j'imagine. Et ben, vous, je vous invite à réfléchir à des petites bêtises que vous avez faites, vous vous rappelez des souvenirs d'enfance avec Sabine Paturel et les bêtises sur Vivacité.

0: de Temim Palace sur RTBF Vivacité.
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0: Et oui, vous écoutez toujours, on en rit encore de l'été. C'est vrai qu'on est un petit peu comme à la maison ici sur Vivacité avec Lorenzo Mancini qui est avec nous. Ça va toujours?
2: Ouais, super, comme à la maison.
0: Bon, j'allais dire, est-ce que tu te sens un peu comme à la maison?
2: Ouais, je me sens bien en tout cas.
0: Allez. Et ben, tant mieux, parce qu'on va parler de Comme à la maison de Guillaume. Tu connais bien Guillaume, j'imagine. C'est une émission qui est diffusée sur RTBF Typique et sur Ovio. T'as déjà participé à ce programme, toi?
2: Ouais, je crois 3 ou 4 fois j'ai fait les émissions de Guillaume.
0: Ouais.
2: Qui présente ça très bien en plus. Mm-hmm. Honnêtement, il m'a étonné, parce que je ne l'avais jamais vu en présentateur.
0: C'est pas le même exercice que...
2: Il fait ça très très bien. Et en plus, c'est quasiment qu'avec des copains, donc c'est toujours des chouettes ambiances. Et on s'amuse bien, ouais.
0: Ouais. Et en plus, tu vas rejoindre Guillaume aussi pour son festival Namur is the Joke. Ce sera en mars, ça t'a déjà fait aussi. Est-ce que tu connais tous les humoristes belges? Est-ce que c'est vraiment un tout petit milieu? Et est-ce que vous vous entraidez? Ou comment ça se passe?
2: Franchement, je les connais quasiment tous. En tout cas, ceux qui tournent beaucoup. Parce que, en faisant des scènes tous les jours, à un moment, tu les croises.
0: Ouais, forcément.
2: J'ai envie de dire qu'on a quand même de la chance parce que nos humoristes, entre guillemets, j'ai pas envie de dire stars, mais ceux qui fonctionnent et qui ont des grandes salles, nous font faire des premières parties et aident la nouvelle génération, mm-hmm. de ce point de vue-là en tout cas. Et donc c'est comme ça qu'on se connaît tous, parce qu'ils sont assez... je crois qu'ils connaissent le parcours du combattant que c'est de créer une carrière dans ce monde.
0: Mais bien sûr. Ouais.
2: Et donc, pour éviter de faire revivre aux jeunes ce qu'eux ont vécu pour trouver mm-hmm. leur place, ils sont assez... ils tendent la main, quoi.
0: Ouais, on sent vraiment que, c'est vrai, t'as raison, cette ancienne génération...
2: Connards, hein.
0: Oui, bien sûr. Comme partout.
2: Je dirais pas de nom. Mais...
0: Non, c'est vrai, t'as quelques noms, non?
2: Non, franchement...
0: Qui est le plus gentil? La plus gentille?
2: Wow. Mais en Belgique, franchement, premier degré, moi, tous les humoristes qui ont réussi sont vraiment hyper généreux.
0: Ouais.
2: Et je dis pas ça pour être... pour qu'ils me rappellent. Je le dis vraiment premier degré. Mm-hmm. En tout cas, ceux que j'ai côtoyés, je les connais pas tous.
0: Oui, pas tous quand même. Mais en tout cas, il y a pas mal d'humoristes que vous pouvez retrouver dans cette émission Comme à la maison de Guillaume. C'est le cas de Manon Lepomme, tu connais Manon aussi.
2: Tout à fait. Ouais, on a joué ensemble cette semaine.
0: Ah ouais, ouais. Excellent. Donc Manon, avec qui rien n'est jamais simple apparemment, surtout quand on lui impose une contrainte, cette fois-ci c'était un petit peu particulier, elle devait glisser un maximum de répliques cultes dans son sketch. Donc forcément, il y a plein de références que tout le monde connaît. Alors, tu vas jouer avec nous et les auditeurs et auditrices aussi, on va essayer de retrouver ensemble toutes les répliques cultes que Manon a réussi à placer dans cette séquence.
3: D'abord, je vais me présenter. Je m'appelle Le Pomme. Manon Le Pomme. Ah ben quand même, ils l'ont quand même. Bon, donc moi je suis liégeoise. Putain, je viens de Liège quand même.
4: Ah oui.
3: Et ça c'est culte. C'est culte depuis pas longtemps, mais c'est culte. Et ils me regardent tous comme ça, de quoi est-ce qu'elle parle? De quoi est-ce qu'elle parle? Sortez un peu de chez vous, sortez un peu de chez vous. Donc moi je suis liégeoise et puis je fais très très attention à la planète. Donc moi je suis venue à pied de la gare, hein, pas de Liège. Hein. Si j'étais venue à pied de Liège, j'aurais le corps d'Angèle, hein, pas d'Angela Merkel, hein, on se le dit tout de suite. Non, parce qu'on a quand même quelque chose ici, quand même assez présent quand même. Hein. Les gens me disent, vous êtes enceinte? Pas du tout. Donc bref, la vérité, si je mange, je suis pas enceinte. Et là! Et donc, attendez, parce qu'il faut que je me concentre. Et c'est super dur comme truc. Donc vous allez dire, ouais, c'est normal, elle fait attention à l'écologie, elle s'appelle Manon Le Pomme. Je vous arrête tout de suite, on arrête tout de suite, parce que pendant toute mon enfance, moi j'en ai chié. Elle est pas plus haute comme 3 pommes, avec elle vous n'aurez pas de tapin, c'est bon, à un moment donné. Hein. Et les ordinateurs Apple, c'est vous aussi. Non, c'est pas moi. Si c'était moi, je serais pas ici à faire chier. Enfin, je serais pas ici, hein. Je serais ailleurs en train de faire le tour de la planète avec mon jet, je serais pas en train d'essayer de payer mon loyer. Et là, je me suis dit, c'est une bonne situation, ça scribe. Mais vous savez, moi je pense pas qu'il y ait de bonnes ou de mauvaises situations. Avant tout, la vie c'est des rencontres. Et donc, par exemple, j'essaie d'être écolo, mais c'est pas facile d'être écolo. Mais c'est très facile quand t'es pauvre. Non, c'est vrai, la vérité, si je mens, quand t'es pauvre, c'est plus facile parce que t'achètes moins, tu consommes moins. Mais nous, les femmes, par exemple, on ne sait pas faire, par exemple, l'impasse sur cette chose absolument magnifique, géniale qu'on a toutes, nos règles. Oh, c'est génial. Enfin, il y en a encore 2-3 ici qui sont plus concernés par la problématique. Mais je veux dire, sinon, ou qui ne le sont pas encore, hein, par exemple. Et donc, attendez, je réfléchis. Et donc, oui, je parle souvent avec une amie qui est très écolo bio-bobo. Je ne veux pas dire du mal des gens, mais effectivement, elle est gentille. Oh, elle l'a pas évidemment. Toi tu l'as quand même.
5: Bien sûr.
3: Ah ouais, super.
5: Mais ouais.
3: Je vois l'eau dans tes yeux, hein, tu mens. Et donc elle est écolo-bio, elle me dit non mais tu dois faire super attention. Parce que moi je lui dis ouais, je crois bien d'acheter des tampons. Elle me dit des tampons, mais surtout pas utiliser des tampons, hein, c'est super dangereux, hein. Tu risques le choc toxique. Je dis le choc toxique, mais quelle horreur. Bon c'est pas grave, j'achèterai des serviettes. Des serviettes, mais enfin c'est anti-écologique et puis ça coûte super cher. Pourquoi tu utiliserais pas une cup? Une cup? Enfin c'est dégueulasse, la cup tu dois la vider dans l'évier, parfois tu dois la faire bouillir dans une marmite, j'ai aucune envie de faire ça. Hein. Mais vous savez que c'est vraiment comme ça que ça existe, hein, mais je vous assure. Hein. La fille elle me regarde, elle fait oui c'est vrai, c'est dégueulasse, c'est dégueulasse. Et donc, je me suis dit, bon, ok, je vais lui faire plaisir, je vais quand même faire attention. Donc, j'ai acheté des serviettes hygiéniques, mais des trucs un peu écolo, vous voyez, qui sentent un peu le vomi. Vous voyez, c'est toujours un peu très particulier quand même. Hein. Et donc, j'achète une boîte espèce toute verte comme ça. Il m'en faut une là. Ah, vous voyez, il me faut une réplique. Il me faut une réplique. Et là, c'est 3 mois. Ouais, 3 mois. Et donc.
4: Quoi? Si.
3: Ouais. Ah ouais.
5: Moi, je ne sais pas.
4: Mission Cléopâtre.
3: Mission Cléopâtre, évidemment.
5: Mais il n'y a pas qu'un film dans la contrainte. Hein.
3: Oui, ben, excuse-moi.
5: Et quoi, la chute de ton sketch, c'est tout, ramtérisme.
3: Il s'appelle juste Leblanc. Désolé, il n'a pas de prénom. Et donc... Donc j'achète des serviettes hygiéniques, je fais super gaffe. Et là, bon, voilà, j'ai été réglée, donc je mets ma serviette hygiénique, je me dis, c'est bizarre, ça sent le thym. Je vous jure, ça sentait le thym. Bref, 3 heures plus tard, je change, parce que j'ai un gros flux, donc je dois changer assez régulièrement. Et oui, comme ça, vous avez toutes les infos, vous êtes contents, hein. Et donc, je change, je me dis, mais enfin, ça sent le thym. Et là, je regarde sur la boîte et je vois, sachez que nos serviettes sont vraiment très spéciales. Parce qu'elles sont équipées de micro-capsules de thym. Mais franchement, qu'est-ce que c'est que ces couillonnades? Du thym dans les serviettes hygiéniques, la prochaine fois je me fous à bouquet garni, c'est réglé, hein. Allez. Non mais franchement, c'est vrai, hein. Et puis moi j'ai déjà dit, on laisse pas bébé dans un coin, je vous le dis tout de suite, hein. Eh ouais. 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

0: French Conti sur RTBF Vivacité. Et c'est déjà l'heure de se quitter, Lorenzo.
1: C'est tellement triste.
0: C'est tellement triste.
1: J'aurais voulu rester.
0: Ouais, ça va, c'était chouette, t'as bien profité.
1: Non, c'est super.
0: C'est cool de prendre le temps un peu de discuter et tout, on disait.
1: Le temps long, de pouvoir dire un peu des trucs plus que 3 minutes avec tout le temps les mêmes questions. Donc, ouais, c'était cool.
0: Ouais, c'est ça. Et justement, pour ceux qui veulent savoir ce que tu as à dire encore plus, il faut aller voir ton nouveau spectacle, Jeux de société. Donc, il y a du rodage qui est prévu en décembre et en janvier au petit Kings of Comedy, c'est à Saint-Gilles. Pareil, en décembre-janvier chez Guillaume à Namur. Tu seras aussi en janvier à la Comédie Centrale à Charleroi, il y aura aussi XL avec le Kings of Comedy Club, mais surtout, il faut noter les dates importantes, c'est le centre culturel d'Odor Game, c'est la première grosse date de ta nouvelle tournée.
1: La plus grosse date de ma vie.
0: La plus grosse date de ta vie, pour l'instant.
1: Ouais, j'espère.
0: Ah oui, c'est quoi la prochaine grande salle que tu as envie de faire, la plus prestigieuse?
1: Moi, j'ai envie de faire des bâtiments bizarres, donc je sais pas, j'aimerais bien faire genre le Palais de Justice ou des trucs un peu fous.
0: Ouais, ce serait incroyable.
1: Ça arrivera,
0: tu crois?
1: Ouais, j'y crois.
0: Ouais, il y a moyen, là, dans la salle des pas perdus.
1: J'en suis sûr. Chaque fois que ça a l'air impossible, c'est là que je vais. Donc, ça va être super.
0: Il faut garder ça en ligne de mire. Tu seras aussi à Namur Is a Joke. Ça, ce sera en mars. Il y a plein d'autres dates et plein d'autres infos à retrouver sur ta vie, ton œuvre, sur ton site internet. LorenzoMancini.be. Donc, n'hésitez pas à aller réserver vos places. Merci en tout cas d'être venu.
1: Avec grand plaisir. Merci à vous pour l'accueil.
0: Avec grand plaisir. Et on se retrouve très bientôt, j'espère. Et puis, nous, c'est la météo qu'on écoute tout de suite avec Caroline Martin. Et puis, on se retrouve juste après les infos.
2: Cet après-midi, les nuages sont nombreux, sauf en bord de mer, où là, le ciel est bien dégagé. Au fil des heures, les éclaircies devraient gagner du terrain vers le centre. Le temps restera sec partout et les températures sont de saison, comprises entre 20 et 24 degrés. Cette nuit, le ciel se dégagera, la nuit sera calme et étoilée, avec des minima de 10 à 16 degrés. Demain, mardi, sera une journée ensoleillée et chaude, avec de 26 à 30 degrés.
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0: Il est 16h et on s'informe tout de suite avec Esmeralda Labisse sur RTBF Vivacité.
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0: Bel après-midi à notre écoute, voici l'essentiel de l'actu. L'Union européenne va renforcer son dispositif pour combattre l'incendie de Gironde en France. 9 avions et 2 hélicoptères seront déployés dès demain. Annonce de la commissaire européenne en charge de cette thématique, la Belge Adjel Habib. La France connaîtra d'ailleurs dès demain une nouvelle vague de chaleur, laissant craindre des conditions défavorables dans la lutte contre les incendies, même si les feux en Gironde sont à présent stabilisés, mais pas fixé. Cette semaine, on prévoit 38 degrés à Paris, 36 à Lyon et des pointes à 40 degrés dans le sud-ouest. Et la situation n'est guère plus rassurante en Espagne, même si les premiers sinistrés ont pu regagner leur domicile. La péninsule ibérique s'apprête à vivre une nouvelle vague de chaleur à partir de mercredi et jusqu'à dimanche. L'agence météo nationale alerte de risques extrêmes d'incendie au moment où le pays vit les pires feux de forêt de son histoire. Chez nous aussi, les températures vont grimper, alors soyez vigilants car la chaleur tue. La Belgique a affiché le taux de surmortalité le plus élevé d'Europe durant la vague de chaleur de la fin du mois de juin. Selon l'Institut de Santé Publique, Sienzano, 2000 décès supplémentaires ont été enregistrés chez nous, soit une surmortalité de 48%. ans. Les habitants des régions les plus pauvres ont été plus durement touchés par la canicule. La Wallonie a été plus touchée que la Flandre. Le gouverneur de la province de Namur lui a décidé de prolonger l'arrêté de police sécheresse-incendie jusqu'au 3 août. Cela signifie qu'il faut continuer à restreindre dans cette région les activités ou les gestes à risque afin de prévenir les départs de feu et les possibilités d'incendie. Dans le reste de l'actualité, le président ukrainien Volodymyr Zelensky est arrivé au Royaume-Uni. Il est le premier dirigeant étranger à être reçu par le tout nouveau chef du gouvernement, Andy Burnham. Objectif, conclure avec Londres un accord sur les drones. Cette visite intervient avant le déplacement du président ukrainien à Washington. Demain, Volodymyr Zelensky rencontrera Donald Trump plus de 4 ans après le début de la guerre entre la Russie et l'Ukraine. Et puis en bref encore, le constructeur allemand Porsche, filiale du géant Volkswagen, va supprimer 5000 postes de travail d'ici à 2035. Et cela dans le cadre d'un vaste programme de réduction des coûts visant à sortir de la crise. L'objectif devrait être atteint principalement grâce à des départs naturels, des retraites partielles et des départs volontaires. Voilà, fin de son flash. Que votre soirée soit douce.
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5: Et on part sur la E40 pour ce RTBF Mobile Info avec un accident, Caroline Martin.
2: Oui, c'est à hauteur de Alost en direction de Gand. On signale des ralentissements depuis Affligem où vous perdez une dizaine de minutes déjà. Et puis des ralentissements aussi sur le Rhin de Bruxelles entre Wezembeek et Tervuren vers Waterloo, ainsi qu'à hauteur de Zaventem en direction de Grand-Bigard.
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5: Bonjour tout le monde, merci de nous avoir choisis en cet après-midi. On est lundi, j'espère que votre journée touche tout doucement à sa fin, votre journée de travail si c'est le cas. Si vous êtes en vacances, vous pouvez encore profiter. Profitez bien de votre début de soirée, je ne sais pas si on peut déjà dire ça parce que c'est vrai qu'il est quand même, il est encore que 16h. Nous en tout cas, on continue avec cette émission On en rit encore spécial été. On a encore une heure à passer ensemble et vous serez bien accompagnés vu que Manon Le Pomme va nous rejoindre pour nous parler de grossesse et de médias. On aura aussi l'humoriste Dena qui sera avec nous. Sans oublier évidemment le cactus du jour qui vous était proposé aujourd'hui par Alice Connard et qu'on va réécouter tout à l'heure. Et puis vous êtes toujours bien accompagnés aussi évidemment par la musique de Viva. On commence cette nouvelle heure avec un artiste que j'aime beaucoup, c'est Orelsan qui nous propose son morceau Ailleurs. Et puis on va aussi s'écouter un petit Amy Winehouse dans la suite. Merci de nous avoir choisis.
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C'était le titre culte Tears Dry on Their Own d'Amy Winehouse sur Viva. Et je vous invite à rester bien avec nous parce que dans un instant, il y aura Manon Lepomme qui va nous rejoindre. Ce sera dans quelques secondes.

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9: Et l'été, il y a Manon Lepomme qui s'invite dans On en rit encore avec une nouvelle séquence humoristique. Manon qui nous parle cette fois de sa grossesse et des médias qu'elle aime. Elle se confie aussi sur ce que ça fait de fédérer en tant qu'humoriste. C'est vrai que c'est important, on l'écoute.
10: C'est pas facile quand on est enceinte et qu'on doit gérer l'agenda de toutes les différentes pièces. Est-ce qu'on doit prévoir la grossesse en se disant, bon, là j'ai un laps de temps où je peux faire une petite pause. Chérie, c'est maintenant ou jamais.
11: Ben, c'est ce que j'ai essayé de faire, mais j'ai raté. À un moment donné, on a calculé et puis bah, c'est arrivé 2 mois après. Oui. Donc bon, c'est pas grave, c'est comme ça. Et surtout, j'ai la chance de travailler avec les deux Isa qui ont dit « Mais enfin Manon, on reporte, il n'y a aucun problème. Oui. C'est comme ça, c'est la vie, on est juste super contente pour toi. » Et donc oui, il a fallu décaler pas mal de dates. Mais voilà, j'ai essayé de calculer, mais j'ai perdu.
10: Et dans ces cas-là, vous mettez votre casquette de productrice parce que je pense que votre tournée, c'est vous qui produisez aussi le spectacle.
11: Oui, en Belgique, je produis. Les trois amis, je produis aussi. Et donc du coup, ce qui est bien du coup, c'est que c'est moi qui sais tout.
10: Vous êtes votre propre chef.
11: Voilà, c'est ça. Et donc, je savais comment organiser les choses.
10: Même votre spectacle à vous, c'est vous qui faites tout de A à Z ?
11: En Belgique, oui.
10: Oui.
11: Oui.
10: En France, pas ?
11: En France, je travaille avec un producteur français parce que la France, c'est tellement grand. Il y a tellement de salles, il y a tellement de cafés-théâtres, il y a tellement de maisons de la culture. Ils ont des noms, il y a des MAC, on ne sait pas ce que c'est. Mais c'est des maisons où il y a de la culture dedans. On ne sait pas pourquoi ça s'appelle un MAC. Un SMAC, d'ailleurs, je crois que ça s'appelle. Et donc, la France, c'est très différent de la Belgique. Donc, il y a quelqu'un qui fait ça en France pour moi.
10: On a l'impression de vous connaître, mais j'ai à chaque fois l'impression qu'il y a toujours quelque chose de nouveau.
11: Ah, peut-être. Bah, c'est super, en tout cas, c'est votre impression.
10: Oui, il y a toujours quelque chose de nouveau.
11: Je suis une femme multiple.
10: Et vous êtes, mon Dieu, le Rémi Bricat des temps modernes. Non, c'est vous avez toujours envie de faire de nouvelles choses, vous avez toujours envie de montrer de nouvelles choses, de développer de nouvelles choses. C'est en vous, en fait. Vous ne pouvez pas vous arrêter.
11: Oui, je ne sais pas. Il y a des tas de gens qui m'ont déjà dit c'est normal que tu sois dépendante. Toi, tu as vraiment la fibre entrepreneuriale. Oui. Je ne viens pas du tout de ce monde-là.
10: Mais
11: moi,
10: non,
11: je viens d'un monde d'enseignant. Oui. Je viens d'un monde. Enfin, pas du tout de ce monde-là. Et oui, c'est vrai que j'ai pris goût à ça. Le fait de produire un spectacle, c'est déjà un challenge. Produire un spectacle, on est trois, c'est autre chose. Moi, je me suis beaucoup investie dans la protection de l'environnement, dans un terrain près de chez mes parents. Et moi, j'aime bien fédérer, en fait. J'aime bien travailler avec les gens. Et donc, et si c'est pour avoir un monde meilleur, c'est encore mieux.
10: Oui.
11: Et puis, j'ai été enseignante, donc j'ai été très touchée par tout ce qui est en train de se passer pour le moment dans l'enseignement. Donc, je suis allée manifester. Moi, j'adore manifester. Voilà, j'adore manifester.
10: Oui, mais des manifestations qui ont du sens.
11: Oui, évidemment.
10: Voilà.
11: Je vais peut-être pas aller manifester pour le prix des frites, encore que, parce que c'est un gros symbole. Mais en fait, j'aime qu'on soit ensemble. Okay. C'est pour ça que je préfère le théâtre que le cinéma. Enfin, je dis ça, on m'a jamais proposé d'en faire. Mais j'adore être avec les gens.
10: Et ça se ressent quand vous êtes sur scène, il se passe aussi quelque chose de magique avec le public.
11: Ce serait peut-être un peu présomptueux de ma part de le dire, mais en tout cas, les gens me disent, et ça, c'était vraiment ce qu'on voulait, avec le metteur en scène, les gens me disent, on a l'impression d'être votre copine et d'être dans votre salon. C'est exactement ça c'est exactement dans ce sens qu'on a travaillé le spectacle, essayer de se livrer, de partager quelque chose. Moi, j'adore qu'on soit ensemble, qu'on se marre. Moi, je trouve ça fascinant de se dire qu'on va dans une salle de spectacle, on va être assis à côté de quelqu'un qu'on n'a jamais vu de sa vie, et peut-être on va s'échanger des regards, des rires, ou peut-être on va regarder le voisin, mais enfin, pourquoi est-ce que ça le fait rire? Moi, ça ne me fait pas rire du tout. Et ça, je trouve ça génial. Oui. Et dans une société qui est de plus en plus individualiste, vous voyez, j'y reviens toujours, dans une société de plus en plus individualiste, où il y a de moins en moins d'humanité, parce que moi, ça me touche quand même très, très fort. Et vous aussi, parce que vous êtes très investi dans Viva for Life,
10: évidemment. Donc,
11: c'est quelque chose qui vous touche. Eh bien, je trouve que c'est important de se fédérer, de se tenir la main, de rire, de pleurer, de vivre des émotions ensemble.
10: Les médias, c'est quelque chose que vous aimez, vous, Manon ?
11: Moi, j'adore la radio.
10: Oui.
11: Je dis pas ça parce qu'on est ensemble, mais je trouve que c'est un média assez formidable parce que moi, je suis très sensible à la voix, parce que ça fait partie de mon métier. Et par exemple, l'autre jour, moi, j'écoute beaucoup la radio en voiture, et l'autre jour, il y a les infos qui se passent, et je sais pas, la journaliste, elle cafouille à fond au lieu de dire moins d'examens, elle dit moins de sexe et dit oh pardon moins d'examen et puis après je sentais à sa voix qu'elle se retenait de rire et puis elle dit oh, je ne m'y retrouve plus dans mes papiers, je l'imaginais en fait j'adore l'idée qu'on entend des gens et qu'on ne les voit pas,
10: okay.
11: Et on ça me permet aussi de faire de la radio sans être maquillée, mais maintenant même à la radio on nous filme,
10: oui.
11: Donc ça c'est compliqué, mais je trouve que c'est un média super parce qu'on peut faire passer plein de choses. Moi je reviens souvent très tard le soir de mes dates, et en fait avoir quelqu'un qui balance
10: accompagne.
11: Des morceaux, oui, qui accompagne, qui raconte un truc, moi j'aime beaucoup ça.
10: Oui.
11: Pourtant j'écoute pas beaucoup de podcasts.
10: Ah oui, c'est drôle parce que c'est justement sur ça que j'allais vous lancer, parce que les
11: pas
10: podcasts
11: du tout.
10: Ah non.
11: Non, mon mari écoute tout le temps des podcasts, parfois je suis ça suffit maintenant d'entendre ces gens parler là. Ça suffit. et donc moi j'aime la radio, j'aime bien, je trouve qu'on peut faire passer plein de choses en radio. On peut vivre plein de choses en radio quand par exemple quand c'est décentralisé, par exemple que à Liège, de 8 à 9 on entend que à Liège par exemple, ou de 7 à 8, enfin bref, on s'en fout. Je trouve ça fou que se dire oh, ben voilà, je suis à la boulangerie avec monsieur Intel qui prépare ses cougnoutes à Nicolas, et je me dis mais c'est incroyable en fait.
10: Oui, c'est au bout de la rue quoi.
11: Moi ça c'est de la proximité tout en étant loin des gens, je trouve ça fascinant.
10: Et c'est ça que vous aimez aussi. Alors en télévision, on vous a entendu dans le Grand Cactus, vous avez aussi participé à Comme à la maison, l'émission de Guillaume. Racontez-nous comment s'est passé cet enregistrement.
11: Alors, il faut savoir que ça s'est bien passé, mais le problème, c'est que moi, il m'avait dit, il faut que ça vive. Donc, il faut que même quand les autres, enfin, c'est ce que j'ai compris, que même quand les autres font leur sketch, tu peux continuer à vivre. Et moi, on m'avait dit qu'il y avait une boisson que j'adore, pétillante, du thé glacé pétillant.
10: Oui, ok, je vois.
11: On a compris. Et donc, pendant un sketch, je me dis, ah ben, je vais aller me servir un petit
10: pendant
11: verre
10: que
11: de...
10: quelqu'un fait sa scène.
11: Je me dis, je vais me servir de mon thé glacé, quoi. Et je ne le trouve pas. Et à un moment donné, il y a Guillaume qui vient après moi, qui me dit arrête de bouger. Je dis mais on ne doit pas faire vivre, pas maintenant. Donc j'avais pas compris la consigne. Donc,
10: vous devez vivre quand on vous le dit.
11: Excusez 8000 fois, je me suis excusée auprès de la personne qui est en train de jouer. Enfin bon, bref.

C'était les Pet Shop Boys sur RTBF Vivacité avec leur titre It's a Sin. La musique qui continue sur Viva avec une artiste belge qu'on adore, c'est Mentissa qui arrive dans un instant. On aura aussi un autre artiste qu'on adore sur Viva, c'est Alain Souchon qui nous chante L'amour à la machine évidemment. Merci d'être avec nous.

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0: C'était L'amour à la machine, version Alain Souchon sur Viva. Et on vous retrouve, Caroline Martin, avec un accident sur le ring de Bruxelles à Léonard.
1: Oui, absolument, c'est en direction de Waterloo et vous commencez déjà à ralentir depuis Wezembeek, que vous perdez entre 10 et 15 minutes dans les files.
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0: Vous avez peut-être la chance d'être en vacances, mais peut-être que vous faites partie de ceux qui sont déjà rentrés ou bien qui sont pas encore partis et qui partiront un petit peu plus tard. Et du coup, peut-être que vous êtes au travail et que vous continuez de croiser vos collègues. Si c'est le cas, Dena a pensé à vous, ou en tout cas, elle pense à ceux qui travaillent et à ceux qui doivent côtoyer leurs collègues tous les jours. L'humoriste nous fait revivre un moment qu'on a sûrement tous déjà vécu. Ce moment où un ou une de nos collègues nous sourit et on ne sait pas pourquoi. Et c'est vrai que ça peut provoquer des situations un petit peu gênantes. Dena a décidé d'en faire un sketch et ça devient très drôle.
3: Bonjour à tous, je m'appelle Dena, je suis iranienne. Je ne sais pas si vous connaissez les femmes iraniennes, mais elles font partie des plus belles femmes au monde. Moi, on me dit que je ressemble à Béa, l'infirmière dans la série H. Il n'y a personne qui dit non. Après, c'est soit de Béa, soit de Coluche, hein. Toujours personne qui dit non. Si je suis là, c'est parce que mes parents, c'était des réfugiés. Ils sont partis pour trouver la liberté. Ils ont atterri en Belgique. Ils ont dû s'adapter un petit peu au début, surtout aux Flamands. Pour ceux qui ne connaissent pas les Flamands, c'est comme des Allemands, mais dilués à l'eau. Et moi, j'ai commencé le stand-up en Flandre. Il faut dire que le public flamand, il est flamand. Il sourit, mais il fait le sourire du flamand, que j'appelle aussi le sourire du collègue, c'est celui-là. Je vois que c'est un sourire international, c'est bien. Je connais bien les flamands, c'est parce que j'ai longtemps travaillé dans une entreprise flamande qui est un petit peu comme Google. Du coup, ça s'appelle Google. Et j'avais des chouettes collègues qui me disaient « Toi, tu viens d'où encore? C'est quoi le nom de ton pays? C'est Irak ?» J'étais là « Alors, Irak avec un K2K, Kalachnikov, oui. Iran avec un N2, nucléaire, oui. » Deux mots choisis au hasard. Il était là « Ah oui, c'est vrai. Et ton nom, c'est comment qu'on le dit encore ?» Et je lui dis « Moi, je m'appelle Dena. » Et il me dit
4: « Dama. »
3: « Dena. »
4: « Dada. »
3: « Dena. »
4: Dia, sorry, je vais t'appeler Diana.
3: Et je lui dis, toi, tu t'appelles comment? Il me dit, moi, je m'appelle Marc. Et j'étais là,
4: Marc.
3: Marc.
4: Mais oui.
3: Marc.
4: Ah, sorry, je vais t'appeler Mahmoud.
3: Après, attention, je suis vraiment sincèrement reconnaissante d'être née en Europe, en Belgique, dans un pays libre. Ma mère, elle n'avait pas toutes ses chances. Elle a grandi dans une famille très très stricte. Elle pouvait pas faire d'études. Mon grand-père lui disait, les études, c'est pour les putes. Ma mère était là, mais je rêve d'être psychologue.
4: Pour les putes.
3: Journaliste.
4: Pour les putes.
3: Vous faites quoi, vous, dans la vie, madame? Comment?
5: RH.
3: Pour les putes. Et je trouve ça dingue que mon grand-père lui disait ça. Tu vois, parce que lui, il avait la belle vie, polygame, il avait deux femmes, c'est autorisé, que pour les hommes, bien évidemment. Ces deux femmes avaient 10 enfants, les 10 enfants avaient 10 enfants. Donc un huitième de l'Iran, c'est ma famille, tu vois. Mon grand-père, c'est Genghis Khan. Un personnage dans Tekken 3. J'ai suivi les conseils de ma mère, j'ai fait les études. À l'UNIF, j'ai fait sciences biomédicales. J'ai trouvé ça trop facile, j'ai fait médecine. J'ai trouvé ça trop difficile, j'ai arrêté. Finalement, j'étais diplômée en art. Ma mère, elle s'est dit, ma fille, ça va être une pute. Tout ça pour finalement terminer dans le stand-up. Et quand tu demandes à ma mère, votre fille, elle fait quoi?
4: Elle dit, ma fille, elle est clown.
3: Je pense qu'elle n'a pas l'image de ce que c'est le stand-up.
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1: Jusqu'à la dernière note de la voix de Rag & Bone Man qui était avec nous sur Vive avec son titre Human. L'émission touche tout doucement à sa fin pour aujourd'hui, mais je vous rassure, c'est pas tout à fait fini. On va encore écouter le cactus du jour. C'est dans quelques secondes, donc restez bien avec nous.
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1: Et c'est le moment de retrouver votre cactus du jour. Vous le savez, le cactus, vous le découvrez tous les matins à 8h15 dans le 8-9 sur RTBF Vivacité, sur la Une, mais aussi sur Ovio. Mais comme on s'en lasse pas, eh ben on vous le propose aussi dans On en rit encore. Aujourd'hui, le cactus du jour était signé Alice Connard.
5: C'est Alice Connard qui est avec nous ce matin pour le Cactus. Alice, un anniversaire aujourd'hui, celui de la SNCB.
6: Exactement, joyeux anniversaire, la SNCB déjà, c'est important. 100 ans, voilà, 100 ans, c'est impressionnant, moi franchement, respect. Enfin, attention, 100 ans, c'est la SNCB, hein, parce que le premier train en Belgique, c'était 1835, hein, et la SNCB, c'était en 1926. Après, on s'étonne que les trains ont du retard, bon, voilà. En 100 ans, elle a survécu à une guerre mondiale, plusieurs crises économiques, 6 réformes de l'État, mais pas à une feuille morte au mois d'octobre. Aïe, on se rappelle du train annulé, hein, évidemment. On dit que les transports en commun, ça rapproche les gens. Tu m'étonnes. Hein. Après 2 heures bloquées dans le même train, moi, je suis partie en camping avec mes voisins de rame. Hein. Coucou Michel et Edwige, hein, si vous m'écoutez. J'ai gardé le caleçon de Michel, hein, dans ma valise. Le vrai miracle de la SNCB, c'est qu'elle arrive à unir les Belges. Hein. Flamands, Wallons, Bruxellois. Il suffit d'un retard de 25 minutes et tout le monde parle enfin la même langue, celui de la plainte. Et puis parlons d'Otigny. Hein. Écoutez, à quel moment c'est devenu la plaque tournante de la Wallonie? Qui s'est dit le centre névralgique du rail belge? Ce sera Otigny. Hein, non mais sérieux, personne prend cette ville au sérieux. Le seul truc autour de cette gare, c'est la friterie en fait. D'ailleurs, si Otigny était vraiment une destination sexy, on n'aurait jamais eu besoin d'inventer Otigny Louvain-la-Neuve. Enfin, je veux dire, c'est le seul endroit du pays qui a dû se greffer le nom d'une autre ville pour qu'on ait envie d'y descendre. Ça n'a aucun sens. Et puis évidemment, la SNCB répond souvent que les problèmes techniques, hein, c'est pas sa faute, c'est infrabelle. Moi, j'adore cette relation. C'est un peu comme des parents divorcés. Genre, demande à ton père, non, demande à ta mère, tu vois. Au final, c'est juste, toi, t'es juste sur un quai à Jean-Blou avec un croissant froid et triste de chez Panos. Tu sais pas quoi faire, tu vois. Mais bon, les choses changent, hein. En France, ils ouvrent le rail aux Italiens. Chez nous, peut-être que ce sera les Hollandais. J'ai trop hâte des annonces si c'est les Hollandais, sérieux. Tu sais pas si le train arrive ou si tu viens d'accepter un prêt hypothécaire, hein. Mais bon, malgré tout, on continue de prendre le train parce que, au fond, la SNCB, c'est comme un vieil Yonk un peu bancal, tu vois. Hein, on passe notre temps à se moquer de lui, mais le jour où il disparaît, on est tous dans la merde. Hein. Et puis, alors du coup, joyeux anniversaire à la SNCB. Et puis, si, pour ses 100 ans, elle pouvait nous faire un tout petit cadeau, ce serait un train annoncé quai 5, qui part vraiment du quai 5, ça nous ferait plaisir.
5: Bravo Alice, merci pour l'invitation. Vous pouvez sur RTBF Ovio et sur la page Facebook de Vivacité.

C'était Teddy Swims avec Bad Dreams sur RTBF Vivacité. Ben, moi, c'est ici que je vous laisse. C'est déjà la fin de cette émission de On en rit encore de l'été pour aujourd'hui. Je vous laisse avec Face à la juge Gruet et David Barbet. On se retrouve évidemment dès demain à partir de 14h avec encore plein de sketchs. Il y aura de l'humour, on va rire ensemble, on va évidemment passer un bon moment. Donc soyez au rendez-vous. En plus, il y a Bénédicte Philippon qui sera mon invité demain. Donc je vous invite à être là pour la découvrir ou la redécouvrir. Je vous laisse avec IM en musique et je danse le Mia. Ça va mettre de bonne humeur pour terminer cette journée. Je vous dis à demain. Bon après-midi.

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1: Des flammes, des fumées, du désespoir. Plus de 5600 pompiers militaires combattent les feux en Gironde et ils reçoivent l'aide des agriculteurs venus avec leurs tracteurs et avec leurs citernes. De bonnes affaires conclues ont-elles pu être réalisées à Libramont? La foire agricole se referme ce soir. Terry Carolo de 10 hectares cherche un nouveau propriétaire qui ne pourra rien construire dessus. C'est une petite annonce et elle a déjà tapé dans l'œil de quelques acheteurs potentiels. Bonjour, c'est une course contre la montre, reconnaît l'Europe qui renforce son aide à la France pour lutter contre les incendies en Gironde, pour tenter de les maîtriser. L'Europe envoie donc 2 avions Canadair de plus, 9 au total. Chacun peut transporter 3 tonnes d'eau. L'incendie est désormais aux portes de Bordeaux. Plus de 220 000 personnes ont été évacuées. Et Myriam Ball, vous êtes en direct de cette région pour affronter le défi. Des bénévoles viennent de toute la France et même au-delà, et vous avez passé l'après-midi avec eux.
2: Oui, et là je vous parle en direct d'un terrain de basket dans une cour de collège et il a été reconverti in extremis en fait en centre de repos pour des centaines d'ambulanciers et d'intervenants de la

0: protection civile. En fait, ils viennent de France entière et d'Andorre aussi. Et comme ils sont sur le pont depuis 5 jours, eh bien, ils doivent dormir, ils doivent manger entre 2 évacuations, par exemple, de maisons de repos. Alors, un tel grand QG, on me dit que ce n'est pas inédit. Mais ce qui est neuf, me dit-on, c'est le fait qu'ici, ils sont amenés à travailler sur une période de crise assez longue. Et une crise qu'ici, on dit millefeuille, c'est-à-dire que de plus en plus, m'explique la responsable de département, on va devoir gérer des crises comme cette semaine qui sont à la fois, par exemple, un incendie et une canicule, comme celle qui se profile demain. La responsable du département me dit que c'est une conséquence du changement climatique. Et alors, elle termine en me disant que dans ce qui est un collège, en fait, on est face ici à une crise qui, pour les secours, est un véritable cas d'école.
1: Merci Myriam Ball. Les pompiers sont épuisés par ces journées à combattre les incendies. Des pompiers épaulés par les agriculteurs arrivés en colonne avec leurs tracteurs et leurs citernes derrière. Un élan citoyen émouvant et indispensable, reconnaît David Anotel. Il est le représentant de la Fédération nationale des sapeurs-pompiers.
2: Les agriculteurs, ces viticulteurs, toutes ces personnes qui se sentent terriblement concernés parce que c'est leur territoire, c'est leur forêt qui brûle. Cet élan de solidarité, c'est quelque chose dont on n'a pas trop l'habitude en temps normal. On a plutôt tendance, nous, sapeurs-pompiers, à repousser cette aide et à dire on est sur le terrain, on gère notre périmètre. Là, bien évidemment, tout le monde s'est adapté. Cette aide, elle est ultra précieuse. Il y a également toutes ces familles, tous ces habitants qui proposent la mise en œuvre de la logistique, parce que dans plein de villages dans cette zone, vous avez des sapeurs-pompiers qui, chaque jour, chaque nuit, viennent se reposer. Donc, vous avez des personnes qui leur préparent à manger, il y en a d'autres qui leur font même des lessives, il y en a qui s'occupent un petit peu de leur confort. Donc, on les remercie chaque jour un peu plus.
1: Des propos recueillis par nos confrères de Radio France et l'aide aussi de la gendarmerie française. Elle déploie dès ce soir en Gironde des véhicules blindés polyvalents qui vont pouvoir se déplacer sur des terrains accidentés ou dégager des obstacles, épauler donc les unités qui sont déjà engagées pour lutter contre l'incendie qui a parcouru 42 000 hectares de terre. Nina Asanata, ce feu est historique malheureusement et les chiffres le prouvent.
3: Oui, plus de 5600 pompiers, militaires et forces de sécurité sont engagés sur ce feu. 88 pompiers ont été blessés. Aucune victime n'est à déplorer parmi la population. 220 000 personnes ont dû être évacuées.
1: La France reconnaît que c'est une catastrophe écologique et même aussi que c'est un coup de tonnerre économique.
3: 40 000 entreprises sont touchées en Gironde. C'est bien plus que ce qui était annoncé à la base. Des ateliers ont brûlé. Des employés ne peuvent plus se rendre sur leur lieu de travail. Plus d'approvisionnement dans certaines entreprises. Plus de clients non plus pour le moment, car certains sont directement concernés par l'incendie. D'ailleurs, les assureurs français s'attendent à une facture importante. Ils se sont tous engagés à prendre les frais de relogement des personnes déplacées, que leur résidence ait été endommagée ou non. Et c'est une mesure assez rare.
1: Merci Nina Zanata. Emmanuel Macron, le président français, a lui survolé cette partie de la Gironde cet après-midi en hélicoptère. Une vue des dégâts, mais pas d'atterrissage possible. Revenir sur Terre aurait demandé un déploiement de forces de sécurité déjà mises à rude épreuve, des forces qui ont mieux à faire, a expliqué l'entourage du président. Et dès demain, la France va connaître une nouvelle vague de chaleur avec un pic d'intensité mercredi jusqu'à 40 degrés dans ce sud-ouest français déjà sinistré. Des températures très élevées aussi en Espagne et au moins jusque dimanche. Là aussi, l'aide européenne est renforcée. Chaleur plus vent, l'agence météo espagnole s'inquiète d'un risque extrême d'incendie. L'un près de Madrid, l'autre dans la vallée voisine, dans la région voisine de Castille et León. À eux seuls, ces deux feux ont déjà englouti 75 000 hectares, soit 7 fois la superficie de Paris. Et les prochaines heures seront décisives, préviennent les autorités. À noter aussi, mais cette fois chez nous, que la province de Namur prolonge l'arrêté sécheresse et risque d'incendie jusque lundi prochain au moins. Toute la Wallonie est d'ailleurs en phase d'alerte face à la sécheresse et face à ce risque d'incendie. Le niveau des cours d'eau est bas, les précipitations sont faibles et les forêts sont décrites comme étant vulnérables. Le SPOE, le service public de Wallonie, appelle les citoyens à bien respecter les interdictions de feu ou de barbecue en zone forestière. Avant de démonter les stands et de ramener les engins dans les hangars, de ramener les bêtes au bercail aussi, une dernière visite à la foire agricole de Libramont, et c'était aujourd'hui celle du Premier ministre Bardo Ever. Les agriculteurs ne sont pas isolés dans la crise, a-t-il commenté. Le Premier ministre reconnaît aussi, je cite, que peu de choses sont aussi complexes que la simplification. La réponse aux plaintes récurrentes des agriculteurs face à la lourdeur des charges administratives. La foire de Libramont se termine donc, mais quel bilan en tirent les exposants ou l'organisation? La réponse dans ce reportage de Philippe Herman.
4: Tous les ingrédients étaient réunis pour attirer du monde. Côté météo, pas de canicule ni de forte pluie. Des agriculteurs qui avaient terminé les moissons et sont venus en nombre. Du côté des exposants, notamment de machines agricoles, c'est un rendez-vous incontournable. Mais du côté des affaires, les avis sont un peu plus partagés.
5: Déjà un petit matériel ici, quelques machines vendues sur la foire et beaucoup de bons contacts aussi bien pour la Belgique ou pour le nord de la France.
6: Nous avons quand même remarqué une bonne affluence de clientèle, etc. Par contre, il faut savoir que le marché agricole pour le moment traverse une période un peu plus compliquée.
4: Olivier Van Kouwelaert, directeur général de la foire.
7: L'ensemble des exposants m'ont en tous les cas signifié avoir eu un retour positif par rapport à ce qu'ils attendaient. Alors oui, j'ai eu quelques remarques et des remarques tout à fait justifiées sur lesquelles on va devoir travailler.
4: Le directeur général, dont c'était la toute première foire, insiste également sur la visite cette année lors des préparatifs du couple royal et ce lundi du Premier ministre de Weaver.
1: Un très mauvais bilan pour le constructeur automobile Porsche. Ses bénéfices s'effondrent. Il va supprimer 5000 emplois supplémentaires dans les 9 prochaines années pour tenter de sortir de cette crise. Cette annonce concerne le siège social à Stuttgart et son centre de développement en Allemagne également. Avec les économies déjà annoncées, Porsche prévoit déjà donc de se séparer de près de 9000 emplois. En contrepartie, la marque promet d'investir 2 milliards d'euros dans ses usines allemandes. Dans 2 de ces sites, Porsche est l'une des marques du groupe Volkswagen. Une étonnante vente immobilière à Marcinelle, près de Charleroi. C'est un terri qui est à vendre. L'annonce a été postée entre autres sur le site Le Bon Coin en France et elle a attiré l'attention des curieux. Ce terri appartient à un privé, des enfants qui viennent d'en hériter de leur père. L'activité y a cessé aux alentours des années 60. Mais attention, interdiction de toucher au terri en lui-même, de le démolir, d'y mettre des panneaux solaires ou même d'y construire quoi que ce soit. Seul pourrait être accepter des projets à vocation touristique ou la possibilité d'y faire paître des animaux ou d'y planter des vignes ou encore des arbres. Visite de l'endroit insolite avec l'agent immobilier Julien Dussard et avec quelques riverains aussi.
8: Voici donc le terril de Marcinelle, lieu empreint d'histoire, offrant de nombreuses possibilités de viticulture, par exemple, ou autres qui vont permettre à des amoureux de la nature de préserver un cadre naturel riche et exceptionnel. Alors, le prix d'annonce globale est annoncé à 220 000 euros et inclut une partie qui est constructible, un petit terrain de 6 arts qui se trouve à l'entrée du terri. C'est effectivement assez insolite et unique en son genre et c'est un plaisir de pouvoir travailler sur ce genre d'opération immobilière.
9: Vous achèteriez un terri? Non. C'est beaucoup trop d'entretien.
10: Ah non, pour en faire quoi? Non, j'ai pas assez de ronds pour ça.
9: Et vous, est-ce que vous rachèteriez un terril?
11: Pourquoi pas, pour planter des arbres. On en a besoin de plus en plus, mais bon, à part ça.
1: Un terril de 10 hectares et des interviews au micro de nos confrères de France 3, Laurie Collinet et Bertrand Terry. Plusieurs personnes se seraient déjà montrées intéressées. Voilà qui referme ce journal. Bel après-midi.
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13: Tout de suite, on va faire un petit point sur l'état du trafic.
14: Il y avait un accident tout à l'heure sur le ring de Bruxelles à hauteur du carrefour Léonard en direction de Waterloo. On apprend que la chaussée a été dégagée. Vous perdez quand même toujours une quinzaine de minutes dans les files, donc depuis Wezenbeek.
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13: Bonjour Farah.
16: Bonjour.
13: Bienvenue, je suis le greffier d'Anne Gruet. C'est un plaisir de recevoir l'une de nos humoristes belges. Dans quelques secondes, vous allez être face à la juge. Si certains en rêvent, d'autres l'ont redouté. Comment vous sentez-vous avant de rentrer dans son bureau?
16: Un peu stressé tout d'un coup.
13: Le niveau de stress de 0 à 10?
16: Je gère très bien mon stress, donc je vais dire que je suis à 2 sur 10.
13: Ah oui, oh, ça va, on est tranquille. Le mensonge fait-il partie de votre vie?
16: Pas vraiment.
13: Voulez-vous bien me fournir tout ce que vous avez sur vous, s'il vous plaît, comme effet personnel? On en aura besoin pour plus tard.
16: Ah, et tous mes effets personnels?
13: Oui.
16: Bon, bah, je vous donne tout mon sac, ça vous va?
13: Le sac, très bien, le
16: vous
13: GSM.
16: Devez ah, zut.
13: Ah oui. Oh,
16: notre drogue, absolument.
13: Super, merci beaucoup. Suivez-moi, il est l'heure de rentrer dans le bureau de la juge Gruet. N'oubliez pas, ce qui n'est pas toute la vérité n'est pas la vérité du tout.
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17: Oui?
13: Patronne, votre invité d'honneur est arrivé.
17: Bonjour Farah.
18: Bonjour. Bonjour
17: Farah, madame la juge. Farah est votre prénom.
18: Tout à fait.
17: Et donc en conséquence, dans la fiche qu'on va remplir maintenant, simplement c'est pour les statistiques, pour encoder, pour respecter votre vie privée, etc. D'accord. etc. Je vais vous demander votre nom.
18: Mon nom complet?
17: Oui.
18: Vous êtes
17: oui,
18: prête?
17: Oui, je sais, je suis prête.
18: Eladji Zapatero. Farah Eladji Zapatero.
17: Parfait. Alors, je vais vous demander, Zapatero, ça va avec Eladji ou c'est le nom de votre maman?
18: C'est le nom de ma maman, parce que j'ai la nationalité espagnole et en Espagne, on a le nom du papa et de la maman.
17: Voilà. Alors, votre prénom?
18: C'est Farah. Juste Farah. F-A-R-H.
17: Le votre H-A... surnom?
18: Alors, c'est, ça dépend. C'est soit Eladj, soit Zapat. Ça dépend de...
17: On vous appelle Zapat?
18: Oui.
17: On pourrait vous appeler Zapata? Vous
18: c'est
17: connaissez
18: Zapata.
17: Zapata,
18: bien sûr, révolutionnaire mexicain, mais ça fait partie des gènes de la famille. On est un peu tous révolutionnaires.
17: Ah oui,
18: des deux côtés.
17: En ce sens, révolutionnaire.
18: Héritage culturel, le nord de l'Espagne, les Asturies très militants, anti-franquistes, etc. Et puis du côté Rif, du côté de mon papa, la communauté amazigh est connue pour défier l'État et ne pas se laisser dompter. Ça veut dire l'homme libre. Donc voilà.
17: Votre date de naissance?
18: Le 22/8/1985.
17: Attention, parce que le 22 août, alors, votre signe astrologique?
18: C'est Lion. À 3 heures près, j'étais vierge.
17: Ah mais oui, tout à fait.
18: Je suis la dernière, les derniers
17: la dernière lionne de la saison.
18: Exactement, de l'année 85.
17: Oui,
18: cas.
17: Le soleil malgré tout, mais le soleil couchant.
18: Exactement.
17: Votre lieu de naissance?
18: Bruxelles.
17: Bruxelles-Ville ou bien...
18: Bruxelles-Ville, à l'hôpital Bruckmann pour être tout à fait précise, à Lague.
17: Votre profession?
18: Humoriste.
17: Votre principale qualité?
18: Être drôle, j'imagine.
17: Drôle est une qualité, être drôle est une
18: savoir
17: qualité.
18: Savoir faire rire les gens, oui. Ça apaise l'âme de faire rire. Parce que ça apaise les gens, c'est une émotion positive. Et je pense que c'est l'émotion qui permet de se connecter le plus facilement à l'âme de quelqu'un d'autre. C'est la meilleure manière. Oui, c'est la meilleure manière parce que c'est spontané. C'est l'âme qui rit. C'est pas les codes. C'est pas la bien-pensance. C'est quelque chose de très naturel et de très instinctif.
17: Vous êtes croyante?
18: Non.
17: Et vous me parlez de l'âme?
18: Oui, parce que je pense qu'il y a quelque chose. L'être humain a quelque chose. Comment dire, un petit supplément d'âme. Je ne sais pas si c'est.
17: Oh là, un petit supplément d'âme, ça, on connaît de qui est-ce. Ce petit supplément d'âme.
18: Vous me posez une colle, madame la juge.
17: Ah oui, à laquelle je ne sais pas répondre, mais je sais
18: d'accord.
17: que ça existe.
18: Écoutez, j'irai chercher après, j'irai googler, comme on
17: d'accord.
18: dit aujourd'hui.
17: Principal défaut?
18: La procrastination.
17: C'est vrai?
18: Oui, je procrastine.
17: Bon, décrivez en deux mots, parce que je pense que monsieur le greffier ne sait pas ce que c'est.
18: La procrastination, c'est repousser à la dernière minute tout ce qu'on pourrait faire tout de suite.
17: Voire ne pas le faire.
18: Voir ne pas le faire, effectivement.
17: L'oublier.
18: Exactement.
17: Est-ce que vous avez déjà commis une infraction? Et si oui, laquelle? Ne me parlez pas de roulage.
18: Alors, je n'ai pas le permis de conduire, donc pas de risque.
17: Ah, vous avez déjà conduit sans permis? Ça, c'est plus intéressant. C'est plus intéressant que le roulage.
18: Non. Et alors, écoutez, je suis assez, pour ça, je suis assez peureuse, donc je respecte vraiment les règles. Mais j'ai sûrement commis des infractions sans faire exprès. J'ai peut-être une fois ou deux pris le tram.
17: En fraude?
18: Peut-être. C'est le plus grave.
17: Peut-être une ou deux fois.
18: Oui, voilà.
17: Est-ce que vous avez déjà été victime de quelque chose sans porter plainte?
18: Oui, bien sûr.
17: Par exemple?
18: Harcèlement moral, ce genre de choses, oui.
17: Harcèlement moral, parlez-nous-en.
16: Avant, moi, je travaillais dans la finance. Et comme dans toutes grandes entreprises, il y a ce que j'appelle des chefs aux petits pieds. Et une fois, j'ai eu un chef aux petits pieds. Et donc.
17: Et le harcèlement, c'était quoi ?
16: C'est très insidieux au début, mais c'est-à-dire que alors
17: c'était du harcèlement sexuel ou du
16: moral, pas sexuel du tout, d'accord. Pas du tout sexuel. Alors ça, on a eu aussi, mais en tout cas cette personne, c'est du harcèlement moral, donc ça veut dire que c'est une espèce de pression permanente où la personne, il n'y a pas de limite dans l'espace-temps du travail, c'est-à-dire que vous êtes censé être tout le temps disponible. Quelqu'un qui vous crie dessus, alors que dans ce milieu-là, on n'est pas censé vous crier dessus.
17: Il vous crie dessus. Il crie quoi ?
16: Oh, écoutez, je ne me souviens. J'ai essayé d'oublier cette histoire, mais en tout cas, oui, c'était quelqu'un qui pouvait, par exemple, on avait une discussion, vous aviez beau lui expliquer par A plus B que la situation était comme ça, il ne vous croyait pas, mais si, par exemple, un de ses supérieurs confirmait ce qu'on avait dit, ah ben tu vois, je te le disais depuis le début. Donc quelque chose de très.
17: Un chef aux petits pieds, ça, c'est un con.
16: Oui, on est d'accord.
17: De manière globale et en raccourci.
16: Oui, mais ça, c'est ce que je pense foncièrement. Mais, oui. Mais je ne peux pas dire son nom parce que c'était
17: non, non, ne dites pas son nom, on s'en fout d'ailleurs, ce personnage n'existe pas. Il est toujours en place ?
16: Toujours, oui, mais mon message est passé, j'ai dit exactement la même chose que vous, parce que par exemple, c'était très drôle. Donc, vous savez, dans les grosses sociétés, on a des postes spécifiques, parce que moi j'étais cadre, supérieur, etc. Et donc, j'avais un nouveau poste, et pour ce poste, je méritais d'avoir tel salaire. Et sauf que, il faut faire une période de stage pour dire est-ce que vous méritez vraiment. Et donc, j'avais demandé légitimement est-ce que je peux commencer la période de stage, donc même pas je veux de l'argent tout de suite. Et je me souviens qu'il m'a regardé mais vraiment déconcerté en me disant, mais est-ce que tu te rends compte du salaire que c'est ? Tu gagnes quand même déjà beaucoup d'argent pour une fille de 30 ans. Et je me souviens que quand j'ai commencé l'humour, je faisais des chroniques sur Snooze. Et donc,
17: À
16: l'époque, ça s'appelait Snooze, c'était l'ancien typique. Et je me souviens, je faisais une chronique pour le 8 mars. Et donc, je cite cette phrase et je dis effectivement exactement ce qu'il m'a dit. Donc, tu gagnes beaucoup d'argent pour une fille de 30 ans. Et j'ai dit, oui, vous avez beaucoup de responsabilités pour un con, mais là n'est pas la question. Et apparemment, cette chronique lui est arrivée aux oreilles. Donc, mon message... est arrivé.
17: Est passé.
16: Exactement.
17: Ah ben oui, non, des gens qui font des réflexions comme ça, qui se prennent pour...
16: Terrible.
17: Et à qui il faut lécher les pieds pour avoir quelque chose.
16: Mais ça, je sais pas faire. J'ai du mal avec l'autorité, madame la juge.
17: C'est-à-dire, c'est pas ça, mais moi, j'aime pas l'odeur des pieds.
16: Pareil.
17: Donc...
16: Pareil.
17: Mon problème est autre part, je pourrais lécher ceux de personne.
16: Et les cons ont les pieds qui puent encore plus, je pense.
17: Vous croyez ?
16: Je crois, oui. Il y a un champignon spécifique.
17: Ah !
16: Le champignon du
17: une
16: coin.
17: Une mycose, exact, vous connaissez
16: mycose
17: ça.
16: Du coin.
17: Oui.
16: C'est une pathologie très courante, malheureusement.
17: Le con vous gratte ?
16: Exactement.
17: Ah, vous faites irrite. Une allergie ?
16: Exactement.
17: Ah oui, mais il faut du répulsif, alors, simplement.
16: Écoutez, c'est vrai. Mais ça résiste, ça résiste. Ils sont résistants.
17: Ouais, non, le con, quand il a le répulsif dans les yeux, c'est un peu comme le chat sur le fauteuil, il griffe plus.
16: Ok, ben vous me donnerez les références
17: d'accord,
16: après.
17: D'accord, ouais, huile essentielle à mon avis.
16: Oui.
17: De quoi ? De cactus ?
16: Oui, c'est très
17: répandu. Ça doit envoyer des petites pointes.
16: À mon avis, oui. On va voir ça.
17: Non, ça doit lui faire peur, etc. Vous savez, un peu... Ou de l'ail ! Évidemment,
16: ça, c'est vampires,
17: comme
16: le...
17: Mais c'est faire trop d'honneur au con que de croire qu'il est un vampire.
16: Mais oui, c'est ça.
17: Il n'a jamais sucé personne, le con. Alors, est-ce que vous pensez que mon compte rendu sera bon à la fin de l'entretien ?
16: Ah ! Je ne sais pas.
17: Oui, moi non plus. votre chanson préférée du moment ?
16: Ma chanson préférée du moment, un peu mystique, mais Bear Grind de Rosalía.

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8: 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On va voir à présent comment ça roule sur nos routes.
9: Eh bien, un accident à déplorer sur la Nationale 62, c'est à hauteur de Relans. La chaussée est pour l'instant fermée dans les deux sens. Une déviation locale a été mise en place.
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8: C'est le moment d'en savoir plus sur vous, Farah. 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
10: Santé mentale et dépression sur scène, c'est quoi ?
11: J'ai une période difficile. L'année 2020 a été, bon, déjà pour tout le monde, globalement pour l'humanité.
10: Oui, enfin, c'était le Covid, il faisait très beau. C'est vraiment mon souvenir.
11: Oui, mais je crois que j'étais la seule.
10: J'ai continué à travailler, à aller au bureau, et je dois dire que...
11: C'est vrai qu'il a fait très très beau, mais moi je me souviens que je devais être la seule personne... qui était ravi d'être enfermé et qui ne voulait pas être déconfiné. Ce qui est le symbole, le signe que, qu'on n'est pas en forme. Et donc, et donc je suis entrée dans une profonde dépression et je me bats depuis plusieurs années pour remonter la pente.
10: Excusez-moi, je vais poser des questions indiscrètes. Ça se manifeste comment la dépression ?
11: Au début, on ne s'en rend pas compte. On lutte beaucoup. C'est le corps qui nous dit en premier que ça ne va pas, il y a quelque chose qui ne va pas, et que comme le cerveau n'écoute pas le corps, c'est le corps qui dit stop. Et donc on lutte un peu. Et puis en fait, on n'a plus goût à rien.
10: On n'a plus la pêche qu'on avait reçue dans l'enfance avec le péché d'amour.
11: Exactement, on l'a perdu. Et plus rien n'a de saveur, plus rien n'a de goût. On est une sorte de robot, on fait ce qu'il faut faire. Mais plus rien n'a de...
10: N'a de sens.
11: N'a de
10: saveur.
11: C'est plus de saveur. On ne veut rien faire, on ne veut voir personne, on ne veut parler à personne. C'est au-delà de la tristesse, c'est vraiment quelque chose... Et je pense que l'image que j'utilise souvent, c'est comme on se sent comme une souris coincée dans une boîte.
10: Oui.
11: Et ça nous semble... On ne sait pas comment en sortir, on ne sait pas comment on est arrivé là, et on a l'impression qu'on ne s'en sortira jamais, petit à petit. Après, moi, j'avais la chance d'être bien entourée, et j'avais la chance d'avoir... Dans ces moments-là, on s'aime pas beaucoup et j'avais la chance d'avoir des gens qui m'aimaient plus que ce que je pouvais ne pas m'aimer à ce moment-là.
10: Et vous l'avez vu ?
11: Oui.
10: Parce que la question est de savoir si, quand on ne s'aime pas, on peut voir le regard d'amour éventuel des autres.
11: On le voit, mais on ne le valide pas. C'est ça qui est compliqué. Racontez. C'est-à-dire qu'on... Moi, j'ai été biberonnée d'amour. Mes parents, ma famille, mes amis. Enfin, je suis vraiment bien entourée. Mais on a l'impression, on se dit... oui, mais c'est... que comme si on était une imposture, c'est un peu un syndrome de l'imposteur, de oui, même parce que ce sont mes parents, parce que ce sont mes amis, etc. Mais ça ne vient pas combler le désamour de soi. Ça ne vient pas malgré tout remplir. En fait, la petite voix qu'on a à l'intérieur est plus forte que la voix des gens qui nous aiment.
10: Et ça a duré combien de temps ?
11: Je ne sais pas si ça s'arrête vraiment une fois qu'on tombe en dépression. Je pense que c'est plus des phases. Il y a les phases profondes.
10: Oui.
11: Et là, je pense que la phase profonde a duré longtemps chez moi. 2-3 ans.
10: Oui.
11: Après, il y a des phases de rechute, en fonction de ce que vous vivez dans la vie. Enfin, de ce que vous vivez ou ce qui peut se passer. Et je pense que ça fait un an que je sors de ma grotte tout doucement.
10: Et vous avez commencé le stand-up quand ça ?
11: Oh, il y a 10 ans. J'ai commencé le stand-up il y a 10 ans.
10: Donc c'est pendant le stand-up ?
11: Exactement.
10: Et c'est... pourquoi vous avez fait d'une stand-up ?
11: Ah, alors ça, c'est intéressant parce que je sais qu'il y a des gens qui vont vous dire que depuis petit ou petite, c'était un rêve et ils savaient. Moi, pas du tout. Moi, j'étais... Alors j'ai toujours été la petite comique de la famille ou à l'école, etc. J'ai toujours aimé m'exprimer artistiquement. Mes parents ont une âme d'artiste, mais comme je suis issue, je suis issue de l'immigration, et donc il y a un peu ce...
10: Vous êtes issue de l'immigration. Vos parents sont nés pour l'un en Espagne, pour l'autre au Maroc.
11: Exactement. Donc eux sont venus enfants avec mes grands-parents. Donc c'est pas leur choix, eux, c'est le choix des grands-parents.
10: Oui.
11: Et il y a un peu ce... on se dit, mes grands-parents, mes parents se sont sacrifiés, donc il ne faut pas qu'ils se soient sacrifiés.
10: Pourquoi sacrifiés ?
11: Oh, parce que, en termes de travail, ils n'ont pas mené la vie qu'ils rêvaient de mener, parce qu'il fallait nourrir les enfants, parce qu'il fallait survivre.
10: Oui, mais le choix était de faire des enfants.
11: Alors, ça reste dans l'Espagne et le Maroc des années 60. Je ne suis pas sûre que les femmes, c'était
10: mais
11: toujours...
10: Mais vous n'êtes pas née en 60, vous êtes née
11: en 87. Non, je parle de...
10: vous êtes un choix. On ne s'est pas sacrifié pour vous.
11: Non, mais... C'est des quand ma maman c'est plus intime, mais voilà,
10: ça reste entre nous,
11: une mère célibataire, ça reste, même si mon papa était présent, etc., mais ça reste une difficulté. Et même si pour elle, je sais que c'était pas du tout un sacrifice, et qu'elle m'a dit encore maintenant, ma maman
10: elle fait quoi, votre maman?
11: Maintenant elle travaille aux ressources humaines pour une grande banque belge.
10: Ouh là là, on est prêt du harceleur que vous avez connu ou pas ?
11: Exactement.
10: Ouh là.
11: Donc ce qui est difficile pour une maman de gérer les deux, mais du coup elle m'a permis de m'adresser aux bonnes personnes vu qu'elle travaille aux ressources humaines. Mais un espèce de on veut réussir parce que les temps sont difficiles quand on quitte son pays, etc. Et puis voilà, par exemple, je sais que mon papa rêvait de faire tel métier, mais on lui a dit à 14 ans, mais vous n'êtes pas là pour choisir
10: tel métier, quel est son métier, quel est celui qu'il voulait faire.
11: Ah, alors mon papa, alors, il a pris sa retraite récemment, mais sinon, il était chef d'entreprise, donc il avait sa propre société d'installation de chauffage et d'air conditionné, mais pour des grands bâtiments comme la Commission européenne, des immeubles Horta, etc. Mais mon papa, je sais que c'était l'architecture, peut-être ingénieur, etc. Et je sais qu'à chaque fois qu'il me le raconte, il est assez ému parce que, apparemment, à l'époque, autour de 13-14 ans, vous savez, quand on passe en troisième secondaire, on doit un peu choisir sa filière. Et au moment du choix, il a dit « Ah, j'aimerais faire ça ». Je ne sais plus exactement ce que c'était. Et apparemment, la dame lui a dit « Mais monsieur Eladji, vous n'êtes pas là pour choisir, vous êtes là pour remplacer vos parents sur les chantiers. »
10: Vous avez des enfants ?
11: Non.
10: Vous en souhaitez ?
11: Non.
10: Non, vous pouvez dire carrément oui ou non, puisqu'aujourd'hui...
11: Ah, je dis non.
10: Je vais dire qu'à mon époque, mais je suis plus âgée que vous, c'est le moins qu'on puisse dire...
11: Ça ne se voit pas, madame la juge.
10: Ah, je vous remercie, encore. Mais donc, aujourd'hui, je suis étonnée du nombre de gens qui disent « Non, je ne souhaite pas d'enfants. » Là où, il y a 30 ou 50 ans, on devait dire...
11: Combien ?
10: Quoi ?
11: Combien on en veut ?
10: Non, on devait serrer les mains en disant « Non, je n'ai pas d'enfants. » Avec un air malheureux, l'air de dire qu'on ratait sa vie.
11: Ah oui, non, pas du tout.
10: Oui, il n'était pas question. Moi, j'ai eu la chance d'échapper au choix. Je n'ai pas eu le choix.
11: Ouais.
10: Et donc, c'est une chance terrible, parce que ça doit être terriblement difficile aujourd'hui. Je n'en sais rien, vous allez me donner la réponse.
11: Peut-être.
10: Quand on vous demande si vous voulez des enfants, de dire oui ou non. Moi, heureusement, je dis « j'ai pas eu le choix ». Mais je ne sais pas ce que j'aurais dû dire, oui ou non. Choisir.
11: La scène m'a appris à dire non.
10: C'est-à-dire ?
11: Non, je ne veux pas d'enfant.
10: Oui, non, mais la scène m'a appris à dire non.
11: Mais grâce à ça, dans la vie, quand on me le demande, maintenant c'est non. Avant, peut-être que je laissais une porte ouverte, c'est-à-dire que là, a priori, je disais, quand j'avais, je ne sais pas moi, 25, 30 ans, 35 ans, je disais là, je ne veux pas. peut-être qu'un jour je changerai d'avis, oui. Mais là je veux pas. Bon, là j'ai atteint l'âge fantastique de 40 ans, et donc là je me dis, comme j'ai eu des... Oui, voilà, je me dis, est-ce que... Voilà, faire des enfants plus... En tout cas, en ce qui me concerne, je pense que ça demande une énergie et une force. Et comme j'ai eu des parents très jeunes, des grands-parents très jeunes, oui. Je pense que, par exemple, à mon âge, ma maman avait déjà une fille de 17 ans. Oui. Et moi, je me projette, mais ça veut dire que j'aurai 57 ans. Et voilà. Et puis en plus, je suis célibataire, donc la question ne se pose pas pour le moment.
10: Où vous ressourcez-vous quand vous avez besoin de vous ressourcer? Je pense que vous êtes quelqu'un d'extraverti, je le pense pas, ça se voit, c'est évident. Mais vous avez besoin de vous ressourcer, vous avez besoin de rentrer dans votre coquille au calme. C'est où?
11: C'est chez moi. C'est mon petit cocon chez moi, mon petit appartement. Enfin, mon petit appartement, il n'est pas petit. Mais oui, c'est vraiment... J'ai créé un espace, parce que j'ai hérité un peu comme mon papa. J'aime l'architecture d'intérieur, l'architecture. Et, oui. Et donc, j'ai vraiment créé chez moi un espace. Et d'ailleurs, souvent, mes amis, parfois, j'ai dit non, là, j'ai besoin d'être dans ma grotte. Et donc, tout le monde sait que, ah ok, Farah a besoin d'être toute seule chez elle, avec mon chat. Et,
10: ça s'appelle comment?
11: Mazarin.
10: Et donc, vous avez besoin d'un endroit où vous ressourcez.
11: Oui, surtout depuis que je fais. J'étais plus extra. Je suis devenue plus introvertie en faisant du stand-up. C'est-à-dire qu'on a des tels shoots d'adrénaline, d'émotion, de personnes, parce qu'il y a, quand on est sur scène, mais après, les gens viennent nous parler, etc., que j'ai vraiment beaucoup plus qu'avant besoin d'avoir des moments seuls, juste avec moi et. Et si je fais des choses à l'extérieur, ça va souvent être avec mon cercle proche. Si on me dit, j'ai déjà eu ça, ah oui, tiens, au Nouvel An, il y a une telle qui nous invite, tu connais personne, mais j'y vais pas. Parce que j'ai pas l'énergie, ça me demande trop d'énergie d'être dans un espace où je connais pas les gens. Et là, mon côté introverti, c'est beaucoup plus développé depuis que je fais du stand-up.
10: Maintenant, c'est à mon greffier.
12: Farah. Le talent se mesure en nombre de vues, de likes et de followers.
11: Oui.
12: Est-ce que vous regrettez de vivre dans cette époque?
11: Alors, pas du tout, pas du tout.
12: C'est une de vos phrases, hein, ça.
11: Oui, je sais. Elle reste très, très valide. Mais regretter de vivre dans une époque, non. C'est juste, comme on dit, c'est le game, c'est un peu la mode. Mais chaque époque a ses difficultés. Chaque époque, en tout cas en tant qu'artiste, chaque époque avait son plafond de verre. Par exemple, les peintres au 19e siècle, si on n'était pas exposé en telle galerie, on n'existait pas, etc. Et nous, à notre époque, le plafond de verre, c'est les réseaux sociaux. Et en soi, c'est une force, parce que ça reste plus accessible peut-être qu'il y a 50 ans. Mais il y a un revers de la médaille, c'est-à-dire qu'aujourd'hui, on se concentre que sur ce miroir-là, et ce miroir, c'est combien de likes, combien de vues, et que le talent est un peu mis de côté aujourd'hui. Mais il faut savoir, utiliser, même si on n'est pas d'accord avec une règle, on peut l'utiliser, la contourner et en faire une force.
12: Et là, c'est difficile d'en vivre ?
11: Alors clairement, je gagne moins que quand je bossais dans la finance, mais souvent les gens, parce qu'il y a plein de gens qui rêvent de vivre leur passion, et la chose qui freine le plus les gens, c'est l'aspect financier, ce que je comprends tout à fait. Mais je leur dis, oui, tu vas peut-être gagner moins, il y aura des moments difficiles, mais la liberté à côté d'un salaire, mon Dieu. C'est le jour où, parce que je me suis fait licencier moi, c'est mon ego qui était blessé, mais le lendemain j'avais l'impression, quand je regardais le ciel, j'avais l'impression d'être une petite fille qui redécouvrait le monde. Et je leur dis, ce sentiment de liberté, de ne plus dépendre d'un employeur et de plus, mon Dieu, foncez, de toute façon l'argent se trouve quoi qu'il arrive.

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2: On va maintenant analyser vos effets personnels, Farah.
3: Ah!
1: La saisie.
2: Parmi les objets de Farah, madame la juge, nous avons donc un sac.
4: Ce fameux sac aux couleurs, au code au des
3: code.
4: Couleurs
3: LGBTQI.
4: Du LGBTQI. Ah, mais à l'intérieur, il y a un autre sac.
3: Il y a une pochette.
4: Une pochette, d'accord. C'est chic, c'est une pochette matelassée.
3: Exactement.
4: Donc, il y a tout le matériel de maquillage dans la première pochette.
3: Exactement.
4: Un plumier avec un taille-crayon. C'est gay, ça, le taille-crayon.

0: C'est gay, sale taille-crayon. Il n'y a pas de crayon, mais il y a un taille-crayon.
1: Il y a un porte-mine, mais je l'ai peut-être oublié, parce que bah je suis très tête en l'air.
0: Un porte-mine, ça n'a pas besoin d'être taillé.
1: Mais je dessine beaucoup, donc quand je l'ai chez moi, c'est le taille-crayon, mais je l'emmène partout, parce que j'aime beaucoup dessiner.
0: Ah, et voilà.
1: Dès qu'il y a un crayon
0: et vous
1: qui
0: dessinez
1: traîne,
0: quoi
1: essentiellement, le corps humain.
0: Ouh là là, les clés.
1: Oui.
0: Les clés avec un sifflet.
1: Oui.
0: À quoi sert le sifflet ?
1: Si on se fait agresser, je ne veux pas dépendre de quelque chose d'électronique et je vais pouvoir être entendue. Et comme ce n'est pas légal d'avoir des tasers en Belgique.
0: Non, non, c'est vrai.
1: Et donc c'est
0: mais
1: un
0: c'est
1: petit
0: pas
1: sifflet.
0: Mal, les dents, ça c'est pour siffler. Vous croyez que vous aurez le temps de prendre ça, de le porter à votre bouche, etc. Si on vous
1: mais ça peut aussi être en cas d'accident, si je suis coincée quelque part et que mon téléphone est à plat, ben, je peux me signaler que je suis là.
0: Siffler
1: si
0: une fois là-dedans pour voir le bruit.
1: Ah, mais je peux siffler fort.
0: On m'en fout, c'est dans les oreilles du greffier.
1: Comme pour... comme le Titanic, quand les gens étaient...
2: Madame la juge, on a également... Oui. Un agenda, mais encore papier, c'est assez incroyable.
1: Exactement, oui. Parce
0: bah, pas
1: que...
0: du tout, j'ai aussi un agenda papier.
2: Oui, mais vous n'êtes pas de la même génération. Bon, désolé, mais...
1: oui, mais en fait, j'ai un petit...
0: Vous disiez comment, là, tantôt, sur les cons.
1: Oui, les mycoses. Je vais chercher l'huile essentielle pour cactus.
0: Oui, tout
1: je vais
0: à
1: faire
0: fait.
1: Ça, je vais faire ça. Non, mais en fait, j'ai un petit trouble de l'attention depuis petite. Et donc, j'ai besoin d'avoir, sur les téléphones, mon cerveau n'en magasine pas. J'ai besoin d'avoir une vision, de l'écrire et d'avoir une vision matérielle. Les agendas sur le téléphone, et comme je suis très tête en l'air, si vous voulez que je me présente au rendez-vous et que je vous oublie pas. Mais donc voilà, donc là j'ai 2 ans de ma vie et je note et c'est toujours avec moi et parce que je trouve que c'est très mal fait sur le téléphone. Voilà.
2: Parmi les objets de Farah, on a également le téléphone. On peut le déverrouiller.
1: Ah oui. Attention hein, à ce qu'on.
2: Pourquoi? Il y a quoi dedans? Il y a des choses qu'on ne doit pas voir.
1: Comme dans les téléphones de tout le monde, j'imagine.
2: On peut aller voir dans les photos.
1: Ah. Oh. C'est très intime ce que vous faites là.
2: Je vous pose la question.
1: Ah non, non, c'est très intime. Parce qu'en plus, moi, je télécharge plein de photos, plein de vidéos tout le temps. Parce que je vais tout le temps sur Pinterest. Je suis une grande aficionado de Pinterest. Parce que j'aime les images. J'aime. Et donc, où je photographie des vidéos quand je vois des belles choses. Là, c'était une vidéo. C'était un monsieur qui disait beaucoup de gens cherchent un partenaire avec qui vieillir, alors qu'il faudrait trouver quelqu'un avec qui on peut rester un enfant toute sa vie. Je trouvais ça très joli. Et donc, du coup, bah, je photographie pour ne pas l'oublier. Mais comme j'ai un trouble de l'attention, en fait, j'ai une tendance à vouloir archiver des choses que je ne reconsulterai
0: si je comprends
1: plus jamais
0: bien,
1: de ma vie.
0: Vous avez fait une dépression, vous avez un trouble de l'attention, vous êtes né dans le péché, c'est lourd à porter tout ça.
1: Ben, c'est pour ça que je suis humoriste et artiste, j'imagine.
0: Ah oui, ben ça vous assure une certaine légèreté, vous croyez?
1: Oui. Que voulez-vous
2: Et donc je cherche des applications que vous utilisez peut-être fréquemment. Déjà, il n'y a pas d'intelligence artificielle chez vous?
1: Non, je n'utilise pas en tant qu'artiste, je refuse d'utiliser l'intelligence artificielle.
2: Ah, c'est un refus catégorique?
1: Oui, parce que je n'ai pas envie de la nourrir pour quelque chose qui va me torpiller, moi. C'est me couper...
0: Ah, pas con. On sent le marketing. Hein.
1: Exactement.
2: Vous auriez pu peut-être lui poser des questions sur votre vie, plus que sur votre vie d'artiste, mais votre vie plutôt privée.
1: Non, parce qu'alors, là, il y a la partie écolo qui prend le dessus, et je me dis, j'ai déjà un téléphone, un smartphone, je fais déjà beaucoup sur beaucoup d'applications. Voilà, Google, en tout cas, pour les questions que j'ai. Et puis surtout, on sait que ChatGPT, les sources sont plus biaisées que sur d'autres... d'autres sources. Donc pour le moment, je reste sur Google. Google reste mon meilleur

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9: C'est le moment d'écouter le ressenti d'Anne Gruet vous concernant.
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9: Merci Farah d'avoir répondu à nos questions. Il est maintenant l'heure du compte-rendu de la patronne. Puis-je vous demander un instant de silence? La patronne réfléchit. Anne Gruet, c'est à vous.
10: Vous êtes née d'un péché d'amour et vous vivez dans le désir. Je crois que chaque étape pour vous est importante, c'est-à-dire vous y allez. Pas à pas, vous avancez et vous découvrez chaque fois d'autres choses avant d'avoir envie d'encore autre chose. Cela vous vient comme ça parce que vous avez quelque part la qualité d'une éponge. Vous absorbez ce qui vous entoure avec la nécessité de temps en temps de presser l'éponge pour pouvoir recommencer à absorber. Et si vous ne vous videz pas, vous ne pouvez pas continuer. Donc, effectivement, vous emmagasinez, mais tout ce qui est emmagasiné à titre de syndrome de Diogène va dans une pièce que vous fermez bien précieusement pour, comme Diogène, vous retrouver dans un tonneau vide en disant « Ôte-toi de mon soleil, Alexandre ». Je crois que, effectivement, vous l'avez dit, vous êtes révolutionnaire, c'est-à-dire que vous avez envie de temps en temps, vous êtes dual, donc vous avez envie quand même de ce qui peut, de tout casser parfois, pour avoir la liberté d'avancer entre les brisures d'une vie, mais d'avancer vers un chemin qui vous paraît bien. La liberté avant tout, liberté, combien de crimes ne commet-on en ton nom? Vous n'hésiterez pas, à mon avis. Vous avez besoin de cette liberté qui est un espace immense, qui est représenté par les cathédrales, qui offrent leur espace immense à la réflexion, à la respiration, leur hauteur, simplement au grandissement de la personne. Vous êtes drôle, ce qui vous permet, du moins le dites-vous, ce qui vous permet de parler à l'âme des gens et effectivement rire avec quelqu'un, je crois, il devient impossible de le haïr. Je ne pense pas que vous puissiez tuer quelqu'un avec lequel vous venez de rire de la même chose. Le tout étant de savoir de quoi l'on rit, évidemment. C'est-à-dire que là, vous cherchez l'équilibre entre ce qui peut être la bienveillance et ce qui peut être le mordant de la situation. En ce sens, vous dites que vous avez un humour trash, ce qu'à ma génération, on ne comprend pas. Mais on parle quand même de mordant. Mordant de ce côté croquer la pomme, de ce côté croquer la pomme vive, non pas la compote. La compote vous intéresse pas. Ce qui vous intéresse, c'est le fruit complet. Et en ce sens, vous êtes épatante. Épatante parce que vous épatez la vie, vous lui ouvrez les limites et vous le faites avec vos mains qui ont une importance particulière pour vous et vous poussez, vous repoussez les murs des possibilités, du moins c'est ce que je pense, vous repoussez les murs de la possibilité pour vivre de manière enthousiasmante, avec des yeux qui regardent, tout en se fermant, comme je dis de temps en temps, pour retourner dans ce que vous appelez votre grotte et ce que j'appelle un tonneau. Vos mains sont-elles sales? Les mains sales, comme le dit Jean-Paul Sartre, c'est-à-dire thème de l'engagement. Vos mains sont-elles libres, comme celles du poème de Paul Éluard? Ou ces mains sont-elles tout simplement, les mains ont leur caractère? C'est tout un monde en mouvement, où le pouce et l'auriculaire donnent l'épaule de l'aimant. C'est de Verlaine. Merci.
9: Farah, une réaction suite à ce que vous venez d'entendre?
11: C'est magnifique, merci beaucoup. Quel talent, vous devriez monter sur scène.
10: Ah oui.
9: Que retenez-vous de votre entretien avec Anne Gruet?
11: Beaucoup de sensibilité.
9: Farah, vous êtes libre.

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2: Voici votre journal sur Vivacité, il est 18h, journal qui vous est présenté par Esmeralda Lavi. Bonsoir Esmeralda.
3: Stabilisés mais pas fixés, les incendies en Gironde sont toujours actifs alors qu'une nouvelle vague de chaleur est annoncée dès demain. La canicule responsable d'une surmortalité en Belgique, le taux le plus élevé d'Europe même, devant la France et les Pays-Bas. Remco, superstar, celui qui est arrivé deuxième au Tour de France est déjà de retour au pays et ses fans l'attendaient. Le méga-feu aux portes de Bordeaux dans le sud-ouest de la France est donc stabilisé. Stabilisé mais pas fixé. Cela signifie qu'il ne s'étend plus, mais cette accalmie pourrait être de courte durée. Les conditions météo vont se dégrader dès demain. Une nouvelle vague de chaleur est attendue jusqu'à 40 degrés par endroit. 2750 sapeurs-pompiers sont toujours mobilisés avec le renfort de nouveaux moyens européens. Au total, 116 000 hectares ont été parcourus par les incendies dans toute la France depuis le début de l'année. Une situation exceptionnelle. Rien qu'en Gironde, en tout cas 220 000 personnes ont été évacuées et on va retrouver à marche prime notre envoyé spécial Daniel Velter. Daniel, les pompiers tentent toujours de fixer l'incendie où vous êtes et arriver sur place n'est vraiment pas simple.
4: Non, effectivement, c'est très difficile d'arriver à marche prime, car plus on approche, plus les routes sont barrées, les villages qu'on traverse sont déserts, les commerces fermés. Alors marche prime, c'est un village de 5700 habitants, il est boisé à 88% et il fait partie du parc naturel régional des Landes de Gascogne. Le village a été évacué la nuit dernière, alors pourquoi? Parce qu'il sert, figurez-vous, de pare-feu. Il est situé à quelques kilomètres seulement de Bordeaux et ce week-end, en fait, eh bien les pompiers ont provoqué ici un incendie tactique. C'était pour eux un des derniers recours pour freiner le brasier qui menace la métropole. Mais ça ne suffit pas. Et du coup, aujourd'hui, les engins de chantier sont en train de raser la forêt sur des dizaines de mètres de large pour empêcher la progression des flammes. Je peux vous dire que c'est vraiment très impressionnant. Ils ont déjà abattu des hectares et des hectares. Mais vous l'avez dit, le feu est stabilisé, mais pas fixé ici dans la région. Et le temps presse, puisque la nouvelle vague de chaleur est confirmée pour demain. Elle n'annonce rien de bon.
3: Merci Daniel. Daniel Velter avec Dieudonné Pipers. À noter que le président français Emmanuel Macron s'est lui aussi rendu en Gironde cet après-midi. Il a survolé la zone en hélicoptère sans se poser. Trop compliqué en termes de sécurité présidentielle. En tout cas, en Gironde, 42 000 hectares sont partis en fumée. Et la nuit dernière, comme il y a eu une accalmie, les pompiers en ont profité pour élargir les pare-feux ou en créer de nouveaux. Mais pas assez ou trop tard au goût de certains habitants, notamment de Léognan, une commune bordelaise proche de la zone sinistrée mais pas encore évacuée. Écoutez Olivier Chenat, il a prêté main forte aux pompiers lors de précédents incendies.
5: En 2022, quand il y a eu le feu de l'Andiras, j'ai passé 15 jours sur les fumerolles pour aller aider les pompiers. Mais là, sur ce feu-là, je vais pas y aller, je pense. Maintenant, on voit qu'ils sont en train de faire des pare-feux partout pour éviter que le feu progresse. Et ça aurait dû être fait en amont, vu ce qui s'était passé déjà en 2022. On attend toujours le dernier moment pour faire des pare-feux. Et voilà. Donc, un pare-feu qui aurait dû être fait, je pense, bien longtemps à Lèche-Cap-Ferré pour pas que ça parte dans la presqu'île. Et là, ils l'ont fait au dernier moment pour pas que le feu y aille. Donc, c'est un peu dommage. Ouais.
3: Des propos recueillis par Myriam Ball. L'Union européenne va renforcer son dispositif pour combattre l'incendie de Gironde. 9 avions et 2 hélicoptères seront déployés dès demain, annonce de la commissaire européenne en charge de cette thématique, la Belge Adja Labib, au centre de coordination de la réaction d'urgence européenne. On va retrouver Annick Capel. Annick, c'est le branle-bas de combat dans ce centre ?
6: Oui, mais un branle-bas de combat bien préparé. Une vingtaine de personnes travaillent en permanence dans ce centre et tout est anticipé plusieurs mois à l'avance. Il faut savoir que ce centre, il n'intervient qu'à la demande des États membres. Et donc la France a demandé 4 hélicoptères et 7 avions bombardiers d'eau. La plupart ont déjà été mobilisés, venant de différents pays européens. L'Espagne a elle aussi demandé de l'aide, 6 Canadair, mais aussi des équipes au sol, 140 pompiers, 41 véhicules. Alors jusqu'à présent, l'Union européenne a pu répondre à toutes les demandes, mais les responsables constatent que les États sollicitent l'aide de plus en plus tôt dans l'année. Les Pays-Bas, par exemple, l'ont fait dès le mois d'avril, et ça c'est du jamais vu, me dit-on. Mais pour l'Union européenne, la réponse, elle ne peut pas se limiter à l'envoi de moyens aériens ou de pompiers. Elle doit passer aussi par une gestion globale du risque, c'est-à-dire davantage de prévention et des mesures concrètes comme l'entretien et le débroussaillage des forêts.
3: Merci Annick. Annick Capel avec Vincent Vanhove. En Espagne, le feu fait rage également, même si les importants incendies qui sévissent depuis plusieurs jours près de Madrid ont ralenti leur progression. La péninsule s'apprête à vivre une nouvelle vague de chaleur à partir de mercredi et jusqu'à dimanche au moins. L'Agence Météo Nationale alerte sur des risques extrêmes d'incendie. Il va faire chaud aussi chez nous. Préparez-vous, les températures vont encore grimper. Une période critique pour la santé humaine. En témoignent les chiffres de la surmortalité. On savait, d'après les données de Cienzano, que la Belgique avait connu 2000 morts supplémentaires durant la période chaude de mi-juin à début juillet. Aujourd'hui, Joanne Monté, on voit que c'est pire que chez nos voisins européens.
0: Oui, effectivement, 48% de surmortalité chez nous à cette période, 23% en France, 13% aux Pays-Bas. Donc la vie humaine a souffert partout de cette chaleur, mais la Belgique semble avoir le moins bien résisté. Il y a énormément de différences, bien sûr, selon les régions. Le nord de la France a connu le même type de surmortalité que la Belgique, par exemple. Ça a donc plus de sens de comparer donc des régions. Mais pour Geert Molenbergs, qui est épidémiologiste à l'université de Hasselt, le réchauffement climatique, évidemment, n'attend pas, il faut en faire plus chez nous et plus vite. Exemple.
7: En Hollande, ce qu'on a fait aussi, ce sont des refuges de chaleur, des espaces publics, des musées, des bâtiments de gouvernement tels quels, où les gens qui ne peuvent plus se refroidir à la maison peuvent se rendre et avoir quelques heures, une nuit, sans chaleur. Ils sont en train de faire un peu plus que nous, je crois.
3: Joanne, il y a des pistes d'explication justement pour
0: oui, effectivement. On peut comparer, je vous l'ai dit, que des régions comparables en fonction de la densité des bâtiments, des revenus des habitants, mais on notera quand même que la France, elle a adopté un plan vigilance canicule après les 15 000 morts de l'été 2003. Chez nous, chaque région a son plan d'action pour la phase d'avertissement chaleur et en phase d'alerte, on passe au niveau fédéral.
3: Merci Joanne, à noter que ces données de décès liés à la chaleur proviennent du réseau européen de surveillance de la surmortalité qui s'appelle Euromomo. 24 heures après l'incendie qui a causé la mort de deux personnes à Schaerbeek, le parquet de Bruxelles indique qu'un juge d'instruction a été saisi des chefs d'homicide involontaire et de marchand de sommeil. L'origine et les circonstances exactes du sinistre ne sont pas encore connues. 8 autres personnes ont été blessées et 2 sont dans un état critique. Toujours à Bruxelles, des habitants de Molenbeek ont peur. La commune a été le théâtre de 3 fusillades ces derniers jours, 2 dans la même rue en 48 heures. Des riverains ont écrit une lettre à la commune pour dénoncer la situation et ce lundi, les autorités ont fait le déplacement auprès des habitants du quartier concerné. Reportage Pierre-Yves Meugens.
8: Bonjour, c'est Madame Raïs, bourgmestre faisant fonction. Est-ce que vous avez une petite minute ?
9: Devant le sas de l'immeuble qui porte encore les impacts de balles, les autorités communales tentent de rassurer les habitants.
8: C'est juste concernant les fusillades qui a eu lieu. C'est
9: un porte-à-porte nécessaire dans cette rue relativement calme.
8: J'ai appelé mon médecin ce matin.
9: Cloîtrée dans son appartement, cette habitante est à bout.
8: J'étais sans enfant, ils étaient terrorisés hier. Vraiment, vous vous rendez compte.
9: Elle est traumatisée.
10: Terrorisée. Pas que traumatisée, mais terrorisée. Une balle de perdu et je perds moi ou un de mes enfants la vie.
9: Rares sont ceux et celles qui osent donner leur ressenti.
11: Oui, j'ai peur. C'est quand même impressionnant quand je vois ça et comme je vis toute seule.
9: De nombreuses personnes croisées refusent de parler au micro, mais dénoncent une situation inacceptable et craignent pour leurs enfants. Salia Raïs, la bourgmestre faisant fonction, reconnaît avoir reçu des renforts du fédéral, mais elle reste sur sa faim.
12: Après un an, j'ai envie de dire, il y a un schéma qui s'est clairement dessiné. On voit clairement que c'est à chaque été, c'est la même chanson. Alors comment se fait-il qu'on n'a pas prévu quelque chose à ce niveau-là? Parce qu'on n'est pas la seule commune confrontée à cela. Et là, je reste sur ma faim, clairement.
9: En attendant, la présence policière sera renforcée dans le quartier. Certains habitants auraient aimé que les autorités communales n'attendent pas la deuxième fusillade pour venir à leur rencontre.
13: Bonjour en tout cas, bonne journée.
3: Allez, un peu de sport pour se quitter de cyclisme. Remco Evenepoel est déjà de retour en Belgique. Il participe au Critérium d'Alost. Énormément de supporters ont envie de voir le champion qui a quand même terminé deuxième au Tour de France. Voici quelques réactions dans le public recueillies par Christophe Reculé.
13: parce que deuxième sur le podium du Tour de France, et, hein, c'est depuis 81 que bon, on a eu encore un bel sur le podium.
14: On a été à Paris, c'était vraiment, voilà, ça donne la pouille au chien, ou comment on dit ça ?
15: La chair de poule.
14: La chair de poule, voilà,
15: c'est ça. Kikabichard.
14: Voilà.
16: Mais il a fait un super Tour de France, et je trouve que c'est un super coureur, qui est parfois détesté, mais qu'on l'aime beaucoup.
3: Et les succès de Remco Evenepoel et des autres Belges autour ont en tout cas rassemblé 2 170 000 téléspectateurs sur la RTBF et fait marquant l'intérêt féminin. Il a surpassé celui des hommes. Il y avait 49,8% de femmes devant la télé, la radio et autres, contre 47,5% d'hommes. Voilà, c'est la fin de ce journal. Merci de l'avoir suivi. Je vous souhaite une agréable et douce soirée.
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2: Et je vous propose à présent de filer sur les routes, le point RTBF Mobile Info. On retrouve Caroline Martin. Bonsoir Caro, comment ça roule ?
18: Bonsoir, il y a un pare-choc qui se trouve en bande de gauche sur le 42, peu après Saint-Guilain, en direction de Tournai. Toujours 5 à 10 minutes perdues sur le 19 entre Nivelles Nord et Nivelles Sud en direction de Mons. Et puis un accident à déplorer sur la Nationale 62 à hauteur de Relans. Les deux sens de circulation sont pour l'instant fermés. Il faut suivre une déviation qui a été mise en place.
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2: Et voici votre météo.
18: Les nuages sont encore nombreux dans le ciel, mais sur l'ouest, ça se dégage progressivement. Les nuages vont continuer à se dégonfler en soirée. On en retrouvera encore quelques-uns au sud du sillon Sambre-et-Meuse. Puis, dans le courant de la nuit, le ciel sera complètement dégagé. Les minima seront compris entre 10 et 16 degrés. À partir de demain, les conditions seront à nouveau estivales. Le soleil brillera dès le matin dans un ciel tout bleu. On aura tout au plus quelques voiles de cirrus à la mi-journée. Les maxima en hausse varieront entre 26 et 30 degrés.
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2: Bonsoir à tous, ravi de vous retrouver ce lundi soir sur Vivacité. Ce sera le cas tout au long de cette semaine puisque le Tour de France est désormais achevé. On va redécouvrir ensemble les interviews des artistes qui se sont succédés en studio cette année-ci, cette saison-ci, entre 2025 et 2026. Et aujourd'hui, nous accueillerons Kenji Girac.

Kenji qui a donné pas mal de concerts en Belgique ces derniers mois, notamment à Forêt Nationale. Il avait publié également un nouvel album, qui s'appelle Vivre, qui était d'ailleurs paru en deux fois puisqu'on avait eu Vivre et puis Vivre encore avec quelques inédits. Et puis il avait sorti son livre autobiographique Mi Vida. On va se replonger dans tout ça avec Kenji dans quelques instants. Juste après Christophe Willem, voici son nouveau single, Système.

0: belge avec le groupe No Doubt qui nous demande de don't speak, de ne pas parler, ce qui est toujours très compliqué pour un animateur radio, mais c'est un peu la base de son job. Les artistes belges sont en programmation sur Vivacité, tout comme des artistes francophones que vous appréciez. Kenji, qui est votre invité dans Nos Artistes ont une histoire ce lundi soir, on le retrouve dans une poignée de secondes.
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2: Qui est l'artiste mis à l'honneur ce soir sur RTBF Vivacité. Ce qui est très sympa avec Kenji, avec d'autres de sa génération, c'est qu'on les suit maintenant depuis 10 ans. Je ne calcule plus le nombre d'interviews que j'ai réalisées avec Kenji dans les coulisses de Forêt Nationale, dans les festivals aux Francofolies, en studio à Vivacité. On l'accompagne d'album en album, de projet en projet, de concert en concert.
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2: Bienvenue Kenji.
4: Merci beaucoup.
2: Vous êtes un peu chez vous, hein, à Vivacité, parce que c'est vrai que la dernière fois qu'on s'était vu, c'était aux Francofolies de Spa pour une émission spéciale en public où vous nous aviez régalé avec quelques moments en acoustique aussi. C'était une émission avec Cyril. Quand on est sorti de l'émission avec Cyril, il y avait deux choses qui nous ont vraiment frappés. C'est vocalement, qu'est-ce que vous envoyez ? Est-ce qu'avec l'âge, vous avez pris encore de la densité vocale ? Vous le sentez, vous ?
4: Oui, je le sens. Je le sens que je m'amuse de plus en plus. La voix se casse un peu moins qu'avant. Et c'est vrai que maintenant, j'atteins des hauteurs plus facilement. Mais je pense que c'est à force de chanter. À force de chanter, on apprend sur son corps et tout, et comment doser. Et après, ça s'améliore, je pense.
2: Et puis, il y a l'énergie aussi que le public vous renvoie, parce qu'on était vraiment à côté de vous. C'est absolument incroyable, en fait, ce bloc qui arrive, ces applaudissements et tout ça. On comprend que vous ne puissiez plus vous en passer une fois que vous avez connu ça.
4: Ah oui, non, c'est quand vous chantez devant un public, alors en plus belge, c'est juste incroyable. C'est la meilleure des addictions, c'est, je pense, de faire un concert devant un public qui chante avec l'artiste.
2: Vous racontez pourtant dans votre livre Kenji Mivida, qui est paru il y a quelques semaines maintenant, qu'au moment des premières scènes, vous êtes vraiment pétrifié. Hein.
4: Oui.
2: C'est la tournée The Voice après la victoire en 2014. Dans le livre, vous écrivez « Monter sur scène est un moment violent pour moi. Mon corps est tétanisé, ma tête s'agite. Est-ce que c'est bien ta façon de chanter ? Est-ce que les gens t'aiment ? Est-ce qu'ils ne vont pas regretter d'avoir voté pour toi ?»
4: Exactement, c'est toutes les questions que je me posais. C'est humain, surtout quand on est un garçon un peu timide et que j'ai jamais voulu déranger personne. Donc du coup, même dans un couloir, quand je croise quelqu'un, je sais pas pourquoi j'ai ce réflexe vraiment de m'écarter, de le laisser passer. Et donc ça fait partie de moi d'être un peu timide et un peu à l'arrière, quoi. C'est moi-même qui m'est toujours mis comme ça. Je sais pas, je pense que c'est la pudeur qu'il y a dans la famille, de comment voilà, mes parents m'ont élevé, de ne pas trop se mettre devant tout le monde,
2: avant,
4: comme ça,
2: ouais.
4: Se mettre en avant. Bon, il y a ma passion qui est la musique, mais du jour au lendemain, je suis le contraire de moi. C'est moi qui est à l'avant, devant tous ces projecteurs, et on regarde un peu que moi pour le moment de ma chanson. Donc là, c'était un peu dur à gérer, oui.
2: D'ailleurs, dans le livre, il y a une phrase qui m'a frappé. « Je me retrouve dans la lumière, c'est l'inverse de tout ce que j'ai appris de mes parents dans la vie. » C'est ce que vous nous expliquiez.
4: C'est ce que je viens de dire, j'avais même pas pensé au livre. Eh bien oui, c'est l'inverse, en fait. Donc c'est pour ça que j'ai mis du temps à m'adapter.
2: Ça a été une violence pour vous, au départ, d'aller contre cette discrétion naturelle ?
4: J'étais beaucoup stressé, donc oui, sans trop m'en rendre compte, c'était une petite violence parce que j'avais peur, j'avais toujours peur, j'ai toujours voulu être bien, parfait à l'image, essayer de donner le meilleur, de chanter bien, et j'avais toujours peur qu'il m'arrive quelque chose, de faire un raté vocal, ou de tomber sur la scène, ou de me rater, quoi. Et donc, tout ça me pétrifiait.
2: Et lors de cette première tournée, Kenji, vous chantez Un Dos Tres de Ricky Martin. Sur la première tournée, c'était la version en espagnol ou c'était déjà cette version française ?
4: Non, c'était la version espagnole, oui.
2: Espagnole. Et pourquoi avoir modifié les paroles, nous les proposer en français ?
4: Ben parce que, vu que je la connaissais déjà et que je la chantais un peu en espagnol, je voulais en faire un petit peu un son d'aujourd'hui pour que les gens comprennent un peu plus aussi l'histoire de la chanson.
2: Quand vous faites ça, vous faites une adaptation, vous devez demander l'aval de Ricky Martin. Il doit dire, il doit donner son ok.
4: Oui, il y a la maison de disques discute avec la maison de disques là-bas pour qu'ils se mettent d'accord. Et une fois qu'on a l'autorisation, ben on y va et on réécrit ou on recompose un petit peu le morceau.
2: Est-ce que vous savez si Ricky Martin a entendu votre version ?
4: Ah, je sais pas. Je sais pas encore, non.
2: C'est le mystère ?
4: Ouais, c'est le mystère.

Et ça, le moins qu'on puisse dire, c'est que ça met de l'ambiance hein, dans les radios et ailleurs, dans les voitures, dans la cuisine, si vous êtes en train de préparer le repas. Là, la reprise de Ricky Martin, Un Dos Tres par Kenji Girac. Et dans la suite de cette émission, un autre tube. Il est signé David Guetta, qui n'est pas tout seul. Il est accompagné par Jennifer Lopez.

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8: Avec un pare-choc qui se trouve en bande de gauche sur le 42, c'est peu après Saint-Guilain en direction de Tournai. Soyez prudents et puis vous perdez toujours une dizaine de minutes sur le 19 entre Nivelles Nord et Nivelles Sud en direction de Mons.
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0: Bonne soirée sur Vivacité, merci d'être là. Je vous propose maintenant, dans Nos artistes ont une histoire, cette spéciale consacrée à Kenji, de retourner en 2014. Cette année-là, Kenji sort un premier EP. Il y a quelques titres originaux et puis des reprises aussi, reprises de Gims, reprises d'Amel Bent, Kenji a chanté Ma philosophie, ou reprises de Stromae, tous les mêmes.
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0: Au début, il faut bien l'avouer, tout le monde disait Kenji, ça va être un feu de paille, ça va jamais pouvoir marcher dans le temps, le style gypsy, toute l'industrie n'y croyait pas, les journalistes n'y croyaient pas. Vous êtes imposé, c'est le public qui vous a imposé.
2: Exactement, oui. C'est le public qui me soutient depuis le début et qui m'ont fait durer et qui me donne de tellement de force encore pour durer parce que ils me font vivre des choses très particulières dont ça me donne la force de pouvoir continuer et toujours expliquer d'autres choses différentes et tout. Donc c'est ce qui me permet de durer dans le temps. Voilà, ça me fait me renouveler à chaque fois.
0: Parce que The Voice, c'était en 2004.
2: 2014.
0: 2014, pardon. Le premier album, 2015. Donc on y est vraiment aux 10 ans. Est-ce que vous vous souvenez de ces moments-là, la victoire dans l'émission, l'accueil du public, le premier album, ou bien tout ça est un peu flou 10 ans après?
2: Oui, je me souviens. Bien sûr, je me souviens parce que j'étais tellement stressé. Ben, j'étais stressé, j'avais peur de ce qui allait se passer avant cette victoire. Je me demandais à chaque fois qu'est-ce qui va se passer après tout ça. Je me posais la question. J'étais en découverte à chaque fois, en fait. C'est ce qui est... Et moi, j'adore découvrir. J'adore connaître quelque chose que je ne connais pas. Apprendre. Je passe beaucoup de temps à essayer d'apprendre tout ce que je ne sais pas.
0: Ce que vous avez peut-être perdu au fil des années, que vous aviez envie de retrouver?
2: Apprendre, je ne l'ai jamais perdu, parce que je me suis servi beaucoup dans ma vie. Tout ce que j'ai appris, c'est en me concentrant, en l'étudiant par moi-même, avec des regards, à observer beaucoup. Apprendre, je n'ai jamais cessé d'apprendre et je veux toujours apprendre encore et encore, parce que j'essaie d'apprendre les choses le plus possible. Donc, que ce soit en lecture, que ce soit l'humain, que ce soit...
0: En musique aussi, vous travaillez beaucoup la guitare tous les jours?
2: Oui, bien sûr. La guitare, je travaille beaucoup. Chaque année, j'essaie d'avoir une nouvelle guitare pour avoir quelque chose de renouveau, pour avoir de nouvelles sensations.
0: Parce qu'elle ne sonne pas pareil, parce que ce n'est pas la même sensation au niveau des doigts.
2: C'est pas la même sensation, on peut toujours trouver un instrument différent, donc une nouvelle histoire différente à chaque fois. Donc je suis toujours en découverte.
0: Quand vous arrivez, Kenji, il y a le carton tout d'abord de Color Gitano, et puis juste après, il y a Andalouse. On vous la porte toute faite, cette chanson-là. C'est quoi les coulisses de la création d'Andalouse? Racontez-nous.
2: Alors, les coulisses de la création d'Andalouse, c'était avec un ami à moi qui s'appelle Nazim.
0: Qui a beaucoup travaillé avec Amir aussi. Hein.
2: Aussi, ouais, après tout ça. Et en fait, on cherchait, je voulais un gypsy pop. Il fallait trouver une chanson qui était à mon image, assez rythmée, et qui parle de l'Andalousie, parce que je parlais beaucoup de ça à l'époque, le gitan
0: espagnol. Le côté très solaire aussi qui le caractérise. Ouais.
2: Et donc, c'est pour ça qu'il a pu écrire assez aisément sur ce que j'étais, sur ce que je voulais chanter, donc, c'est-à-dire... Une chanson rythmée qui parle de l'Andalousie, de la belle Andalousie imaginée avec ses cheveux noirs. Et...
0: C'est une chanson aussi sexy?
2: Oui, bien sûr. Bon, après, j'ai voulu toujours plaire. Hein.
0: Oui, mais depuis, ça, c'est le propre des chanteurs.
2: Depuis tout jeune, j'ai toujours voulu plaire, faire des chansons qui
0: touchent le public.
2: Sexy, qui touchent le public. Et voilà.
0: Vous sentiez le potentiel de ces chansons, Color Gitano, Andalouse? Tout de suite, vous avez dit, ça va faire un carton?
2: J'ai jamais trop pensé à ça. Moi, je voulais juste voir la qualité de la musique, ce qu'elle voulait dire, et je pensais juste comme à ma chanson, mais j'allais jamais aussi loin de penser au carton, ou est-ce que ça va marcher ou pas. Je me suis jamais trop mis là-dedans. Moi, je préfère prendre du recul et me concentrer sur la qualité ou les messages que je veux apporter. Mais du coup, sans le savoir, ben oui, ça devenait des cartons incroyables.

0: L'un des premiers tubes de Kenji, Andalouse, ça nous ramenait quelques années en arrière, mais dans la suite on va revenir en 2026 avec Stromae, accompagné d'une artiste suédoise, Tove Lo. Ensemble, ils nous interprètent des fleurs.
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0: plus de 10 ans de carrière hein, pour cet artiste qui avait été révélé par The Voice France, Kenji Girac. Il a aligné un nombre considérable de tubes radio. Alors c'est parfois difficile de faire un choix, mais je suis certain que celui qui arrive va faire plaisir à tout le monde.
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0: Le public a été extrêmement touché quand cette chanson arrive. Je crois qu'elle est sur le deuxième album. Hein.
1: Exactement.
0: Et on découvre tout à coup un Kenji beaucoup plus dans l'émotion.
1: Oui. Ben, j'avais qu'une seule envie, c'était de lui chanter à ma mère. Et quand j'ai enregistré cette chanson, j'ai été directement vers elle. Je lui ai fait écouter. Ben, ma mère, elle s'est effondrée dans mes bras.
0: Ça doit être très compliqué de chanter la chanson pour sa maman alors que cette chanson s'adresse à elle.
1: Ben en fait, j'ai voulu faire tout ce qu'on ne dit pas, tout ce qu'on garde pour soi. J'ai voulu le faire. J'ai voulu un peu casser cette barrière-là. De dire je t'aime à mon père, de dire je t'aime à ma mère, de dire je t'aime à mes sœurs, à mon frère. Donc maintenant, on se le dit souvent. Et des fois, on se dit qu'il faut se le dire tant qu'on peut le faire.
0: Est-ce que quand les yeux de la maman arrivent chez vous, auprès de votre équipe, vous vous dites « Ah ben tiens, c'est presque un clin d'œil à la chanson La Mama de Charles Aznavour. » Parce que Aznavour, vous l'avez aussi beaucoup écouté.
1: Oui, ben, j'adore Aznavour. J'écoute beaucoup, beaucoup encore ses chansons aujourd'hui. Et je suis toujours émerveillé par les textes qu'il a écrits. Ben, en fait, je pense que ça l'a peut-être joué un petit peu, oui. Parce que cette chanson, en plus, il la chante un peu d'une histoire de quelques Italiens. Ça ressemble un peu à la mort d'une gitane aussi, parce que c'est à peu près la façon de comment ils chantent la chanson.
0: D'ailleurs, il y a une guitare espagnole dans la chanson originale.
1: Ouais. Voilà, Nazim s'est inspiré aussi un peu de la Mama d'Aznavour.
0: On vous a beaucoup parlé de cette chanson, Les yeux de la Mama, au moment de sa sortie.
1: Oui,
0: le public
1: beaucoup.
0: Que vous croisez.
1: Oui, beaucoup, même encore aujourd'hui. On me dit merci pour Les yeux de la Mama.
0: Il y a un côté très familial dans vos salles aussi. Ce sont les parents avec les enfants. Il y a ce côté de transmission.
1: Oui, oui. Donc du coup, j'ai toujours des retours où on me dit merci, ou cette chanson où je sais à chaque fois quand je la chante, ben, le public chante très fort avec moi. C'est une chanson que je me lasse pas de chanter en tout cas.
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0: Quelle a été la réaction de vos parents quand ils vous ont vu sur scène la première fois? Le premier concert, c'était à Longjumeau.
1: Exactement, oui. Le premier concert, c'était à Longjumeau. Il y avait toute ma famille, il y avait mon frère, il y avait mes sœurs, mais ils étaient très fiers, très contents avant de partir sur scène. On s'avait vus dans la loge. Et moi, je les ai vus danser toute la nuit. Parce qu'il y avait aussi quelques
0: gens. Ça marche aussi sur votre famille, alors ça marche pas que sur le public.
1: Ouais, ça marche aussi avec la famille. Bon, on va dire que nous, on est nés avec la musique et c'est mon père m'a fait danser souvent de fois, m'a fait chanter souvent de fois, mes sœurs aussi, mon frère aussi. On s'amuse tous avec la guitare. Si on peut faire chaque fête à chaque fois, par exemple un anniversaire ou la Noël, il y a toujours un moment où on va prendre les guitares et on va commencer à chanter, jouer et tout le monde va se mettre à danser.

La musique de Vivacité se poursuit. Elle vous accompagne juste après les infos de 19h avec Viva Musique et Quentin Desrien. Comme d'habitude, c'est vous qui faites une partie de la programmation ce soir via le WhatsApp. Et demain, dans Nos Artistes ont une histoire, quelqu'un qui va rappeler des souvenirs à nombre d'entre vous. Elle a fait son comeback sur scène cette année et j'ai eu le privilège de la rencontrer il y a quelques mois. C'est Dorothée qui sera à l'honneur.

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2: Il est 19h. Sébastien Remacle avec vous, bonsoir. Les incendies encore et toujours en France. 2750 sapeurs-pompiers luttent contre les flammes en Gironde. Ils sont épaulés par 1500 militaires et 1440 membres des forces de sécurité. Depuis mercredi, 88 pompiers ont été blessés. Heureusement, aucune victime à déplorer parmi la population. Mais les dégâts matériels sont très importants. Déjà 240 habitations détruites. Le feu n'est toujours pas éteint, mais les autorités doivent déjà préparer l'après, même si beaucoup de questions restent en suspens. Comme nous l'explique Martine Jardinet, c'est la vice-présidente du conseil départemental.
3: Dans les jours qui arrivent, là, manifestement, il va y avoir un épisode de canicule. Qu'est-ce qui va se passer? Est-ce qu'il va y avoir une extension du feu? Ou bien, est-ce que ça va se calmer, en fait, ce qu'on peut espérer? Et puis, il y a les habitants, à la fois les touristes, mais il y a les habitants de Girondines et Girondins. Qu'est-ce qui va se passer pour eux? C'est-à-dire, là, à l'heure actuelle, un certain nombre, 220 000, ont été évacués. Si vous voulez, ils vont avoir vécu une période de tension, une période de vide aussi, d'angoisse. Tout ça va retomber, c'est-à-dire l'après, évacuation. Il faut aussi être très attentif à cette phase dépressive qui peut se mettre en place.
2: Des propos recueillis par nos envoyés spéciaux en Gironde, Myriam Ball et Arnaud Rubens. Depuis le 6 juillet, 162 personnes ont été interpellées en France. Toutes sont soupçonnées d'incendies criminels en lien avec les feux de forêt qui ravagent actuellement le sud du pays. Des incendies aussi au Portugal et en Espagne, et là aussi une nouvelle vague de chaleur est annoncée. À partir de mercredi et au moins jusque dimanche, le niveau de risque d'incendie continuera d'augmenter jusqu'à des valeurs extrêmes, prévient l'agence météo espagnole. Elle s'attend à des opérations d'extinction des flammes compliquées en raison de ces températures élevées et aussi en raison du vent qui est annoncé. Météo idéale par contre ces derniers jours pour la foire de Libramont, la foire qui s'est refermée il y a une demi-heure maintenant, pas encore de chiffres de fréquentation précis. Ils n'arriveront qu'après les deux journées de démonstration en forêt, demain et mercredi à Bertry. Mais les organisateurs affichent un large sourire, la saison des moissons était terminée, ce qui a libéré les agriculteurs qui se sont rendus en nombre à Libramont. Même chose pour le grand public. Et parmi les derniers visiteurs, Bart De Wever, notre Premier ministre qui est allé à la rencontre des agriculteurs aujourd'hui dans le contexte de sécheresse et de canicule. On n'est pas à la situation de la France ou de l'Espagne, mais on annonce tout de même le retour de la chaleur dans les prochains jours. Alors comment s'y préparer? Pour le Premier ministre, l'État ne peut pas tout faire, il ne doit pas tout faire non plus. Selon lui, les citoyens ont aussi un rôle à jouer.
4: On a bien informé les gens, ils savent quoi faire. C'est à chaque citoyen aussi d'assumer cette responsabilité pour sa propre sécurité quand même. On n'est pas l'assureur universel contre chaque risque qui peut exister. C'est aussi une responsabilité des gens. Mais je pense que les communes ont bien fonctionné pendant la vague de chaleur, aussi les provinces ont bien fonctionné. Et au niveau fédéral, on essaye de coordonner les efforts. Et je pense que, bon, ce n'était pas parfait, mais bon, on apprend et on va évoluer.
2: Des propos recueillis par François Corbiot et Laurent Henrard. Et des coups de feu entendus dans le quartier du consulat américain à Toronto, Canada. C'était le matin sur place. Depuis, le quartier est bouclé. Des douilles ont été retrouvées. Une voiture a pris la fuite. Personne n'a été blessé. Il n'y a pas de suspect identifié à ce stade. Le consulat américain de Toronto avait été visé le 10 mars dernier par des coups de feu déjà. Deux jeunes hommes de 18 et 19 ans avaient alors été arrêtés. C'était en juin dans le cadre de cette enquête. Et puis c'était dans l'air, c'est désormais officiel en sport. Nafissa Toutiam renonce au championnat d'Europe d'athlétisme, la championne d'Europe en titre sur l'heptathlon. Elle doit déclarer forfait. Forfait qui suit celui d'Alexander Dohm, tenant du titre lui sur 400 mètres. Avec l'absence de ces deux athlètes, la délégation belge voit s'envoler deux belles chances de médaille. L'Euro d'athlétisme, il aura lieu du 10 au 16 août à Birmingham, c'est au Royaume-Uni. C'est la fin de ces infos, je vous souhaite un bon début de soirée à notre écoute.
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5: Et on fait un petit point sur le trafic avec Caroline Martin. Bonsoir Caroline.
6: Bonsoir.
5: Alors comment ça roule en ce lundi soir ?
6: Eh bien, la situation est assez calme dans l'ensemble. On perd encore quelques minutes sur le 19 entre Nivelles Nord et Nivelles Sud en direction de Mons. Et puis, vous nous avez envoyé un message pour nous signaler que la route entre Beaufailly et Sprimont serait fermée pour l'instant dans les deux sens. Donc, si vous pouvez nous confirmer l'information, eh bien, n'hésitez pas évidemment à nous envoyer vos petits messages.
5: Merci beaucoup, Caroline. Effectivement, contactez-nous pour nous donner l'information. Et puis, soyez prudents si vous êtes sur la route, évidemment, on envoie le message quand on s'est arrêté.
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0: Sambor avec le titre Homewrecker sur Vivacité. C'est Viva Musique. Bonsoir tout le monde et bienvenue dans votre émission jusqu'à 23h.
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0: Jusqu'à 23h, nous sommes ensemble pour passer une excellente semaine au rythme de vos titres. Chaque soir, entre 19h et 23h, dans la version estivale de Viva Musique, nous profitons durant 4 heures de vos demandes, de vos choix musicaux des années 80 jusqu'à aujourd'hui, dans le style variété, international, francophone, la pop, de manière générale. Voilà, n'hésitez pas à demander les titres qui vous font plaisir gratuitement par le biais de WhatsApp avec le 0470 07 20 23. Et puis je sais qu'il y a encore quelques irréductibles des SMS avec le 3063, mais cette fois-ci, pardon, 50 centimes le message. Préférez bien WhatsApp, hein, 0470 07 20 23. En plus de ça, je peux échanger avec vous si j'ai besoin d'une petite précision. Vous pouvez m'envoyer des vocaux, des photos, des vidéos. Vous pouvez me faire vivre vos vacances aussi si vous êtes en vacances en ce moment. Bref, WhatsApp, c'est génial pour ça. Donc n'hésitez surtout pas. J'espère que vous allez bien, que vous avez passé un bon week-end. Nous allons nous évertuer à passer un bon début de semaine également, même si pour certains le boulot était un peu difficile. Eh bien, je vous propose de décompresser un bon coup. Je salue Dany, Jenny également, ou encore Cédric de Charleroi qui nous ont déjà envoyé un petit message par le biais de WhatsApp. Dans quelques instants, on va écouter un premier titre justement qui a été choisi. Et puis on aura aussi du Marc Lavoine avec Toi, mon amour, sur Vivacité.
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0: I am avec l'école du micro d'argent sur Vivacité. C'est Jenny qui a voulu qu'on replonge dans ses souvenirs avec ce titre. Jenny qui nous a dit bonsoir, serait-il possible de passer I am l'école du micro d'argent? Un grand merci. Merci beaucoup Jenny pour ce titre et pour cette demande. Bonsoir à Amélie de Binche qui nous a envoyé un petit message. Bonsoir à Nathalie également et à qui je souhaite un joyeux anniversaire avec un petit peu de retard puisque c'était hier. Elle qui était au Franco de Spa et qui m'a envoyé une petite vidéo de M. Pokora sur scène qui a chanté du Jean-Jacques Goldman à nos actes manqués. Donc évidemment, elle était très heureuse. C'était un petit peu son cadeau d'anniversaire pour elle de la part de M. Pokora. Génial sur scène hein, à nos actes manqués avec la reprise de M. Pokora. Moi, en tout cas, j'aime beaucoup. Je sais qu'il y en a certains qui sont un peu puristes sur les titres de Jean-Jacques Goldman, mais moi, je dois avouer que j'ai un petit faible aussi pour cette version d'M. Pokora. Dans un instant, un autre titre que vous avez choisi à venir, évidemment, Pierre Demar également de prévu avec Je pense à vous, encore ce Coldplay avec Him for the Weekend aux côtés de Beyoncé.
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0: Pierre Demar avec le titre Je pense à vous sur Vivacité et je pense à ceux qui viennent de nous rejoindre par le biais de WhatsApp au 0470 07 20 23 avec José, Béatrice ou encore Sébastien. Merci beaucoup pour vos messages et je sais aussi que certains d'entre vous s'attendaient peut-être à ce qu'on fasse une soirée à thème aujourd'hui, c'était ce qui était prévu et puis quand j'ai commencé je me suis dit on n'a pas vraiment défini de thème, alors pour l'instant on n'a pas de titre qui vont rentrer dedans. Je me suis dit ce soir pourquoi pas définir du thème qu'on pourrait faire demain, ça me semble le plus logique. Donc si vous avez quelque chose en tête, un thème que vous avez envie de faire, moi j'étais en train de réfléchir, je me suis dit puisqu'a priori ces derniers jours pour moi c'était plus le thème de la parentalité, est-ce qu'on pourrait pas trouver un petit thème autour de tout ça, par exemple vous savez avec des titres comme celui de Grand Corps Malade définitivement où il annonce qu'il va être papa d'un petit garçon, ce genre de choses, bref, pourquoi pas, à vous de choisir après ce que vous avez envie de faire. C'est vous qui me régalez, c'est vous qui choisissez la musique, c'est vous qui choisissez les thèmes. Tant que ça vous inspire et que ça vous plaît, vous n'hésitez surtout pas, évidemment. Bonsoir à Tia, qui nous a rejoint par le biais des SMS aussi au 3063, 50 centimes le message. Sophie Ellis Bextor pour nous booster. Tiens, en ce début de semaine, arrive avec Murder on the Dance Floor. Et puis Dishes et Théodora, également le titre Mélodrama, arrive juste après sur Vivacité.
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0: Cheese et Théodora, le titre Mélodrama sur Vivacité. Et j'attendais justement le bon moment pour qu'on parle de tout ça et qu'on parle de la Gironde. Et Cédric de Charleroi va le faire pour nous, puisqu'en ce moment, il est un peu dans sa période où il aime bien animer l'émission. Et ça tombe bien, parce que son message est super. Alors, on va l'écouter.
1: Hello tout le monde, c'est Cédric de Charleroi. J'espère que vous allez bien en ce lundi soir. Ravi de vous retrouver pour passer cette nouvelle semaine ensemble. Bienvenue dans ce nouveau numéro de Viva Musique, et ce, jusqu'à 23h. On poursuit avec Jean-Louis Murat et le col de la Croix-Moran. Et j'ai bien évidemment une pensée émue pour les habitants de Gironde et de Bordeaux, entre autres. Ces incendies sont très dévastateurs et franchement, on va dédier, si vous le voulez bien, cette émission aux habitants de Gironde qui vivent un enfer actuellement. Et j'ai une pensée, moi, pour une amie qui habite là-bas, en espérant que tout aille bien, bien évidemment, pour elle. Jean-Louis Murat, tout de suite, côté musique, pour se changer les idées, col de la Croix-Moran, c'est maintenant, c'est sur Viva.
0: Et merci beaucoup Cédric, évidemment, et on entend le bruit de mon ordinateur par la même occasion. Merci Cédric de nous en avoir parlé et d'avoir envoyé ce petit message. Évidemment, pensez à tous ceux qui habitent du côté de la Gironde et puis de tous les départements touchés par les incendies. Et évidemment aussi une grosse pensée pour tous ceux qui travaillent contre le feu en ce moment, notamment les pompiers, avec toute cette belle solidarité qui se met en place. Allez, je n'en dis pas plus. Jean-Louis Murat, col de la Croix-Moran, c'est la demande de Cédric.
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0: Florent Pagny avec ce sublime titre chanté sur Vivacité. On a Dany qui nous envoie un petit message pour nous proposer le thème du feu demain avec tout ce qui se passe en Europe. Et il nous dit courage à toutes les personnes qui ont dû quitter leurs habitations. Grande pensée à eux, le petit message est passé Dany, et pourquoi pas. On le met sur la table ce thème. Nous avons Joël qui nous a rejoint par le biais de WhatsApp aussi au 0470 07 20 23 et à qui on souhaite la bienvenue en ce lundi soir. Sheryl Crow avec All I Wanna Do arrive dans un instant. Et puis BJ Scott, elle est remarquable avec Autrement sur Vivacité.
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BJ Scott et les Remarquables avec le titre Autrement sur Vivacité, et les Remarquables qui ont livré une performance, on peut le dire, des plus remarquables au Franco de Spa. Ça a touché le public, ça a bien plu, et puis surtout ils ont cartonné sur scène et on les félicite pour ça. En plus j'ai vu que sur scène il y avait un peu de danse, c'était chansigné en même temps, bref ça devait être génial. Et je sais que Jessica, qui fait partie du groupe, nous écoute de temps en temps le soir. Alors si elle nous écoute en ce moment, elle peut peut-être nous donner son avis, son ressenti, comment ça s'est passé pour elle sur scène. Ça serait super qu'on puisse savoir. En tout cas, félicitations à eux, bien évidemment. Sébastien nous a envoyé un petit message plus tôt sur WhatsApp 0470 07 20 23, et nous a dit « Bonsoir Quentin, je voudrais écouter Kitschkrieg avec le titre « Gut genug » Blumengarten et Shirin David. Voilà ce titre qui nous dit avoir découvert ici sur Vivacité. C'est son nouveau titre préféré. Et ben merci beaucoup Sébastien, passe une belle soirée toi aussi, et on l'écoute avec grand plaisir sur Vivacité, ce titre Good Gun.

0: Good Genug, demandé par Sébastien sur Vivacité dans ce Viva Musique. Sébastien qui me demande si j'aime bien. Et je trouve ça cool, effectivement, on ne comprend pas forcément tout. Bon, après, j'avoue que mon allemand remonte à très longtemps. Il me dit « je ne comprends rien aux paroles ». Je comprends juste le refrain, « Du bist gut genug », qui veut dire « tu es suffisamment bien quoi, hein, dans l'ensemble ». Merci beaucoup pour cette demande, Sébastien. Il me dit « je la trouve assez cool ». Oui, elle est cool, elle a une bonne vibe, cette musique. Merci beaucoup à Béatrice qui réagit, qui nous dit « je préfère le thème que tu as proposé ». Le média nous rappelle déjà toutes ces misères, incendies, guerres, autant choisir un thème de joie. Ça n'est que mon humble avis. Bah, pourquoi pas ? Why not, hein, j'aime assez aussi cette vision des choses. Tiens, on va jeter un petit coup d'œil sur la météo d'ailleurs. Et on jette un coup d'œil avec Caroline Martin.
1: Au cours des prochaines heures, les nuages vont petit à petit disparaître et laisser la place à un ciel étoilé pour cette nuit. Les minima varieront entre 10 et 16 degrés. Mardi, grand soleil et ciel bleu dès le matin. Quelques cirrus en fin de matinée et des températures maximales de 26 degrés en bord de mer, 27 sur le relief et 28 à 30 ailleurs. Les températures grimperont encore les prochains jours.
0: Et Caroline qu'on retrouve dans un instant également pour un petit point sur la circulation juste après les informations. À tout de suite les amis.
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0: Il est 20h. Sébastien Remacle avec vous. Bonsoir. Les semaines à venir seront dures et on doit tenir. On devra replanter, rebâtir une forêt différente. Ce sont les mots d'Emmanuel Macron ce soir. Le président français a survolé une partie de la Gironde cet après-midi en hélicoptère. La Gironde où 42 000 hectares de forêt ont déjà disparu. Emmanuel Macron appelle aussi à rester unis. Les assureurs, eux, ont annoncé aujourd'hui une série de mesures pour accompagner les sinistrés en France, comme la prise en charge des frais de relogement des victimes des incendies qui touchent la Gironde, mais aussi les Landes et le Var. Pour le seul incendie qui a embrasé le pourtour du bassin d'Arcachon en Gironde, 220 000 personnes sont déjà concernées. Trois suspects arrêtés et trois mineurs placés en institution de protection de la jeunesse. Ces six individus sont soupçonnés d'avoir séquestré une personne début juillet. Les faits se sont déroulés dans une cave de Saint-Georges-sur-Meuse, en région liégeoise. La victime avait été violentée, menacée avec une arme, puis abandonnée dans un bois. Les jets de bonbons et de confettis à nouveau bienvenus en Flandre. La région abandonne la rédaction de sa charte, charte qui visait à les interdire. La charte était en réflexion pour mieux encadrer les jets et d'objets lors des festivités comme les carnavals. Seules deux communes avaient marqué leur intérêt pour la mesure, Maldegem en Flandre orientale et Wake en Brabant flamand. C'est une marque de luxe et elle est dans le dur. Porsche annonce de nouveaux licenciements. 5000 emplois vont passer à la trappe dans les années à venir. Des pertes qui concernent le siège social de Stuttgart et le centre de développement de Weissach en Allemagne. L'an dernier, le constructeur automobile avait déjà annoncé une restructuration de 3900 postes supprimés. Le plus beau but était celui de Sidney Lopez Cabral. 8 jours après la fin de la Coupe du Monde de foot, la FIFA désigne le but du tournoi. Et le prix a été décerné au joueur du Cap-Vert pour sa frappe enroulée contre l'Argentine. C'était en 16e de finale. Lopez Cabral jouera la saison prochaine pour le club turc de Trabzonspor. Son but est à revoir sur RTBF Ovio. C'est la fin de ce flash. Je vous souhaite un bon début de soirée.
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2: Allez, on fait un petit point sur le trafic à nouveau avec vous, Caroline Martin. Est-ce qu'on a eu la confirmation de cette voie fermée d'ailleurs ?
3: Oui, tout à fait. Donc la route entre Beaufailly et Esprimont est bel et bien fermée dans les deux sens depuis le 1er juillet. Un rond-point est en construction à Dolembreux, donc cette route sera fermée jusqu'au 29 août. C'est ce que m'a précisé une auditrice. Ailleurs, la situation est très calme sur l'ensemble du réseau routier ce soir.
2: Eh bien, ce sont d'excellentes nouvelles et merci à cette auditrice et de manière générale aux auditeurs qui nous préviennent de ce genre d'encombrement. Bonne soirée Caroline.
3: Bonne soirée.
2: Merci à vous toutes et tous qui êtes sur la route et bon courage à vous.
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0: Shakira et Burna Boy avec le titre Die Die sur Vivacité, Viva Musique jusqu'à 23h.
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0: Et ce Viva Musique, c'est votre émission, c'est vous qui faites la programmation musicale chaque soir entre 19h et 23h, entièrement gratuit hein, par le biais de WhatsApp avec le 0470 07 20 23. Et je salue aussi ceux qui arrivent par le biais des SMS avec le 30 63 50 centimes, le message, avec notamment Marie-Paul de Morlanway ou encore Thomas. Merci pour les messages du côté des SMS, merci à ceux qui nous rejoignent aussi sur WhatsApp avec Jean-Yves notamment, qui part bosser. Bon courage Jean-Yves. Et puis Daniel également, qui lui est en vacances du côté d'Avignon avec un peu de Mistral en ce moment, donc ça fait du bien, nous dit-il. Tant mieux. Et j'ai bien vu évidemment toutes les demandes de titres qui m'ont été soumises. Bonsoir à Christophe également. Et puis Jessica du groupe Les Remarquables m'a envoyé un petit message vocal. Je vais prendre le temps de l'écouter et puis je vous passerai tout ça dans les prochaines minutes, bien évidemment. Merci Jessica de nous écouter et d'avoir pris le temps de nous envoyer ce petit vocal. Allez, je vous propose en quelques instants un titre que vous avez choisi. Avant ça, il y a du Louise Barrault avec La Chasse aux Garçons et puis ce Céline Dion avec Encore un soir de Viva Musique pour nous.
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0: Louise Barrault avec la chasse aux garçons sur Vivacité dans ce Viva Musique. Je salue Sylvie de Bruxelles qui nous rejoint par le biais des SMS. Merci en tout cas de votre présence à vous toutes et tous ce soir. Ça fait plaisir de vous savoir aussi nombreux et nombreuses. Avec dans un instant la demande de Dany qui veut écouter du Anne Clark. Le titre Sleeper in Metropolis arrive dans un instant. Ainsi qu'Elena sur Vivacité.
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0: It's My Life, Bon Jovi arrive dans quelques instants dans ce Viva Musique, toujours au rythme de vos titres bien évidemment. Dans ce Viva Musique également, de temps en temps, on fait des petites pauses pour notamment faire un peu de vélo.
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0: Et direction la province de Liège pour le beau vélo de ce samedi prochain à Ewaille, terre de cyclisme que nous présente Adrien de Viveur, qui n'a pas choisi n'importe qui pour l'accompagner.
2: Alors ce samedi, le beau vélo de Ravel va s'arrêter à Ewaille pour une étape exceptionnelle. Du coup, je me suis rendu bien sûr dans cette magnifique commune à la rencontre de Maxime Montfort. Bonjour Maxime.
3: Bonjour Adrien.
2: Alors le régional de l'étape aujourd'hui, c'est Maxime Montfort qui vit ici dans la région depuis plus de 20 ans maintenant. Maxime, on est ici à Ewaille et je vous rencontre au sein du musée du cyclisme. C'est vraiment un endroit exceptionnel ici.
3: Oui, c'est un chouette endroit qui a ouvert depuis quelques années, qui a été repris récemment avec un nouveau tenancier, Lionel Solet. Et donc, il y met beaucoup de cœur pour récolter plein des pièces.
2: Oui, on y voit des vieux maillots, des vieux vélos aussi. Il y a toute l'histoire du cyclisme depuis ses débuts.
3: Et pas que des vieilles pièces, il y a aussi des nouvelles. j'ai notamment mon petit coin qui a été inauguré il y a quelques temps. Donc, bon, c'est pas bien grand, mais je suis assez fier d'avoir mon petit espace aussi. Et puis, il y a des jolies pièces pour tous les collectionneurs et tous les passionnés de vélo. Ils peuvent y passer un bon moment.
2: Alors ça, c'est le musée du cyclisme, mais toutes les personnes qui vont participer à ce beau vélo de Ravel, eh bien, elles vont pouvoir aussi découvrir une région magnifique. Il y a beaucoup d'eau ici et puis ça grimpe aussi, donc ça va faire mal aux cuisses.
3: Ben oui, on est dans la vallée de l'Amblève. L'Ourthe n'est pas très loin non plus. Ewaille est une ville très encaissée. Mais il y fait bon vivre et c'est sûr que sur le vélo, il y a peu de plat. Vous allez découvrir que ça monte un peu partout. Il y a la côte de la Redoute qui est bien connue des passionnés et qui n'est pas loin du tout. Donc, il y a de quoi faire.
2: Il va falloir prévoir les vitamines. Qu'est-ce qu'il y a d'autre comme coup de cœur, les coups de cœur de Maxime Montfort ici dans cette région ?
3: Il y a la Haie des Gâtes qui est une colline qui surplombe Ewaille, qui est très jolie, qui a une ancienne carrière où il y a une biodiversité assez incroyable. Donc moi, j'aime beaucoup m'y balader aussi. Et puis dans le même ordre d'idée, il y a le Nanglinspo. C'est un petit peu plus loin, à 3 km d'Ewaille, mais c'est le seul torrent de Belgique, qualifié comme tel en tout cas. Et là, il y a vraiment des balades où on a l'impression de se retrouver en montagne à certains endroits. Donc moi, passionné de trail, j'aime beaucoup aussi y aller.
2: Bon, ça va grimper, vous l'avez compris, on va voir de très belles choses bien sûr, puisqu'on est un peu sur une ville d'eau ici à Ewaille. Allez, qu'est-ce qu'on pourrait donner, Maxime, comme conseil à toutes les personnes qui vont se lancer dans cette grande balade du beau vélo de Ravel, en quelques secondes?
3: Venir avec un vélo en ordre, parce qu'il n'y aura pas que du plat, mais vous allez en prendre plein les yeux. C'est un parcours qui va être un peu différent des autres parcours du beau vélo de Ravel. Il y aura un petit peu de dénivelé. Il y aura un passage à la Redoute, mais qui sera fait dans l'autre sens. Donc les gens auront l'occasion d'admirer la vue assez exceptionnel en haut de la Redoute, mais la redescendront, donc beaucoup plus sympa dans ce sens-là. En tout cas, ils vont en prendre plein les yeux, donc ça va être sympa.
2: Allez, on remplit bien les gourdes et on se retrouve donc pour cette nouvelle édition du beau vélo de Ravel qui aura lieu à Ewaille. Merci beaucoup Maxime Montfort, c'était un plaisir de discuter avec vous.
3: Plaisir partagé.
2: Merci. Allez, on se retrouve donc samedi pour cette nouvelle étape du beau vélo de Ravel, ce sera à Ewaille. À samedi les amis.
0: Et à partir de 13h, à suivre ici sur Vivacité avec en invité pour le tandem Tamara Payne, qu'on connaît bien évidemment ici sur Vivacité, notamment le lundi soir où on l'écoute notamment dans Stumpeke et Derawet, et puis pour le showcase ça sera Lynn, mais pour l'instant nous c'est pas Lynn qui nous accompagne dans un instant, mais Bon Jovi avec It's My Life sur Vivacité.
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1: Zazie avec le titre Peu importe sur Vivacité dans ce Viva Musique. On poursuit d'ailleurs au rythme de l'une de vos demandes avec Amélie, que je n'ai pas oublié, qui nous avait envoyé une demande, en début de soirée et qui est de Binche. Elle nous dit: j'aimerais vraiment que vous passiez Quand je serai KO d'Alain Souchon. Je vous souhaite une bonne émission, toujours heureuse de passer la soirée en votre compagnie. Merci beaucoup Amélie pour le message et avec grand plaisir évidemment pour du Alain Souchon. Voici le titre Quand je serai KO sur Vivacité.

0: m'a dit, je vous passe ça.
1: Ça s'est quand même bien passé. Pour ma part, pour mon solo, quand j'ai chanté la chanson avec les chœurs derrière, et alors quand j'ai joué à la batterie, là. Ah là, je me suis. Là, je me suis, mais éclatée quand j'ai joué à la batterie.
0: Bon, globalement, voilà, hein, c'était une très belle expérience pour elle, c'était une très belle expérience pour le public aussi, et ça, c'est super, même s'il y avait beaucoup de stress, m'a-t-elle dit au départ, mais c'est normal, surtout pour une première fois, et puis c'est pas n'importe quelle scène non plus, hein, que vous avez faite, c'est quand même celle des Franco, ça commence fort. Ce soir, j'oublie tout pour aller danser. Amélie nous remercie pour son titre d'Alain Souchon qu'on a écouté il y a quelques instants, Quand je serai KO. Elle nous dit merci, mon amoureux me faisait danser sur cette chanson. Il est parti à présent. On t'embrasse Amélie, évidemment, plein de bisous. Merci beaucoup pour ce message. Christophe, et pour ce titre surtout, Christophe nous a aussi envoyé un petit message. Christian également, merci de votre présence à toutes et tous. Marc et Françoise aussi, on vous embrasse dans quelques instants, un titre que vous avez choisi. Mais avant ça, il y a Louisa et Carbone avec Étincelle sur Viva.
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Teddy Bear avec Chaussures Roses sur Vivacité. Bonsoir à Marie qui nous écoute, Marie de Morlanway qui nous a envoyé un petit message et qui nous en dit comme d'habitude présente. Merci beaucoup Marie pour ta présence ce soir justement. Je vois que j'ai reçu un petit message. Bonsoir, chanson de Dalida, Laissez-moi danser, qui m'a été envoyé, que je vous ai demandé, c'est pour des personnes que j'aime. Super émission, super équipe, merci beaucoup pour votre bonne humeur. Ben merci beaucoup, merci aussi à Fred de la Louvière qui nous a rejoint. Et pour le Dalida, c'était Sylvie de Bruxelles. Mais alors, je ne sais pas si on est... je ne pense pas qu'on soit dans les clous au niveau des années 80, hein, puisqu'on écoute les chansons des années 80 jusqu'à aujourd'hui. Donc ça va peut-être être un petit peu ric-rac. Ah, 1979, pour un titre aussi important que celui-là, si, je pourrais le passer. On va essayer de le faire, évidemment. Et pour le moment, eh ben, c'est Christophe qui poursuit avec ses tubes de l'été, nous dit-il. Et d'ailleurs, je me dis que ça pourrait être un thème sympa pour demain, les tubes de l'été. Et faire David avec le titre Words qu'on écoute maintenant pour nous accompagner tranquillou vers 21h ici sur Vivacité dans ce Viva Musique.

0: Camille MB avec le titre Rien à fêter sur Vivacité. Dans ce Viva Musique, on a Christophe qui nous remercie pour son titre FR David Words. Bah, c'est toi qu'on doit remercier, Christophe. Il nous dit toute ma jeunesse, ce titre est génial. Je l'écoute très régulièrement, je l'adore. Marie nous dit pareil, superbe choix, ma jeunesse. Il a fait un carton plein avec ce titre de FR David. Merci beaucoup, Christophe, en tout cas, pour cette demande. On se retrouve après les infos.
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0: Il est 21h. Sébastien Remacle avec vous, bonsoir. Les feux de forêt continuent de ravager le sud de l'Europe, le Portugal, l'Espagne, mais aussi la France. La France où le président Emmanuel Macron annonce ce soir que l'incendie est fixé dans les Landes. Les flammes y ont tout de même détruit 3600 hectares et près de 200 bâtiments. Pas de répit par contre dans le département voisin de la Gironde. Les pompiers luttent toujours contre le méga-feu. Ils sont là-bas confrontés à des reprises de flammes à Bordeaux où le feu se rapproche de la métropole. Le maire dit envisager tous les scénarios. Il était menacé, pas par le feu, mais par un projet immobilier. Le centre historique de Vienne, en Autriche, l'UNESCO l'avait placé sur la liste du patrimoine en péril. Mais elle le retire. Le promoteur du projet controversé a revu ses plans. Le bâtiment devait culminer à 73 mètres de hauteur, mais sa taille a été réduite. L'UNESCO est rassurée, ce projet ne met plus en péril le paysage historique du centre de la capitale autrichienne. L'Islande va-t-elle adhérer à l'Union européenne ? Les Islandais ont jusqu'au 29 août pour exprimer leur volonté. Le pays organise un grand référendum en vue d'une éventuelle reprise des négociations. Ces négociations avaient été interrompues en 2015. Le pays compte 400 000 habitants et les avis semblent très partagés en cas de réouverture des négociations. Le principal point d'achoppement concerne les questions de la pêche et de l'agriculture au cœur de l'économie islandaise. Après le foot en juin et juillet, l'équitation en août, les passionnés de chevaux ont eux aussi droit à leur championnat du monde cet été. Ce sera du 11 au 23 août à Aix-la-Chapelle en Allemagne et la Belgique compte y briller. La Fédération belge a présenté sa sélection aujourd'hui. Une délégation qui sera composée de 29 cavalières et cavaliers qui représenteront notre pays dans 6 disciplines. Lors des 5 dernières éditions, la Belgique avait récolté au moins 3 médailles. C'est la fin de ces infos. Merci d'être à notre écoute.
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0: Tame Impala avec le titre Dracula sur Vivacité dans ce Viva Musique.
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0: Viva Musique jusqu'à 23h avec vous par le biais des messages avec le 0470 07 20 23. Ça, c'est le WhatsApp. C'est vous qui faites la programmation musicale. Vous êtes super nombreux et nombreuses ce soir. Ça fait vraiment plaisir de vous lire. J'espère n'avoir oublié personne, en tout cas dans mes salutations. Mais sachez que de mon côté, je lis hein, vos messages. Merci beaucoup pour tout ça. 0470 07 20 23. J'ai eu une demande qui était celle de Joël en début d'émission. Et qui était partie entre-temps soigner ses poneys. Elle est revenue. Elle me dit qu'elle peut d'ores et déjà écouter son titre maintenant. Et ben c'était avec grand plaisir alors qu'on va l'écouter. Joël qui nous dit « J'espère que tu vas bien. Juste pour te demander un disque de Lara Fabian et Morane, tu es mon autre. D'avance, merci et belle soirée. Merci pour votre bonne humeur. Ne changez rien. » Merci beaucoup Joël de Chaudfontaine qui nous a envoyé le message en début d'émission. On va l'écouter ce titre, hein, ce superbe duo entre Lara Fabian et Morane. Et vous l'aurez compris avec ces applaudissements, je me suis permis un petit live de 2003 pour qu'on commence cette heure de la meilleure des manières sur Vivacité.

Santa avec le titre Popcorn Salé sur Vivacité. Et d'ailleurs, Martine nous dit bonsoir Quentin et tous les auditeurs. Et merci pour la chanson de Santa que j'adore. Excellente soirée en musique à tous. Merci beaucoup Martine, on t'embrasse. Merci pour le petit message. Et puis je vois que Joël a touché avec son duo entre Morane et Lara Fabian. Déjà, elle était ravie, elle, de son côté. Elle nous dit waouh, magnifique, mille merci Quentin. Merci à toi Joël. Et puis Daniel qui nous dit des frissons jusque dans le fond des chaussettes que je n'ai pas pour l'instant, de ce duo entre Morane et Lara Fabian qui restera immortel. Merci beaucoup pour ce petit message, Daniel. Dans un instant, un autre titre que vous avez choisi. Pour le moment, j'ai du Tibbs avec le titre Nation et puis Alex Jarmies avec Rhythm of Life sur Vivacité.

Tibbs avec le titre Nation sur Vivacité dans ce Viva Musique, avec dans quelques instants la demande de Marie-Paul qui arrive avec un artiste que j'affectionne tout particulièrement, mais ça sera juste après Charlotte Cardin et The Way We Touch sur Viva.

0: Yannick Noah avec le titre aux arbres citoyens qui m'a été demandé ce titre par SMS et que je retrouve ce SMS justement, c'était MyPaul de Morlan Way qui avait envie qu'on écoute tout ça, bah, merci beaucoup, qui déplore un petit peu hein, le patrimoine qu'on ne pourra pas reconstituer pour des décennies et des décennies de tout ce qui est perdu en ce moment dans les incendies, que ce soit évidemment en France ou dans les autres pays européens qui souffrent, et je renouvelle encore une fois ce courage à ceux qui subissent les incendies et puis aux pompiers de toutes les nationalités qui doivent les affronter en ce moment et à ceux qui subissent des pertes malheureusement. Dans quelques instants, on remet un titre que vous avez choisi, évidemment. Et avant ça, il y a du Sienna Spiro avec le titre Material Lover sur Vivacité.
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Pascal Obispo avec le titre Il faut du temps sur Vivacité. Bonsoir à Namur, bonsoir à Benoît pardon, de Namur qui nous a rejoint et bonsoir Namur en même temps par la même occasion puisque je suis sûr que vous nous écoutez nombreux et nombreuses là-bas. On a eu un petit message de remerciement qui m'a été envoyé, c'est celui de Marie-Paul. Merci beaucoup Marie-Paul pour ce petit message. Et puis Dany qui nous dit merci pour les pompiers Quentin, j'ai perdu mon meilleur pote, c'est pour ça que cela me tient à cœur. Ça, c'est les périodes difficiles et on déplore évidemment que les pompiers aient à mourir pour préserver nos forêts et tout ça parce qu'on fait des erreurs au niveau de l'environnement, mais merci à eux de se sacrifier et bon courage à eux encore une fois. Oshi avec Pleurer en dansant sur Vivacité. 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

les amis, et puis profitez de ces titres qui vous accompagnent ce soir et que vous choisissez par le biais de WhatsApp 0470 07 20 23, et par le biais des SMS aussi, avec notamment Tia qui un petit peu plus tôt nous a dit « Coucou Quentin, pouvez-vous passer George Michael et Elton John avec Don't Let the Sun Go Down on Me ?» C'est avec grand plaisir, évidemment, qu'on va l'écouter. Elle nous dit merci beaucoup, bisous à tous. Merci beaucoup, Tia, pour le message. Petite version live, évidemment, c'est encore plus plaisant sur Vivacité.

Buggy avec le titre 4 Minutes sur Vivacité. Ce Viva Musique qui se poursuit avec dans un instant un titre que vous avez choisi par SMS. C'est une demande SMS au 3063, 50 centimes le message. Ça arrive juste après Ed Sheeran et le titre Azizam sur Vivacité.

0: Dalida avec Monday Tuesday. Laissez-moi danser, c'est la demande de Sylvie de Bruxelles. Merci beaucoup Sylvie pour la...
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2: Il est 22h. Sébastien Remacle avec vous. Bonsoir. Une alerte à la bombe ce soir au Maasmechelen Village. Le centre commercial a dû être évacué peu avant sa fermeture. Le site a été fouillé. Fouille qui n'a rien donné. Le complexe de magasins situé dans le Limbourg, à deux pas de la frontière avec les Pays-Bas, ce complexe rouvrira normalement demain. Des points chauds, des reprises de feu et une situation toujours précaire. Voilà le résumé d'un commandant des pompiers qui lutte contre les incendies en Gironde en France. La Gironde qui a déjà vu 42 000 hectares de forêt partir en fumée ces derniers jours. Les incendies sont par contre fixés dans le département voisin des Landes. L'annonce a été faite ce soir par le président français Emmanuel Macron. Les pompiers, aussi appelés chez nous pour un début d'incendie à la prison d'Asselt cet après-midi. Un détenu avait mis le feu à du papier sous son matelas. Il a été légèrement blessé et reçu les soins nécessaires à la prison. Aucune évacuation n'a été ordonnée. Quatre personnes arrêtées et transportées à l'hôpital ce soir à Anvers. Quatre jeunes adultes qui ont été blessés dans une bagarre. Deux des protagonistes ont été blessés par arme blanche. Une cinquième personne est toujours recherchée ce soir. Des flashs et encore des flashs. Les radars tronçons, radars mobiles et autres LIDAR ont turbiné à Bruxelles au cours du deuxième trimestre de l'année. Plus de 46 000 excès de vitesse constatés par la zone Bruxelles-Capitale XL sur les mois d'avril, mai et juin. C'est impressionnant, mais c'est moins de 0,5% des véhicules contrôlés. Wout van Aert, de retour sur son vélo, le coureur de Visma Leasebike était absent du Tour de France à cause d'une blessure et il a annoncé qu'il participerait au Tour du Danemark à partir de mercredi. Ce sera sa première course depuis son abandon au Tour d'Auvergne-Rhône-Alpes en juin dernier. Van Aert qui participera aussi au championnat de Belgique de gravel. Ce sera le 16 août à Grobendonck en Campine près de chez lui. C'est la fin de ce flash. Belle soirée en notre compagnie.
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0: Olivia Rodrigo avec le titre Drop Dead sur Vivacité. On est parti pour cette quatrième heure ensemble.
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0: Jusqu'à 23h, Viva Musique avec vos messages. Je vois que Sylvie de Bruxelles nous dit merci beaucoup, très heureuse du Dalida qu'on a passé et qu'elle nous avait demandé. Ben, merci à toi. Merci aussi à Tia qui nous dit merci Quentin, j'en ai les larmes aux yeux, j'adore cette chanson. C'était le George Michael et Elton John tout à l'heure. Gros bisous nous dit-elle. Gros bisous aussi Tia, merci pour ce petit message et bonsoir à Pascal de Basse-Baudeux-Trois-Ponts qui nous a rejoint. Diana de Bruxelles également, encore Geneviève de Scarbeck. Merci pour vos petits messages. Il y a Diana qui me dit bonsoir Quentin papa. J'espère que tu arrives à dormir un petit peu. J'arrive à dormir un peu, ça va. C'est pas les nuits que j'avais avant, mais j'arrive à dormir quand même un petit peu. Allez, je vous propose de partir sur un nuit, tiens, justement, nuit incolore. Et Loïc Noté, ça a été demandé par Béatrice de Mézières un petit peu plus tôt dans la soirée. Alors, il y a eu pas mal de messages, je suis en train de remonter doucement. Elle me dit merci beaucoup, bonne fin de lundi à tous. Béatrice de Mézières, merci beaucoup Béatrice pour le petit message. On t'embrasse et puis on écoute avec grand plaisir évidemment ce duo entre deux super artistes, Nuit Incolore, Loïc Noté, avec On s'écrira juste avant Julien Doré et son titre La Fièvre qui saura ravir, j'en suis sûr, certains d'entre vous également.

0: Julien Doré avec le titre La fièvre sur Vivacité. C'est la fièvre du lundi soir en ce moment, vous et moi. On écoute les titres que vous choisissez par le biais de WhatsApp, hein, 0470 07 20 23. Vous êtes super nombreux et nombreuses et j'en profite d'ailleurs pour le dire dès maintenant. Si ce soir, j'ai pas l'occasion de passer votre titre parce que ça peut arriver, il y a beaucoup de messages et c'est le cas. N'hésitez pas, vous me le rappelez demain, vous me le rappelez après-demain, vous me dites « Quentin, lundi, j'ai demandé un titre, il n'est pas passé. » Et ça sera avec plaisir que je vous passerai en priorité, bien évidemment. D'ailleurs, je me permets aussi de vous dire que demain, eh ben, on se le cale, ce petit thème, et je pense que ça sera les tubes de l'été. Demain, on va se ramener un peu de soleil dans la soirée. Alors, on en a pas mal de soleil et de chaleur, mais on va l'apporter aussi dans notre playlist musicale. Demain, à vos meilleurs tubes de l'été, les amis, je compte sur vous. Bonsoir à Caroline, qui nous envoyer un petit message WhatsApp. Pascal aussi qui nous rappelle qui sera ce samedi à EY pour l'étape du beau vélo de Ravel et on aura plaisir à l'y retrouver, ainsi que Tamara Payne d'ailleurs qui sera sur le tandem de cette étape à EY. Allez, Alice on the Roof avec le titre Today, Peter Bjorn and John, et puis on a un titre que vous avez choisi qui arrive très vite aussi sur Viva.
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0: Dans quelques instants, du Laurent Voulzy, le pouvoir des fleurs, Clément Chevalier avec Avif. Et puis également, dans les prochaines minutes, un titre que vous avez choisi, on ne vous oublie pas, c'est votre soirée, c'est votre programmation jusqu'à 23h, comme chaque soir ici sur Vivacité.
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Laurent vous le dit avec le pouvoir des fleurs sur Vivacité, c'est surtout le pouvoir de la musique qui nous accompagne chaque soir jusqu'à 23h. C'est vous qui faites la programmation musicale avec dans un instant d'ailleurs un titre qui nous a été demandé par Diana de Bruxelles. Ça fait quelque temps qu'elle nous demandait le titre et je n'avais pas eu l'occasion de le passer pour le moment. C'est Kaolin avec Partons Vite qui arrive juste après BTS et le titre Swim sur Viva.

Caroline, avec le titre « Partons vite sur Vivacité », demandé par Diana de Bruxelles par message WhatsApp, et qui nous dit « Aurais-tu le plaisir de me passer ce titre, Caroline ? Partons vite, s'il te plaît. Merci, je rentre de ma chimio fatiguée, mais heureuse. Si tu peux le passer, merci de nous faire, passer de très bons moments. Pardon. Bis et bonne soirée. » Je ne sais pas pourquoi les messages de Diana m'arrivent mot pour mot. À chaque fois, ça va à la ligne. Pas toujours facile à lire. Merci beaucoup Diana pour ce petit message. On t'embrasse bien fort et bon courage évidemment pour la chimio. On pense à toi. Dans quelques instants, on a la demande de Jean-Yves qui arrive. Et puis avant ça, eh bien, j'ai un petit Lizzo, To Be Loved, Am I Ready ? Ou encore ce Teddy Swims avec Mr. Know It All sur Vivacité.

Angèle avec le titre Dis-le sur Vivacité. Je vous le dis aussi, dans quelques instants, on aura un dernier titre que vous avez choisi. Avant ça, il y a du Harry Styles avec Aperture sur Vivacité. 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

0: Michael Jackson.
1: Michael Jackson. Pas du tout. Ça se voit que c'est la fin de l'émission.
0: Michael Jones, pardon. Carole Frédéric et Jean-Jacques Coleman avec le titre Nuit. Ça m'a été choisi par Caroline. Merci beaucoup Caroline qui nous disait « Salut Quentin, contente de t'entendre ce soir. » J'étais ravi en tout cas de passer la soirée à vos côtés. Il est temps maintenant, j'ai l'impression que je m'en aille après cette bêtise-là. Je vous dis à demain, 19h, 23h. Je vous laisse avec un point sur la météo et dans un instant, un point sur l'actualité. À demain les amis.
2: Au cours des prochaines heures, les nuages vont petit à petit disparaître et laisser la place à un ciel étoilé pour cette nuit. Les minima varieront entre 10 et 16 degrés. Mardi, grand soleil et ciel bleu dès le matin. Quelques cirrus en fin de matinée et des températures maximales de 26 degrés en bord de mer, 27 sur le relief et 28 à 30 ailleurs. Les températures grimperont encore les prochains jours.
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4: Il est 23h. Les incendies encore et toujours en France, ils sont fixés ce soir dans les Landes, mais toujours pas en Gironde, où les pompiers ont reçu la visite du président français ce soir. Emmanuel Macron appelle ses citoyens à rester unis. Elle a accueilli du beau monde, le roi Philippe et la reine Mathilde la semaine dernière, le premier ministre Bart De Wever aujourd'hui. La foire agricole de Libramont refermait ses portes ce soir, premier bilan dans ce journal. Remco Evenepoel de retour sur le sol belge, pas pour se reposer, il participait ce soir au Critérium d'Alost, victoire au sprint et à l'applaudimètre. Sébastien Remacle avec vous. Bonne soirée. C'est la bonne nouvelle du jour. L'incendie est fixé dans les Landes, dans le sud-ouest de la France. Les flammes sont désormais sous contrôle des pompiers. Les Landes, où 3600 hectares ont tout de même déjà brûlé et où près de 200 habitations ont été détruites. Des chiffres encore plus impressionnants en Gironde, où là, on ne constate pas d'accalmie ce soir. 42 000 hectares de forêt sont déjà partis en fumée ces derniers jours. Le président français s'est rendu sur place aujourd'hui. Emmanuel Macron a survolé les zones sinistrées en hélicoptère avant de prendre la parole au centre opérationnel départemental d'incendie et de secours de Bordeaux.
5: Les semaines à venir seront dures, on doit tenir. Il faut rester unis dans ce moment-là. Il faut rester unis, c'est la priorité. Le temps viendra des retours d'expérience, mais on ne fait pas le retour d'expérience en plein milieu de la bataille. Et puis derrière, on aura à replanter, rebâtir, mais on devra, on le sait, replanter et rebâtir une forêt différente. Parce que cette forêt n'est pas la même. On sera là et on va gagner tous ensemble cette bataille, et on sera là aussi dans la durée. Je suis très fier de ce que vous faites et de ce que vous avez fait ces derniers jours, et de tout cœur à vos côtés pour les heures et les jours à venir.
4: Emmanuel Macron qui s'adressait à des pompiers épuisés, mais des pompiers épaulés ces dernières heures par des agriculteurs. Ils sont arrivés en colonne avec leurs tracteurs et les citernes derrière. Un élan citoyen, émouvant et indispensable, reconnaît David Anotel. C'est le représentant de la Fédération nationale des sapeurs-pompiers.
6: Les agriculteurs, ces viticulteurs, toutes ces personnes qui se sentent terriblement concernés parce que c'est leur territoire, c'est leur forêt qui brûle. Cet élan de solidarité, c'est quelque chose dont on n'a pas trop l'habitude en temps normal. On a plutôt tendance, nous, sapeurs-pompiers, à repousser cette aide et à dire on est sur le terrain, on gère notre périmètre. Là, bien évidemment, tout le monde s'est adapté. Cette aide, elle est ultra précieuse. Il y a également toutes ces familles, tous ces habitants qui proposent la mise en œuvre de la logistique, parce que dans plein de villages dans cette zone, vous avez des sapeurs-pompiers qui chaque jour, chaque nuit viennent se reposer. Donc vous avez des personnes qui leur préparent à manger, il y en a d'autres qui leur font même des lessives, il y en a qui s'occupent un petit peu de leur confort. Donc on les remercie chaque jour un peu plus.
4: Des propos recueillis par nos confrères de Radio France. La générosité qui s'organise face à ce qui est déjà décrit comme un incendie malheureusement historique. Historique, Nina Zanata, car les chiffres le prouvent.
7: Oui, plus de 5600 pompiers, militaires et forces de sécurité sont engagés sur ce feu. 88 pompiers ont été blessés. Aucune victime n'est à déplorer parmi la population. 220 000 personnes ont dû être évacuées.
4: Alors la France reconnaît qu'il s'agit d'une catastrophe écologique et même un coup de tonnerre économique, puisque Nina, 40 000 entreprises sont touchées en Gironde.
7: C'est bien plus que ce qui était annoncé à la base. Des ateliers ont brûlé, des employés ne peuvent plus se rendre sur leur lieu de travail. Plus d'approvisionnement dans certaines entreprises, plus de clients non plus pour le moment, car certains sont directement concernés par l'incendie. D'ailleurs, les assureurs français s'attendent à une facture importante. Ils se sont tous engagés à prendre les frais de relogement des personnes déplacées, que leur résidence ait été endommagée ou non. Et c'est une mesure assez rare.
4: Merci Nina. Et on notera que depuis le 6 juillet, 162 deux personnes ont été interpellées en France. Toutes sont soupçonnées d'incendies criminels en lien avec les feux de forêt qui ravagent le sud du pays. Des incendies aussi au Portugal et en Espagne, comme en France, une nouvelle vague de chaleur est annoncée. À partir de mercredi et au moins jusque dimanche, le niveau de risque d'incendie continuera d'augmenter jusqu'à des valeurs extrêmes, prévient l'agence météo espagnole. Elle s'attend à des opérations compliquées pour les pompiers en raison des températures élevées et du vent qui est annoncé. Elle a refermé ses portes ce soir, la foire agricole de Libramont. Beaucoup de monde dans les années, après 4 jours de festivités, Philippe Herman. L'heure est maintenant au premier bilan.
8: Tous les ingrédients étaient réunis pour attirer du monde. Côté météo, pas de canicule ni de forte pluie. Des agriculteurs qui avaient terminé les moissons et sont venus en nombre. Du côté des exposants, notamment de machines agricoles, c'est un rendez-vous incontournable. Mais du côté des affaires, les avis sont un peu plus partagés.
9: Déjà un petit matériel ici, quelques machines vendues sur la foire et beaucoup de bons contacts aussi bien pour la Belgique ou pour le nord de la France.
10: Nous avons quand même remarqué une bonne affluence de clientèle, etc. Par contre, faut savoir que le marché agricole pour le moment traverse une période un peu plus compliquée.
8: Olivier Van Kouwelaert, directeur général de la foire.
11: L'ensemble des exposants m'ont en tous les cas signifié avoir eu un retour positif par rapport à ce qu'ils attendaient. Alors oui, j'ai eu quelques remarques et des remarques tout à fait justifiées sur lesquelles on va devoir travailler.
8: Le directeur général, dont c'était la toute première foire, insiste également sur la visite cette année lors des préparatifs du couple royal et ce lundi du Premier ministre de Wever.
4: Et à noter que 2 journées de démonstration en forêt sont encore prévues, demain et mercredi, du côté de Bertry. Lui était en exhibition ce soir à Alost. Remco Evenepoel a remporté le Critérium local, compétition qui se dispute au lendemain du Tour de France. Un circuit d'un peu plus d'un kilomètre et demi à parcourir à 65 reprises. Remco a donc été le plus rapide. Il a aussi pu mesurer son niveau de popularité. Christophe Reculé s'est glissé au milieu des fans qui avaient fait le déplacement.
12: Sur les drapeaux, les trottoirs, mais surtout sur toutes les lèvres à Alost, un nom.
13: Remco, Remco, Remco.
12: Remco Evenepoel, au lendemain de la fin du Tour de France, ses supporters l'attendent, fiers de sa performance.
14: On est fiers, on est fiers. Il y a beaucoup de gens qui ne sont pas fiers. Quand tu vois sur les médias sociaux, on le descend. Mais on peut être fiers de nos petits Belges.
12: Et enfin, l'arrivée, digne d'une rockstar, les fans s'empressent d'immortaliser le moment. L'engouement est énorme et touche Remco.
15: J'ai vraiment ressenti le moral très haut du peuple belge, donc ça fait du bien de sentir beaucoup de gens derrière moi. Ça me pousse vers l'avant et ça donne la motivation pour faire bien pour eux.
12: Une deuxième place au Tour de France, inédite depuis 45 ans. Avant, pourquoi mieux, même si les fans se montrent réalistes.
16: Pour l'instant, non. Mais tout peut arriver. Hein. Pogacar, ce n'est qu'un humain. Hein. Ça peut arriver aussi, une défaillance ou n'importe quoi. Et j'espère que Remco en profitera alors. Hein.
12: Deuxième ou pourquoi pas, un jour premier. En attendant, peu importe, Remco a visiblement une nouvelle fois conquis le cœur de ses supporters.
4: Le reportage à Alost ce soir, signé Christophe Reculé. Remco Evenepoel qui s'est donc imposé ce soir. Il a devancé au sprint le champion de Belgique, Rune Heregotz, et le français Valentin Paré-Peintre qui a pris la 3e place. En athlétisme, les forfaits s'accumulent dans la délégation belge à quelques jours de l'Euro. Après Alexander Daum, tenant du titre sur 400 mètres, Nafisa Tutiam annonce elle aussi qu'elle renonce. Elle ne pourra pas défendre son titre à l'heptathlon. Notre compatriote Mickaël Obazoui, spécialiste du 110 mètres haies, déclare lui aussi forfait ce soir à cause d'une blessure. L'Euroathlétisme aura lieu du 10 au 16 août à Birmingham, au Royaume-Uni, et ce sera à suivre en direct sur les différents médias de la RTBF. C'est la fin de ce journal. Je vous souhaite une excellente nuit.
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Philippe le Bon, le grand duc d'Occident, le roi non couronné des plats pays, passe ses dernières années de vie au ralenti au palais du Caudenberg, le cerveau embrumé et de plus en plus résigné. Une cour toujours plus nombreuse exécute un ballet selon une étiquette et une élégance strictement réglementées. Mais après que son rêve de croisade s'est évanoui, le pauvre Philippe ne se rend, pour ainsi dire, plus compte que c'est autour de sa personne que tourne ce curieux système planétaire. Le soleil bourguignon s'éteint. Le 15 juin 1467, un Philippe le Bon devenu sénile, fiévreux, terrassé par les nausées, rend son dernier souffle. C'est la fin de celui que les chroniqueurs ont appelé le Lion de Flandre. Vous devez savoir que le duc, dans sa résidence de Bruges, a abrité, en plus de ses chameaux, un lion. Chaque semaine, le plus haut représentant de la ville devait livrer 3 moutons pour nourrir l'animal. La voracité du roi des animaux est un beau symbole de l'énergie avec laquelle le roi des ducs a élargi son territoire. Le lion et son lion. Voici à présent venu le tour du 4e duc de cette glorieuse série. Après Philippe le Hardi, Jean sans peur et Philippe le Bon, tous les regards se tournent vers Charles le Téméraire. Le fils, qui a pourtant entretenu une relation si complexe avec son père, a été saisi par un chagrin qui a surpris la cour. Ne se maîtrisant plus, il a été pris de convulsions, de tremblements et tombé au sol en se tordant les mains, s'arrachant les cheveux. Selon Chastelin, le chroniqueur, personne ne s'attendait à ce qu'il affiche ne serait-ce qu'un quart de cette peine. On peut en effet se demander si Charles n'est pas en train d'en rajouter une couche. D'autant qu'il est un spécialiste du genre. Croyez-moi pour le moment sur parole, vous comprendrez plus tard. Mais la vraie question, celle qui est sur toutes les lèvres, est surtout de savoir si ce Charles le Téméraire, Karel de Stout en néerlandais, est capable d'égaler la renommée de son père. Il ne manque en tout cas pas d'ambition. Il est aussi avide de gloire. Le jour de l'enterrement de son père, l'été est arrivé et brille de tous ses feux. Non seulement les températures atteignent des sommets, mais les 1400 bougies transforment l'église Saint-Donatien en une fournaise. Autour du cercueil de Philippe le Bon, la nef remplie à ras-bord étouffe. D'autant que la cérémonie dure 4 heures. Il faut ménager au fur et à mesure des ouvertures dans les fenêtres, sinon personne ne tiendra jusqu'à la fin et Philippe ne sera sans doute pas le seul à sortir de l'église les pieds devant. Au terme de cette transpirante cérémonie, Charles reçoit officiellement l'épée de son père. Son regard en dit long, il lui tarde d'exercer son pouvoir. Il n'attendra pas longtemps avant de brandir triomphalement cette épée. 15 jours pour être exact. Le duc est mort, vive le duc !

0: Deux semaines plus tard, le 28 juin 1467, venant de Zwijnaarde, Charles le Téméraire descend vers la ville de Gand, dont il entend sonner les cloches de loin. Une délégation de bourgeois d'échevins remet au nouveau duc les clés, puis il entre à cheval à travers une aide d'orphelins parés de fleurs. Sur le Kouter, une place à Gand, ce sont tout particulièrement les neuf preux, les Avengers du Moyen-Âge, si vous voulez, qu'il salue avec enthousiasme. Hector, Alexandre le Grand et César, entre autres, mais aussi le roi Arthur, Charlemagne, évidemment Godefroy de Bouillon. Les vieux héros lui font signe, comme pour dire « Venez donc vous joindre à nous, votre place est ici, noble duc ». Bien que totalement artificiel, ce spectacle d'automate est pour Charles un enchantement. Fier comme un coq, il regarde un gigantesque drap noir suspendu au beffroi sur lequel est écrit « Je l'ai emprunt », la devise du duc qui veut dire « Je l'ai entrepris ». Il est évident que les Gantois ont travaillé d'arrache-pied pour offrir à leur nouveau duc, le nouveau comte Flandre en même temps, une joyeuse entrée digne de ce nom et qu'ils ont voulu mettre les petits plats dans les grands. Ce jour-là, ils remarqueront aussi d'emblée que Charles est taillé dans un bois différent de celui de son père. Sur le Korenmarkt, le marché au grain, un incident vient porter une légère ombre au tableau. On demande à Charles d'indiquer entre trois demoiselles celle qu'il trouve la plus belle. Un clin d'œil à Paris, et les Gantois savent à quel point le Bourguignon aime l'Antiquité. Il s'avère que cette mise en scène n'est qu'une mauvaise plaisanterie. Quand ces dames se montrent au duc dans leur nudité, le choix doit se faire entre une créature énorme, une naine bossue et une grande maigre. Alors que son père se serait tapé sur les cuisses hilar, le nouveau duc reste impassible. Tandis que tout le monde hurle de rire, il détourne la tête d'un air glacial. Gand, l'exubérante, est confrontée au légendaire manque d'humour de Charles. S'il est bien une chose dont on peut être sûr, c'est que jamais la suite du drôlatique recueil « Laissant nouvelle nouvelle » ne verra le jour à sa cour. Comme le formule Chastelain, il n'avait nul, ni médecin, ni autre, qui pût onque remettre le duc en joie, ni en paix de cœur. Cette anecdote m'amène à l'un des grands chefs-d'œuvre de Rogier van der Weyden. Ce Rogier van der Weyden, qui n'est pas le peintre officiel de la cour de Philippe le Bon, mais disons le successeur officieux de Jan van Eyck, avant de faire le portrait du fils, a réalisé plusieurs portraits magnifiques de Philippe le Bon, ses portraits les plus connus. Les originaux sont perdus, mais 6 ans plus tard, la meilleure copie, celle de Dijon, se retrouvera sur la couverture d'un livre qui m'est cher, la version néerlandaise des Téméraires. Mais ce n'est pas de cela que je veux vous parler maintenant. Revenons à Charles et à son portrait, fait par Rogier van der Weyden. Ce portrait en dit tellement. On voit ses lèvres charnues, ses cheveux hirsutes brun foncé, mais surtout, on voit ses yeux verts noirs. Quand est peint ce portrait, il n'est certes pas encore duc, il a environ une vingtaine d'années, mais nous pouvons déjà observer le futur dirigeant dans toute sa gloire. Ses yeux verts noirs traduisent toute la bravoure, tout le génie de van der Weyden, car ils inspirent à la fois la force et la vulnérabilité. Rogier van der Weyden est parvenu, à travers ce portrait, à mettre à nu tout le mystère, toute l'ambivalence de Charles. Toujours est-il que la joyeuse entrée à Gand a été un succès retentissant. Le duc s'endort comme un loir et passe une nuit paisible au Prinsenhof, le palais princier, mais son réveil sera tout autre. Le lendemain, des pèlerins reviennent éméchés, titubants, de la chapelle Saint-Liévin à Sint-Lievenshouten. Après la procession annuelle, il ramène les reliques du saint à la ville de Gand. Le pèlerinage s'est transformé en une kermesse ambulante. La chasse tangue sur les épaules d'artisans qui chantent d'une voix éraillée. Elle arrive malgré tout indemne à l'intérieur des murs de Gand. La horde, qui a noyé dans l'alcool toute piété, se retrouve devant la maison des percepteurs de la Cueillotte. Il s'agit d'une taxe supplémentaire sur les marchandises créée pour payer la gigantesque amende que Philippe le Bon leur a imposée. Le symbole honni d'une taxe qui l'est encore davantage. « À bas la Cueillotte !» s'écrie quelqu'un. Cette clameur est reprise par la foule et le retour de la procession dégénère en une marche de protestation chaotique. La maison des percepteurs est saccagée. « À mort les exploiteurs !» entend-on. Le vacarme atteint le Prinsenhof. Réveillé par ces cris, Charles le Téméraire se redresse. Il entre dans une colère toute bourguignonne. Charles n'en croit pas ses yeux. Sur la place du Vrijdagmarkt, les guildes agitent leurs bannières. Ce droit leur a été retiré par son père après la bataille de Gavre. En leur interdisant ce moyen essentiel de se regrouper, le vieux duc espérait saper leur identité collective. Charles, furieux de voir brandir massivement ce symbole, se fraye un chemin à travers la foule à l'aide d'une canne en rugissant. Qu'est-ce donc cette agitation, peuple sordide ? Dans le tumulte, il heurte de sa canne un gantois qui hurle de douleur. Mais Charles, presque seul contre tous, ne se laisse pas démonter. Ne craignant pas cette foule pourtant si dangereuse, cette masse chauffée à blanc, demandez donc à Jacques van Artevelde et à tant d'autres ce qu'ils en pensent. Puis arrive le sauveur, un certain Louis de Grutuze, qui parvient heureusement à déminer cette situation explosive. Mais permettez-moi d'abord cette petite parenthèse, car ce Louis de Grutuze n'est certainement pas le premier venu. Il vient d'une famille qui a fait fortune dans le commerce du grut, un mélange d'épices, ingrédient longtemps essentiel à la fabrication de la bière avant d'être remplacé par le houblon. Cela a permis à son grand-père de construire, au début du XVe siècle, une imposante maison, un palais à Bruges, un hôtel particulier dans la rue d'Èvres, qui aujourd'hui encore laisse les touristes bouche bée. Louis consacre une partie de sa fortune à la constitution d'une impressionnante collection de manuscrits. Het Grutuze Handschrift, comme on le dit en néerlandais, est mondialement connu. Enfin, en Flandre et aux Pays-Bas. Parmi eux, le célèbre poème Egidius, un texte que tous les élèves du secondaire en Flandre ont dû apprendre par cœur et réciter au moins une fois. J'avais 16 ans quand je l'ai découvert. Il m'a à l'époque littéralement pris à la gorge. Egidius war bestu bleve, mi langt na dich zelmin, du kors di dood, du liets mi leve. C'est mal dit! Mais c'est du moyen néerlandais, j'y peux rien, hein, c'est pas facile. Bon, en français, traduit non rimé, Egidius, où es-tu parti? Camarade, tu me manques, tu as choisi la mort, me laissant la vie. N'est-ce pas stimulant de se dire que, sans la consommation de bière flamande et la passion bourguignonne pour la beauté, nous n'aurions peut-être pas connu ce poème. Ok, trêve de poésie, car tout cela est bien joli, mais je vous rappelle quand même que la situation est critique. C'est donc à ce moment que Louis de Grutuze entre en scène. Vrai bourguignon dans l'âme, Grutuze a combattu à Gavre et à Montlhéry. Il a prêté serment de partir en croisade lui aussi au banquet du Faisan. Et voilà qu'à présent, en ce 28 juin 1467, cet ancien combattant bourguignon, quelqu'un que Charles le Téméraire respecte peut-être même admire un peu, rappelle vivement à l'ordre le duc aux jambes un peu frêles. Que voulez-vous faire ? Vous cherchez à nous faire tuer, vous voulez mourir ici honteusement, sans défense à cause de votre emportement ? Ne voyez-vous pas que votre vie et la mienne pendent à un fil de soie ? Un seul mot de vous à cette foule peut calmer les esprits. » Sa sortie a un effet apaisant sur Charles. Quelque peu rasséréné, il se dirige vers l'édifice où les ducs ont coutume de s'adresser au peuple. La foule se tait quand il apparaît à la fenêtre. Le duc parle et il le fait en tiwa, en moyen néerlandais. Quelle différence par rapport à la génuflexion que les Gantois ont effectuée 10 ans plus tôt devant son père, tout en se confondant en excuses en français. La langue employée est révélatrice du rapport de force. Cette fois, Charles fait poliment sa demande dans son meilleur flamand. Mijn kinderen, dat God u genadig wezen. Ik ben uw prins en natuurlijke heer die vrede wil brengen. Ik zal alles voor u doen wat in mijn macht ligt. Bon, je vous traduis ces paroles. Mes enfants, Dieu vous garde. Je suis votre prince et naturel seigneur. Qui vous vient visiter et conjouir de ma présence pour vous mettre en votre paix? Je vous prie qu'en faveur de moi, vous veuillez doucement porter et vous contretenir. Et tout ce que je pourrai faire pour vous, sauf mon honneur, je le ferai et vous accorderai de ce qui me sera possible. Grutus avait raison. Le peuple applaudit avec enthousiasme. Willekomen, willekomen, s'exclament des milliers de bouches, même si certaines marmonnent que son tiwa est plutôt maladroit. Grutus s'empresse de prendre la parole à sa place, et lui, dont le moyen néerlandais est la langue maternelle, traduit avec ferveur les bonnes intentions du duc. Juste à ce moment-là, un vaurien grimpe jusqu'à la fenêtre et en frappe le rebord de sa main gantée de fer. Grutus et le duc le regardent, pétrifiés. Avant qu'ils aient le temps de se remettre de leur étonnement, l'homme se tourne vers la foule en vrai démagogue. « Voulez-vous la suppression de la cueillotte ?
1: Oui !
0: L'ouverture des portes murées ?
1: Oui !
0: L'autorisation d'utiliser vos bannières ?
1: Oui !
0: À chaque question, toute relative à des règles imposées par Philippe le Bon, père de Charles, la foule répond invariablement et avec un enthousiasme croissant « Oui ! Oui ! Oui !» Finalement, le dénommé Brunelhorst regarde le duc. « Monseigneur, voici en résumé ce que veut ce peuple. » Puis, comme il est venu, l'homme redescend. Lorsqu'il arrive en bas, il disparaît parmi la foule comme s'il n'avait été qu'une apparition.

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1: Le lendemain, Charles, abasourdi, accède à un certain nombre d'exigences et le 1er juillet, il quitte la ville en compagnie de sa fille, Marie de Bourgogne, âgée alors de 10 ans, en emportant la fortune que son père a conservée au Prinsenhof de Gand. Il n'ose pas laisser ses deux grands trésors dans cette ville si imprévisible. Gand n'est toutefois pas une exception, car l'accueil est également tiède, voire hostile à Anvers, à Bruxelles, à Malines. Dès le début, Charles entretient des rapports tendus avec l'élite urbaine, qui forme pourtant une composante essentielle de l'organisation politique bourguignonne. Le duc ne se donne guère de mal pour se rendre populaire, comme le montre une lettre qu'il adresse en 1470 aux Flamands. « Je sais que vous avez méprisé mes prédécesseurs. Moi, vous me détestez. Eh bien, j'aime mieux être haï que méprisé. » Bim, dans les dents. Vous l'avez compris, Charles le Téméraire ne caresse pas vraiment son peuple dans le sens du poil. Il préfère inspirer la peur. On finit assez vite par regretter le bon vieux duc qui était manifestement très différent et qui sort grandi de la comparaison avec son fils. Il faut garder en tête que Philippe le Bon a gouverné ses contrées pendant très longtemps, pour être exact, de 1420 à 1467. Ça fait 47 ans. On n'oublie pas un tel règne du jour au lendemain, d'autant qu'il s'est passé tellement de choses que je vous ai racontées au cours des épisodes précédents. Il n'est pas évident de le remplacer. C'est le moins que l'on puisse dire « big shoes to fill », diraient les Anglais. De plus, Charles est très impatient, beaucoup trop. Il voudrait réaliser en 10, 5, voire en un an, ce que son illustre père a fait en 50. Il est très productif, certes, mais à tel point qu'il en devient contre-productif. Charles s'est beaucoup disputé avec son père, mais il a aussi beaucoup appris de lui. Lorsqu'il regarde la carrière de Philippe, il se rend compte des sacrifices et des efforts consentis par celui-ci pour arriver à ses fins. C'est de cette manière que, comme pour marcher sur ses traces, il se marie pour la troisième fois en 1468. Faut savoir que ses deux premières épouses, entre-temps, sont mortes. Il choisit Marguerite d'York, sœur du roi d'Angleterre, Édouard IV. Ce choix est un chef-d'œuvre diplomatique. Son alliance vient couronner la trêve tout juste conclue avec l'Angleterre. Charles acquiert donc un allié fiable pour son combat contre Louis XI. Le mariage, une approche politique raffinée pour résoudre les tensions transfrontalières. Ce n'est pas tout. Marchant toujours sur les traces de son père qui avait organisé le banquet du siècle, Charles veut faire mieux et il s'attelle à préparer le banquet du millénaire. Mais, mes chères auditrices, chers auditeurs, il me semble cette fois plus sage de m'abstenir de vous servir une nouvelle description détaillée de ce dernier grand moment de la culture festive bourguignonne. Cela risquerait de susciter chez vous un écœurement. Sans compter que Charles souhaite rivaliser avec le banquet du faisan en organisant non pas un, mais 9 banquets comparables, chacun suivi d'un tournoi. Vous vous souvenez? Je vous ai annoncé en début d'épisode que notre Charles a une légère tendance à l'exagération. Eh bien, c'est entre autres à cet événement que je pensais. Je crois que c'est justement cette accumulation insensée de mets de spectacle et de falbala qui fait que ses noces ne sont pas parvenues à effacer des annales la soirée de son père pour soutenir sa croisade. Trop is the veil, comme on dit chez nous. It was way too much. Cela étant, je voudrais aussi éviter que vous soyez déçus que je ne daigne pas partager avec vous au moins quelques détails de cette bombance. Voici donc quand même le plus croustillant, si j'ose dire. Le clou du spectacle est l'arrivée d'une baleine qui ressemble parfaitement à une vraie et mesurant pas moins de 18 mètres de long. Le monstre marin peut agiter ses ailerons et sa queue. Il possède deux grands miroirs à la place des yeux. Et de sa gorge, oui, je n'invente rien, de sa gorge sortent des sirènes et des chevaliers de mer. Ils dansent et interprètent des chants spécialement composés pour le tout jeune couple. Je sais que cela paraît difficile à imaginer, mais tout porte à croire que c'est la vérité. On repère aussi Hans. Vous vous souvenez ? Le fameux géant qui a pris de l'âge et qui observe le tout d'un air malicieux. Je n'hésite pas à l'appeler l'ancien combattant de la culture festive bourguignonne. Un journaliste ne manquerait pas de remarquer la licorne portant un léopard sur son dos. Le félin tient une marguerite dans sa patte. Un bon journaliste doit évidemment décrypter tout ça. Je fais de mon mieux. La curieuse combinaison de cette performance au sens anglais du terme suggère que la princesse anglaise Marguerite est arrivée parfaitement vierge à Bruges. Bon, parlons plutôt de la nouvelle duchesse.

Marguerite d'York a 22 printemps. Et d'après les témoins, c'est une femme attrayante. Pourtant, Charles ne tombe pas sous son charme. Allez, un peu de statistiques. En 1468, ils passent ensemble à peine 3 semaines. L'année suivante, même pas 2 mois. En 1470, tout juste 5 mois. Le record! 5 mois qui sont drastiquement réduits à 1 ou 2 mois en 1471 et en 1472 et même à 2 semaines par an de 1473 à 1474. Les époux se voient une dernière fois en juillet 1475, 1 an et demi avant la mort de Charles. Autant de signes nous amènent à nous interroger sur la vie sexuelle inexistante de Charles. Pas de maîtresse, pas de bâtard bien sûr, et presque aucun rapport intime avec ses épouses légitimes. Pourquoi Charles est-il si différent de son épicurien de père? Ses contemporains ont souvent attribué son comportement singulier à une piété exacerbée. Certains ont osé insinuer qu'il était homosexuel. Mais la sodomie était un péché mortel. Il est donc compréhensible que tout le monde ait préféré rester discret. Seul, son demi-frère Baudouin, l'un de ces innombrables bâtards de Philippe le Bon, l'en accuse ouvertement. Selon ses propres dires, Charles attend de lui, et je le cite, « des choses très viles et malhonnêtes ». Il faut savoir qu'il tient ses propos après avoir trahi la cause bourguignonne et avoir rejoint le roi de France. Une autre hypothèse répandue est que Charles avait une affection des organes génitaux. Après sa mort, on découvre une fistule sur son testicule droit. Cela pourrait expliquer qu'à partir d'un certain âge, il est devenu stérile, mais n'explique pas son pauvre appétit sexuel. C'est incroyable à quel point il contraste avec le comportement de mâle en rute de son père. Vis-à-vis des femmes, Charles est pire qu'un moine, tandis que Philippe ressemble plutôt à un sanglier au milieu d'une truffière.

À présent, je vais vous parler d'une autre chose que Charles n'aura guère expérimentée au cours de sa vie et dont certains prétendent qu'elle va à l'encontre de sa vraie nature. Je parle des négociations de paix avec la France. En octobre 1468, à Péronne, drôle d'endroit d'ailleurs pour entamer des pourparlers de paix quand on sait que 5 siècles plus tard, l'un des plus grands musées sur la Première Guerre mondiale, le Mémorial de la Grande Guerre, s'y installera. Mais bref, c'est là que la France et la Bourgogne décident d'envisager la paix, à l'automne 1468. Cette rencontre est remarquable car désormais, Louis XI, qui en tant que dauphin avait demandé l'asile politique à la cour de Bourgogne, est le nouveau roi de France. Charles VII, vous vous souvenez, celui de Jeanne d'Arc, son papa, ayant lui aussi rendu l'âme dans l'intervalle. Louis XI et Charles le Téméraire, donc. Deux hommes qui ne peuvent pas se voir en peinture. Et pourtant, les retrouvailles sont plus cordiales que l'on aurait pu l'imaginer. Alors que tout le monde sait que les deux se méprisent, ils s'embrassent, se tapent les épaules et s'étreignent comme s'il s'agissait d'une réunion de vieux amis. Et les négociateurs présents regardent, incrédules, cette démonstration de fausse camaraderie. Les négociations avancent lentement, mais sûrement. Ils cherchent un accord difficile. La marge de manœuvre de chacune des parties est étroite. L'aiguille est glissante, le chat petit, mais en 3 jours, les progrès sont significatifs. Cet accord improbable semble sur le point de se concrétiser quand, au plus mauvais des moments, des messagers apportent la nouvelle qui fera de ce sommet un cauchemar. L'heure est venue de vous parler de Liège. Principauté du Saint-Empire romain, relativement autonome, Liège poursuit obstinément sa route, restant pendant des siècles indépendante des Papilles. Il y a eu seulement une période où la principauté de Liège y est rattachée. Devinerez-vous quand ? Eh oui, pendant la période bourguignonne. Ces dernières années, Charles a dû mater quelques insurrections, mais maintenant, il croit que Liège est à lui. Mais patatras, Liège vient une nouvelle fois de se soulever. Le prince-évêque, homme de paille du duc, a été emprisonné. Assassiné même, colporte-t-on. Les bourguignons sont chassés de Tongres, plusieurs ecclésiastiques massacrés. Mais surtout, parmi les rebelles, on a cru repérer des espions du roi de France qui seraient donc à l'origine de cette insurrection. Ces révélations font l'effet d'une bombe. Pendant que Louis était tout sucre, tout miel avec Charles, il complotait dans son dos. Le moment n'aurait pas pu être plus mal choisi et la colère du duc plus grande. Le 12 octobre 1468 à Péronne, il ne se contrôle plus, casse quelques chaises et commet l'irréparable. Il passe les menottes au monarque français. La peur noue la gorge de ce dernier. D'un téméraire incontrôlable, on peut redouter le pire. En 1419, le père de Louis, Charles VII, a fait abattre Jean sans peur sur le pont de Montereau. Pourquoi la Bourgogne ne profiterait-elle pas de cette situation pour se venger pour de bon? Quand Charles se calme enfin, il cuisine tant et plus le roi, l'interroge, le presse comme un citron. Mais que faire? Ses conseillers lui glissent à l'oreille d'annexer tout bonnement la France. Mais il ne peut s'y résoudre. Il se débrouille alors pour faire en sorte que le souverain accède à toutes ses demandes et exige qu'il rompe le dernier lien concret qui rattache encore le royaume de France à la Flandre et à l'Artois. Désormais, la juridiction du Parlement de Paris s'arrêtera aux frontières. En outre, la Picardie retombe dans le giron bourguignon. Louis cède. Il n'a guère le choix. Bon, ce sont des détails techniques, mais ce qu'il faut surtout

population. Cela fait, le duc laisse tout aussi systématiquement la ville en proie aux flammes. Seuls les clochers sont épargnés. 7 semaines plus tard, Liège ressemble à une ville bombardée du XXe siècle. Ici et là, un doigt de pierre réprobateur pointe vers le ciel. Les horreurs commises par la Bourgogne font l'actualité dans toute l'Europe. Un chroniqueur autrichien rapporte que de la neige rouge tombe sur la principauté épiscopale. Ce n'est qu'alors que le roi de France est autorisé à rentrer chez lui, l'âme noire de vengeance.

Pour clarifier encore les choses, il faut savoir qu'une bonne partie des Liégeois ont réussi à fuir. Qu'auriez-vous fait à leur place ? Mais ils n'ont aucun endroit où aller, hormis la forêt. Ni à Aix-la-Chapelle, ni à Maastricht, ni à Huy, ni à Cologne. Craignant des représailles de la part du sinistre duc de Bourgogne, ces villes tremblent comme des feuilles. Ce n'est que beaucoup plus tard que les Liégeois, transformés en hommes des bois, pourront regagner leur ville et entreprendre sa reconstruction. Dans ce contexte, après l'écrasement de la révolte, on comprendra aisément que plus personne en Bourgogne n'ose mettre le moindre bâton dans les roues du téméraire. Les récalcitrants gantois eux-mêmes se rendent à Bruxelles, non sans claquer des genoux lorsqu'ils sollicitent son pardon en raison du soutien moral qu'ils ont apporté à Liège. Les fiers gantois sont contraints de s'agenouiller, d'avancer à quatre pattes avant de finalement s'étaler par terre. Pour montrer sa puissance et sa cruauté, Charles fait en outre pendre le pauvre Brunelhorst, l'homme qui a frappé le rebord de la fenêtre de sa main gantée de fer et qui avait courage à exprimer les sentiments de ses concitoyens gantois. En 2 ans à peine, le duc de Bourgogne est devenu le souverain le plus puissant et le plus cruel d'Occident.

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0: Il est minuit.
1: Sébastien Remacle avec vous pour ce résumé de l'actualité. Les pompiers, encore et toujours mobilisés en France. Les incendies font toujours rage en Gironde, où ils ont déjà détruit 42 000 hectares de forêt ces derniers jours. Le feu est par contre fixé dans le département voisin des Landes. Annonce du président français Emmanuel Macron ce lundi soir, qui s'est rendu sur place. Il a exhorté ses citoyens à rester unis. Le temps viendra pour les retours d'expérience, a-t-il ajouté. Par ailleurs, on apprend aussi cette nuit le décès d'un pompier volontaire après la sortie de route du camion-citerne qu'il conduisait. L'accident s'est produit au nord d'Arles, c'est dans les Bouches-du-Rhône. En France encore, le constructeur automobile Renault renvoyé devant le tribunal correctionnel de Paris. Il devra s'expliquer dans le cadre du Dieselgate. Renault est soupçonné d'avoir falsifié les tests d'émissions polluantes de certains de ses véhicules pour tromper ses clients. Le groupe a réagi ce lundi soir. Il dit qu'il entend défendre son innocence. Renault est le deuxième constructeur après Volkswagen à être renvoyé en correctionnel en France pour ce scandale. Ce partenariat entre la Chine et le Bangladesh, les deux pays ont posé la première pierre d'une future zone économique spéciale à Chittagong. C'est un grand port du sud du Bangladesh. Pékin promet d'y investir 500 millions de dollars, une somme qui doit amener la création de 100 000 emplois. Des entreprises chinoises actives dans le textile, les véhicules électriques et les batteries devrait s'y implanter. En cyclisme, au lendemain de sa deuxième place au Tour de France, Remco Evenepoel est monté ce lundi soir sur la plus haute marche du podium du Critérium d'Alost, épreuve qui combine compétition et exhibition. Remco s'est imposé au sprint devant le champion de Belgique Rune Heregots. Le Français Valentin Paré-Peintre a pris la troisième place. Ce mardi soir, Evenepoel doit participer à un autre Critérium à Roulers. Le plus beau but était celui de Sidney Lopez Cabral. 8 jours après la fin de la Coupe du Monde de foot, la FIFA a désigné le but du tournoi. Et le prix est décerné au joueur du Cap-Vert pour sa frappe enroulée contre l'Argentine en 16e de finale. Un but à revoir sur RTBF Ovio. Lopez Cabral jouera la saison prochaine pour le club turc de Trabzonspor. Fin de ces infos, je vous souhaite une excellente nuit à notre écoute.
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0: Il est 1h.
1: Sébastien Remacle avec vous pour ce résumé de l'actualité. Les pompiers, encore et toujours mobilisés en France. Les incendies font toujours rage en Gironde, où ils ont déjà détruit 42 000 hectares de forêt ces derniers jours. Le feu est par contre fixé dans le département voisin des Landes. Annonce du président français Emmanuel Macron ce lundi soir, qui s'est rendu sur place. Il a exhorté ses citoyens à rester unis. Le temps viendra pour les retours d'expérience, a-t-il ajouté. Par ailleurs, on apprend aussi cette nuit le décès d'un pompier volontaire après la sortie de route du camion-citerne qu'il conduisait. L'accident s'est produit au nord d'Arles, c'est dans les Bouches-du-Rhône. En France encore, le constructeur automobile Renault, renvoyé devant le tribunal correctionnel de Paris, il devra s'expliquer dans le cadre du Dieselgate. Renault est soupçonné d'avoir falsifié les tests d'émissions polluantes de certains de ses véhicules pour tromper ses clients. Le groupe a réagi ce lundi soir. Il dit qu'il entend défendre son innocence. Renault est le deuxième constructeur après Volkswagen à être renvoyé en correctionnel en France pour ce scandale. Ce partenariat entre la Chine et le Bangladesh, les deux pays ont posé la première pierre d'une future zone économique spéciale à Chittagong. C'est un grand port du sud du Bangladesh. Pékin promet d'y investir 500 millions de dollars, une somme qui doit amener la création de 100 000 emplois. Des entreprises chinoises actives dans le textile, les véhicules électriques et les batteries devrait s'y implanter. En cyclisme, au lendemain de sa deuxième place au Tour de France, Remco Evenepoel est monté ce lundi soir sur la plus haute marche du podium du Critérium d'Alost, épreuve qui combine compétition et exhibition. Remco s'est imposé au sprint devant le champion de Belgique Rune Heregots. Le Français Valentin Paré-Peintre a pris la troisième place. Ce mardi soir, Evenepoel doit participer à un autre Critérium à Roulers. Le plus beau but était celui de Sidney Lopez-Cabral. 8 jours après la fin de la Coupe du Monde de foot, la FIFA a désigné le but du tournoi et le prix est décerné au joueur du Cap-Vert pour sa frappe enroulée contre l'Argentine en 16e de finale. Un but à revoir sur RTBF Ovio. Lopez-Cabral jouera la saison prochaine pour le club turc de Trabzonspor. Fin de ces infos, je vous souhaite une excellente nuit à notre écoute.
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0: Il est 2h.
1: Sébastien Remacle avec vous pour ce résumé de l'actualité. Les pompiers, encore et toujours mobilisés en France. Les incendies font toujours rage en Gironde, où ils ont déjà détruit 42 000 hectares de forêt ces derniers jours. Le feu est par contre fixé dans le département voisin des Landes. Annonce du président français Emmanuel Macron ce lundi soir, qui s'est rendu sur place. Il a exhorté ses citoyens à rester unis. Le temps viendra pour les retours d'expérience, a-t-il ajouté. Par ailleurs, on apprend aussi cette nuit le décès d'un pompier volontaire après la sortie de route du camion-citerne qu'il conduisait. L'accident s'est produit au nord d'Arles, c'est dans les Bouches-du-Rhône. En France encore, le constructeur automobile Renault, renvoyé devant le tribunal correctionnel de Paris, il devra s'expliquer dans le cadre du Dieselgate. Renault est soupçonné d'avoir falsifié les tests d'émissions polluantes de certains de ses véhicules pour tromper ses clients. Le groupe a réagi ce lundi soir.